0: vrai que vous faites éternellement jeune, je revois vos débuts à la télévision, j'ai regardé des images. C'est...
1: Alors, j'aimerais bien vous dire que c'est une hygiène de vie extrêmement rigoureuse, c'est énormément de sport. Voilà, mais quand on me demande est-ce que vous faites des excès, je dis non, jamais d'excès de sport. Non, je pense que c'est génétique.
0: Le sport, il en sera question parce que vous en avez fait beaucoup. On va voyager avec vous, Laurent. Je sais pas si vous êtes du genre à regarder un petit peu d'ailleurs dans le rétro, ou si vous foncez sans véritablement, voilà, vous souvenir des belles choses.
1: Si, j'aime bien regarder dans le rétro, j'aime bien revenir là où je suis passé, là où j'ai été heureux, mais faut regarder devant aussi, oui.
0: On va s'arrêter à Melun, dans les Yvelines. Melun, c'est là où vous êtes né, mais vous n'y êtes pas resté. C'est vraiment, c'est quoi, quelques mois, quelques années, c'est combien de temps?
1: Oui, non, alors, c'était, mes parents habitaient dans la ville voisine, juste de l'autre côté de la Seine, et j'y suis né.
0: À
1: Melun, les Mureaux, oui, j'ai grandi là-bas, jusqu'au début de mes études supérieures, où là, je suis parti à Paris, mais j'y ai passé, oui, effectivement, toute mon enfance, ma jeunesse, ouais, toute mon adolescence, et j'en suis parti, j'étais tout jeune adulte et j'en garde de bons souvenirs.
0: Alors je regarde justement Melun parce que je connais pas, c'est dans le Vexin, c'est dans le 78, on a 15 km à l'est de Mantes-la-Jolie. Il y a 9000 habitants qui sont recensés en 2023, un prieuré et un château un peu en débris du 16e siècle.
1: Ça se peut, oui, le château n'est pas en très très bon état, mais la région est très très belle puisqu'effectivement on est sur la rive droite de la Seine et puis juste derrière le parc du Vexin. Le Vexin, c'est quelque chose d'absolument magnifique, et moi je me souviens, alors, vous le disiez, mais je faisais pas mal de sport, je roulais beaucoup à vélo dans ces années-là, et je me souviens que les routes pour aller faire régulièrement à 40-60 km, les routes du Vexin étaient absolument formidables, étaient belles.
0: C'est une enfance agréable d'être sur les bords de Seine. J'imagine aussi que vous avez des souvenirs particuliers, marquants, dans un climat et un contexte qui est plutôt au cœur de la nature, ce que vous aimez d'ailleurs.
1: Oui, d'une, la nature était toute proche et très accessible. Et puis j'ai grandi dans un univers, dans cette vallée de la Seine, même si elle est très industrielle, elle offre tout de même beaucoup d'activités, beaucoup d'ouvertures, beaucoup d'activités associatives quand j'étais enfant et adolescent. Mais ça, c'est dû aussi principalement à mon père qui avait cette fibre effectivement de pratiquer du sport, d'établir et de maintenir le lien avec entre les uns et les autres. Et donc une vie associative qui était assez forte à ce moment-là, donc de bons souvenirs.
0: Ils sont rencontrés où, vos parents d'ailleurs? C'est en région parisienne?
1: Oui, ils sont rencontrés, oui, effectivement, dans le secteur. Mon père est né au Mureau et puis a fait une grande partie. Il travaillait dans l'aéronautique, et donc il y a un grand centre de conception d'Ariane Espace. Enfin bon, ça a changé de nom, je crois que c'est Airbus aujourd'hui, ou toujours Ariane Espace. Et donc il a fait sa carrière dans l'aéronautique. Et donc oui, ils sont restés, mais il a grandi là, dans le coin. Et ma mère également habitait dans la vallée de la Seine.
0: Avec des origines polonaises et lituaniennes, hein, des deux côtés, il me semble. C'est un beau mélange, ça.
1: Oui, je fais partie de cette... je suis un petit enfant de cette vague d'immigration qui a eu, en fait, après la Première Guerre mondiale, entre les deux guerres, où effectivement la main-d'œuvre polonaise et des pays de l'Est était souhaitée. On la faisait venir en France, beaucoup dans les mines à l'époque. Et ça n'a pas été le cas de mes grands-parents, mais mes quatre grands-parents sont arrivés effectivement dans les années entre 1920 et 1925 en France, et ils ont fait leur vie, ne sont jamais retournés chez eux d'ailleurs.
0: Laurent Romeschko, je crois que les colonies de vacances ont marqué aussi votre enfance et votre vie. Je crois qu'il y a le ski, hein, essentiellement une station Saint-Gervais-les-Bains qui vous a marqué.
1: Oui, alors juste au-dessus de Saint-Gervais, oui, effectivement,
0: il y a
1: le Bétex. Alors le Bétex, certains disent, prononcent pas le X, le Bétex, enfin il y a deux écoles, mais en tout cas une seule école de ski là-bas, et c'est là-bas où je suis allé, mais alors tout petit, j'ai dû commencer pour l'époque, parce que je suis né au siècle dernier, voilà, j'ai dû commencer à skier aux alentours de 5-6 ans à peu près.
0: C'est toutes vos vacances là-bas, je crois, un parc, l'hiver.
1: Ouais, beaucoup de colonies de vacances dans la région, beaucoup aussi de séjours familiaux. J'avais un oncle, moi, qui habitait dans la vallée, au Fayet. Et donc, j'allais très, très souvent en Haute-Savoie. Et c'est vrai que l'ensemble du massif du Mont-Blanc, que ce soit le Bétex ou alors les Contamines Montjoie et puis Saint-Gervais-les-Bains, c'est vraiment l'endroit où j'ai grandi, où j'ai appris à skier, où j'ai découvert la montagne. Et puis, il y avait toujours, effectivement, dans les colonies de vacances où j'allais dans le coin, il y avait ce qu'il y a encore aujourd'hui. Paraît-il que les colonies sont un petit peu en perte de vitesse aujourd'hui.
0: Ce qui est dommage.
1: Ce qui est vraiment dommage, puisque ça, voilà, je veux dire, les amis, on ne les avait pas sur les réseaux sociaux, on les avait en colo à l'époque, et c'est quelque chose que j'attendais, moi, avec beaucoup d'impatience. Il y avait les colos d'été, mais les colos d'hiver aussi. Et j'arrivais à me faire, c'était un peu ma comptabilité tous les ans, le nombre de semaines de ski, j'arrivais généralement à me faire à peu près 3-4 semaines de ski durant la saison.
0: On va continuer de se balader avec Laurent Romeschko. Vous voyez, les gens ont tout juste 10 minutes. On est parti. On est déjà vers un d'ailleurs qui va continuer. Alors, on va retrouver, si vous voulez bien, Laurent Benoît Prospero, qui est une nouvelle fois avec nous et qui a bien l'intention de nous émerveiller. Aujourd'hui, on s'arrête un instant et on lève les yeux au ciel. Vous parliez de votre papa qui est dans l'aéronautique. Écoutez la revue des merveilles.
2: Nous sommes capables de reconnaître 10 marques de voitures, mais incapables de reconnaître 10 oiseaux différents. Et si nous prenions le temps de faire connaissance avec le monde dans lequel on vit? Nous partons direction la Vienne avec Ici Poitou qui nous emmène à la rencontre de Stéphane Trouba, responsable de projet nature proximité à la LPO, la Ligue de protection des oiseaux Poitou-Charentes, qui ouvre son école d'ornithologie à Poitiers. Pourquoi ? Ils sont partis d'un constat simple.
3: Quand on débute l'ornithologie, bizarrement, ce qui nous attire dans les oiseaux, c'est ces couleurs, ce mouvement permanent, les chants. Mais ce qui rend compliqué l'identification, c'est tout ça à la fois.
2: Eh ben oui, et c'est donc pour ça qu'il faut apprendre. Et donc l'idée est finalement assez simple aussi.
3: Et donc l'idée, c'est de se donner une année pour prendre le temps avec des exercices pratiques, dans une ambiance conviviale, travail de groupe, apprendre ensemble, faire ensemble et progresser ensemble.
2: Et vous allez voir, l'objectif est parfaitement atteignable.
3: Et si à l'issue de cette école d'ornitho, les stagiaires sont capables d'identifier entre 10 et 20 oiseaux, ma foi, au chant, de visu, et ben c'est parfait.
2: Et ben voilà, l'idée est vraiment très simple donc.
3: C'est vraiment apprendre à identifier, acquérir de la méthode.
2: Et alors, a-t-on oublié de préciser, c'est assez étonnant, mais il y a une condition un petit peu particulière pour intégrer l'école.
3: Donc il n'y a pas besoin d'avoir de connaissances au départ. Au contraire, même si on a trop de connaissances, il est probable qu'on s'ennuie un peu.
2: C'est pas mal ça. Et Stéphane Trouba rajoute, la première étape, c'est de réussir à nommer les différentes parties du corps des oiseaux. Et une fois la méthode acquise, c'est simple. Si je sais reconnaître un rouge-gorge familier dans un jardin, je suis capable d'identifier un oedicnème criard sur les plaines du Haut-Poitou ou une buse en vol. Et ajoutons que l'idée secondaire de cette école d'ornithologie, c'est aussi, s'ils le souhaitent, qu'un jour les élèves deviennent, pourquoi pas, bénévoles pour la LPO. Et pour conclure, ajoute Stéphane Trouba, avec un petit peu de malice, peut-être que les plus mauvais élèves, ceux qui regarderont par la fenêtre pendant les cours, seront au final les meilleurs. Allez, quelle que soit la région où vous habitez, prenez le temps de faire connaissance avec les oiseaux, avec le monde vivant dans lequel vous vivez. Vous verrez, c'est une merveille. Merci Ici Poitou et la LPO, la Ligue de protection des oiseaux Poitou-Charentes, qui ouvre donc une école d'ornithologie à Poitiers.
0: Merci beaucoup Benoît Prospero, ça vous a fait sourire. Laurent Romeschko, vous prenez le temps d'observer les oiseaux.
1: Ça m'a intéressé parce que tout d'abord, quand il y a des oiseaux, ça veut dire que votre environnement est en bonne santé.
0: Ouais.
1: S'ils sont là, c'est que votre chez vous est accueillant. Il y a les insectes qu'il faut, il y a la végétation qui est bien entretenue. Donc l'oiseau est extrêmement important. L'oiseau est menacé avec le réchauffement climatique, avec différentes choses, la pollution. On pense notamment aux oiseaux sur le littoral qui sont menacés aussi par les déchets plastiques. Ça, c'est une véritable menace. Et donc, ce que fait la LPO depuis de nombreuses années, c'est amusant parce que j'ai participé cet été à une exposition. Et il fallait dessiner. C'était les 50 ans de la LPO. Et Alain Bougrain-Dubourg, qui préside la Ligue, m'avait demandé de dessiner avec mes piètres talents. J'étais pas le seul,
0: ouais.
1: Un macareux, parce que le macareux est le symbole de la LPO. Je l'ai fait bien volontiers parce que c'est une belle cause.
0: Laurent Romeschko est votre invité. On le sait à quel point sensible à la nature, à l'environnement. On parlera bien évidemment de la météo. 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Il est avec vous pour distiller comme ça son parcours d'ici 21h sur votre radio, ici.

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2: J'ai beaucoup de chance, Laurent Romeschko est mon invité, votre invité ce soir. On déroule sous vos yeux, ou plutôt, voilà, juste à vos oreilles, son parcours, sa vie, les marqueurs aussi de son existence, jusqu'à 21h. On parlait, Laurent, de vos vacances d'hiver tout à l'heure, mais aussi à Pâques, hein, d'ailleurs, à Saint-Gerbais, les Bains, c'est bien comme ça, dans le massif du Mont-Blanc. Vous avez évoqué Fayet, alors c'est un hameau de Saint-Gerbais, cet oncle dont vous avez parlé aussi, avec qui, et ça fait partie aussi voilà, de cet ancrage, vous faisiez de la pêche, vous alliez cueillir des myrtilles.
3: Oui. Ah oui, non, c'était un chasseur-cueilleur, cet oncle. Ouais. En tout cas, il connaissait les bons coins. Et c'est vrai que je me souviens de parties de pêche avec lui qui étaient absolument miraculeuses. Il avait pêché la truite en torrent, et la truite de montagne, c'est absolument... Je dis pas que j'adore manger les truites, je dis simplement que les pêcher, j'ai trouvé ça extrêmement sportif, et en fait, il avait vraiment le coup. Et il y avait l'autre talent qu'il avait, je disais qu'il était cueilleur, c'était les myrtilles. Alors là, c'était une gourmandise de gamin, et d'aller ramasser les myrtilles avec lui. D'abord, il m'emmenait toujours dans des coins de montagne qui étaient pas très accessibles, mais en tout cas, il y avait les fruits qu'il fallait, et je rentrais, je me souviens, avec, bah, quand on mange les myrtilles, je rentrais, j'avais les doigts, mais tout noirs, j'avais les dents, on avait l'impression qu'il avait été passé au charbon, enfin bon, bref. Donc voilà, mais c'était un véritable délice, et en fait, c'est de très très bons souvenirs de ces promenades estivales, cette fois-ci, en montagne, en montagne, c'était la montagne à vache.
2: Je change de région et on part à Cabourg. Alors on est loin là, hein, c'est pas du tout le même endroit. Et pourtant, Cabourg représente aussi pour vous quelque chose d'important. Peut-être les week-ends, je crois, durant votre enfance, c'est ça? Ou vos parents avaient une maison là-bas?
3: Oui. Mes parents s'y rendaient tous les week-ends, avaient quelque chose là-bas. Et donc, je allais entre l'âge d'une dizaine d'années, pendant facile 10-15 ans à peu près, j'y allais, mais pratiquement tous les week-ends. Et Cabourg, c'est un très très bon souvenir de la côte normande, parce que il y avait le bon compromis entre les plaisirs balnéaires, et puis c'est pas Deauville, Cabourg, c'est plus populaire, c'est plus agréable,
2: un peu plus sauvage aussi,
3: et un peu plus sauvage également. Et donc j'ai d'excellents souvenirs. Alors c'était les copains, les copines principalement là-bas, c'était le sport. Quand je disais la plage à l'époque, c'était pas mal de planches à voile aussi à Cabourg, et puis des sorties comme on peut se les faire à 16-18 ans là-bas à Cabourg. Donc d'excellents souvenirs. Et je me souviens, j'allais régulièrement, j'allais le week-end, je bossais comme cadet dans un club de golf, comme caddie. Et en fait, j'accompagnais les joueurs en nettoyant les clubs de golf, en leur filant le fer-set pour voilà.
2: Et donc, pour vous offrir un verre au Grand Hôtel.
3: Je fournissais tout ça, je me faisais surtout un petit billet pour pouvoir profiter de mon week-end.
2: Alors c'est aussi des balades, hein, pour vous dans le bocage normand, vous l'avez évoqué. C'est beaucoup la liberté pour vous, puisque vous évoquez cette adolescence. Vous reveniez par Beuvron en Auge en vélo.
3: Oui, parce que là, le littoral, la côte est très belle, vous le soulignez, mais l'arrière-pays est très beau aussi. Alors, le village, moi, le plus marquant pour moi, c'est tout de même Beuvron-en-Auge, qui est une sorte d'image d'Épinal, de carte postale de la Normandie telle qu'on l'imagine, avec, je veux pas reprendre du Stone et Chardin, mais avec les vaches noires et blanches. Et donc, voilà, il y a
2: blanche et noire, je crois, elles sont.
3: C'est blanche et noire, c'est l'inverse, d'accord. Faut savoir s'il y a plus de blanc que de noir. Et donc, en fait, j'ai cette image qui me revient, et le passage quand j'allais rouler dans la région, le passage par Beuvron-en-Auge qui s'imposait, parce que c'était vraiment le plus joli coin qu'il y avait derrière Cabourg.
2: Vous l'avez dit, Cabourg, c'est aussi le lieu des copains, le lieu de la fête, le lieu où dans les années 80 on entendait à peu près ça.
3: Ouais.
2: Le Palace.
3: Oui, il y avait une circus. Alors il y avait le palace parisien, et il y avait eu le Palace à Cabourg. Ouais.
2: Qui n'existe plus d'ailleurs.
3: Alors qui n'existe plus, c'était installé dans l'ancien casino. Je ne sais pas ce qu'il y a aujourd'hui là-bas, mais et je me souviens d'avoir passé quelques soirées, quelques vendredis, samedi soir là-bas au Palace à Cabourg. Alors, on n'en dira pas plus.
2: Non, mais tout le monde a bien compris. Vous parliez de cette vie associative tout à l'heure, et un peu sportive. Vous avez fait de la gymnastique, et vous avez fait des agrès.
3: Oui, j'ai fait de la gym aux agrès pendant quelques années.
2: C'est
3: bar fixe, sont les anneaux, c'est gym au sol aussi, c'est du cheval aussi, saut de cheval.
2: Et vous avez été entraîneur.
3: Alors également. Oui. Alors dans le club où j'étais, c'était assez amusant d'ailleurs parce que voilà, je pratiquais ce sport, je faisais quelques compétitions, mais sans non plus. J'ai pas gravi les podiums. Hein, ça, je vais vous décevoir.
2: Atteindre le niveau d'entraîneur, c'est quand même un niveau.
3: Et en fait, le mercredi, il y avait les gamins qui s'entraînaient. Alors c'est assez amusant parce que cet épisode d'entraînement des plus jeunes dans ce club, ça a été aussi un petit peu un catalyseur, un démarrage à ma vocation, ce qui est devenu après mon métier, puisque il y avait une des responsables du club qui s'occupait de la radio associative. Je vous parle de ça. On est au
2: attends, mais écoutez. MBS.
3: Ah oui,
2: cette radio-là.
3: Oui, MBS, alors c'était celle
2: d'avant. C'est encore un vrai ou
3: non,
2: ou après.
3: C'est une autre radio.
2: C'est les débuts.
3: C'est les tout débuts, en tout cas. Oui, effectivement, j'ai travaillé sur cette autre radio ensuite, après, qui appartenait à Daniel Gérard. Et donc, mais avant cela, petite radio associative et la responsable du club de gym. Vous voyez comment j'entraînais les gamins, je les faisais marrer, j'étais plutôt assez interactif avec eux. Et elle me dit, t'as pas mal de tchatch, ça te dirait pas de faire la radio.
2: Moi, j'avais ça, vous y pensiez pas, ça, c'est non, pas quelque chose auquel vous aviez.
3: Pas du tout. Et alors, début des années 80, il n'y avait rien de professionnel. Moi, j'avais aucune formation. Mais elle m'a dit, bah, tiens, c'est à tel endroit, la clé est sous le paillasson. Viens le vendredi soir entre 18 et 20h. C'était le début. Viens avec tes disques et fais une émission. Mais on ne m'a même pas demandé ce que j'allais faire comme émission. Donc, je me suis venu avec Mehdi, j'ai fait une émission.
2: Eh bien, on a l'archive. Je suis sûr que ça peut exister. On l'a pas.
3: Il y a avec mes potes qui écoutaient, quoi. Ouais, peut-être oui, un peu ma famille au début.
2: Mais c'est dingue parce que finalement, vous destinez à quoi à ce moment-là, Laurent? Parce que voilà, la radio arrive de façon un peu par hasard. Mais vous pensez vouloir faire quoi?
3: Non mais alors à cette époque-là, j'étais encore lycéen, j'avais aucune idée de ce que je voulais faire. Ensuite, après, j'ai enchaîné vers deux autres radios qui étaient un peu plus professionnelles. Et à cette époque-là, après mon bac, j'étais à l'université, j'étais en fac de droit. Je me destinais à un métier plus orienté vers la justice. Pour ne rien vous cacher, j'envisageais de faire l'école de police, l'école de commissaire
2: de
3: police.
2: Je ne l'imagine pas sur des bars avec des agrès et lieutenant de police. Et pourtant, c'est votre vie, c'est ce que vous voulez.
3: Et puis, oui, je continuais la radio, je continuais le droit en même temps. Et puis, il y a eu Autoroute FM aussi, il y a eu un petit peu de RTL, d'Europe 1 aussi, RFM aussi, pas mal. Et donc, je me suis dit, finalement, là où je voulais aller, c'est pas mal, mais finalement, à l'époque, c'était même pas la télévision, c'était la radio, ça me plaît beaucoup, donc comment faire? Donc là, je suis parti en école de journalisme.
2: Et on va vous dire ce qui s'est passé après, parce qu'il va en ressortir un diplômé, et la carrière commence et va s'envoler. Laurent Romeshko, notre invité ce soir sur ICI, c'est aussi l'occasion de souligner de belles initiatives. On a parlé de la LPO, pour ceux qui nous rejoignent il y a un petit quart d'heure. ICI, ça entreprend toutes les bonnes choses qui marchent aussi partout en France. Et avec l'arrivée d'un enfant, il y a aussi l'arrivée d'un doudou. Vous qui êtes grand-père, je ne sais pas quel âge a votre petit-fils ou petite-fille. Certains auront un carré de tissu, d'autres une petite peluche qu'il faudra trouver en double au cas où. Eh bien, Catherine Quicandon nous propose aujourd'hui, en cette rentrée scolaire, pour ceux qui le perdent, ce doudou, une autre idée.
4: À Agneau, dans le Bas-Rhin, au nord de Strasbourg, il y a un doudou tout chou.
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4: Il y a 5 ans, Stéphanie Lehmann, infirmière, invente un doudou qui garde l'odeur de maman et de papa, hein, on ne va pas l'oublier, pour apaiser le bébé, mais aussi les parents.
6: Avec le doudou, il y a un petit coussinet amovible qui n'est pas très grand et qui peut par exemple se glisser facilement dans le soutien-gorge de maman. Et ensuite, il se fixe par velcro du coup sur le doudou. Et voilà, avec chaque doudou, il y a 3 coussinets afin de permettre les roulements. Et c'est comme ça qu'on imprègne vraiment le doudou de l'odeur. Il y a un tissu vraiment choisi pour bien retenir l'odeur.
4: C'est un concept simple qui lui a été inspiré par son vécu personnel.
6: L'idée a commencé à naître pendant ma grossesse en 2020. J'étais alitée pour menace d'accouchement prématuré. Et à ce moment-là, je me suis beaucoup intéressée à ce qui apaisait vraiment les bébés. Donc j'ai découvert à quel point l'odeur d'une maman peut être rassurante. Mais le vrai déclic, ça a été vraiment au moment de reprendre mon travail d'infirmière et de laisser mon bébé du coup à la crèche pour la première fois. Là, à ce moment-là, je trouvais aucun objet transitionnel qui permettait vraiment d'apaiser les séparations en maintenant le lien de manière facile et pratique. Alors, j'ai créé moi-même un prototype avec une partie amovible que j'imprégnais de mon odeur et c'est comme ça que le doudou sentimental est né.
4: Un doudou sentimental qui ressemble à un lapin avec 2 grandes oreilles pour mieux l'attraper. C'est trop mignon. Et c'est mieux que le vieux t-shirt que l'on est tenté d'utiliser et qui est peu sécurisé. Il y a aussi un attache tétine et un anneau de dentition. Très utile tout ça. Il existe plusieurs modèles, Léonce, Margot, Octave et d'autres, fabriqués en Alsace, bien sûr. Pour le prix, comptez une quarantaine d'euros environ. Depuis le début, Stéphanie a vu naître plus de 3500 doudous. Une vraie réussite dès le départ d'ailleurs. Ses 26 premiers doudous, cousus à la main après ses gardes, étaient partis en moins d'une minute. Stéphanie a décidé d'arrêter son métier d'infirmière pour se consacrer à son entreprise « Eléa Moi ». Pourquoi ce nom ? C'est un clin d'œil à sa fille Eléa sans qui rien n'aurait commencé. Plus d'infos sur eleamoi.com. Merci à Ici Alsace pour cette idée pleine d'amour. Ici, ça entreprend. Eléa Moi pour un doudou avec l'odeur de maman et ou papa, mais rien qu'à moi.
2: Bon, bah merci beaucoup Catherine Quicandon. Je résiste pas à vous demander si vous aviez un doudou, Laurent Romeshko.
3: Je me souviens pas, je pense pas, non.
2: Ah, oh, vous avez eu un doudou
3: si,
2: comme
3: j'ai dû avoir ça.
2: Laurent Romeshko est votre invité jusqu'à 21h sur Ici. On va arriver tout doucement sur Paris, sur l'école de journalisme, et puis la suite de sa carrière à découvrir à travers les lieux qui l'ont façonné. C'est jusqu'à 21h sur votre radio, Ici.

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14: Et ce soir, on découvre Laurent Romeschko. C'est vrai qu'on le découvre parce qu'on a appris il y a quelques instants qu'il a failli travailler dans la police. Il a failli faire plein de choses, Laurent Romeschko. Il est né à Melun en Yvelines. Il a grandi au Mureau. Il a passé son enfance entre Saint-Gervais-les-Bains ou encore Cabourg à la recherche des myrtilles de son oncle qu'il recherche désespérément finalement. Et peut-être qu'il y emmènera son petit-fils un jour pour aller retrouver ses petites myrtilles. Laurent Romeschko est votre invité jusqu'à 21h. C'est vrai, c'est à Saint-Nicolas-de-Véros, ce lieu que vous recherchez pour les myrtilles, c'est ça?
15: Oui, c'est ça, oui, effectivement, il y a des petits chemins pour aller jusqu'à Saint-Nicolas-de-Véros, oui. Oui, effectivement.
14: Je ne plaisante pas quand je dis que vous l'emmenez, c'est un petit-fils ou c'est une petite fille que vous avez?
15: C'est un petit-fils.
14: Et vous voulez l'emmener ou vous l'avez déjà emmené?
15: Non, je ne l'ai pas encore emmené. Mais
14: il paraît que c'est partie de vos rêves.
15: Mais effectivement, moi, je l'emmènerai un de ces jours pour aller découvrir effectivement les petits chemins de randonnée.
14: Mais c'est important la transmission, parce que vous parliez de cet oncle qui vous a transmis des choses. Aujourd'hui, si vous êtes tout jeune, une petite soixantaine tout juste, vous êtes quand même grand-père et vous êtes aussi dans cette transmission.
15: Oui, bien sûr, mais ce sont des instants à partager, quoi. C'est marquant. Vous savez, ce que je voudrais laisser aussi, parce qu'un jour, effectivement, ça se passera comme ça, mais ce que je retiens de mon oncle, ce sont ces instants que j'ai partagés avec lui, dans la nature, aller cueillir des myrtilles, aller hameçonner des truites. Et c'est vrai que, mon petit-fils, j'aimerais bien que, plus tard, il ait ses souvenirs en disant, tiens, je m'en souviens, j'ai fait ça avec lui. Ce sont des choses qui marquent. Sur le coup, on s'en rend pas forcément compte, mais et après, il y a effectivement, on pourrait appeler ça une myrtille de Proust.
14: Comment il vous appelle?
15: Papillo.
14: Ah, ça va. C'est moi.
15: Ouais, c'est toujours gros débat, ça. Ouais. Bon, grand-père, papy, machin, ouais. C'est un peu. Voilà, il m'appellera comme ça viendra, quoi.
14: Après, vous êtes marié jeune, vous avez eu des enfants jeunes, hein, aussi, c'est ça qui explique.
15: Tout très jeune.
14: Vous avez fait tout très jeune.
15: Mais.
14: Vous regrettez pas, hein,
15: Oui, non. Enfin, bon, voilà, j'ai été grand-père à 60 ans, donc. C'est tout à fait raisonnable et dans les clous.
14: Les études de droit à Paris, vous l'avez évoqué, l'École supérieure de journalisme de Paris, hein, vous ressortez diplômé, il y aura pas mal de radios, vous l'avez évoqué tout à l'heure. Vous décrochez très vite un premier stage à la télévision, à l'époque sur Antenne 2. Je crois que vous travaillez pour les Enfants du Rock, autour de la création du Minitel, les Enfants du Rock.
15: Oui, c'était le tout début de ce qu'on va appeler après le numérique, enfin le Minitel. C'était, moi je me souviens quand je suis arrivé en stage.
14: Je l'ai connu aussi, rassurez-vous, je suis solidaire.
15: À Antenne 2, il a fallu d'abord que je trouve un Minitel, ça n'a pas été simple. Ouais. Il n'y en avait pas dans la maison, c'était vraiment le tout début. Et puis voilà, puis je rédigeais les pages sur les différents artistes, les groupes de rock qui passaient
14: les Enfants du Rock.
15: C'était Antoine Decaune, c'était Jean-Pierre Dionnet, c'était Jackie, c'était Bernard Lenoir, c'était Patrice Blanc-Francard. Alors c'était amusant parce que Patrice Blanc-Francard et Bernard Lenoir, ce sont des animateurs que j'écoutais étant gamin, adolescent. Je les écoutais sur Inter avec Loup-Garou, avec Rock Report, je crois bien. Voilà, et ils ont bercé mon adolescence. Je les écoutais le soir et je me suis retrouvé à travailler avec eux. Donc, je ne veux pas dire que c'était un aboutissement parce que j'étais en début de carrière, mais en tout cas, c'était un rêve qui s'accomplissait, quoi, d'avoir, de travailler comme ça, de collaborer avec ces deux géants pour moi.
14: 31 juillet 1989, c'est une date clé. Vous rejoignez Télématin, présentez une chronique sur les métiers d'avenir, les métiers du.
15: Ça existait à l'époque.
14: Ouais, c'était quoi les métiers d'avenir en 89?
15: Il y avait des métiers d'avenir à l'époque.
14: C'était quoi?
15: C'était simplement les nouveaux métiers. Alors on parlait de métiers, beaucoup de métiers dans l'informatique. Vous savez, il y a des métiers qui n'existaient pas autrefois et qui sont nés dans les années 90-2000. Donc voilà, c'était pour parler de ces nouvelles orientations, de ces nouvelles filières qui ouvraient. Et cette chronique s'appelait Métiers d'avenir. Et j'ai dû présenter la première à l'été 89. Ouais.
14: 89 à 2012, vous présentez la météo. Qu'est-ce qui vous emmène à la météo? C'est le fait de regarder dans le ciel avec votre papa qui était dans l'aéronautique ou...
15: Alors oui, ça, j'avais déjà ces connaissances par mon père avec qui je volais régulièrement. Mon frère aîné qui pilote et donc que j'accompagnais régulièrement.
14: Vous non?
15: Non, moi j'ai jamais été tenté par ça. J'aurais pu, mais non, jamais. Mais j'accompagnais très souvent et les briefs météo qui se faisaient à l'époque par téléphone, très souvent, je sais que mon frère me disait, fais le brief météo pour voir un peu où on va et les conditions qu'on va avoir. Donc j'avais déjà cette idée. Et puis c'est vrai que de voler avec mon père puis avec mon frère, on approche et on tutoie un peu les nuages, mais en tout cas on voit un peu comment ça se passe. Et moi ça m'a toujours fasciné.
14: C'est pour ça que vous êtes arrivé à la météo.
15: Alors j'avais ça, je connaissais un
14: c'était
15: peu le truc.
14: Enfoui,
15: non c'est pas ça, c'est que quand j'ai commencé mes chroniques moi sur Télématin en 89, vous le disiez, il y a quelqu'un que je croisais très régulièrement, avec qui je travaillais, il était dans le bureau à côté, qui est Laurent Cabrol, et qui faisait donc la météo, et puis qui est pilote aussi, il pilote toujours un petit avion, et donc j'avais dit, moi je vole aussi régulièrement, et souvent le lundi quand on rentrait de week-end, il me disait, alors t'as volé ce week-end et tout, et puis je dis, ouais, je suis avec mon frangin à tel endroit, à La Baule, à Orléans, voilà ce qu'on avait fait, et puis lui il m'en parlait aussi, et jusqu'au jour, automne 89, il cherchait quelqu'un au service météo. Et puis Laurent s'est dit, Laurent, il a déjà des bonnes notions. Et il vient me voir, il me dit, ça peut t'intéresser. Je me suis dit, je vais faire ça 6 mois. Et en fait, c'est devenu une véritable passion.
14: Ah oui. Vous avez survolé Annette. C'est comme ça qu'on prononce
15: Annette, ouais. Annette. Oui, on aurait l'air.
14: C'est quoi Annette? Quel est ce lieu qui visiblement est important pour vous?
15: Annette, c'est dans le nord de l'Eure-et-Loire, c'est le nord de la Beauce, c'est le début de la Normandie, c'est la vallée de l'Eure également, et c'est une jolie commune de la région centre Val de Loire. Ma femme est originaire, oui, juste à côté d'Annette. Et puis on est eurélien depuis maintenant quelques années, d'un peu plus de 30 ans. Et donc voilà, c'est une commune de 5000 habitants avec un très très beau château, le château de Diane de Poitiers à Annette qui est à visiter, qui est un lieu incontournable, très beau château de la Renaissance. Et puis surtout un environnement qui est exceptionnel entre la vallée de l'Eure qui est extrêmement verdoyante et qui est extrêmement préservée, il y a toute la forêt domaniale également tout autour. Donc voilà,
14: c'est un climat
15: pour l'office du tourisme du département.
14: Mais vous le faites très bien, mais c'est un climat qui vous convient parce que je crois que vous avez en plus des animaux à la maison, la forêt, l'eau, c'est quelque chose dont vous avez besoin.
15: Oui, c'est d'abord pas trop chaud. Je suis pas un fan des zones méditerranéennes beaucoup plus sèches. Non, j'ai besoin d'avoir cet environnement. Que ce soit sur la flore, la forêt, mais également la faune. Et c'est vrai que là, en étant sur ce secteur, c'est vrai que le brame du cerf, je l'entends régulièrement au mois de septembre. Voilà, on parlait des oiseaux et de la LPO tout à l'heure. Moi, les oiseaux, j'ai les oies qui passent. Alors, c'est une autoroute à oies sauvages au-dessus de chez moi. Ça fait un bruit pas possible avec des bruits d'ailes. Enfin bon, incroyable. Et j'aime bien cet environnement. J'aime bien vivre là.
14: Site Natura 2000, en zone d'intérêt écologique, avec, vous l'avez évoqué, Laurent, la faune et la flore, et ce beau château de Diane de Poitiers. On pourra parler de maintenant, tiens, dans un instant, c'est pas loin, et je sais que vous aimez aussi.
15: Ouais.
14: Vous avez jamais gagné au loto, ça vous est jamais arrivé, de gagner
15: non.
14: Une grosse
15: course. Alors, je vais vous avouer une chose, il faudrait peut-être que je joue
14: c'est
15: pour
14: pas mal,
15: gagner.
14: C'est mieux.
15: C'est un bon début.
14: Généralement. Qui n'a jamais imaginé ce qu'il pourrait faire en gagnant plusieurs millions d'euros à la loterie? Dans une commune de Charente, c'est là où on va se rendre, Laurent, une famille a fait un choix pour le moins inattendu. Un geste qui vous vous allez l'entendre, année par année, change le quotidien des habitants et particulièrement celui des enfants. Reportage Robin Bernot avec Pierre Marsat.
10: Imaginez un instant, vous gagnez à l'euro-million et l'une de vos premières dépenses sert à rénover l'école de votre commune.
11: Ben, c'est une super idée.
10: À Saint-Michel, en Charente, une famille a remporté 50 millions d'euros à l'euro-million en 2009. Depuis ce jour-là, ces habitants qui veulent continuer à rester anonymes offrent chaque année un chèque de 80 000 euros pour payer la cantine des enfants du village. Sauf que désormais, ils souhaitent que cet argent serve à rénover l'école. Les explications de la maire de Saint-Michel, Fabienne Godichaud, à notre reporter Pierre Marsat.
16: Oui, c'était vraiment le souhait qu'ils ont exprimé, de dire, écoutez, c'est 80 000 euros, pourquoi ne pas les investir? Pourquoi ne pas vous aider? Et bien évidemment, nous contribuerons nous aussi à compléter cette manne, hein, toujours ce don, pour pouvoir améliorer nos écoles, nos salles de classe, nos salles de vie, nos cours et voilà.
10: Gagner à la loterie et en faire profiter tout son village, ici en Charente, ça marche, mais vous, tiens, qu'en pensez-vous? J'ai posé la question à Bénédicte.
17: Mais ce qui est bien, c'est de pouvoir partager l'argent, ne pas que prendre pour soi et développer des projets pour des écoles et pour l'avenir de la France, les enfants.
10: Et puis il y a aussi Brigitte qui salue également l'initiative, surtout après les épisodes de canicule de ces derniers mois et aussi le manque d'équipement de nos écoles.
18: C'est très bien parce que l'été, il n'y a pas trop de clim et tout ça, donc pour les enfants, ce sera génial. Peut-être mettre de la verdure, pour le bien-être des enfants, c'est une très très très bonne idée.
10: Parlons-nous honnêtement, entre nous, vous gagnez 50 millions d'euros. Alors, vous achetez une maison au bord de l'océan, un grand appartement en ville, vous voyagez. Mais est-ce que vous donnez autour de vous? Écoutez les réponses de Bénédicte et Brigitte.
17: Je paye mes dettes et j'aide les gens autour de moi qui en ont besoin. Et puis un petit peu mettre de l'argent pour la santé aussi. Comme on ne sait pas si on aura beaucoup de choses à payer dans l'avenir, donc il faut toujours avoir un petit peu de pécule.
18: D'abord, égoïstement, je donne à mes enfants. Et s'il en reste, oui, moi je me serais plus vers les restos du cœur et tout ça. Ouais, j'aimerais bien aider les gens dans le besoin et tout ça.
10: À Saint-Michel, le jackpot remporté par ces euros gagnants continue, des années plus tard, de profiter aux enfants. Comme quoi, parfois, gagner à l'euro million ne change pas seulement une vie, ça peut aussi changer celle de tout un village.
14: Exactement, merci Robin Bernot, on salue les équipes aussi d'ici La Rochelle. Et cette très belle initiative, c'est vrai que c'est bien, Laurent Méchaud.
15: Alors, c'est bien, mais je trouve, moi, que pour ces vainqueurs de l'euro million, hein, du loto, ça donne un sens à leur vie. Je pense que je veux pas dire que c'est égoïste de leur part, mais ça donne un véritable sens. Plutôt que de gagner et de dépenser tout ça égoïstement seul dans son coin.
14: On va laisser l'Eure-et-Loire, on va laisser toutes les belles villes et les régions où nous étions pour emmener Laurent Romeschko dans un instant dans un endroit qu'il adore, c'est l'île de Ré.

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2: Et vous le voyez tous les jours sur France 3, 13h dans Météo à la carte. On va en parler dans un instant. On découvre ce soir avec Laurent Romeschko les lieux qui l'ont façonné, les lieux qui l'ont fait rêver, les souvenirs marquants de sa carrière. Il n'y a pas que Paris dans la vie, il y a l'île de Ré aussi. Pourquoi ça vous marque, l'île de Ré? Pourquoi?
3: Parce que j'aime bien le climat, la côte atlantique d'une manière générale, l'île de Ré surtout, un environnement qui est préservé, ce qui est le cas aussi de l'ensemble de la côte atlantique en général. Je dis ça comparativement au littoral méditerranéen. Donc voilà, l'île de Ré, j'aime beaucoup l'environnement, j'aime beaucoup les villages de l'île de Ré, la vie qui peut y avoir. Qui est parfois sur certains secteurs, c'est vrai, un peu trop parisienne, mais il faut savoir choisir ses moments, il faut savoir aussi rester chez soi, et puis choisir le bon coin de l'île. Et c'est vrai, quand on va vers le nord de l'île, vers Saint-Clément-des-Baleines, vers des communes comme Loix, qui est un petit peu une île sur l'île de Ré, qui est très très isolée, on passe pas par Loix, on va à Loix, tellement c'est un petit peu un territoire à part. Et donc voilà, c'est plaisir de la pêche, principalement, pour moi, là-bas. Et puis...
2: Ça, vous adorez la pêche?
3: Ouais, j'aime bien, ouais. Ça, c'est depuis tout petit, depuis la pêche à la truite en montagne. Voilà, je suis passé à la pêche au bar sur l'île de Ré.
2: Un inspecteur de police qui aime la pêche. Ça aurait pu être la carrière de Laurent.
3: C'est ça. Et donc l'île de Ré, voilà, il y a un environnement que je trouve qui est absolument préservé, même si effectivement, ce que disent beaucoup et qui semble se confirmer, c'est vrai que la menace de l'élévation du niveau de l'océan pourrait menacer l'île. Mais c'est vrai que c'est un très bel endroit où j'aime bien passer des moments pendant l'été, pas que.
2: Je vous emmène en Méditerranée. Alors vous avez aujourd'hui des attaches familiales avec la Corse.
3: Oui, bien sûr, parce que ma famille, ma fille vit là-bas, mon petit-fils vit là-bas, et c'est un endroit où je vais très souvent, bien sûr.
2: J'imagine.
3: Le plus souvent possible. Donc

0: Alors, je suis plus côte occidentale en remontant jusque vers la Balagne que sur la côte orientale, vers la plaine orientale et côté Porto Vecchio qui est plus touristique. Mais c'est vrai qu'on arrive encore à passer des journées sans être les uns sur les autres, de trouver des criques, des plages très agréables sur l'ensemble de la côte ouest de la Corse. Et ça, c'est un véritable bonheur. Ouais.
1: Je vous emmène, Laurent Romeshko, dans un autre endroit. Cultissime générique. Je crois que c'est le tout premier, hein, d'ailleurs, c'est le tout, parce qu'il a évolué, hein, le générique en 50 ans.
0: Oui, oui, ça va être la version d'origine qui est pas bien jeune.
1: Alors, je vous emmène pas dans les studios des chiffres et des lettres, mais je vous emmène à Antibes.
0: Ah oui,
1: ouais. Là, on est en Méditerranée. Pourquoi je vous emmène à Antibes? Vous le savez très bien, c'est votre première, des chiffres et des lettres.
0: Oui.
1: C'était Antibes, c'était au palais des congrès de Antibes.
0: Juin 92.
1: Vous avez 12 ans quand on regarde les images. Non, vous faites toujours dire Tintin. Vous regardez les images. Ouais. C'est archivé d'ailleurs avec Lina, cette émission. Vous vous souvenez de ce moment pour deux raisons, je crois.
0: J'avais un costard vert, genre vert pistache.
1: Vert lourd. Hein.
0: Ouais, un truc, oui. Et que je ne retrouve pas. Et
1: c'est mieux.
0: Voilà. C'est une bonne nouvelle, ça. Oui, je m'en souviens très, très bien. Vous savez pourquoi je me souviens particulièrement de ça?
1: Parce qu'à titre personnel, oui. Vous apprenez quelque chose une heure avant.
0: Pour deux raisons. J'ai ma première, le jour, c'est un lundi, début de semaine, on fait les émissions de là-bas. Je fais ma première en direct. Et là, je sais que toute la direction d'Antenne 2 à l'époque va scruter le petit nouveau qu'Armand Jameau vient de recruter.
1: Ouais. Quel créateur du jeu.
0: Et en fait, et une heure avant la prise d'antenne, avant le direct, ma femme m'appelle pour me dire que le test de grossesse est positif et que je vais être papa pour la première fois.
1: Est-ce qu'elle a eu raison, Sylvie, de vous dire ça une heure avant? Je me pose la question aujourd'hui.
0: Sincèrement, je pense qu'elle me l'aurait dit après, ça aurait été mieux. Mais bon, je sais pas, ça m'a peut-être encore un peu plus motivé. Mais bilan des courses, j'ai terminé ma journée, on a fait le direct qui s'est plutôt bien passé. Mmh. Et puis, mais le soir, quand je me suis couché, pas trop tard, je vais vite me coucher.
1: Je vous arrête, c'est pas vrai, parce que je crois que vous avez fait la fête ce soir-là, Antibes. Vous aviez besoin de lâcher les chiens, comme on dit.
0: Ça fallait que je me lâche. Mmh. Mais je me suis dit, c'était une journée tout de même bien remplie, avec plein de nouvelles.
1: Première des chiffres et des lettres, et quelques mois plus tard, la naissance, voilà. C'était votre premier enfant, du coup.
0: Oui, Anne était la première en 93.
1: Alors, puisqu'on parle des chiffres et des lettres et qu'on parle de toute la France, les chiffres et les lettres, c'est des clubs dans toute la France.
0: Oui, ça a été une
1: fan partout.
0: Ça a été une formidable aventure télévisuelle, puisqu'en fait, elle s'est prolongée pendant, figurez-vous, tout de même 52 ans.
1: Ouais, c'est fou,
0: 52 ans, cette émission. J'en ai fait une grosse partie de ces 52, puisque j'en ai fait 32.
1: Patrice Lafond, Laurent Cabrol.
0: 17 ans, et puis Laurent Cabrol, et puis une courte période, Max Meynier.
1: C'est vrai.
0: Il y a eu Max Meynier après Laurent Cabrol, et juste avant moi. Et donc voilà, et puis la version d'origine, le mot le plus long avait été créé en 65, donc l'origine de l'émission est encore plus ancienne. Non, ça reste c'est une belle aventure, c'est un véritable monument de la télévision française, c'est un jeu qui semblait inoxydable, très efficace parce que très simple à comprendre, et surtout, chacun pouvait jouer à son niveau. Je veux dire, vous pouviez, autant qu'un jeu, sincèrement, comme question pour un champion, il faut la culture générale, on peut pas être approximatif, autant que sur trouver le mot
1: chacun
0: le plus
1: peut long tenter sa
0: fond,
1: chance.
0: Chacun peut tenter, et même si vous plafonnez à 4 lettres, c'est pas grave. Vous avez joué, vous avez pris du plaisir. C'était ça la formule absolument magique de cette idée d'Armand Jameau sur cette émission. C'est ce qui a expliqué cette longévité. Donc ça reste un très bon souvenir. Mais la page est tournée.
1: On va pas se gêner, on va penser à un Marseillais que nous avons en commun, qui est Patrice Lafond, qui nous a quittés il y a maintenant 2 ans, il me semble.
0: Oui.
1: Qui a aussi beaucoup compté pour vous. Il a été votre producteur sur cette émission.
0: Il a été mon producteur pendant près de, je ne sais plus combien, pendant pas loin de 25 ans, je crois bien. Et donc, j'ai perdu. C'est pas simplement un producteur, ça a été un ami très cher.
1: Voilà,
0: quelqu'un qui me manque.
1: Quelqu'un qu'on a en commun et qui nous manque beaucoup.
0: Ça pouvait être un papa, un frère, un copain. Parfois, il était tellement drôle, ça pouvait même parfois être un petit frère qu'il fallait recadrer parce qu'il allait très très loin.
1: C'est
0: ce qui me plaisait.
1: Laurent Romeshko est notre invité. Alors, Laurent, il y a des lieux aussi que vous avez découvert peut-être plus récemment, les monts du Beaujolais.
0: Oui. Oui, parmi les coins de France qui me plaisent bien, il y en a beaucoup, mais c'est vrai que c'est une région. Quand on descend le Val de Saône pour aller vers Lyon, vers la vallée du Rhône et aller peut-être vers le sud, c'est vrai que c'est très souvent un truc qu'on laisse sur la droite de l'autoroute et on ne s'y arrête pas forcément. On va

0: Ah, on va en Bourgogne, mais c'est vrai que les monts du Beaujolais, on ne s'y arrête pas forcément.
1: Vers Beaujeu.
0: Et vers Beaujeu, bien entendu, Chiroule. Enfin bon, voilà, ce sont des. C'est absolu, ouais. Ça mérite véritablement de s'y arrêter quelques jours, parce que c'est une région belle, où on mange très bien. On peut pas dire hein, qu'on y boit très très bien, mais c'est pas possible. Mais non, mais je veux dire par là, bien évidemment, bien toutes sûr. Les régions françaises, il y a effectivement il y a le vin, il y a le fromage, mais là il y a vraiment un très très bel écrin, et c'est une région qui mérite qu'on s'y arrête.
1: Ces Bretons du bout du monde, êtes parti il y a pas longtemps tourner un documentaire dans le Finistère. Aussi, pourquoi vous avez choisi le Finistère?
0: Alors, parce que c'est une, bien entendu, parmi les téléspectateurs qui m'écrivent, qui réagissent, moi, lorsque je suis à l'antenne, lorsque je donne des prévisions, il y en a certains qui ont leur territoire, leur coin de France, vraiment ancré dans les tripes. Ils ne l'aiment pas, ils l'adorent carrément. Ce sont les Bretons, et particulièrement les Bretons du Finistère. Et donc, l'idée dans ce documentaire, c'était de se dire, pourquoi les gens qui vivent là depuis longtemps, qui sont sur ce département depuis toujours, pourquoi sont-ils si attachés à ce département qu'est le Finistère? C'est quoi? C'est la mer, c'est la langue, sont les crêpes, c'est le cidre, je sais pas, c'est le sarrasin, et on a essayé de comprendre. En fait, c'est un mélange de tout ça. Il y a une véritable identité finistérienne, mais la France est une somme d'identités comme ça. C'est pour ça qu'on va poursuivre aussi notre aventure en allant à la rencontre des Hauts-de-France.
1: Alors n'hésitez pas à découvrir, à redécouvrir ce documentaire sur le Finistère.
0: Sur la plateforme France.tv.
1: Qui est toujours disponible. Météo à la carte, on s'en dit un mot tous les jours, France 3, 13h.
0: 13h, ouais, à 12h55 précisément pour Météo à la carte. Et puis 13h55, Météo la suite, qui est la deuxième partie et qui se prolonge jusqu'à 14h30 à peu près.
1: Toujours la vulgarisation, l'explication.
0: La vulgarisation et puis surtout la découverte des patrimoines régionaux, la mise en valeur aussi des initiatives qu'il peut y avoir un peu partout en région. On vit très bien en région, on aime nos régions et celles et ceux qu'on rencontre nous tous les jours dans l'émission. En sont la preuve.
1: Laurent Romeshko, on s'est énormément baladé. Cette carte de France, vous la connaissez par cœur. Si on devait garder qu'un seul lieu, votre lieu central, on serait où? On s'arrêterait où?
0: On en a parlé. Moi, c'est mon poumon vert, là où je suis. Je m'échappe dès que je peux de Paris.
1: C'est l'Eure-et-Loire.
0: C'est l'Eure-et-Loire. Oui, c'est là où je me sens bien.
1: Merci Laurent pour ce voyage.
0: Merci Eric, merci à vous.
1: Vous avez bien piloté, c'est impeccable.
0: Merci.
1: Je vous aurais bien vu en lieutenant de police. J'espère que vous aurez deuxième vie pour ça. Franchement, c'est ce que je retiendrai.
0: Bon, je vais m'acheter l'impair.
1: Vous faites la voix aussi un peu la Colombo, non?
0: Je peux vous parler de ma femme.
1: Voilà, salut. Merci Laurent Romeshko, ici.fr pour écouter cette émission. Il n'y a pas que Paris dans la vie. On vous souhaite un bon week-end. Le meilleur est à retrouver entre 20h et 21h avec Benoît Prospero. Et on se retrouve dès lundi. Portez-vous bien. Ciao.

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2: Salut à toutes, salut à tous et bienvenue, c'est Décibel. C'est parti pour une heure en direct autour de l'actualité musicale. On parle beaucoup de concerts en ce moment, hein, ceux de Stevie Wonder, de Céline Dion aussi. Et puis, il y a Soprano qui a mis en vente aujourd'hui les billets pour sa tournée des stades. Oui, il ne fait pas le Stade de France, lui, il fait les stades de France. Sochaux, Lille, Nantes, Metz, Le Mans, Bordeaux, Lyon et puis évidemment Paris et Marseille. Soprano qui en profite pour annoncer son prochain album et aussi célébrer les 10 ans de son album L'Everest. Soprano est l'invité de Décibel. Youpi les amis, bienvenue, c'est parti. 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Et puis, on a aussi pas mal de nouveautés à partager avec vous ce soir. Il y a la nouvelle chanson de Philippe Catherine, Je te donnerai, que vous allez découvrir un peu plus tard. Mais là, c'est un événement. Une nouvelle chanson de Mylène Farmer, des LOL et des Quoi. Deuxième extrait de son nouvel album, Égrégore, qui sortira le 30 octobre. C'est tout nouveau, ça vient de sortir et c'est déjà sur votre radio ici. Bah oui, nous aussi, on est fans de Mylène.

0: Hélène, elle a dit choc barre à la radio. Non, mais 2026, on ne s'ennuie jamais. Des LOL et des quoi, nouvelle chanson de Mylène Farmer. L'album, je vous l'ai dit, c'est le 30 octobre. Mais alors, si vous êtes hyper fan et que vous voulez le découvrir trois jours avant, sachez que le 27 octobre, cet album sera présenté au cinéma. On connaît l'amour de Mylène Farmer pour les clips et pour les visuels dingues. Donc, je sais pas, c'est peut-être un énorme film avec toutes les chansons de l'album. On sait pas plus. On sait juste que voilà, c'est une découverte de l'album au cinéma le 27 octobre. Séance unique partout en France et une billetterie déjà ouverte.
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0: Que vous l'aimiez depuis Louxor, j'adore, ou encore La Banane, où il se baladait tout nu sur la plage en mangeant une banane. Philippe Catherine, de toute façon, maintenant le monde entier le connaît. Il est une quasi-divinité en Asie, hein, depuis qu'il est apparu tout nu et peint en bleu à la cérémonie d'ouverture des JO de Paris 2024. Eh bien, Monsieur Catherine est de retour. Il va sortir un nouvel album qui s'appelle Planète Bleue. Planète Bleue sortira le 23 octobre prochain. Nouvel album de Catherine. Et un premier extrait qui s'appelle Je te donnerai. C'est plein d'amour et de tendresse, tout ce dont le monde a besoin. Merci. Monsieur Catherine.
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0: fait des promesses comme ça, Philippe Catherine, moi j'ai envie d'y croire, je vous jure. L'album arrive à la fin du mois d'octobre. Allez les amis, restez concentrés. Soprano va arriver.
1: La musique de mon DJ.
0: Il fait les Stades de France. Grosse actualité pour Soprano. Il est ce soir l'invité d'honneur de DCP.

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1: Bonsoir Soprano.
2: Comment ça va?
1: Ça va.
2: Impeccable. Depuis la Ciotat, ça va. Impeccable.
1: Voilà le Ici Live de la Ciotat. On avait DJ Gel, qui est le DJ historique de la Funky Family, avec un invité surprise. Et ben en fait, c'était toi l'invité surprise.
2: Eh oui, quand même, fallait
1: c'était
2: bien.
1: C'était génial, c'était jeudi dernier, voilà.
2: Bon, j'ai pas eu de mal de mer, hein, je préfère le préciser.
1: Voilà. Et oui, parce qu'on jouait sur une scène flottante. Oui. Voilà, puis ça t'a fait comme ça un petit galop d'essai, un petit coucou avec le public, oui. Avant cette prochaine tournée que tu as annoncée il y a 2 jours, tu as mis les billets en vente aujourd'hui.
2: Ouais, c'est ça.
1: Ça part comme des petits pains. Pardon, ouais, des petits peignes. Le Karaoké Stadium Tour. 8 villes, 8 stades, que des tubes. Et croyez-moi, il va falloir manger des pâtes la veille, parce que des tubes, il en a, et il va falloir tenir le coup.

0: Enzo Prat, j'ai une question justement autour des tubes. Certains artistes ont des rapports très étranges avec leurs tubes, et notamment dans le rap, dans le hip-hop. C'est super de faire un tube, on rencontre le grand public, mais à la fois, on ne veut pas perdre sa street cred. Ouais. Et voilà, toi, tes tubes, tu les embrasses. Les chansons que le public choisit, tu as décidé que c'était le cœur de ce karaoké tour.
1: Ouais.
0: Est-ce que c'est un choix compliqué pour toi ?
1: Non, totalement. Si, en fait... déjà, ce qui est bien, c'est que cette tournée, je vais faire même des tubes de l'époque de Psychiatre de la Rime.
0: Ouais.
1: Donc, du coup, c'est vraiment pour rassembler toutes les générations qui ont écouté ma musique. Il y en a, ils viennent à mes concerts. La dernière fois, on a eu une personne qui avait 87 ans. Elle connaissait Hiro, ma chanson Hiro, par cœur. Ouais. On était tous choqués. Et elle était là, elle dansait avec sa fille qui devait avoir la trentaine, qui aimait Alla Bien.
0: Ouais.
1: Et qu'elle avait son enfant qui était là, qui aimait Ding, Ding, Ding, Ding, Ding. et le mari qui était là pour attendre que les morceaux où je rappais fort.
0: Voilà.
1: En fait, ça a toujours été mon mindset, c'était de réunir tout le monde, parce que moi, j'ai vécu toutes ces époques-là. Aujourd'hui, je suis un père de famille, mais il y a eu une époque où j'étais en bas du bloc, il y avait une époque où j'aimais que le texte, il y avait une époque où j'aimais que danser, il y avait une époque où j'aimais faire que le sport. Bon, à ce moment, un peu moins, mais
0: oh,
1: voilà.
0: Oh, ça va.
1: Mais ça va.
0: Nous, on a vu la semaine dernière Soprano danser, se donner sur la scène du Ici Live à la Ciotat. Non, excellente condition physique.
1: Bon, ça va alors.
0: Mais oui. Alors, je ne fais pas le Stade de France, je fais les Stades de France. Donc là encore, l'idée, c'est rassembler, c'est aller dans des stades, alors dans lesquels, pour certains, il n'y avait même jamais eu de concert. C'est le cas du stade du Mans, premier concert de toute l'histoire du stade. Et puis à Metz, ils ont un nouveau stade, et c'est toi qui vas faire le premier concert aussi.
1: Ouais, surtout au Mans. Je crois que Metz, il y a eu Johnny une fois, mais le Mans...
0: Mais c'est le nouveau stade, là. Ouais.
1: Ah, là, c'est le nouveau stade.
0: Ah,
1: et le Mans, Johnny devait, il y a eu la pluie.
0: Oh non.
1: Et ouais, et donc du coup, je vais venger Johnny comme dit. Mais en fait, cette phrase, moi j'adore le Stade de France, je vais voir les concerts, les matchs, c'est mythique, j'aime beaucoup même l'équipe qui est à l'intérieur, qui travaille et tout ça. Et on avait fait une tournée l'année dernière du Freedom Tour.
0: Ouais.
1: Et on arrive à Nantes, on fait 4 fois Nantes, et il y a des gens qui me disent, mais vous allez toujours ou au Stade Vélodrome, ou au Stade de France, les artistes, pour faire des grands shows, nous aussi on a des stades.
0: Bah ouais.
1: Et je me suis dit, on va pas faire le Stade de France, on va faire les Stades de France compris. Ça veut dire que on va amener ce truc de gigantesque qu'on peut trouver au Stade de France ou au Stade Vélodrome ou au Stade de Lille, l'amener dans d'autres villes où il n'y a pas peut-être ce genre de concert.
0: Et ça, c'est une très bonne nouvelle, ce karaoké tour de Soprano. Les places viennent d'être mises en vente. Vous pourrez donc aller alors à Paris, à Marseille en 2028, mais avant, en 2027, à Sochaux, Lille, Nantes, Metz, Le Mans, Bordeaux et Lyon. Les tickets donc sont en vente, et c'est l'occasion aussi de fêter ensemble, je le disais, les 10 ans de ton album L'Everest.
1: Eh oui.
0: Ouais, c'est fou, ça.
1: Ah, c'est vrai. Oh là là, ça fait 10 ans.
0: Ça fait 10 ans.
1: Eh ouais.
0: En feu, ça fait 10 ans. On brûle pour Soprano. Et ce soir, l'invité de Décibel.

0: non, j'appelle pas les pompiers, moi j'appelle Soprano. Merci d'être avec nous ce soir.
1: Avec plaisir.
0: En direct sur ici, après ce joli cadeau, ce joli concert surprise la semaine dernière à La Ciotat. T'es de retour là, donc pour annoncer, on le disait, hein, cette belle tournée, le karaoké tour, Lille, Nantes, Metz, Le Mans, Bordeaux, Lyon, et puis Paris et Marseille. Bon,
1: oui,
0: ils sont toujours bien servis en concert, mais elles attendent Paris et Marseille.
1: Parce qu'en fait, c'est les dernières dates. On va en premier voir toute la France. Voilà, et après, on va dans les deux capitales, on va appeler ça comme ça.
0: Et je vous rappelle, les amis, c'est toi qui appelles ça comme ça, les deux capitales, j'aime bien.
1: Bah oui, moi je suis Marseillais, je suis obligé de dire ça, et la vraie capitale, j'ai fait le chauvin un peu.
0: C'est magnifique. Non, mais j'adore cette idée. Il y a un public, une partie du public avec laquelle on ne peut absolument pas tricher, ce sont les enfants. Alors toi, pour le coup, ça fait 6 fois que tu es personnalité préférée des 7-14 ans, donc les grands enfants et les jeunes ados. Quand tu fais The Voice, c'est The Voice Kids, voilà, c'est vers eux que tu vas assez naturellement. Tes débuts au cinéma, Marius, c'est Les Gardiens de la Cité Phocéenne, on s'était vu à cette occasion-là.
1: Ouais, c'est vrai, c'était pour ça que c'était.
0: C'était avec des enfants. Et puis évidemment, sur le dernier album Freedom, il y a cette chanson avec Luna.
2: Hey papa, je peux te poser une question?
3: Oui, vas-y ma chérie, qu'est-ce qu'il y a?
2: Eh ben.
3: Papa, dis-moi pourquoi les gens disent que les autres gens sont différents. Alors que moi j'ai cru à tes poèmes où tu disais qu'on était tous les mêmes.
0: Papa dis-moi, et c'est pas une question de prendre de l'âge, parce que déjà en 2008, avec les psychiatres de la rime dans les Cités d'Or, tu chantais Jeunesse France.
4: Je

0: Jeunesse France, prends ta place. Donner de la force comme ça à des enfants, ça fait des jeunes qui se sentent mieux et peut-être des meilleurs adultes. C'est quoi ton rapport avec ce monde de l'enfance encore aujourd'hui?
1: Ben, en fait, c'est pas fait exprès. Hein. C'est quand tu es un parent, ben, en fait, tu as une responsabilité. Il n'y a pas longtemps, il y a quelqu'un qui m'a dit « Oh, j'ai compris ta chanson Inaya, j'ai compris ta chanson Luna, j'ai compris tes chansons. » Parce que en fait, il venait de devenir père pour la première fois. Et en fait, il n'y a que quand tu as cette sensation de qui change ta vie et qui te dit « Maintenant, je sais pourquoi je me lève le matin, pourquoi je me bats, pourquoi je dois tout faire pour sourire, pour continuer à protéger mon foyer. » Eh ben, ce truc-là, ben, en fait, moi, je le fais dans ma musique. Indirectement, bien sûr, ben tous les parents, parce que moi j'aime bien dire que je fais de la musique pour les parents. Les gens, ils aiment bien à faire des raccourcis en disant ouais, il y a des fois c'est des morceaux pour les enfants. Non, moi je fais des morceaux pour les parents parce que je suis parent. Comme quand j'étais ado, je faisais des morceaux pour les ados parce que j'étais ado. Ça suit un peu ma chronique, ma place. Mais je trouve que protéger les enfants, leur donner des valeurs de base comme moi, Ayam a fait avec moi, ou NTM, quand j'ai écouté des chansons, ça m'a donné envie d'ouvrir un livre, d'avoir une conscience politique, une conscience sociale. Je trouve que c'est trop bien. La dernière fois, il y a un jeune qui me disait qu'il a fait sa licence sur une de mes chansons qui s'appelle Hero.
0: Wow.
1: Le petit, il a 16 ans, il a pris ma chanson, il a pris qui était Rosa Parks, qui était l'histoire de Coluche, l'histoire de tous ces artistes magnifiques qui ont fait la musique des années 80, 90 ou même avant. Je trouve que c'est trop beau de faire ça, et donc c'est vrai que j'ai cette petite responsabilité, mais je pense que c'est l'âge qui me fait faire ça. Mais je te jure que des fois, quand on me dit que je suis la personnalité préférée, je suis toujours choqué. Je me dis, mais pourtant je suis là, je gueule quand même. Je suis là, des fois je suis énervé sur ce qui se passe dans l'actualité. Mais je pense qu'ils
0: mais ils ont du flair aussi, les gamins.
1: Je pense qu'ils aiment
0: savent.
1: Le positivisme. Je pense qu'ils aiment quelqu'un qui leur dit ouais, c'est la merde, mais vous inquiétez pas, vous allez y arriver.
0: Et je t'ai vu, moi, avec des petits, dans les coulisses des Enfoirés.
1: Ouais.
0: Et c'était ahurissant parce que, en fait, ils allaient tous vers toi. Il y avait un peu pour Santa aussi, mais vous étiez vraiment tous les deux les artistes qui attiraient ces enfants, qui avaient envie de vous voir, envie de partager avec vous. Et je t'ai vu, et en fait tu les regardes vraiment aussi à ça.
1: Peut-être que c'est important. Après moi j'aime les gens. C'est vrai que les enfants, les gens ont l'habitude que les artistes peut-être ont peur pour leur image, donc ils snobent un peu, sais pas. Mais autant je regarde les enfants, autant je regarde tout le monde pareil. Mais les enfants, je pense que c'est là où on pêche un peu, que ce soit politiquement parlant, avoir des débats sur des trucs. On va pas s'étendre sur ça. Mais alors que
0: les enfants, c'est urgent.
1: Urgent.
0: Ouais.
1: On a eu cette année l'exemple de la petite Liana. J'ai entendu ça, moi, en tant que père, je suis choqué que l'administration a fait. Moi, je pense que ça, c'est un truc prioritaire. Il faut leur donner de la force. Ils sont harcelés sur Internet, les réseaux sociaux, à l'école, tous ces trucs, ces informations. Je pense que quand il y a quelqu'un qui a de la lumière et qui les regarde, qui les considère, tu leur donnes de la force.
0: On donne de la force aux enfants et à tout le monde ce soir dans Décibel.
1: Yeah.
0: Avec notre invité Soprano. À tout de suite.
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0: Vous écoutez Syrah Marios avec Mort à la guerre, chanson co-signée avec Serge Lama.

0: Carreio, c'est un artiste complet qui collabore régulièrement avec Fabienne Thibault, Pierre Billon, Gérard Lenormand ou Didier Barbelivien et qui partage sa vie entre le soleil d'Ardèche, Marseille, sa ville natale, et Paris. Guerre, premier extrait de l'album Auteur de France de Sierra Marios. Un coup de cœur ici de Romardèche.
1: Mort à la guerre.
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3: Et on est avec Soprano ce soir qui a une actualité absolument débordante. Il y a, on l'a dit, ce grand karaoké stadium. Tours, 8 villes, 8 stades, Lille, Nantes, Metz, Le Mans, Bordeaux, Lyon, Paris et Marseille, avec, on l'a dit, que des tubes, sachant que chacun a sa propre définition du tube, donc en fait, il y en aura pour tout le monde.
4: Ben voilà, ouais, ça va pour toutes les époques, on va dire ça comme ça.
3: C'est ça, ben oui, ouais. Il est comme Taylor Swift, il a des eras. C'est ça, oui. La era de Sopra.
4: Mais tu sais, tu rigoles, on a fait un teaser justement pour lancer la tournée, et j'ai tourné une teaser où je me suis mis dans les personnages de toutes mes chansons, c'est-à-dire ouais. J'ai remis ma tenue du clown, et chaque fois je jouais avec le truc. Je me disais, oh là là, quand même, j'en ai fait des concepts, j'en ai créé des persos. Mais c'était tellement cool de revenir sur ces trucs-là, ça mettait des frissons.
3: Ah ouais, et puis on a déjà un premier extrait, et même on a même deux, de l'album qui sortira au printemps. On va en parler, mais avant, c'est l'heure du questionnaire des choix cornéliens, mon cher Soprano. Il va falloir que tu choisisses à chaque fois en ton âme et conscience.
4: Ah, mon âme et conscience.
3: Allez, okay. C'est parti. Accent québécois ou accent ch'ti? Si tu perds ton accent marseillais demain matin.
4: Alors l'accent ch'ti me régale. Ah. L'accent ch'ti me régale, je te jure. Et en plus, tous ceux qui sont du côté des ch'tis, même un peu plus bas, Lille, tout ça, ils sont magnifiques. À chaque fois, les gens ils se disent que mon premier stade, c'est celui du stade Vélodrome, mais en fait, c'était celui de Lille. Ah. C'est incroyable. Donc,
3: ch'ti direct. Ch'ti. Tu préfères, puisque tu pars comme ça là pour une grande tournée, mais quand même on parle aussi de l'album, la tournée ou le studio ?
4: La tournée.
3: Tournée.
4: Moi je suis de la génération où il n'y avait pas internet, pour se faire connaître c'était la scène. Je n'aime que la scène, les concerts, faire des grands shows, des spectacles, des mises en scène, de voir les gens qui sautent, qui pleurent, j'adore ça.
3: Alors justement, en parlant de mise en scène, une de tes nouvelles DA, c'est des grosses lunettes vert fluo.
4: J'aurais dû les prendre.
3: Tu les as sur scène en tout cas. Alors, pour aller avec et pour monter sur scène, un béret basque fluo ou un short de cycliste fluo?
4: Alors je vais prendre un short de cycliste pour faire une dédicace à mon coach qui chaque fois arrive avec des shorts un peu trop courts. Je lui dis attention, tu peux pas faire ça tout le temps. Voilà.
3: Alors là, attention, elle est terrible. IAM ou NTM? Tu les as cités tout à l'heure.
4: Mais oui.
3: Les deux.
4: Mais oui, je les aime les deux. Le premier groupe que j'ai vu un clip que j'ai entendu une chanson, c'est NTM. Mais mon groupe, c'est IAM. C'est IAM, et sans hésiter.
3: Presque aussi difficile. Dorothée ou Chantal Goya?
4: Alors, j'ai beaucoup. En plus, j'ai déjà croisé Chantal Goya et tout. Mais Dorothée, à un moment donné, j'étais amoureux d'elle. C'est incroyable. Un jour, j'ai fait une petite vidéo où je lui ai fait une petite dédicace. Elle a cherché mon numéro pour m'envoyer un petit message pour dire merci pour la vidéo. Mais j'ai dit, mais c'est pas toi qui dois me dire merci. Jusqu'à maintenant, je suis choqué. Je regarde son message. Je montre à tout le monde. C'est Dorothée.
3: Dorothée, elle t'a
4: dit. C'est Dorothée. C'est une dinguerie.
3: Trop star. Attention, celle-là, elle est technique. Soit tu peux plus jamais dire le mot Marseille dans un de tes titres, soit tu dis ce que tu veux, mais dans chaque titre, tu es obligé de placer le mot araignée.
4: Ah non, je mets araignée. Non, Marseille obligatoire. Non, j'aime trop Marseille, c'est pas possible.
3: Si tu devais revivre un moment de ta vie, tu choisis ce que tu veux.
4: À part la naissance des enfants, parce que sinon après ça fait trop facile de donner cette réponse. Je dirais quand même le premier stade Vélodrome, parce que c'était il y avait un avant et après. Ouais. Le stade Vélodrome, le premier en 2017, c'était incroyable.
3: Et allez, on termine. C'est quoi ta chanson de choix au karaoké?
4: Moi, alors il y en a plusieurs. Je sors souvent le morceau de Les Démons de minuit, parce qu'elle m'éclate. Elle m'éclate.
3: Et tu l'as la note là? Jusqu'au bout de la nuit.
4: Mais bien sûr que je l'ai. Bon, pas pareil que lui, mais.
3: Bravo.
4: Non, celle-là, elle est incroyable. Mais attention, vu qu'on est dans l'actualité, quand même, tu es en famille, ou tu es entre amis, ou tu es avec tes amis, tu es un Céline, je te le dis, tu le tues. Tu es là, il y a le texte, là, tu crois que tu es une diva quand tu chantes.
3: Du Céline Dion.
4: Ah ouais.
3: Évidemment. Allez, nous aussi, on va chanter très fort DJ, puisque c'est l'extrait qu'on écoute en ce moment sur votre radio. Ici, extrait du nouvel album de Soprano qui arrive au printemps. Et prépare-toi, après, je vais essayer de gratter quelques infos sur cet album. Du coup, tout le monde veut tout savoir. DJ.

0: nous donne pas mal d'indices sur la teneur de l'album. Karaoké, c'est quelque chose de très fête, très dansant.
1: Ben oui, en tout cas, vu qu'on va, mon ambition, c'est de pouvoir mettre le feu dans les stades.
0: Ouais.
1: Et bien sûr, on va beaucoup danser, on va beaucoup bouger. Après, j'ai fait des morceaux dans l'album qui sont personnels, très personnels, mais qui sont, je sais pas si ça se dit, karaokéisables.
0: Alors, si ça se disait pas avant, ça se dit maintenant.
1: Maintenant, ça se dit.
0: Oui,
1: voilà.
0: Ça se dit karaokéisable. Moi, ça va, je le tiens, ça y est.
1: Voilà. Parce qu'il y a des fois, il y a des chansons qui sont douces, il y a des chansons qui sont un peu, même tristes, mais quand même bien chanter en karaoké.
0: Oui, c'est vrai.
1: Et donc du coup il y a un peu tous ces styles là. Bien sûr il y a beaucoup de morceaux rap avec un peu à la IAM à l'époque et tout ça. Et voilà, j'espère que les gens vont s'éclater quoi.
0: Est-ce que tu peux nous décrire ce que ça fait dans le corps, dans le cœur, dans la tête, d'entendre une foule, un stade, chanter tes paroles? Parce qu'on va pas se mentir, l'équipe, nous ça nous arrivera jamais. Lui, ça lui arrive régulièrement et ça va lui arriver là dans cette grande tournée des stades 2027-2028. Qu'est-ce que tu ressens? C'est quoi à ce moment-là quand les gens ils chantent tes mots?
1: C'est incroyable. Ah. C'est incroyable. C'est en plus 80% des morceaux qui deviennent populaires sont des morceaux accidents, comme on dit nous dans le jargon de la musique.
0: Ça veut dire quoi?
1: Ça veut dire qu'on est au studio, on essaie de faire un morceau qui va plaire, mais en fait, on se dit bon, on fait une pause, on va écrire autre chose pour nous souffler un peu, et après revenir sur la chanson. Ben c'est l'autre chanson que les gens aiment le plus. C'est des chansons qui viennent en dernière seconde, qui viennent de l'instinct, ou sinon c'est des chansons qu'on a fait dans l'intimité où on s'est dit c'est pour nous, on parle de nous vraiment, on se lâche. Et tu vois les gens de la chanter. Nous, par exemple, chaque fois qu'on fait, par exemple, un roule, des fois, je la chante pas. Chanson, je pose le micro, je laisse penser, c'est les gens qui la chantent. Tu as les frissons tout le long, j'hallucine. Il y a des chansons où j'ai fait des fautes de français, je les entends et j'ai envie de chanter. Je suis là, je me dis, mais mince, à la base, moi, c'était des chansons pour moi, écrites dans ma chambre. C'est impressionnant, c'est impressionnant.
0: Donc, en fait, c'est ça que ça veut dire, karaoké. C'est aussi cet échange.
1: Oui,
0: parce qu'en fait, tu vas pas mettre toutes les paroles sur le grand écran.
1: Il y a des morceaux, oui, pas tout.
0: Pas tout, pas tout. Mais on n'en a pas besoin, ceci dit. Bah, on les tient déjà.
1: Ah, mais parce qu'il y a toute une histoire, mais on verra après, j'en parlerai après, mais il y a toute une histoire. Mais oui, c'est ça le truc qui touche, c'est de pouvoir voir les gens chanter les chansons.
0: Et d'être ensemble.
1: Ben oui, on s'en fout, c'est faux, pas faux. Quand il y a un karaoké, je pense pas que tu chantes, tout le monde chante comme Céline, genre. Donc, tu vois, donc voilà.
0: Voilà, Piestre, toutes et tous ensemble. En 2027, on n'aura peut-être pas énormément d'occasion de le faire. Donc, les concerts de soprano, notez-le, les amis, c'est important. Et on va se régaler. On a une petite minute, mais j'aurais voulu quand même que tu nous dises un mot sur la mise en scène de ces spectacles. Je sais que tu as pensé vraiment à mettre le spectacle au cœur du stade, l'idée, c'est ça. Hein,
1: c'est ça. En fait, à chaque fois que je fais des concerts, je me dis, c'est dommage, ce serait trop bien de faire participer le public, que le public fasse partie du spectacle.
0: Ouais.
1: Et on a mis une sorte de carré or un peu au milieu, on a fait une sorte de trou dans la scène.
0: Ouais.
1: Et le public va rentrer par des portes, il y aura une partie du public qui sera au centre, on va leur donner des objets que je peux pas dire c'est quoi, je vais pas spoil, qui va faire que eux vont faire partie du spectacle.
0: C'est génial.
1: Ouais, il va y avoir des moments où ils vont me tourner le dos, et ils vont être avec moi, et ils vont faire chanter le public en face. On est en train de préparer tout ça, mais je voulais absolument que ce soit une grande fête, que les gens aussi puissent jouer le jeu.
0: Début officiel de la fête le 5 juin 2027 à Lille. Et puis ensuite, on enchaîne Nantes, Metz, Le Mans, Bordeaux et Lyon. Et puis en juin 2028, Paris et Marseille. Je te souhaite par avance une excellente tournée.
1: Merci, c'est trop gentil.
0: Vivement le printemps pour l'album Karaoké. Et très vite, on te voit toutes les semaines sur TF1 aussi dans The Voice.
1: Eh oui. Ah, qui a gagné?
0: Ah, on dit pas.
1: Ah non, moi je sais, mais je peux pas le dire.
0: Il est parfait. Merci Sopra.
1: Ciao, à tout
0: bientôt.
1: Le monde.
0: Salut.
1: Prenez soin de vous.

0: verres dédicacés par Soprano. Alors, on vous en offre une, hein, à chacune. Oh. Voilà, comme ça, tout le monde a gagné.
1: Bien.
0: Voilà.
1: Merci Soprano.
0: Eh, il est trop cool.
1: Merci beaucoup. Merci. Bah, oui.
0: Quelle générosité. Non, mais c'est un super artiste. Il est vraiment trop sympa.
1: Il est adorable.
0: Donc, il est en train de vous faire vos dédicaces, là. Donc, ça, c'est géré. Annabelle et Sophie, vous avez toutes les deux gagné. Et comme ça, on peut jouer déjà heureuse et dans la joie.
1: Ah oui, sans stress.
0: Sans pression. C'est bien ça. Sans pression, super. C'est un peu la direction artistique de cette émission. Hein. Certains diraient sans trop se faire chier aussi, mais enfin voilà, c'est l'idée en tout cas. C'est vraiment l'idée. Ah, je suis contente, Annabelle et Sophie. On va jouer ensemble. Alors, on joue ensemble avec des chansons. Elles ont tout un point commun. Elles ont le mot « histoire » dans leur titre. Et donc, effectivement, c'est des chansons un peu qui racontent une histoire. Alors, il va falloir retrouver le nom de l'interprète de la chanson, d'accord ?
1: D'accord. Allez, ok.
0: Annabelle et Sophie.
1: Bonne chance, Annabelle. Bonne chance à vous aussi.
0: Ah, j'adore.
1: Merci beaucoup.
0: Vous êtes tellement fair-play, c'est merveilleux. Allez, on y va. Une première chanson qui parle d'une histoire. Dites-moi qui chante ça, Annabelle et Sophie. Et n'oubliez pas de me donner votre prénom avant de donner la réponse, pour que je sache laquelle de vous deux est en train de parler.
1: Sophie.
0: Alors, Sophie, c'est pas Charles Aznavour, mais on est dans la bonne période. Et sa voix va arriver dans quelques secondes. C'est une chanteuse.
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0: Sophie. Comment
1: Dalida.
0: Sophie ? Oui, Dalida, bravo.
1: Mon histoire,
0: Dalida, histoire d'un amour. Premier point pour Sophie. On continue.
1: Bravo, Sophie.
0: C'est un autre genre d'histoire.
1: Merci, Annabelle.
0: Annabelle.
1: Le roi Lion.
0: Oui.
1: Bravo, Annabelle.
0: L'histoire de la vie. Alors, c'est dans Le roi Lion, mais on accepte, évidemment, parce que si on cherche après les interprètes de toutes les chansons des musiques de films, on n'est pas accouché. Elle s'appelle Debbie Davis, celle qui chante la version française de l'histoire de la vie. Un point pour Annabelle, un point pour Sophie. On est à égalité, on s'en fait un petit dernier pour le plaisir, mais quoi qu'il arrive, je suis contente que tout le monde ait gagné.
1: Ah, super. Sophie. Michel Fugain.
0: Bravo.
1: C'est une belle histoire.
0: C'est une belle histoire.
1: Magnifique. Bravo Sophie. Merci Annabelle. Bravo aussi.
0: Bravo, oui, à toutes les deux. Vous avez été des super candidates et je suis ravie donc de vous envoyer ce petit souvenir dédicacé par Soprano. Annabelle et Sophie. Oui, plein de bisous à vous.
1: Merci infiniment. Gros bisous, Émilie. Gros bisous à toute l'équipe. Et merci encore.
0: Merci beaucoup. Vous l'avez compris, votre radio ici vous aime et aime. Vous racontez de belles histoires, que ce soit Le Roi Lion, Dalida ou Michel Fugain et le Big Bazar. Mais les meilleures histoires, ce sont les histoires d'amour qui finissent mal, en général, mais pas toujours. Voici les Rita Mitsouko, les amis. Régalez-vous. C'est des

0: chanson, mes amis. Et c'est incroyable, à 40 ans, oui, 40 ans, Les Histoires d'A est un des gros tubes de l'album The No Comprendo d'Erita Mitsuko, sorti en 1986. C'est aussi l'album de Andy ou encore C'est comme ça. Bref, replongez-vous dès que possible dans la discographie d'Erita Mitsuko. C'est un vrai délice, signé Fred Chichin et Catherine Ringer.
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0: C'est l'anniversaire de Moby, dites donc. Alors comme il n'a plus de cheveux depuis une trentaine d'années, on ne sait pas tellement quel âge il a, j'ai enquêté. Ne vous en faites pas, Moby a 61 ans aujourd'hui. Et ce qui est très très chouette quand même, c'est son parcours. Sa maman était hippie, lui il était punk, et puis ensuite seulement il a découvert l'électro, et Moby a finalement sorti en 1999 cet album qu'on a toutes ou tous eu entre les mains à l'époque, ou en tout cas voilà, les chansons dans les oreilles. C'est l'album Play. Cet album qui s'est vendu à je ne sais combien de millions d'exemplaires, 12 pour être précis, ça y est, j'ai retrouvé mon petit post-it. Bon anniversaire donc à Moby, 61 bougies.

0: 1999, on n'a jamais arrêté de la chanter, cette chanson Natural Blues, Moby, à l'occasion de son anniversaire. Et merci à toute l'équipe de Décibel. L'émission est déjà terminée. Il y avait Emma Quenardel à la technique, Sadi Karaou au standard, Iris Guitoni à la réalisation, Thierry Boffa à la délégation musique, Mélodie Chaïb à la programmation et au web. Demain, on sera avec Enora Malagré qui partagera ses chansons préférées avec vous. Bisous.
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1: Bonjour à tous, il est midi 5 sur votre radio ici. Bienvenue dans votre nouveau rendez-vous. Ici, on parle bon plan, vie quotidienne, arnaque à éviter, santé, sport aussi. Vous allez voir, nous sommes là pour vous rendre service parce qu'on vous doit bien ça et c'est le titre de ce nouveau rendez-vous sur votre radio ici. Nous sommes en chance jusqu'à 13h et j'ai du mal à articuler. Nous sommes ensemble jusqu'à 13h, je suis Enora Malagré et voici la bande qui m'accompagne, Aude Razo, Madame Anti-Arnaque. Coucou.
2: Coucou Enora, c'est normal ce vendredi.
1: Eh oui, c'est la fin de la semaine.
2: Détendu.
1: Allez, courage à toutes et à tous d'ailleurs. Valère Coréard et ses bons plans conso. Bonjour Valère.
3: Salut Enora, bonjour à toutes et tous.
1: Pierre Fabin, notre merveilleux vétérinaire. Bonjour Pierre.
4: Bonjour, bonjour à tous.
1: Et Nordine Attab, mon chouchou. Notre coach sportif. J'adore parce que je le mets très mal à l'aise quand je dis ça. Bonjour Nordine.
5: Bonjour Enora.
1: Alors aujourd'hui, nous allons parler d'un sujet éminemment sérieux, important, le carburant. On va vous aider à baisser la facture. On sait à quel point ça vous préoccupe. On va aussi parler d'adoption d'animaux, de sport sans pression. Bref, un joli programme pour vous rendre service parce qu'on vous doit bien ça. Appelez-nous ou laissez-nous un vocal, c'est gratuit. Sur notre WhatsApp 0810 055 056, nous sommes là pour vous. Et puis, laissez-nous des messages vocaux sur ce WhatsApp comme l'a fait. Écoutez cette merveille, Isia aujourd'hui.
6: Bonjour docteur Pierre, moi j'aimerais bien faire vétérinaire. Est-ce que tu peux m'apprendre ?
1: Bon bah là, moi, vous m'avez perdu.
7: C'est le message le plus mignon de la Terre.
1: Oh. Je suis en fonte des neiges. C'est donc pour vous, docteur Pierre Fabin.
7: Eh ben oui, on va essayer de répondre à Isia ce matin, parce que c'est pas facile
1: ben
7: de
1: non.
7: devenir vétérinaire.
1: Non,
7: donc on va lui donner
5: sympa,
7: quelques...
5: C'est insupportable, cette petite fille, là. Faut tout lui dire.
1: On va y répondre dans une trentaine de minutes, et puis je garde le meilleur pour la fin. 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Midi 7, on démarre avec vous, ma chère Aude et mon cher Valère, le duo gagnant, j'ai envie de dire. Alors, le carburant augmente. C'est la préoccupation vraiment des Français en ce moment. On peut l'entendre. Pourquoi ? Comment on fait ? Dites-nous tout, chère Aude Razo.
2: Oui, comment alléger cette facture de carburant ? Effectivement, grosse préoccupation en ce moment. Alors, les prix à la pompe augmentent. C'est vrai, vous avez raison, ça, on le sent bien passer quand on fait le plein. Je l'ai fait hier, c'était... Voilà.
1: Ouais.
2: Ce qui nous intéresse, malheureusement, aujourd'hui, j'ai envie de dire, c'est que ces prix vont encore augmenter. C'est vraiment une certitude. Bon, si je regarde les prix là en ce moment, le gasoil, 2,29€ le litre en moyenne, le sans-plomb 95 E10, 2,12€ le litre en moyenne. Là, on approche quand même des records de 2022. Attention, je dis bien moyenne, parce qu'il y a Pascal, un auditeur qui nous a contacté là au 0810, 055, 056, il nous dit, il a vu un litre de diesel à 2,60€ quand même.
1: D'accord.
2: Donc là, on est vraiment sur
1: Mais
2: la douleur.
1: Pourquoi ça augmente?
2: Pourquoi ça augmente? Parce que le baril de Brent, cette semaine, est repassé au-dessus des $100. Donc c'est un peu complexe, on parle de marché, on parle de cours, etc. Mais en fait, le Brent, tout simplement, c'est le thermomètre du prix du pétrole chez nous en France. Et pourquoi il augmente? Plusieurs facteurs. Le conflit Iran-États-Unis. On a vu ces images de pétroliers iraniens qui étaient coulés par les Américains cette semaine. Ces tensions dans le détroit d'Ormuz, on dit beaucoup détroit d'Ormuz, etc. Carrefour maritime très important pour l'approvisionnement pétrolier mondial. Et donc tout ça, ça fait grimper le cours du baril. Il y a aussi des attaques contre les raffineries du Golfe. Bref, beaucoup de facteurs. Donc oui, désolé, ça va augmenter. Donc nous, on a des solutions. La question, c'est comment faire baisser cette facture.
1: Avant de passer la parole à Valère Correa, réagissez sur ce sujet précisément. 0810, 055, 056. Si vous avez envie de faire un coup de gueule, ça se passe ici, n'hésitez pas, on est là pour vous rendre service.
3: Oui.
1: Valère Correard.
3: Mais peut-être avec cette question, est-ce qu'on n'en fait pas trop Parce que quand on regarde les chiffres aussi, attention, plus 30 centimes sur le litre, c'est à peu près 20-30€ par mois d'augmentation. C'est trop, mais c'est pas non plus insurmontable. Donc
1: D'accord.
3: on monte aussi en épingle un sujet.
2: Ça dépend pour qui ? Pour les professionnels, c'est
3: oui,
2: très
3: mais
2: lourd.
3: Je dis en
1: la table, ah là là, ça va être le premier désaccord de l'émission entre Nordine et Valère. J'adore.
3: En moyenne, on roule 10-12 000 km par an. Yves Carac, on aura tout à l'heure spécialiste auto, nous l'expliquera très bien. Et quand on fait 10-12 000 km par an à 7 litres pour 100 km, je dis simplement que l'augmentation, même de 30 ou 40 centimes le litre, ce qui est beaucoup, attention,
1: bien sûr.
3: Je dis simplement que sur le mois, on ne va pas avoir un budget de 250-300 euros de plus. Je ne dis pas que c'est pas beaucoup. Je dis simplement, il faut rester calme face à la situation. Voilà, c'est ça qui est important. On ne peut pas rentrer dans l'hystérie et flipper encore plus.
1: Réagissez avec nous, 0810 055 056. Nordine, vous aviez un petit
0: coucou à toutes les personnes qui vivent dans les zones rurales. Ce que je veux dire, c'est que ils n'ont pas le choix. Et aujourd'hui, ça va être espacé par leur métier, par le voisinage de plusieurs kilomètres, et ils vont subir cette augmentation. Donc, elle est peut-être moindre pour certaines personnes, mais pour d'autres, c'est gigantesque.
1: Évidemment, Aude. Alors,
2: oui, les professionnels, c'est très lourd. Comment on allège la facture? Ça, c'est pour Valère Correa.
3: Oui, oui. Alors, la première chose à faire, c'est faire jouer la concurrence. Ça, c'est très important parce qu'on est souvent installé dans des habitudes. Et les habitudes ne sont pas toujours bonnes. Il y a une carte des prix du carburant qui est mise à jour en temps réel sur ici.fr. Vous tapez prix carburant ici. Et là, vous tombez sur une carte qui est mise à jour en temps réel avec des petits points autour de chez vous. D'accord. Et ça vous permet de voir là où c'est le moins
1: très
3: cher.
1: Très pratique, ça.
3: Et bien souvent, il peut y avoir 10, 20 centimes de différence entre une station et l'autre.
1: C'est incroyable.
3: Et je reviens sur ce que disait Nordine, ouais. Je suis tout à fait d'accord avec ce qu'il disait. Je dis simplement, il ne faut pas tomber dans la peur gratuite. Voilà, mais on a tous des situations différentes. Deuxième chose, l'éco-conduite, rapidement. Ce n'est pas un gadget de bobo parisien, l'éco-conduite.
1: Qu'est-ce que c'est, l'éco-conduite, Valère ?
3: C'est simplement de rouler plus cool, un petit peu plus doucement, plus cool dans les accélérations.
1: Ça consomme moins, du coup ?
3: Anticiper le frais. 10 à 15% moins.
1: Oh là là, oui, c'est énorme.
3: Et tous les spécialistes auto le disent. C'est vraiment pas un gadget.
1: Vous conduisez très lentement, au raso. Pardonnez-moi. On va quand même révéler un peu la vérité.
2: Moi, je suis un peu la personne qui est un peu embêtante sur la file de droite, sur l'autoroute. Maintenant, je roule moins vite. Ouais.
3: Bon, et une petite aide de 100%, je dis petite parce que c'est jamais suffisant non plus, mais il y a l'aide grand rouleur qui a été reconduite. Elle est à demander avant le 30 septembre 2026. Ça se passe sur impots.gouv.fr. Regardez si vous êtes concerné parce que là aussi, 100 €, ça peut venir vous donner un coup de main sur les mois à venir parce qu'en effet, le carburant va continuer de monter. Et peut-être une dernière chose en deux mots, le covoiturage. Pas un gadget.
1: Complètement.
3: C'est pas un gadget. Et il y a du covoiturage domicile-travail quotidien, y compris dans les zones rurales et peut-être même en particulier. Donc il faut regarder.
1: Ça, c'est un très très bon plan. Valère vous l'a dit, on va recevoir Yves Cara, le porte-parole de Mobilité Club France, pour continuer à parler augmentation du carburant sur votre radio ici. Mais pour l'heure, on écoute Anastasia. I'm out of love sur votre radio ici dans On vous doit bien ça.

0: Out of Love. J'ai pas du tout l'accent anglais, c'est génial. Sur votre radio ici.
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0: S'il y a une ou un professeur d'anglais parmi nos auditrices et nos auditeurs, je ne suis pas contre un petit coup de pouce, parce que mon accent breton quand je parle anglais, pardonnez-moi. Ah, je me fais rire seule. Alors, on continue de parler de la hausse du carburant. On sait à quel point ça vous préoccupe. Continuez d'ailleurs à réagir au standard au 0810 055 056. Vous nous écrivez aussi, hein, Aude est en train de lire vos messages sur ce WhatsApp gratuit. Donc continuez à réagir, mais pour l'heure, nous allons recevoir un ami maintenant, Yves Carra, dont on ne peut définitivement plus se passer, qui est le porte-parole de Mobilité Club France et le cousin germain de Valère Correa.
3: C'est pas vrai.
0: C'est faux.
3: J'ai cru.
0: Bonjour Yves Carra.
4: Bonjour, comment ça va? Quel bel accent breton anglais, c'est magnifique, j'adore.
0: Quelle
4: encore,
0: honte.
4: Encore.
0: Quelle honte. Alors, plus sérieusement, la hausse du carburant angoisse vraiment beaucoup de Françaises et de Français. Vous allez nous éclairer sur ce point.
3: Je voudrais qu'on parle bioéthanol E85, Yves Carra, avec vous. Je pense que ça va intéresser nos auditrices et nos auditeurs. On est à 85 centimes le litre. Et peut-être qu'avec vous, on va essayer d'y voir clair, parce que ça peut être une solution qui s'est économique, peut-être aussi écologique, pour faire face à cette hausse des prix. Peut-être déjà de nous dire, c'est quoi le bioéthanol?
0: Ah oui, j'aimerais bien savoir.
3: Ouais, moi aussi, en fait.
4: Ouais, le bioéthanol, le superéthanol, le E85. Alors déjà, quand vous arrivez à des stations-service qui ont le E85, c'est le pistolet bleu.
0: D'accord. Voilà.
4: Et quand vous arrivez, quand il y a un totem avec tous les prix, vous savez qu'ils sont en rouge. Le seul en vert, c'est le E85, parce qu'il a moins d'un euro. Et donc, pour donner un petit peu un côté agréable, on l'a mis en vert. Voilà, c'est déjà une première indication. Alors, toutes ne l'ont pas, quasiment toutes les stations totales en ont. Et vous avez sur les 11 000 stations de service en France qui en ont, il y en a presque la moitié, on va dire maintenant, 45%. Il faut savoir que quand vous avez une voiture qui roule au superéthanol, vous pouvez quand même mettre du E95 dedans. Hein. C'est tout à fait compatible. Okay. Ça, c'est une première chose. Vous n'êtes jamais en panne.
0: Bon. D'accord.
3: Juste, c'est quoi alors? C'est fait avec quoi rapidement qu'on comprenne? Qu'est-ce qu'on met dans la voiture?
4: Alors, c'est fait le superéthanol en France. Il est fait avec par nos agriculteurs, qui sont très contents d'avoir un revenu supplémentaire et complémentaire en tout cas, avec de la betterave. Alors, on fait de la canne à sucre et on fait du superéthanol. Et avec d'autres céréales, on n'est pas en concurrence avec la nourriture, avec notre nourriture, il faut bien le dire. C'est fait avec les résidus et c'est en complément de notre alimentation, donc il n'y a pas de souci là-dessus. Mais voilà, c'est
0: paraît...
4: betterave et céréales.
0: Yves, ça paraît idéal, alors.
4: Mais c'est idéal.
0: Donc il faut qu'on se mette tous à ça.
4: Alors, c'est un peu le défaut de ces... Il y a 40 millions de voitures qui roulent au superéthanol, ça va être compliqué, parce que c'est pas le seul biocarburant qu'on doit faire avec les betteraves. Là, il faudra peut-être commencer à se poser des questions, de savoir si faut choisir entre l'alimentation ou le carburant.
0: D'accord.
4: On en est très très loin.
3: Bah, pour l'instant,
4: il y a biocarburant qu'on peut faire avec plein de résidus. Donc, commençons par ça. Vous avez à peu près aujourd'hui 6% du carburant distribué en France qui est du superéthanol. Et moi, je reçois, j'en ai encore eu un hier soir. Pas mal de SMS de copains qui me remercient chaque jour de les avoir convertis au superéthanol. Avec le prix du carburant, c'est vrai que c'est quand même un gros problème. Donc voilà, on peut pas tous rouler au superéthanol, en tout cas pas tout de suite. Mais imaginons que le gouvernement français ou européen décide que les biocarburants sont l'avenir, et c'est l'avenir, parce que bien évidemment il faut sortir du pétrole.
0: Bien sûr.
4: Et bien en 15-20 ans, on aura suffisamment de carburant, biocarburant, carburant de synthèse pour tout le monde.
3: Il y a peut-être d'ailleurs des gens qui roulent au bioéthanol et qui veulent partager leur expérience.
0: 0810, 055, 056.
3: Je ne connais pas par cœur. Yves Carra, le bioéthanol, donc c'est plus écologique. Est-ce que c'est vraiment rentable qu'on achète un véhicule neuf ou qu'on transforme notre véhicule actuel au bioéthanol, puisque c'est possible, il existe des kits de conversion?
4: Oui, des boîtiers de conversion. Alors, actuellement, et malheureusement, il y a une seule marque et une seule voiture qui, d'origine, lorsque vous l'achetez neuve, peut rouler au superéthanol et équipée pour ça. C'est, je l'ai cité, c'est Ford Kuga, hein. C'est la voiture que j'ai d'ailleurs, pour tout vous dire. Avant, ils avaient un autre modèle, puis ils ont arrêté parce que le problème, c'est que dans les autres pays, c'est pas tellement développé.
0: D'accord.
4: C'est surtout une spécificité française, de la volonté d'ailleurs du PDG de l'époque de Ford de développer ça, et ça a bien marché. Ils en vendent comme des petits pains. Donc voilà, on peut avoir une voiture d'origine, sinon effectivement, on peut aller dans un garage agréé et faire poser un boîtier. Alors le boîtier, vous savez, il contrôle seulement le débit de carburant qui rentre dans vos pistons. Parce que le superéthanol a un pouvoir explosif un peu moins fort que le pétrole.
0: Donc, d'accord.
4: Yves Cara, un petit peu plus, mais comme on dépense beaucoup moins, ça se compense.
5: Sur le petit boîtier, justement, Yves Cara, j'ai vu passer sur Internet pas mal de pubs pour des boîtiers pour convertir sa voiture au superéthanol. Promesse séduisante, compatible avec toutes les voitures, installation en quelques minutes, faites-le vous-même. Il y a pas mal d'arnaques, non ?
4: Alors, faites-le vous-même, jamais. Et quand vous allez dans un garage agréé, vous savez, il y a une société que je vais citer parce que ils sont quasiment pas en monopole, mais en tout cas ceux qui font les meilleurs, c'est Flex Fuel Energy Development, que je connais très très bien.
3: Flex Fuel Energy Development.
0: Je vois que vous avez le même accent que moi, Yves Cara, ça me rassure.
4: Ouais. Flex Fuel, non mais c'est français, je vais pas prendre un accent anglais ou breton, quand même. Et donc ils font ça, donc ils ont tout un réseau de garages. Donc quand vous allez dans un garage sérieux, agréé, d'abord ils doivent vérifier que votre voiture est en état de pouvoir recevoir ce boîtier. Il y a là 600 000 km, elle est au bout de sa vie, c'est peut-être pas la peine. Donc, il vous fera un diagnostic et il vous le posera. Ça coûte, suivant la voiture, entre 800 euros et 1200 euros. Il y a quelques aides de région et parfois de ville pour les faire poser.
0: D'accord. Merci beaucoup, cher Yves Cara, pour vos lumières. Vous êtes toujours aussi passionnant. Si vous avez envie de réagir aussi à ce sujet, si vous avez des bons plans aussi à nous donner, continuez d'appeler 0810 055 056. Mais pour l'heure, c'est Boulevard Désert. C'est pas si facile sur votre radio ici.

0: C'est pas si facile, boulevard désert sur votre radio ici, donc on vous doit bien ça.
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0: 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Midi 25, nous sommes en direct et ensemble jusqu'à 13h. Merci d'être de plus en plus nombreux à nous rejoindre sur ce nouveau rendez-vous sur votre radio ici. Énormément de réactions. Nous sommes en train de parler évidemment de l'augmentation du carburant et on sait à quel point ça vous préoccupe. On vous donne des bons plans, des solutions. Et nous avons d'ailleurs Nordine qui nous est quelque chose en antenne que je vais me permettre de vous demander de redire.
2: Ah ouais, mais carrément, en fait, c'est que j'ai entendu toutes les explications de Aude et je me demande pourquoi nous, ça part dans les tours aussi haut, alors que dans d'autres pays, bah, oui, ça peut être très bas les tarifs.
0: On a des messages à ce sujet.
3: On a des messages, justement, il y a un auditeur ou une auditrice, je ne sais pas parce que je n'ai pas son prénom, mais qui nous a mis une capture d'écran du prix du litre diesel, essence, etc. en Espagne, et oui, en Catalogne. Oui. Je vous le dis, ça va vous faire un petit peu mal. 1,70€ pour le diesel, 1,70€ pour le super samplon 95.
4: Bon, c'est une question de taxe. Les taxes en Espagne.
3: C'est une question de taxes, évidemment. La France applique beaucoup plus de taxes historiquement sur le carburant que l'Espagne.
0: Continuez à réagir au 0810 055 056, comme l'a fait d'ailleurs Angélique, qui nous appelle du Maine-et-Loire. Bonjour Angélique.
5: Bonjour Enora, bonjour à toute l'équipe.
0: Et coucou à ICI Loire-Océan, on leur fait un bisou, on les aime beaucoup. Comment ça va Angélique?
5: Eh bien ça va très bien, merci beaucoup.
0: Alors je vois que votre mari est gérant d'une école de conduite, alors qui mieux que vous pour nous parler de ce sujet?
5: Oui, c'est vrai que ça devient un petit peu problématique, ça devient même complètement démesuré. Ouais. Et encore, nous, ça va parce que mon mari est donc tout seul, donc on n'a qu'un seul véhicule. Ouais. Et je parle un véhicule auto parce qu'il y a les motos aussi. Mais c'est vrai que quand on est à 2 voire 3 pleins par semaine, à quasiment 100€ le plein, 90 euros, bah c'est vrai, ça commence à faire un petit peu mal, quoi. Donc on se demande des fois pourquoi on travaille. C'est vrai que c'est complètement, on n'a pas d'enseignants, mais pour autant on n'a pas d'aide non plus, hein, parce que forcément après c'est toujours un peu compliqué. Il y en avait eu des aides qui avaient été mises en place, je crois, il y a pas très très longtemps, mais les écoles de conduite ne faisaient pas partie du dispositif.
0: Ce qui paraît un peu absurde, pardonnez-moi, c'est un peu absurde, je trouve.
5: Alors absurde, oui et non. Après nous, on y aurait peut-être pas forcément souscrit parce que là c'est pareil, ça reste des aides, mais des fois c'est des aides qu'il faut rembourser. Donc est-ce que c'est vraiment des aides? Je ne pense pas. Si c'est comme le PGE au moment du Covid, il faudra rembourser à un moment donné. Donc je ne sais pas si c'est une bonne solution. Mais ce dispositif, on n'était pas concerné et en attendant, on paye 2 à 3 pleins par semaine à 90 voire 92 euros. Ça fait un petit peu mal. Et encore, nous, le véhicule que l'on a, c'est du simplon.
0: Oui, mais justement, alors Valère Correa va vous répondre.
4: Est-ce qu'on a le droit, en tant qu'auto-école, d'utiliser un autre carburant? Là, on vient de voir avec Yves Carra la conversion au E85, qui est bien moins cher, ou alors peut-être passer à l'électrique quand c'est le moment de renouveler la voiture. C'est possible, peut-être?
0: Alors, Angélique, c'est possible, ça?
5: Alors oui, c'est possible. Après, pour tout ce qui est électrique, c'est pas forcément hyper pratique parce qu'en en termes d'autonomie, il faudrait rebrancher le véhicule très fréquemment. Il faut une installation à proximité de l'auto-école. Donc c'est vrai que pour les branchements électriques, il se fait des véhicules électriques. En général, c'est quasiment que des boîtes automatiques. Donc nous, on n'a pas de véhicule électrique. Maintenant, est-ce que c'est vraiment la solution? Je ne pense pas parce qu'à un moment donné, ça va être compliqué aussi. Donc nous, c'est pas forcément une solution très avantageuse pour notre établissement, en tout cas.
0: Merci, chère Angélique, d'avoir réagi au 0810 055 056. En fait, comme notre chère Angélique, appelez-nous, réagissez, on est là pour vous. On va très rapidement accueillir le gagnant ou la gagnante du jeu. C'est un gagnant. 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C'est Vincent. Bonjour, Vincent.
6: Et bonjour. Bonjour à toute l'équipe.
0: Vous appelez de Toulouse. Coucou, ici Occitanie. On vous embrasse très fort. Vous êtes retraité, vous êtes très occupé, vous êtes très actif dans la vie, je crois, Vincent.
6: Oui, tout à fait. Et c'est à cette occasion que j'ai eu l'occasion d'être victime ou de résister à la dernière minute à des arnaques.
3: Ce ne sont pas
6: celles qu'on entend généralement.
0: Bon, va falloir nous rappeler ou rester avec nous pour qu'on en discute. Mais en attendant, c'est 200€ pour vous.
6: Tant mieux.
0: Voilà.
6: Merci beaucoup.
0: J'espère que ça comblera un tout petit peu ce que vous avez perdu.
6: Ah ben, ça comblera exactement la somme que j'ai perdue.
0: Oh bah alors, bah vous voyez, on est là pour vous, on vous rend service, c'est votre nouveau rendez-vous quotidien sur votre radio ici.

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0: Midi 32 sur votre radio Ici, bienvenue dans votre nouveau rendez-vous. Ici on parle bon plan, vie quotidienne, arnaque à éviter, on parle santé, animaux. Nous sommes là pour vous rendre service parce qu'on vous doit bien ça. C'est le titre de ce nouveau rendez-vous quotidien. Nous sommes ensemble jusqu'à 13h. Moi je m'appelle Enora Malagré et je suis avec Aude Razo, Valère Coréard, Pierre Fabin qui parlera adoption des animaux pas trop jeunes s'il vous plaît, nous dira-t-il. Et puis Nordina Tab, notre coach sportif qui nous parlera sport sans pression. Ouh, ma passion. Vous êtes très très nombreuses et nombreux à réagir au 0810 055 056. Depuis le début de l'émission, nous parlons augmentation, bien sûr, du carburant. On sait à quel point ça vous préoccupe et nous avons des solutions. Mais pour l'heure, on va répondre au message vocal laissé par une auditrice toute particulière qui nous a appelé au 0810 055 056.
2: Bonjour docteur Pierre, moi j'aimerais bien faire vétérinaire, est-ce que tu peux m'apprendre ?
0: Super. Oh, mon Dieu, j'arrive pas en fait. A-t-elle des parents ? Je voudrais l'adopter.
3: Pas trop jeune, on va le dire tout à l'heure.
0: C'est pas possible cette voix, cette mignonnerie. Bah, si les enfants en plus appellent l'émission, bah alors moi.
3: Ça donne du sens.
0: J'arrête le métier de bonheur, Pierre Fabin.
3: Merci beaucoup, Isia. Je mets tous les chroniqueurs de la bande au défi d'avoir un message aussi mignon cette année. Et 7 ans, moi, c'est l'âge où j'ai voulu commencer à être vétérinaire. Aussi, c'est l'âge où ça commence en général. D'accord. Alors, il y a besoin de quelques conseils quand même pour aborder ce métier parce que c'est pas facile. Alors, déjà, le premier, c'est il faut se transformer en détective. C'est beau d'aimer les chiots, les chatons, de les caresser, mais ça ne suffit pas. Les animaux ne parle pas, ils vont pas nous dire Pierre, j'ai mal au ventre. Donc c'est à nous de mener l'enquête. Il faut regarder leurs yeux, leurs poils, écouter leur cœur. Faut vraiment se transformer en détective pour deviner ce qui ne va pas. Ensuite, l'entraînement. C'est un entraînement de super-héros. Je dis toujours, il faut être bon à l'école. Désolé, il va falloir travailler.
0: Ah vraiment, ça ne souffre pas l'escroquerie, ce métier, apparemment.
3: J'ai un diplôme. Désolé. Malheureusement, il faut avoir un diplôme pour faire ce métier. C'est 6 ans d'études après le bac en France ou même souvent à l'étranger maintenant. Okay. On apprend les sciences, la biologie, les maths. C'est long. Et puis après tout ça, une fois qu'on est à l'école, il faut tenir le rythme des soirées étudiantes. C'est pas facile.
0: C'est un entraînement
3: de super-pouvoirs. Il nous faut des super-pouvoirs pour pouvoir guérir.
0: Ça fait la brinque chez les vétos ?
3: Pas du tout. Je n'ai jamais bu un verre d'alcool, vous le savez tous.
0: Alors déjà, l'abus d'alcool est dangereux pour la santé, mais au-delà de l'alcool, ça guinche,
3: ça fait des soirées énormément.
0: Ça fait des rencontres un peu cocasses et coquines.
3: Voilà, on fait des soirées, mais il faut assurer le lendemain matin. On est au bloc opératoire le lendemain, donc même si on sort très tard la nuit, il faut travailler le lendemain. Et ensuite, il faut être courageux pour être vétérinaire. C'est un métier magique, on sauve des animaux tous les jours, mais parfois, c'est pas facile. Les animaux sont pas toujours contents d'être là, leurs propriétaires non plus. Parfois, ils ont mal, ils sont malades et malheureusement, on ne peut pas tous les sauver. Donc, il faut avoir le cœur bien accroché pour ce métier.
0: Oui, parce que même la première fois, vous êtes confronté au décès d'un animal.
3: C'est terrible, on pleure tous.
0: C'est tellement déchirant. Vous n'êtes pas...
3: Et 10 ans après le début de mon métier, je pleure encore parfois pour des fins de vie.
0: Bien sûr, c'est ça,
3: systématiquement. Et le dernier conseil, il faut aimer les animaux, mais il faut aimer les hommes. On ne soigne pas que les animaux. Les animaux ne viennent jamais seuls au cabinet et la détresse des propriétaires d'animaux, ça fait partie de notre métier, c'est même la partie la plus prenante de notre métier, c'est de réussir à communiquer, d'expliquer aux gens ce qu'ont les animaux et de comment on va le prendre en charge et de ce qu'on peut faire. Du coup, vraiment, c'est pas un métier facile, mais ça reste quand même le plus beau métier du monde.
0: Cœur sur vous, Pierre Fabin. Je voyais Nordine qui vous regardait avec beaucoup de tendresse.
4: On a envie de le prendre dans ses bras, en fait.
0: Oui, c'est vrai. Et puis, on a un peu envie d'être veto aussi, mais bon.
4: C'est trop tard.
0: Oui, voilà.
3: Non, c'est encore possible. Déjà. C'est possible à tous les âges. Il y a des gens qui rentrent en école de vétérinaire à 40 ans. Et je connais des.
0: Ça sera ma dernière avec vous aujourd'hui, chers auditeurs.
4: Pierre, je vous mets un petit défi. Faites une prochaine chronique avec cette jeune fille à la radio avec vous ici.
3: Avec plaisir.
4: Ça serait génial.
0: Si vous nous entendez, jeune fille, vous êtes la bienvenue dans les locaux de votre radio ici. Merci infiniment, Pierre Fabin. On va continuer de parler avec vous, continuer à réagir à cette émission 0810 055 056. Nordina Tab va nous dire comment faire du sport sans pression. Je suis toute oui, mais pour l'heure, c'est Marc Lavoine. J'adore ce titre, le parking des anges sur votre radio ici dans On vous doit bien ça. On est ensemble jusqu'à 13h.

0: parking des Anges. Marc Lavoine sur votre radio ici dans On vous doit bien ça. 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
0: Et avant de continuer de parler animaux, adoption des animaux, en particulier avec notre vétérinaire Pierre Fabin, et sport avec notre coach sportif Nordine Attab, nous allons vous prendre en ligne parce qu'il y a énormément de réactions évidemment sur ce sujet qu'est la hausse du carburant. Nous allons tout de suite prendre Christophe qui nous a appelé au 0810 055 056. Faites comme lui. Il nous appelle du Vaucluse, pardonnez-moi, j'embrasse très fort.
2: Ah, c'est
0: ici Vaucluse. Et c'est effectivement chez notre cher Valère Coréard. Bonjour et bienvenue, cher Christophe.
3: Oui, bonjour Nora, bonjour l'équipe.
0: Bonjour. Voilà,
3: moi, bonjour. Donc moi je suis artisan frigoriste à Pernes-les-Fontaines.
0: D'accord.
3: Et donc je sillonne un petit peu le département et les départements limitrophes aussi également. Et donc depuis 10 ans, depuis qu'on a élu le dernier président, je vois la misère sociale chez les artisans, chez les commerçants. Et je veux dire, et donc pour moi c'est toutes les branches, parce que dans mon métier, donc je vois des restaurateurs, je vois des bouchers, je vois des boulangers, des pharmacies. Bon, les pharmacies sont peut-être un peu épargnées, mais ouais. Donc c'est dans tous les domaines. Et aujourd'hui, je vais vous donner, par exemple, la semaine dernière, j'ai interrogé trois clients au hasard comme ça, hein, vraiment au hasard, pour vous parler de salaire, pour vous dire voilà où on en est. Quand un artisan, vous savez qu'en moyenne, moi je fais à peu près une semaine qui est légère, c'est 50-60 heures, d'accord.
0: D'accord.
3: Sinon, ben là en ce moment, je suis plutôt aux alentours de 70, 80, 90 heures, voilà. Mais je me plains pas, hein, j'aime mon métier, je suis un passionné.
0: Non, mais bien sûr, mais enfin tout de même.
3: Non, parce que quand on aime ce qu'on fait, vous savez, là ce matin, je me suis occupé de personnes âgées aussi, vous voyez, parce que bon, c'est, j'aime les gens, j'aime mon pays, je veux dire, j'aime apporter quelque chose, je pense qu'on est là sur Terre pour apporter quelque chose, pas pour détruire quelque chose.
0: Bravo Christophe, c'est joli d'entendre ça.
3: Mais moi, ce que je suis passé là, il y a 10 jours, ici, Vaucluse, pour parler de la facturation électronique.
0: D'accord.
3: Et pour nous, bon, c'est pareil, hein, c'est quelque chose qui est en train de nous détruire, parce que on est détruit administrativement par les charges, voilà.
0: Mm-hmm.
3: Et là, on parle du prix du carburant. Mais c'est tout.
0: Oui, bien sûr que c'est tout.
3: Demander à un boulanger la matière première. Alors, juste pour vous dire, le salaire de 3 clients que j'ai pris au hasard, hein, 1 400 €. 1 700 €, 2 000 €.
0: Valère Coréard va discuter avec vous là-dessus.
2: Christophe, ouais, finalement, je voulais vous poser une question suite à votre intervention. C'est, pour vous, c'est qu'est-ce qui se passe? C'est quoi le problème, en fait? Parce que on voit bien que dans cette France, il y a des gens qui bossent du matin au soir, etc. Mais si vous concernant, ce serait quoi le truc à changer pour que ça aille mieux?
3: Alors le problème déjà, c'est qu'on est écrasé par une administration. On nous a dit qu'on nous simplifiait les choses. Là, on nous parle de facturation électronique. Mais pour nous, vous voyez, moi je me suis fâché avec mon comptable. Mais je suis désolé. Je veux dire, on vous met des plateformes. Je vous explique. Si vous voulez travailler pour l'État, donc la plateforme c'est Corus, d'accord. Moi, je travaille pratiquement pas. J'avais juste un lycée avec lequel j'ai travaillé un petit peu. Le jour où ils m'ont fait passer par cette plateforme, je n'ai pas arrêter d'avoir de faux mails, de choses, voilà, en disant qu'il y avait, voilà. Et donc, on veut nous mettre une facturation électronique, nous faire passer par des plateformes.
2: Oui, donc c'est trop compliqué, quoi. C'est ça qu'on comprend.
0: C'est ça, exactement. Okay. Merci beaucoup, Christophe. J'en profite, parce qu'il y a beaucoup de personnes qui veulent passer à l'antenne, et je le comprends. On va prendre Yvette avec nous, hein, qui nous appelle du Nord, hein. Gros bisous à Ici Nord, et qui est d'accord, évidemment, tout a augmenté. Bonjour, bienvenue, chère Yvette.
4: Bonjour à tout le monde, à toute l'équipe. Et je suis toujours branchée, Ici Nord. Je suis une personne âgée.
0: Ouais.
4: Et je passe mon temps à écouter le poste. À la minute où je me lève le matin, très tôt, mettons 4h30, 5h, jusqu'au soir, 23h30, comme hier soir, j'ai écouté le football avec Lens.
0: D'accord.
5: J'écoute Lens qui a gagné.
0: Voilà, Lens qui a gagné. Alors, tout cas, Yvette, vous trouvez que tout augmente?
4: Mais oui, tout augmente. Pour l'essence, le gasoil, le machin. Souvent dans les familles maintenant, il y a 2 voitures.
0: Oui.
4: Après. Eh bien, on a tout qui arrive et qui va être augmenté. On n'a pas de pommes de terre, on n'a pas de fruits, on n'a pas de légumes, on n'a rien du tout. Il n'y a rien qui est poussé avec le mauvais temps qu'on a eu.
0: Oui.
4: Donc, il faut s'attendre à voir tout triplé comme pour rigoler.
0: Absolument. Aude Razo, hein, va vous répondre.
5: Oui, et puis je disais, en fait, écoutez-nous aussi pour avoir des solutions. Hein, c'est ça qui est important. Nous, on est là, effectivement, pour parler de vos problèmes, se pencher sur vos problèmes du quotidien, mais on a toujours des solutions à vous proposer.
0: On entend vos angoisses, hein. On remercie Yvette d'avoir témoigné. Faites comme elle, faites comme Christophe, appelez-nous, hein, 0810 055 056. C'est votre émission, les amis, je peux pas vous dire mieux parce qu'on vous doit bien ça. Pour le moment, on va écouter The Police, on va monter un petit peu le son parce que c'est quand même bientôt le week-end. On va essayer de se détendre un peu avec So Lonely sur votre radio ici.

0: The Police sur votre radio ici dans On vous doit bien ça.
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0: Que de réactions au 0810 055 056, c'est votre émission. On est là pour vous, on essaye du mieux qu'on peut de vous rendre service parce qu'on vous doit bien ça. Pour l'heure, nous allons aborder l'adoption des animaux avec notre cher Pierre Fabin. Alors là, moi, je suis border coup de gueule. Donc j'attends. Non mais parce que c'est vrai, on les adopte de plus en plus jeunes. Et c'est pas notre médecin qui va nous dire l'inverse, notre vétérinaire.
3: J'ai envie de pousser un coup de gueule parce que justement, voilà, ces dernières semaines, je suis confronté systématiquement à des animaux adoptés autour de un mois et demi, beaucoup trop jeunes. L'âge minimum de l'adoption d'un animal, c'est 2 mois. Pour moi, l'idéal, c'est 2 mois et demi, 3 mois. Et là, justement, j'ai retrouvé plein d'animaux dans des situations sanitaires catastrophiques, infestés de puces, de vers. J'ai un animal, un petit chiot qui est décédé il y a 2 jours, justement, d'une maladie qui aurait pu être évitée. Alors, je suis en colère contre les gens qui vendent ces animaux. C'est du trafic illégal, globalement. Mmh. C'est des marchands de misère qui vont faire de la reproduction illégale dans leur garage, souvent, et puis vont refiler cet animal sur un parking de supermarché. Donc, je suis en colère contre eux, mais je suis aussi en colère contre les acheteurs, les propriétaires d'animaux qui vont adopter ces animaux, ouais, sans se renseigner. En fait, vous allez adopter un animal pour les 10-15 ans à venir et vous le prenez sur un coup de tête. C'est des adoptions impulsives. Si vous avez quelqu'un qui vous livre un chiot sur un parking, non, c'est sûr qu'il va y avoir des problèmes. Et c'est vous qui allez en plus payer la note du vétérinaire derrière en disant, je l'ai adopté il y a 2 jours, mais c'est trop cher.
0: Exactement.
3: Et nous, on va pas forcément pouvoir le sauver.
0: Audrazo, voulez-vous dire un mot?
4: Oui, justement, vous parliez d'adoption, triste record d'abandon à la SPA. Ça a été annoncé il y a quelques heures. Près de 10 000 animaux accueillis dans les refuges de SPA en juillet, août, surtout des chats et des chiens, record pour la saison estivale, plus 20% par rapport à 2025, c'est énorme.
3: Effectivement, et pour moi, le fait d'adopter des animaux comme ça de façon compulsive, ça va alimenter ces abandons, parce qu'on ne réfléchit pas vraiment quand on va acheter. On va voir cet animal sur Instagram, sur Le Bon Coin, et il n'y a aucun cadre légal derrière tout ça. On récupère l'animal et derrière on se retrouve avec cet animal et parfois il va terminer adopté. Alors, la bonne solution justement pour adopter, c'est d'adopter dans ces refuges.
0: Oui.
3: Aller à la SPA, y
0: agréer.
3: Voilà, agréer. En fait, vous êtes sûr que l'animal soit stérilisé,
0: voilà,
3: donc pas de reproduction.
0: Donc il n'a pas un mois, l'animal.
3: Voilà, il n'a pas un mois, il sera stérilisé.
0: On adopte à partir de quel âge?
3: Deux mois et demi, trois mois. Alors parfois,
0: voilà,
3: la SPA, c'est différent parce qu'on va les faire stériliser après, parce qu'ils arrivent tellement petits, il faut s'en occuper, donc ils vont vous les donner avant, mais avec le vétérinaire qui va le stériliser derrière. On les adopte, ils sont vaccinés, ils sont déparasités, parce que souvent on nous dit oui c'est bon, je l'ai déparasité, mais ça n'a jamais été fait. Et il y a un certificat d'engagement et vous ne récupérez l'animal que 7 jours plus tard.
0: D'accord.
3: Pour justement avoir le temps de réfléchir, il y a un certificat à signer et un vrai engagement à signer, parce que justement sinon souvent c'est fait n'importe comment. Et si vous achetez chez un particulier, un éleveur, allez voir les lieux avant, demandez à voir où vivent les animaux pour voir dans quelle situation ils sont. Si vous ne voyez pas, c'est qu'il ne faut pas adopter dans cet endroit-là, parce que justement les conditions sanitaires, si on ne veut pas vous montrer, c'est que les conditions ne sont pas bonnes et que vous allez avoir des problèmes avec vos animaux à ce moment-là.
0: D'accord, merci beaucoup. Oui, Nordine, vous voyez réagir?
5: Non,
0: pas du tout. Vous avez envie d'adopter un petit animal?
5: Oh, ma fille a déjà un chat et un chien.
0: Bah oui, donc ça va déjà. Non, mais c'est vrai qu'il faut être très très prudent. Ma mère est éleveuse de chiens, voilà, je vous confie un petit secret. Et il y a aussi des éleveurs pas très bien intentionné, qui élève n'importe comment, ça devient vraiment...
3: Il y a des races à la mode,
0: et du coup, ça élève n'importe comment. Ça aussi, on parlera des races à la mode.
3: Avec du trafic de l'Europe de l'Est, des camions entiers d'animaux qui arrivent, qui vous les vendent trop jeunes, qui sont dans des fermes à chiens. Parfois, il y a des chiens qui sont dans des fermes, dans des boxes pour animaux, et qui se retrouvent dans ces situations sanitaires catastrophiques.
0: À part la SPA, cher Pierre Fabin, une petite association ou deux...
3: Solidarité Peuple Animal, qui est une association qui va regrouper 700 associations justement de confiance. Donc, allez sur leur site, il y a 700 assos qui adhèrent à Solidarité Peuple Animal, qui va regrouper toutes ces petites associations qui peuvent vous mettre avec quelqu'un, en relation avec quelqu'un de confiance.
0: Et une autre association à laquelle vous tenez, je crois, c'est YouCare.
3: YouCare, exactement, qui fait des super sauvetages. Mais il y en a plein. Il y a la Fondation Bardot, il y a YouCare, il y en a énormément. Il y en a énormément des sérieuses. Mais attention, il y a des associations non sérieuses aussi. Donc on va toujours voir avant. C'est le plus important.
0: Association agréée. Dans un instant, on terminera la semaine en beauté, sans pression. Du sport sans pression. Qu'est-ce que j'aime entendre ça! C'est Nordine Atab, notre coach sportif, qui nous en parlera dans un instant. À tout de suite sur votre radio, ici.
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0: Que le temps passe vite en si bonne compagnie. On est ensemble jusqu'à 13h, donc encore quelques minutes à passer ensemble. Dans votre nouveau rendez-vous quotidien sur votre radio ici, on vous doit bien ça. Notre cher coach sportif, Nordinatable, le grand, le célèbre, l'éminent, va nous révéler un petit secret. Le sport sans pression, comment qu'on fait monsieur?
5: Exactement, alors juste avant de démarrer, je prends 10 secondes, parce que c'est vrai que j'ai fait ma première chronique la semaine dernière, et ça a été un peu virulent pour le vélo électrique, est-ce que c'est du sport? Donc je lui ai ramené une petite boîte de douceur de chez moi.
6: Mais c'est très
5: pour
6: mignon.
5: Le dire cœur.
3: Voilà. Attention, on va se prendre la tête aujourd'hui.
6: Non, mais j'avais il a un truc à me demander derrière.
0: Non, mais ça un couple se forme.
5: Non, alors,
0: les Valère Correa, c'est trop.
5: Vous pouvez réentendre la chronique sur ici.fr. Est-ce que le vélo électrique, c'est du sport? J'y répondais avec des arguments beaucoup plus. Bref.
6: Voilà. C'est bien de reconnaître que j'avais raison.
0: Ah, je les adore. Alors, Nordi, on vous écoute.
5: Ouais, donc le sport sans pression, je vote pour.

0: ce qui est intéressant, c'est que chacun, chacune puisse avancer à son rythme. Et il n'y a surtout pas de pression à se mettre. Alors pourquoi justement on freine? Ben, comme vous l'avez dit, les réseaux sociaux. C'est-à-dire que lorsque on vient flatter notre ego et qu'on poste une photo, faut savoir que ça va écraser du monde autour. Et que toutes les personnes qui auraient envie de se remettre au sport, eh ben là, vont se dire « Ah oui, mais je ne suis pas capable de courir ». Mais ce que je veux dire, je prends un exemple tout simple. Dans la course à pied, par exemple, il n'y a pas de nécessité que de courir. On peut intégrer, par exemple, de la marche. On peut alterner 4 minutes de marche et 1 minute de course. Et vous pouvez appeler ça de la course à pied. Et c'est une séance qui vous appartient. Vous n'avez pas à vous justifier. Vous habitez dans votre corps. Et votre corps, c'est le seul endroit où vous allez vivre toute la vie. Vous pouvez changer de voiture, vous pouvez changer de maison, mais de corps, jamais. Donc l'idée,
1: c'est
0: de pouvoir faire...
1: Dommage, n'est-ce pas Pierre Fabin ? Je plaisante. Oh, c'est la fin de la semaine, on peut faire des petites bêtises, de se dire des bêtises.
0: Donc l'idée, c'est de pouvoir faire du sport à votre rythme. Et surtout pas de copier-coller. Parce qu'aujourd'hui, lorsque vous pouvez avoir une pression pour vous inscrire dans une salle de sport, mais il n'y a pas de copier-coller à avoir avec la voisine ou le voisin. Allez à votre rythme, avec les poids et les postures sur lesquelles vous vous sentez à l'aise. Et à partir de là, vous allez voir, vous allez devenir régulière. Et si j'ai une astuce, n'essayez pas de gravir un Everest dès le départ. Au contraire, la technique des petits pas. Je prends un exemple tout simple. Si vous faites 30 secondes chaque jour de gainage, vous dites, tiens, voilà. Votre cerveau, il va dire OK. Parce que lui, il n'aime pas les changements trop importants. Donc, il dit OK. 30 secondes chaque jour. Et vous allez me dire, bon, en ordine, c'est pas grand-chose. Sauf que lorsqu'on le fait chaque jour, à l'année, ça fait 3 heures. 3 heures de gainage pour ma sangle abdominale.
1: Oui, mine de rien.
0: Et surtout, derrière, c'est que votre cerveau va s'habituer à ce petit mouvement que vous allez intégrer à ce sport. Et progressivement, vous allez voir que 45 secondes ou 8 minutes, ça va être plausible. Même chose, sur un étage, on entend beaucoup de messages où vous dites « Ah bah tiens, je prends un étage, oui, mais c'est pas grand-chose. » Mais lorsqu'on le fait une fois chaque jour, au final, c'est comme si vous alliez gravir un quart du Mont Blanc. 3 tours Eiffel et demi.
1: C'est bien de convertir comme ça.
0: En fait, c'est important. Non, mais c'est qu'aujourd'hui, c'est que tout est écrasant. Et dans le sport, c'est pas grave si vous courez vos 10 km en 2 heures. Vous n'avez pas de justification à donner
1: à
0: quelqu'un.
1: Alors, excusez-moi, déjà 10 km.
0: Mais même un kilomètre, ce que je veux dire, c'est que l'essentiel, c'est que vous puissiez être régulière. D'accord. Il y a beaucoup de personnes que je vois un peu trop se le raconter sur les réseaux sociaux. Et moi, ça me dérange parce que ils viennent faire du sport une fois par semaine, mais le reste du temps, ils sont sédentaires. Mmh. Alors qu'à l'inverse, si vous faites votre séquence de sport sur 15 ou 20 minutes chaque jour, c'est ça l'essentiel. C'est comme se brosser les dents. Ça ne nous viendrait pas l'idée de se brosser les dents cette fois le dimanche.
1: Oui,
0: c'est
1: un peu
0: chaque
1: jour.
0: Le sport à votre rythme, c'est là où vous allez pouvoir durer dans le temps.
2: On parlait des réseaux sociaux. Moi, ce qui m'agace, c'est que des fois, c'est des femmes qui vont se filmer en disant, j'ai fait ma petite course à pied. Et elles font un temps qui est pas ouf. Elles font un temps, voilà. Et en dessous, les commentaires sont terribles. Mais c'est vraiment très féroce en disant, mais pourquoi tu cours si c'est pour courir aussi mal? Je trouve qu'elles se défendent bien aujourd'hui. Franchement, sur les réseaux sociaux, je trouve que les femmes notamment se défendent très bien en disant, mais enfin, je cours à la vitesse que je veux.
0: Vous n'avez surtout pas de justification à donner.
1: Voilà,
0: à qui
1: exactement.
0: Que ce soit.
1: Déjà,
0: et quand je vous dis la course à pied à l'intérieur, vous pouvez intégrer de la marche et c'est très bien. C'est chaque pas qui compte. Si vous faites 5 minutes de course, c'est très bien. Si vous faites 5 squats, c'est très bien. Si vous faites un petit peu de renforcement, c'est très bien. Mais par contre, à l'inverse, n'essayez pas de tout transformer d'un coup. Vous pouvez par exemple débuter chez vous. Des mouvements tout simples. Par exemple, dès le départ, on va faire 24 heures de « on vous doit bien ça ». Je vais démarrer le matin lorsqu'on est dans son lit. D'accord ? Le matin, on laisse jamais. Alors que comparé aux animaux qui prennent le temps de se réveiller, on est le seul animal qui permet justement derrière de pouvoir démarrer directement. Vous êtes allongé sur le dos, les jambes fléchies, pieds à plat. Vous y êtes ? Vous êtes sur votre lit. Valère ?
3: Je suis bien, je suis avec ma chemise bleue.
0: Donc là, tranquillement, vous allez relever le bassin 20 fois. Et grâce à ça, vous allez délier le dos.
1: Ok, merci Nordinata. Voilà. Il a plein de conseils encore à vous prodiguer. Ça sera comme ça tous les vendredis dans On vous doit bien ça. Merci Nordinata. Continuez à réagir au 0810 055 056. On va recevoir Rachel. Rachel, elle appelle de la Meuse. Gros bisous ici, Lorraine. Elle a 3 enfants, elle est enseignante. Quel beau métier. Et elle s'est inscrite sur le site ici.fr. Bonjour Rachel.
4: Bonjour Amora, bonjour l'équipe.
1: Comment ça va, chère Rachel?
4: Je vais bien.
1: Eh ben, on est ravis. Et puis, en plus, ça tombe bien, vous allez aller encore mieux parce que c'est gagné.
3: Bravo.
4: C'est génial.
1: Bah oui.
4: Merci beaucoup.
1: C'est tout simple. Vous inscrivez comme Rachel sur le site ici.fr. Il y a une page dédiée et vous repartez avec 200 euros de pouvoir d'achat. Merci, chers amis. Ça passe à une vitesse folle.
0: Oui.
1: C'était la deuxième semaine de On vous doit bien ça, votre nouveau rendez-vous quotidien. Merci à ma Céline à la réalisation, Emma à la technique, Alex au standard et Gwenaëlle à la préparation et surtout à vous, Pierre, Aude, Nordine et Valère.
0: Merci.
1: Mon chouchou, et ouais, aujourd'hui.

0: In the Air Tonight avec Phil Collins sur ICI. C'est vendredi. Bonjour tout le monde. Ça fait du bien de vous retrouver et de vous réveiller.
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0: Bonjour Valentin.
3: Bonjour Louis, bonjour à tous.
0: Nous sommes le vendredi 18 septembre et aujourd'hui, eh bien, on a envie de terminer la semaine avec une belle histoire d'amour. Puisque le 18 septembre est une journée consacrée, figurez-vous, au premier amour. Alors avec Valentin, ce matin, on recherche un auditeur qui...
3: On recherche un auditeur qui partage une belle histoire avec son premier amour.
0: Vous vous êtes rencontrés à l'école, dans un bal, au travail, vous êtes toujours ensemble, eh bien appelez-nous, venez nous le raconter au 0810 055 056.
3: On reviendra aussi, bien sûr, sur cet objectif, 54 milliards d'euros d'économie l'année prochaine et les coupes envisagées par le gouvernement pour y arriver.
0: Et pour vous accompagner jusqu'à 6h à Saveria au standard et Laurie à la technique, Clément à la rédaction en chef. 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
0: Vendredi 18 septembre, excellent réveil, il est 5h. Cinq heures, l'actualité à vos côtés, Valentin. À la une, le gouvernement assume des choix difficiles pour boucler son budget.
3: C'est l'expression employée par le Premier ministre dans une interview au Figaro. Sébastien Lecornu dévoile ses objectifs, 54 milliards d'euros d'économies et plusieurs pistes sur la table. Louise Buyens, on s'y attendait, mais il va falloir sérieusement se serrer la ceinture.
4: Et pas qu'un peu, on passe de 30 milliards d'euros d'économies, chiffre qui circulait ces derniers jours, à 54 milliards, un effort considérable qui s'explique en partie par le remboursement de la dette qui pèse de plus en plus dans le budget de l'État. Le déficit prévu par le gouvernement pour l'an prochain est de 4,8% du PIB. Si on ne fait rien, dit Sébastien Lecornu, ce sera 6,5%. Le chef du gouvernement l'affirme, il n'y aura pas de hausse d'impôts. En revanche, quelques minima sociaux sont visés, notamment les aides au logement, les APL. Le point d'indice pour les fonctionnaires restera gelé, y compris pour la fonction publique territoriale. Les retraités maintenant et l'épineux dossier de leurs contributions. Le Premier ministre promet de ne pas toucher aux petites pensions, mais il envisage deux options, geler les retraites les plus élevées ou baisser le plafond de l'abattement de 10% sur les pensions. La question n'est pas tranchée, Sébastien Lecornu renvoie au débat parlementaire.
3: Sébastien Lecornu qui s'engage à ne pas utiliser l'article 49.3 et les ordonnances pour faire passer le texte sans vote, mais à condition qu'il n'y ait pas d'obstruction parlementaire, dit le Premier ministre. La gauche, elle, dénonce un budget d'austérité avec la menace de la censure déjà brandie par certains insoumis au Rassemblement National. Marine Le Pen, elle, attend de voir la copie pour se prononcer. Les candidats à la présidentielle et les chefs des partis représentés au Parlement attendus ce matin à 10h30 à l'Élysée par Emmanuel Macron. Le chef de l'État dit vouloir faire un point sur la dégradation rapide de la situation internationale et sur ses conséquences en France pour la sécurité et l'énergie.
0: Les prix des carburants au cœur de la grogne des pêcheurs.
3: Après 4 jours de blocage, ils ont obtenu un geste du gouvernement. Leurs aides carburants vont suivre l'évolution des cours et pourront donc, en théorie, dépasser les 35 centimes aujourd'hui en vigueur. À Fos-sur-Mer, comme à Sète, les ports ont donc rouvert, mais les pêcheurs comme Vincent Souteau restent prudents et maintiennent la pression.
5: On ne peut pas dire que nous avons tout eu. Il y a des négociations qui sont encore en cours sur plusieurs points. Voilà. Il y a plusieurs points qui ont été à peu près finalisés, on va dire. Voilà. La monnaie d'échange, c'est on lève le barrage, on lève le barrage, on laisse passer les ferries dès maintenant. On finit à 7 lundi avec les dernières annonces. Par contre, attention, si lundi nous n'avons pas de réponse à nos questions, le mouvement reprendra.
3: Transition. Et car l'autre sujet pour les pêcheurs, c'est le délai pour toucher ces aides remboursées sur facture.
0: Un policier est mis en examen pour des soupçons de projet terroriste.
3: On l'apprend cette nuit, le fonctionnaire de 35 ans a été interpellé fin août et poursuivi pour préparation d'actes terroristes, détention et fabrication de matériel de guerre sans autorisation. Précision dont Radio France a eu confirmation auprès d'une source proche du dossier. Ce policier des Yvelines est depuis placé en détention provisoire. Un triple drame hier dans les Alpes. 2 alpinistes d'une vingtaine d'années sont morts dans le massif des Écrins dans les Hautes-Alpes. D'après les informations d'ICI, Isère et ICI, Pays de Savoie, Haute-Savoie, ces deux montagnards aguerris se trouvaient sur une voie d'escalade de grande ampleur lorsqu'ils ont chuté pour une raison encore inconnue dans le massif du Mont-Blanc. La autre chute mortelle, une randonneuse de 53 ans est tombée depuis un sentier dans le secteur de Montanvert près de Chamonix.
0: Une nouvelle offre pour visiter des châteaux et des musées à moindre frais.
3: La Fondation du patrimoine lance aujourd'hui son Pass Patrimoine, un billet valable un an pour visiter 500 sites et monuments partout en France à un tarif unique, Anne Chépeau.
6: 78 euros pour une personne seule, de 138 à 174 euros pour une famille. C'est le coût annuel pour visiter autant de sites que l'on souhaite parmi les 500 partenaires du Pass Patrimoine. Guillaume Poitrinal, président de la Fondation du Patrimoine.
7: On pourrait accueillir davantage de visiteurs. Il manque du coup des recettes pour les propriétaires. Public, privé, il y a une espèce de barrière à l'entrée. Dès que vous êtes une famille, ça coûte beaucoup d'argent.
6: Souscription et choix des visites se font en ligne entre sites emblématiques comme Versailles ou Chambord et d'autres plus confidentiels. Michel Rasquin est le propriétaire de la maison atelier d'Aubigny à Auvers-sur-Oise.
8: On est tout petit, on a à peu près 3000 visiteurs par an et d'avoir accès à ce Pass Patrimoine va nous donner une visibilité, que ce soit au niveau des sites, au niveau de la communication, des choses qu'on ne peut pas se permettre d'investir.
6: La visibilité, c'est aussi ce qui a décidé le directeur du château de Valençay dans l'Indre. Et sur chaque entrée avec le Pass Patrimoine, 80% est reversé au château. Alexis Rousseau-Jouennet.
9: On est sur un tarif, nous, d'entrée à 14,50 €. On va toucher, grosso modo, 11,50 €, 12 € par billet vendu, ce qui correspond en fait à notre tarif réduit. Sur une telle opération, avec cette visibilité nationale, c'est que du plus pour Valençay.
6: Une centaine de sites supplémentaires rejoindront prochainement le Pass Patrimoine.
3: Et pour profiter de 17 000 sites et monuments gratuitement, je vous rappelle que ce sont ce week-end les journées européennes du patrimoine et c'est bien l'occasion d'en profiter. La météo pour ce vendredi, Louis, et c'est marqué, c'est le retour des nuages.
0: Oui, quelques nuages aujourd'hui, ce matin, du nord au sud du pays, avec de la brume pour celles et ceux qui prennent la route. De bonne heure, soyez vigilants. Puis l'on retrouvera tout de même quelques éclaircies et du soleil assez rapidement au cours de la journée, avec une alternance entre nuages et éclaircies. Pour les températures, au petit matin, on est sur une moyenne de 13 degrés tout de suite. Puis les températures, elles, vont naturellement monter. En milieu de matinée, à Lille et Rennes, 14 degrés. Tours, 15 degrés. Bordeaux, 17 degrés. Grenoble et Valence ce matin, 17 degrés également. À Avignon, une vingtaine de degrés attendus ce matin, cet après-midi. Pas de perturbations annoncées par Météo France, avec un ciel plus dégagé dans le quart sud-est pour les maximales ce vendredi. 21 dans le nord à Reims, dans le sud 26 degrés attendus à Nice, 28 pour Montpellier.
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0: Bonne fête à toutes les Nadèges qui se réveillent avec nous ce vendredi. Aujourd'hui, c'est peut-être votre journée, puisque c'est ce vendredi le super loto du patrimoine. Il y a 13 millions d'euros à gagner. Une opération, elle, qui existe depuis 2018, qui a contribué d'ailleurs à la restauration du patrimoine français. Et cette année, à nouveau, 100 sites sont concernés, quasiment un par département. Vous avez bien entendu la liste des monuments que vous pouvez consulter dès maintenant sur notre site ici.fr. 5h07, tiens, puisqu'on parle de patrimoine, voici cette fois-ci un monument de la musique. Avec une chanson qui nous replonge dans l'album 3 de l'un des groupes préférés des Français. C'est Indochine, sorti en 85. Voici Troisième Sexe sur Ici. Bon réveil avec nous.

0: Merci. Dès 5h avec vos chansons préférées pour commencer la journée. C'était Indochine, troisième sexe. Soyez les bienvenus.
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0: Ce week-end, ce sont les journées européennes du patrimoine. Deux jours pour pousser les portes des lieux parfois méconnus, insolites ou exceptionnellement ouverts au public, avec plus de 17 000 lieux à découvrir cette année. Et il y en a un qui a attiré l'attention de Stéphane Bern ce vendredi dans le Loiret, le pont-canal de Briare.
3: Un ouvrage étonnant qui permet de faire passer l'eau et les bateaux au-dessus de la Loire.
0: Alors comment ont-ils réussi cette prouesse? Réponse avec Stéphane Bern à 5h25 sur ICI.
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0: 5h12, vous avez rendez-vous tout de suite avec Catherine Quicandon pour Ici, ça entreprend. Et ce matin, Catherine, eh bien, vous nous proposez une idée qui tombe à pic. Si vous nous écoutez encore sous la couette, tendez l'oreille puisque cette initiative pourrait bien vous simplifier la vie.
5: À Reims, faire son lit ne ressemble plus à ça.
6: J'ai failli crever une fois en essayant de changer mon lit, c'est pas une blague. J'étais en train de me débattre là dans ma housse avec ma couverture et sans faire exprès avec mon pied, j'ai tapé dans l'énorme miroir en métal de ma chambre, un truc super lourd.
5: Et pour cela, nous pouvons remercier Sophie Barbier qui a créé Housebed, un système breveté qui permet de changer sa housse de couette plus facilement et sans effort.
7: C'est une housse qui est zippée avec des fermetures éclair invisibles qui permet d'être ouverte en portefeuille et à l'intérieur, il y a un système de maintien de la couette pour qu'elle reste justement bien dans les coins. En hiver, ça permet de rester bien au chaud et de ne pas avoir la couette qui part en bas de la housse.
5: Et ça, nous sommes tous d'accord, c'est très agaçant. Le système dont parle Sophie, ce sont des petites pinces qui permettent de changer la housse à plat sur le lit avec une ergonomie qui vous garantit zéro effort et zéro douleur. Pour développer son activité, Sophie a plusieurs partenaires.
7: Dans les Vosges, dans les Ardennes. Mais là, ça se restructure un petit peu. Donc, ça va. Voilà, les choses vont évoluer pour permettre aussi de pouvoir produire plus sereinement sur de plus grandes quantités. Il y a déjà une partie de la production qui est délocalisée. Et on va du coup devoir tout délocaliser sur la Tunisie.
5: L'idée est partie de la problématique du handicap et des troubles musculo-squelettiques, notamment dans l'hôtellerie. Mais en fait, Housebed facilite la vie de tout le monde. J'ai bien dit de tout le monde, donc vous n'avez plus d'excuses. Mais comment Sophie, qui a travaillé dans la pharmacie, l'immobilier et l'événementiel, en est arrivée à entreprendre?
7: J'ai fait une petite cascade involontaire à cheval et j'ai eu du coup le bras immobilisé pendant plusieurs semaines. Et puis on se rend compte de choses qu'on percevait pas du tout auparavant. Et c'est vrai que la housse de couette était déjà compliquée, mais avec un bras en moins...
5: Eh ben c'est encore plus galère et nous voyons tous de quoi elle parle. Pour acheter une housse de couette qui va vous changer la vie, rendez-vous sur le site internet housebed.fr, housebed.fr. Sophie aimerait développer la vente dans des magasins physiques et équiper des chambres d'hôtes et des gîtes. Merci à Yannick Cusy d'ici Champagne-Ardenne pour cette idée.
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5: Ici, ça entreprend dans la Marne avec Housebed, une housse de couette vraiment chouette.
0: Merci Catherine. Et dans un instant, on vous parle de cette initiative des consultations vétérinaires bénévoles.
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0: 5h15, et c'est une dépense qui n'est pas négligeable. S'occuper de son animal de compagnie coûte environ 950 euros par an.
10: Moyenne calculée par l'IFOP, alors que tout augmente, que de plus en plus de Français rognent déjà sur leurs propres dépenses de santé. Des initiatives se montent pour prendre soin de nos amis à quatre pattes. L'association Vétérinaire pour tous a tenu hier sa première permanence en Normandie, à Rouen. Les propriétaires d'animaux les plus précaires ont pu profiter d'une consultation bénévole. Bradley de Souza, vous y étiez avec votre micro ici Normandie.
8: C'est une salle classique de consultation, des chaises pour attendre et derrière cette table...
11: Est-ce qu'il a des antiparasitaires ?
8: Oui, oui. Charline, 21 ans.
11: On va faire ici la pré-consultation.
8: En cinquième année à l'école vétérinaire de Mont-Saint-Aignan.
11: Palpation générale, regarder comment va l'animal, pourquoi il vient.
12: Pour une consultation pour un check-up général.
8: Explique David, 55 ans.
12: Puis, il y a un petit problème, une petite patte à l'arrière, voilà.
8: Qui est venu pour son chien.
12: C'est mon fiston, c'est mon bâton de pèlerin, comme je dis.
8: Son compagnon d'infortune, même, comme il le dit aussi...
12: À la rue il y a 19 mois, j'ai pas voulu m'en séparer. Donc on s'est monté un campement sur Saint-Étienne-du-Rouvray.
8: Il a été dirigé vers ses vacations vétérinaires par une association qui le suit, car pour lui, impossible de payer une consultation.
12: Le problème, c'est payer une visite chez le vétérinaire. Moi, ça me fait mettre pendant 2 ou 3 mois de l'argent de côté. Et sur un RSA... voilà. Après, on n'a pas à le discuter dans la logique, parce qu'on doit... voilà. Mais le problème, c'est que des fois, il y a des soins qui doivent être faits tout de suite. On ne peut pas attendre 2 ou 3 mois sur certaines blessures, sur certains actes. C'est difficile pour les gens comme nous à faible revenu, hein, aux minima sociaux. Soigner sa bête, ouais, c'est devenu un problème.
8: Mais au-delà de cette consultation gratuite...
13: La particularité, c'est que sont présents en plus sur place un travailleur social, un travailleur du domaine sanitaire.
8: Détail, Mathieu Broussois, vétérinaire.
14: Et vous trouvez qu'il a maigri ou pas ?
8: Il fait partie de l'association à l'origine de ce dispositif.
13: Au-delà du soin envers l'animal, faire le point avec la personne sur son propre parcours de soins, sur son propre parcours social, pour essayer vraiment d'utiliser presque l'animal comme un levier pour permettre d'accompagner le propriétaire.
8: Un levier pour identifier leurs problèmes, surtout, ajoute de son côté Candice Bergen. Elle est chargée de mission grande précarité au centre communal d'action sociale de la ville de Rouen.
15: Vu qu'on n'est pas du tout dans un bureau et que c'est pas du tout formel avec un travailleur social assis, la parole, elle se libère beaucoup plus facilement et rapidement. On n'a même pas besoin de poser de questions, que les personnes viennent et se confient en fait à travers l'animal. Tout à l'heure, on a pu entendre la maîtresse d'un chien dire il manque de rien, il mange même mieux que moi. C'est des petites choses qui du coup après nous on peut rebondir dessus et après conseiller si c'est administratif ou social, un besoin alimentaire ou de logement, voilà, on peut les orienter vers les organismes qui pourraient les aider.
8: Ces vacations vétérinaires sont amenées à être pérennisées dans le temps. À Rouen, une dizaine de consultations ont lieu à chaque fois qu'elles sont organisées.
10: Et ces permanences sont organisées tous les mois. Depuis le début de l'année, 75 permanences ont eu lieu dans cette région.
0: Merci Valentin. Dans les coulisses TV ce matin, une nouvelle enquête pour l'incontournable capitaine Marlowe. Corinne Maziro reprend son célèbre manteau rouge dans un épisode inédit diffusé ce soir sur France 2 avec notamment Nine Durso. Et elle nous raconte les coulisses de cet épisode avec Patrice Gascoin dans quelques minutes. Sur ici, 5h19, bon réveil, c'est vendredi, un petit peu de magie avec Queen, A Kind of Magic.

0: Initialement écrite par Roger Taylor, puis retravaillée derrière par Freddie Mercury pour nous ouvrir cette version magnifique de Queen, The Kind of Magic, sur ICI à 5h22. Soyez les bienvenus si vous nous rejoignez tout de suite. 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Avec Valentin, on veut parler une nouvelle fois à deux d'entre vous. Et l'un d'eux, eh bien, repartira avec sa radio ici, Valentin.
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0: Allez-y, foncez. C'est Saveria qui attend vos appels ce matin au 0810 055 056. Les inscriptions sont ouvertes pour le duel des auditeurs autour de l'actu. Bonne chance à vous.
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0: Aux côtés de Patrice Gascoigne qui nous rejoint avec Ses Coulisses TV. Et aujourd'hui, Patrice, vous nous parlez de ce qui est toujours un événement, la diffusion ce soir d'une enquête inédite de Capitaine Marlowe.
4: Avec ce soir sur France 2, une enquête en eau trouble pour la Capitaine Marlowe et son style inimitable.
5: Qu'est-ce qu'elle foutait là, la morte en pleine nuit?
6: Je sais pas, je comprends pas, elle avait rien à faire sur le pont.
5: Ça y est pas. Vous la connaissez pas?
6: Si, si, je la connais. Bah, on se connaît tous ici. C'était un peu notre centre de gravité, Sophie.
5: Plus grave que ça, tu meurs, hein.
4: Le capitaine Marlowe et le ton Corinne Maziero de retour avec sa chapka sur la tête dans une enquête inédite intitulée « Port d'attache », rapport à cette femme retrouvée morte à bord du bac qui relie les deux berges d'un fleuve. Il y a plusieurs pistes possibles pour trouver le coupable, notamment le personnage joué par la comédienne Nine Durso. Souvenez-vous, elle avait été rayonnante dans la peau de Georges Sand, une fiction qui avait été diffusée sur France 2. Dans Marlowe, ce soir, elle joue Vicky, une artiste plasticienne. Elle a donc des scènes dans un atelier d'art. Et je ne sais pas pour vous, mais moi je me suis souvent demandé à qui étaient les vraies œuvres que l'on met au service de la fiction. Alors, Nine Durso, dites-moi plus sur ce plasticien.
7: En effet, mon personnage est plasticien. Et donc ça, j'étais absolument ravie. Et notamment parce que moi aussi, je développe une pratique de plasticienne. Genre, j'ai fait un livre qui s'appelle « Solutions de continuité ». Là, on était chez un artiste qui s'appelle Émile Boggio. Ça se trouve à Auvers-sur-Oise. Et c'est un atelier très particulier. Il a une pratique comme ça, c'est de la peinture et du verre à la frontière entre la sculpture et la peinture. Et il a une pratique où à chaque espèce de plaque qu'il fait, c'est une nouvelle forme un peu humanoïde. Et ça m'a beaucoup frappée parce qu'il appelle ça des gens. Et il dit que à un moment, il arrivera à une communauté de 1000 personnes faites sur ces toiles de verre. Et j'ai bien aimé cet artiste, Émile Boggio. Voilà. Et j'ai aimé tourner dans un décor réel. C'était son atelier, c'était sa peinture. Et c'est fantastique de nous permettre d'être aussi accueillants. C'est une chance.
4: Nine Durso qui joue une artiste plasticienne alors qu'elle-même développe plein de talents artistiques. Grâce à elle, vous savez à qui sont les vraies œuvres que vous verrez ce soir sur France 2 dans l'inédit de Capitaine Marlowe.
0: Eux aussi, ils ont résolu une énigme puisqu'ils ont réussi à construire un canal au-dessus de la Loire. C'est l'histoire incroyable de Stéphane Bern ce vendredi. Juste après l'une des nouveautés musicales de cette rentrée, voici Marine et son nouveau single « Tricheur » sur ICI.

0: Nouveauté sur ici avec Marine Tricheur. Nous sommes le vendredi 18 septembre. Avant les infos de 5h30, un petit peu d'histoire avant l'actu. Demain, ce sont les journées du patrimoine. 17 000 lieux ouvrent leurs portes pour vous accueillir. Et ce matin, l'un d'eux a retenu l'attention de Stéphane Bern qui va nous faire voyager au temps des architectures improbables.
1: Certains construisent des ponts pour faire passer des trains. D'autres construisent un pont pour faire passer de l'eau qui transporte des bateaux. Logique. Septembre 1896. Après 6 années de travaux, le pont-canal de Briare est enfin prêt. Cet ouvrage spectaculaire qui enjambe la Loire entre Briare et Saint-Firmin-sur-Loire permet au canal latéral à la Loire de poursuivre sa route sans que les péniches aient à descendre dans le fleuve. Une révolution pour le transport. Mais son inauguration est loin du triomphe attendu. Pas de président de la République, pas de fanfare, pas même de grand discours. À croire que personne ne veut se mouiller. En effet, les habitants inquiets après de fortes pluies accusent déjà ce géant métallique d'être responsable d'infiltration dans leur cave. Résultat, l'ouverture se fait presque discrètement.
2: Monsieur, dans les affaires, la première qualité, c'est la discrétion.
3: Surtout pour ces affaires-là.
1: Pourtant, la prouesse est considérable. Long de 662 mètres, le pont-canal devient alors le plus long du monde dans sa catégorie. Ses 14 piles supportent plus de 13 000 tonnes d'eau. Et devinez à qui on doit ce chef-d'œuvre ? Le projet est mené par l'ingénieur Léonce à Belmazoyer. Et pour les piles éliculées, il fait appel aux entreprises de Gustave Eiffel.
4: Mais pour aller plus vite, nous t'appellerons Gus.
1: Aujourd'hui encore, les péniches glissent tranquillement au-dessus du fleuve, offrant un spectacle unique. De l'eau qui traverse de l'eau. C'est magnifique, mais il faut quand même l'expliquer plusieurs fois. Un canal dans un pont au-dessus d'un fleuve, ça en fait de l'eau qui a coulé sur le pont.
0: Et l'eau coule toujours puisque le pont du canal est ouvert gratuitement au public ce week-end. Il est 5h30, voici l'actualité en France et dans le monde en 90 secondes. C'est avec vous, Valentin Bertrand.
5: Les principaux candidats à l'élection présidentielle attendus ce matin à 10h30 à l'Élysée. Emmanuel Macron les convie pour évoquer la dégradation rapide de la situation internationale en Ukraine et au Moyen-Orient, avec des conséquences directes pour la sécurité et les prix du carburant. Marine Le Pen et Jean-Luc Mélenchon se feront tous deux représentés par leur bras droit. Lui n'a pas encore été officiellement invité. Éric Zemmour confirme qu'il sera bien candidat à l'Élysée avec un discours durci sur l'immigration. Il défend l'expulsion des étrangers chômeurs de longue durée, même lorsqu'ils sont en situation régulière en France. En 2022, le président de Reconquête s'est hissé à la 4e place lors du premier tour, avec 7% des voix. Un hommage national rendu aujourd'hui à 15h, place Quinconce à Bordeaux, aux deux pompiers de 34 ans, Anthony Berthomme et Wilfried Schmitter, morts cet été en intervention lors d'un feu près de l'aéroport de Mérignac. Cérémonie présidée par le ministre de l'Intérieur Laurent Nunez. 50 prisons, dont un ferme pour avoir faucher un gendarme sur l'autoroute A13 alors qu'il regardait une série Netflix en conduisant, un chauffeur de poids lourd condamné hier pour homicide et blessures involontaires par le tribunal correctionnel d'Evreux pour cet accident survenu en pleine nuit en octobre 2022. Une saisie record, 30 tonnes de protoxyde d'azote interceptées à la barrière de péage de Montauban dans le Tarn-et-Garonne, puis lors d'une perquisition à l'île Jourdain dans le Tarn. Ce gaz, il a rentré dangereux au volant, notamment en début d'année. Il a été pointé dans l'augmentation de la mortalité sur la route. Et puis, 78 euros pour visiter 500 sites et monuments toute l'année. La Fondation du patrimoine lance aujourd'hui son pass patrimoine valable dans toute la France.
0: L'info du jour ce vendredi est consacrée au budget 2027 qui s'annonce comme le plus grand plan d'économie de la 5e République.
5: L'objectif affiché en tout cas par le Premier ministre, c'est d'arriver à 54 milliards d'euros de dépenses en moins. Pour ça, Sébastien Lecornu dévoile plusieurs pistes. Bonjour Alexis Morel.
6: Bonjour.
5: Pas de hausse d'impôts ni d'année blanche généralisée pour toutes les prestations, mais des mesures risquées alors que les appels à manifester se multiplient, Alexis.
6: Oui, et d'abord celle qui concerne les fonctionnaires. Le point d'indice gelé pour une année supplémentaire. Le Premier ministre le propose à 10 jours d'une mobilisation intersyndicale dans la fonction publique, au risque d'attiser la colère. D'autant que dans certains ministères, une vraie cure d'amaigrissement se profile. 2,5 milliards d'euros en moins pour le seul ministère du Travail, par exemple. Très sensible aussi, ce gel envisagé des aides au logement, qui pourraient ne pas suivre l'inflation. L'allocation de rentrée scolaire, qu'il faudrait recentrer, selon Sébastien Lecornu, ou encore ce délai de carence qui pourrait être imposé aux étrangers pour toucher certaines prestations. Quant aux arrêts maladie, déjà dans le viseur cette année, ils le resteront très clairement l'année prochaine, avec un nouveau coup de frein envisagé.
5: Mais tout ça, Alexis, ne suffira pas à atteindre la cible du déficit. Il y a encore de nombreux inconnus.
6: À commencer par le sort des retraités, que le Premier ministre tente de rassurer. L'effort qu'on leur demandera sera finalement inférieur aux 6 milliards annoncés jusque-là. Mais désindexation des retraites ou réduction de l'abattement, Sébastien Lecornu ne tranche pas. Il évoque toutefois un possible gel des pensions les plus élevées et promet que les retraités modestes seront protégés. Plus globalement, le détail des coupes attendra, notamment pour les nombreux opérateurs et agences publiques qui verront leur enveloppe diminuer. Enfin, certaines économies relèvent pour l'instant du pari, comme ce milliard d'euros que le chef du gouvernement compte récupérer en luttant mieux contre la fraude.
5: Précision d'Alexis Morel et réaction immédiate de la gauche et de la CGT qui s'oppose à ce projet de budget. Le Rassemblement National, de son côté, veut attendre de voir la copie pour juger.
0: Merci Valentin. 5h34, tout de suite, la météo de ce vendredi 18 septembre avec quelques nuages ce matin du nord au sud du pays, de la brume aussi pour celles et ceux qui nous écoutent de bonne heure. Soyez vigilants et puis vous pourrez tout de même profiter rapidement des rayons du soleil avec cette alternance entre nuages et éclaircies au cours de la matinée. Température au petit matin fraîche, 13 degrés. Puis en milieu de matinée, on attend à Lille et Rennes 14 degrés, à Tours 15 degrés, pour Bordeaux 17, ainsi qu'à Grenoble et Valence, 20 degrés attendus à Avignon en milieu de matinée. Cet après-midi, pas de perturbations annoncées par Météo France. C'est un joli vendredi avec un ciel nettement plus dégagé dans le quart sud-est. Pour les maximales, 21 dans le nord à Reims, dans le sud, 26 degrés attendus à Nice et 28 à Montpellier.
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0: Excellent réveil. Tiens, êtes-vous prêts pour le duel des auditeurs? Retour de l'actu, c'est tous les jours sur ICI à 5h38. L'un d'entre vous repartira avec sa radio. C'est juste après un duo qui s'invite chez vous, aux côtés de Maître Gims et Vianney, pour vous chanter la même à l'écoute de votre radio. On vous souhaite une excellente journée et un beau vendredi avec nous.

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1: Maître Gims en duo avec Vianney sur ICI avec La Même. C'est pas vrai, c'est dans quelques instants et c'est votre rendez-vous anti-arnaque.
2: Avec Aude Razeau qui nous alerte aujourd'hui sur ces lettres, ces demandes de recouvrement envoyées à des très petites entreprises. Mais attention, beaucoup sont des arnaques.
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1: C'est l'heure du duel des auditeurs autour de l'actualité. Valentin, on accueille tout de suite Jacqueline dans le Gard.
2: Bonjour Jacqueline.
5: Et bonjour à tous.
1: Jacqueline, vous allez bien ce vendredi?
5: Oui, ça va très bien, merci.
1: Vous êtes une lève-tôt, 5h. Pourquoi vous vous levez si tôt?
5: Ah ben écoutez, c'est tout le temps. Des fois, ben quand je vais au lit, c'est 9h, soit je bouquine.
1: Ouais.
5: S'il y a quelque chose d'intéressant à la télé, je regarde.
1: Je pensais que vous alliez me dire c'est pour vous écouter, mais bon, tant pis pour moi.
2: Voilà. Jacqueline, c'est avec le réveil que vous...
5: Je vous écoute toute la journée.
2: Ah, c'est gentil, ça nous fait plaisir. Jacqueline, c'est avec le réveil que vous vous réveillez ou c'est le corps qui
5: non,
2: parle?
5: Non, c'est une dame de certain âge quand même.
1: On va dire bonjour à Cindy maintenant. Cindy en Moselle qui est avec nous. Bonjour Cindy.
2: Bonjour Cindy.
6: Oui, bonjour Louis, bonjour Valentin et puis bonjour les auditeurs de ICI.
1: Cindy, vous aussi, vous êtes une lève-tôt. À quelle heure?
6: Oui, ben moi 4h30.
1: Et pourquoi 4h30?
6: Ben parce que le matin, j'aime bien prendre mon temps avant d'aller au travail et puis faire un peu de rangement, prendre mon petit déjeuner tranquillement en écoutant ici.
1: Ah.
6: Et puis voilà, comme ça, ça me met de bonne humeur pour bien commencer la journée.
1: Vous savez m'amadouer, hein, Cindy, c'est beau. Allez, on y va pour la question autour de l'actu. Une Fiat Panda, c'était cette semaine, vient d'entrer dans le Guinness des records. Un mécanicien italien, tenez-vous bien, a transformé ce modèle de 93 pour en faire la voiture la plus étroite du monde. Elle possède toujours 4 roues, un volant, elle roule, mais à votre avis, quelle est sa largeur exacte?
2: On va être au centimètre près, Louis.
1: Oui, au centimètre près. Pour Jacqueline, on y va.
5: Je dirais 1,70.
2: 1,70 m, Jacqueline, pour cette Fiat la plus petite.
5: Oui.
1: Et Cindy, vous en pensez quoi?
6: Je dirais 1,50 m.
1: 1,50 m pour Cindy. Et cette voiture, Valentin, elle faisait combien de diamètre?
2: Elle est même 3 fois plus petite, 50,2 cm, alors à peine plus large qu'une chaise. Et pour vous dire, dans cette Fiat Panda, on ne peut faire rentrer qu'une seule personne et elle fonctionne avec un petit moteur électrique.
1: C'est donc Cindy qui est la plus proche ce matin.
2: Bravo Cindy.
5: Oh, mince,
2: vous repartez donc avec ce poste de radio compact, poste multifonction avec le Bluetooth, l'heure intégrée et même une lampe de poche.
6: Ah ben merci beaucoup, merci ici et puis bonne continuation.
1: Merci Cindy, belle journée à vous. Jacqueline, c'était l'occasion parfaite pour pouvoir rejouer ensemble, c'est ça, vous l'avez fait exprès.
5: Ah bon, elle a été meilleure que moi.
2: C'est comme ça.
5: J'ai pas osé dire plus petit et tout compte fait.
1: Sans regret. On vous embrasse, on se retrouve bientôt.
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1: Chaque matin, on découvre une initiative qui marche quelque part en France. Vous connaissez les boîtes à livres. Eh bien, ce matin, on va découvrir une idée assez originale d'un petit village, Valentin, qui a décidé, eh bien, de voir plus grand.
2: Oui, en installant une cabine à livres à l'intérieur de la littérature jusqu'aux recettes de cuisine. Robin Bernot nous emmène sur place dans la Meuse.
1: Rendez-vous juste avant vos infos locales de 6h. 5h44. Ah, il est encore un petit peu tôt pour se déchaîner, mais jamais trop tôt, j'ai envie de vous dire. Tiens, pour commencer votre journée aux côtés d'Alain Chamfort, Déchaîne-moi sur ICI. Bon réveil, excellent vendredi. Déchaîne-moi.

0: Alain Chamfort sur ICI avec Déchaîne-moi, viens de le dire. 5h47, tout de suite place à votre rendez-vous anti-arnaque, c'est pas vrai.
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0: Avec Aude Razo, ce vendredi, les entreprises sont aussi les cibles des escrocs. Vous avez reçu un témoignage, Aude.
2: Oui, celui de Noémie. Elle est ostéopathe pour animaux. Elle a monté sa micro-entreprise là, en avril dernier. Et à la rentrée, elle reçoit un courrier par la poste, mise en demeure de payer. C'est ce qui est écrit. On réclame à Noémie 234,17 €.
3: Donc j'ai été quand même très étonnée. Je commence à stresser quand même, en me disant que je ne vois pas du tout à quoi ça peut correspondre, sachant que toutes mes charges sont payées. Après, je me suis quand même demandé si c'était pas une arnaque.
2: Noémie a raison, c'est une arnaque et c'est même une arnaque très répandue. J'ai trouvé des tonnes de témoignages de micro-entrepreneurs qui ont reçu, là à la rentrée, exactement le même courrier. Bon, regardons-le ensemble. L'expéditeur, déjà, c'est écrit en haut à gauche, c'est la DGRFO. Et la DGRFO, j'ai tapé le nom dans Google, ça n'existe pas. Et puis, il y a ce QR code en bas du courrier, ça c'est suspect aussi. L'entrepreneur est censé le flasher pour payer. Donc je l'ai fait. Et là j'atterris sur un site très étrange. Il me propose d'acheter un pack conformité entreprise pour, je cite, être en règle avec le code du travail. 200

0: avis de paiement. Donc mon conseil, il est tout simple, ne payez pas.
1: Merci Aude. Aude que vous retrouvez d'ailleurs tous les midis sur ICI avec Enora Malagré et son équipe dans On vous doit bien ça. 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Inscription dès maintenant sur ICI.fr. 5h49, 10 000 boîtes à livres en France, mais il y en a une plus grande que les autres et c'est celle-ci que nous allons découvrir. Et c'est juste après Taylor Swift, Opalite, sur ICI. Bon vendredi, excellent réveil avec nous.

0: Taylor Swift, Opalite, sur ici. Notre initiative du jour, eh bien, nous emmène découvrir une boîte à livres assez particulière. Puisqu'on en retrouve de plus en plus dans nos villes, mais aussi parfois là où on ne les attend pas. Dans la Meuse, l'une de ces boîtes est devenue un vrai lieu de partage entre habitants, Romain Bernot.
1: Le village de Vignoles sous Montmédy a désormais lui aussi sa boîte à livres.
2: Écoutez, c'est une bonne idée. Ça pousse les gens à prendre un livre qu'ils n'auraient pas acheté.
1: Ici à Vignoles, il y a 89 habitants et désormais des dizaines de livres stockés dans un ancien frigo à la vitre transparente. Une installation imaginée par un couple d'habitants, James et Edwige.

0: chevaliers qu'Emma Steven est allée rencontrer pour nous. Ils sont encore étonnés du succès rencontré par l'initiative.
1: Il y a tout le monde, les gens qui viennent régulièrement avec un gros sac de courses, là, vous voyez, les sacs qu'on réutilise. Ouais, bah, eux, je ne sais pas qui c'est. Hein. Ici, il y a plus de vaches que d'habitants, donc bah, on ne s'attendait déjà pas à ce qu'elle ait autant de vues.
2: Bientôt, il y aura plus de livres que d'habitants.
1: Ah oui, là, bah oui, déjà là. Hein. Déjà là, il n'y a pas tout autour.
0: Alors, il faut bien imaginer que dans cette cabane, il y a toutes sortes de livres, aussi bien des œuvres de Zola, Hugo, Camus, ou bien encore des bouquins de cuisine. Et parmi les habitués à se rendre sur place, il y a Francine.
3: On prend, on en ramène un autre, un qu'on a déjà lu peut-être, enfin moi des fois, des livres qui me plaisent bien, je peux les lire trois fois. Puis à un moment donné, j'en ai marre, ben, on le remet là, on vient en chercher un autre, ben, ça fait un nouveau livre. Pour les autres, je veux dire, dans la boîte à livres, et ça fait des roulements et tout. Non, franchement, c'est chouette.
0: Alors ici, dans la Meuse, ça marche, mais vous, qu'en pensez-vous ?
4: Eh ben, je pense que c'est une bonne idée, justement, au lieu de les jeter ou de les laisser traîner à la maison.
0: Maëva.
4: Justement, au lieu de les jeter ou de les laisser traîner à la maison.
0: Maëva adore l'initiative.
4: Je pense que, justement, ça simplifie le fait que d'autres personnes puissent en profiter, se remettre aussi à la lecture, et puis, que tout le monde puisse échanger les uns les autres sur les livres qui sont à la maison.
0: Maryse, elle, ne pensait pas que ce concept existait en France.
5: Moi, j'ai déjà vu ça, mais à l'étranger. Hein, et les gens sont très contents.
0: Et pourtant, ces boîtes à livres, il y en a énormément dans tout le pays. Tiens, savez-vous combien ?
5: Je pense qu'il y en a une dizaine seulement. Hein. J'en ai vu une à Paris.
4: Je ne sais pas du tout. Peut-être 600.
0: Selon le site internet Boîte à livres qui les recense, sachez qu'il y en a près de 18 000 dans tout le pays.
4: Ok, ah oui, non, mais c'est beaucoup alors. Mais c'est bien.
0: Si ces boîtes à livres sont essentiellement présentes dans les centres-villes, elles se développent aussi de plus en plus dans les tout petits villages, comme ici, depuis le début de l'été, à Vigneulles-sous-Montmédy.
6: Robin Bernot avec Emma Steven sur ICI pour la belle initiative de ce vendredi. Vendredi 18 septembre et aujourd'hui, on avait envie de terminer la semaine avec vous et surtout avec une belle histoire d'amour, puisque le 18 septembre, c'est une journée, figurez-vous, consacrée au premier amour. Alors avec Valentin ce matin, eh bien on a décidé de rechercher un auditeur ou une auditrice qui partage une belle histoire, et ce, avec son premier amour. Et Valentin, je crois que nous avons Laetitia qui est avec nous du Périgord. Bonjour Laetitia.
7: Bonjour Laetitia.
8: Bonjour Valentin, bonjour Louis.
6: On est ravis de vous avoir ce vendredi. Laetitia, alors racontez-nous déjà depuis combien de temps vous êtes avec votre mari ?
8: Ça fait 18 ans.
6: 18 ans, et cette rencontre, elle a eu lieu où et comment ?
8: Alors, on s'est rencontrés par une amie.
6: Ouais.
8: Elle nous a invités à faire une journée crêpe. Et donc, on s'est rencontrés et depuis, on ne s'est jamais plus quittés. Voilà.
7: Coup de foudre autour de la crêpière.
6: Coup de foudre à la Chandeleur. Et là, très prochainement, si je ne m'abuse, vous allez fêter du coup votre anniversaire de mariage.
8: Oui, c'est ça. Ça fait 18 ans.
6: Vous allez fêter vos 18 ans. Les 18 ans, ce sont les noces de turquoise.
8: Oui, c'est ça.
6: Noces de turquoise pour vos 18 ans. Et alors, le secret qu'on veut savoir, Laetitia, comment est-ce que vous avez fait justement pour entretenir cette belle relation pendant toutes ces années ?
8: En fait, il m'a demandé en mariage sur l'île Lilek, en face de Bugueles.
6: C'est où ça ? C'est en Réunion ?
8: Non, c'est en Bretagne.
7: Ah, mais donc un cadre magnifique, on imagine. Une belle journée.
8: Oui, c'était très beau, très beau, très beau. Et il n'y a pas longtemps de ça encore, je suis allée sur cette île et j'ai eu un petit bouquet de roses. C'était peut-être par hasard, mais j'ai eu un petit bouquet de roses qui était là.
6: Laetitia, vous avez le mari parfait. Est-ce qu'il écoute là tout de suite la radio ?
8: Oui.
6: Ah bon, je voulais que vous nous balanciez tout de même un petit défaut, parce que alors là, franchement, c'est que du bonheur, mais tant mieux, tant mieux, tant mieux.
8: Oui.
6: Bon, Laetitia, ça m'a fait plaisir de vous avoir passé de belles noces de turquoise.
8: Là, ce matin, je me lève très tôt, c'est pour faire le marché, donc le marché de Brantôme. Donc j'ai monté mon micro-entreprise.
6: Génial.
8: Donc je fais des petites choses au crochet que je vends sur le marché.
6: Eh ben parfait, le marché de, vous m'avez dit ?
8: De Brantôme.
6: De Brantôme, qui se trouve dans le Périgord.
8: Oui, c'est ça.
6: C'est noté, merci beaucoup Laetitia pour ce petit coup de fil agréable ce matin. Je recherche un auditeur qui, merci à tous d'avoir été là. À 6h, vous avez rendez-vous bien entendu avec l'actualité de vos régions. À 6h30, vous retrouvez Valentin Bertrand
7: pour l'essentiel de l'actualité en France et dans le monde.
6: Et voici toutes les équipes.

0: D'ici matin qui sont là ce vendredi, je vous souhaite une belle journée qui commence ici.
1: Merci Louis, bon week-end et à lundi. Allez, faut se réveiller, on ouvre les yeux doucement mais sûrement. Oh et puis non, encore 5 minutes. Ça c'est une mauvaise idée, hein. C'est à cause de ces 5 minutes que vous allez finir par être en retard. Alors présentation de l'équipe de ce matin, Sébastien Pollock, bonjour.
2: Bonjour Margot, même pas besoin de ces 5 minutes pour être en retard.
1: Ouais, des fois on traîne un petit peu, on se dit, ouais, non, je suis complètement à la bourre là.
2: Faut que je mette un pantalon,
1: Ah, okay. Lequel je mets. Irène Prigent pour toutes vos informations, bonjour Irène.
3: Bonjour Margot, bonjour à tous.
1: La technique c'est John et au standard c'est Lati qui attend vos appels au 02 54 27 36 36.
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1: Ici Berry, on vous souhaite une très belle journée. Il est 6h.
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1: Ici Berry, première radio sur l'actualité locale, le journal avec Irène Prigent. Et il continue de nier avoir frappé son fils.
5: Le père du petit garçon décédé il y a 3 ans arrive à Rennes. Jugé aux assises de l'Indre depuis mercredi, l'homme est poursuivi pour violence volontaire ayant entraîné la mort sans intention de la donner. Hier, au deuxième jour du procès, la cour l'a questionné de longues heures. Un interrogatoire durant lequel il n'a presque jamais évoqué son fils, Jérôme Collin.
6: Toute la cour d'assises a encore en mémoire les photos de l'autopsie diffusées au premier jour du procès. Les images de ce garçon de 3 ans, inanimé. Et pourtant, son père ne manifeste pas d'émotion. L'avocat des parties civiles lui demande si la mémoire de son fils a une importance pour lui. « Je ne souhaite pas répondre à cette question », répond l'homme. Ça n'est qu'après 3h30 d'interrogatoire qu'il fend un peu l'armure. Il raconte son fils qui adorait les patates douces, le générique d'un dessin animé ou bien encore le ballon de yoga de son père. De rares moments de bonheur dans un quotidien rempli de punitions et de violences, selon les propres déclarations du père au cours de l'une de ses gardes à vue. Mais le principal accusé se referme très vite, son portrait dressé par une experte psychiatre est sans concession. Il tient un discours rodé, peu authentique, avec une façon de s'exprimer robotisée. « Je pense que j'étais plus affecté que lui » concernant la mort de son fils, assène l'experte.
5: Et dans cette affaire, la mère du petit garçon est jugée également, poursuivie pour maltraitance et non-dénonciation des violences. Les deux parents risquent jusqu'à 30 ans de réclusion criminelle. On connaîtra leur peine ce soir après 3 jours de procès aux assises de l'Indre. Lui a déjà été condamné à 20 ans de réclusion pour avoir agressé sexuellement près de 300 personnes. L'ancien chirurgien Joël Le Squarnec, longtemps installé en région centre, la série documentaire Les Cercles du Silence consacrée à l'affaire sera diffusée mardi prochain sur France 2, mais elle est déjà en ligne sur France.tv. Parmi les nombreuses victimes, Amélie Lévesque, originaire de Loche, elle témoigne dans le documentaire.
1: La France Insoumise réclame un référendum sur le projet de data center à Auzan.
5: Laisser les habitants trancher dans l'agglo de Châteauroux par rapport à la construction du centre de données Google. Depuis le début de la semaine, le maire Gilles Averroux s'est poussé dans ses retranchements par l'opposition. Elle lui reproche d'être la voix de Google dans ce dossier. Pour l'instant, aucun référendum n'est à l'ordre du jour, mais une concertation préalable sous l'égide de la Commission nationale du débat public doit se tenir cet automne. Parmi les critiques faites au projet de data center, les impacts sur la ressource en eau. Certes, le circuit de refroidissement des ordinateurs sera un circuit fermé, mais comme le rappelait hier l'écologiste Jérémy Godet sur notre antenne, il faut prendre en compte aussi toutes les consommations d'eau indirectes nécessaires pour faire fonctionner le centre, comme pour les centrales nucléaires. Le conseiller régional évoque une consommation d'un peu plus de 15 millions de mètres cubes d'eau par an. Or, cette ressource en eau n'est pas inépuisable, on l'a bien vu cette avec tous les cours d'eau à sec en Berry. Dans le Cher, le préfet appelle à la plus grande sobriété, car les niveaux de forage sont plus bas qu'en 2022. C'était jusqu'ici l'année de référence. La préfecture recense quelques captages préservés. Alors, chaque geste compte pour éviter des coupures d'eau potable dans les communes.
1: Une tour recréée en carton à Bourges pour les journées du patrimoine.
5: Oui, c'est le pari un peu fou du Centre des Monuments Nationaux et du plasticien Olivier Grosse-Tête. Reconstruire avec des blocs en carton la tour de Beurre, l'une des deux tours de la cathédrale de Bourges, 520 ans après son effondrement. Une réplique de 20 mètres de haut qui sera assemblée demain sur le parvis de la cathédrale et détruite le lendemain, dimanche, en mémoire de la catastrophe. Depuis mardi, des dizaines de bénévoles s'affairent à construire ces blocs en carton. Franck Blazer est chargé de mission au Centre des Monuments Nationaux.
7: Je veux pas dire de bêtises, mais on doit être à 2000 briques, en fait, qu'il faut réaliser pendant toute la semaine avec des ateliers. Donc là, à chaque fois, on a deux groupes, en fait, deux ateliers par jour, un le matin, à l'après-midi, avec des groupes de 20-30 personnes. Alors, constitués de bénévoles, on fait des petits éléments qu'on va emmener à la cathédrale samedi. Le but, c'est qu'on va commencer par l'envers, entre guillemets. C'est-à-dire qu'on va commencer à assembler le haut de la tour et on va monter à la main, aucune machine, tout à la main. On va monter le haut, on reglisse dessous ce qui est un peu plus bas, et ainsi de suite, jusqu'à atteindre, la tour devrait faire normalement une vingtaine de mètres de hauteur.
3: C'est un poids énorme quand même à soulever.
7: Ben, en fait, on aurait à peu près une tonne. Mais c'est pour ça qu'il nous faut des bénévoles. Donc s'il y a des gens samedi qui ne savent pas quoi faire, on a besoin de bras. C'est quand même assez costaud, parce qu'en plus c'est du carton très particulier, il y a une double couche et tout, on n'a pas pris non plus n'importe quel carton. Bon, effectivement, on est là, il ne s'agirait pas que ça tombe, une tour comme ça, il ne s'agirait pas qu'elle tombe sur le public.
5: Rendez-vous demain donc sur le parvis de la cathédrale pour l'assemblage de cette tour en carton, et puis à dimanche 15h pour la voir s'effondrer. Le château de Valençay est inclus dans le pass patrimoine, le pass qui permet une fois acheté d'accéder librement à plus de 500 sites culturels partout en France pour 6,50€ par mois, tarif individuel. Un dispositif lancé par la Fondation du patrimoine pour encourager les Français à faire plus de visites. Les habitants de la Châtre n'ont plus qu'un jour pour voir les œuvres du MUMO, l'exposition mobile du centre Pompidou. Cet après-midi de 17h30 à 18h30. Le musée itinérant partira ensuite du côté de Saint-Benoît-du-Sault la semaine prochaine.
1: Trois terrains de padel inaugurés demain à Châteauroux.
5: Oui, au Châteauroux Tennis Club, à côté du stade Gaston Petit. Le padel, c'est un mix entre le tennis et le squash. Ça se pratique surtout en double et il y a un vrai engouement depuis quelques années. Mais les Castelroussins étaient privés de ce sport depuis la fermeture du complexe sportif Les Quatre Éléments l'été dernier. Il n'y avait plus aucun terrain. Sylvain Rogy, grâce à ces nouveaux terrains inaugurés, ils vont pouvoir à nouveau frapper la balle.
8: Le paddle se joue en extérieur, comme les deux terrains situés à Villedieu-sur-Indre, ou en salle, comme à Saint-Maur, deux terrains et trois aires de jeu à Châteauroux, inaugurées demain. Mais au fait, c'est quoi le paddle ? Alexandre Prévost est le directeur sportif du Châteauroux Tennis Club 36.
9: C'est un mélange entre le mini-tennis et le squash. La main, elle est plus proche de l'endroit où on frappe la balle, la raquette étant plus petite. Et donc c'est pour ça que ça plaît aux gens, parce qu'on s'amuse tout de suite.
8: La pratique de ce sport explose littéralement. Il y a 35 millions de joueurs dans le monde et 875 000 en France, chiffre de novembre 2025. Alors, du coup, les joueurs se bousculent pour pratiquer. Comment faire pour réserver un créneau au Châteauroux Tennis Club 36 ?
9: Ça se passe sur une application mise en place par la Fédération Française de Tennis. Ça s'appelle TenUp, TEN-UP. Sélectionnez l'horaire et ça coûte 40€ pour une heure et demie. Et donc, c'est 10€ par personne, en fait, vu que ça se joue à 4. Donc ça, c'est quand on n'est pas licencié. Et nous, on propose une formule à 300€, licence incluse, qui vous permet de réserver les terrains quand vous souhaitez.
8: Ces trois terrains de paddle ont coûté 162 000€, financés à hauteur de 50% par Châteauroux Métropole.
5: Et on reparlera de cette inauguration dans le journal des sports, votre rendez-vous chaque matin à 6h30 à 8h40 et 6h40, pardon.
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1: Bon, alors quel est le temps pour aujourd'hui, Sébastien ?
11: Eh bien, c'est un temps agréable. On a de belles éclaircies ce matin qui laissent place à un ciel un petit peu plus couvert cet après-midi en soirée. Un voile nuageux, mais un temps qui reste assez lumineux selon Météo France. Côté température, on est rentré dans les températures plus agréables. Je dirais 21 à 24 degrés pour les maximales. On compte jusqu'à 22 à Vierzon, à Bourges, à Châteauroux et La Châtre, 23 degrés à Saint-Amand-Montrond, Argenton-sur-Creuse et Aublanc, tout ça accompagné d'un vent d'ouest faible pour la journée. Sur notre page Facebook, justement, Jean-Paul nous dit 14,8 degrés déjà à la chapelle Montlinard ce matin. Bonne journée, vous pouvez nous laisser votre météo sur notre page Facebook également et nous parler un petit peu de ce que vous prévoyez pour aujourd'hui et ce week-end. Ce week-end d'ailleurs, c'est un temps ensoleillé qui est toujours programmé. Samedi, le soleil brille toute la journée. Dimanche, il se partage le ciel avec quelques nuages. On compte 25 à 27 pour les maximale de demain.
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1: Ici Berry, on commence la journée ensemble et vous pouvez aussi nous laisser tous vos messages sur notre WhatsApp. Ici Berry, le numéro de téléphone 02 54 27 36 36. Très belle journée à vous.

0: Sibérie, c'est parti, on commence la journée ensemble. À suivre, il y aura Jennifer avec sa reprise de Dalida, Mourir sur scène. Et puis vous retrouverez aussi Louise Attaque.
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0: Louise Attaque avec ton invitation, c'est ce qui arrive dans la prochaine demi-heure.
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0: Ici Berry, très belle journée. On la commence ensemble. J'espère que tout va bien pour vous, que la semaine s'est plutôt bien passée. Et si jamais vous vous êtes levé du mauvais pied, ça, apparemment, c'est la chanson qui met de bonne humeur. On comprend.
5: Ouais, ça réveille bien.
0: Alors c'est pas moi qui le dis, hein, c'est la science. Oui, oui, il y a un savant calcul de mathématiques. En deuxième position, on a Dancing Queen d'ABBA. Et en troisième position, on a les Beach Boys.
5: Ah.
0: Vous, Sébastien, votre musique pour vous lever du bon pied, ce serait laquelle?
5: Mais j'avoue que j'adore Queen aussi, c'est l'un de mes groupes préférés, donc ça tombe bien. Sinon, j'adore la chanteuse britannique Rai depuis quelques temps, vous connaissez peut-être pas.
0: Oui, si, je crois que ça me dit quelque chose.
5: Elle est arrivée, elle a une chanson qui s'est fait un petit peu écouter en France récemment, mais c'est pas celle-ci, moi je vais vous en faire écouter une autre.
0: Pas mal ça aussi.
5: Ouais, c'est un petit côté dansant. À chaque fois elle joue ses chansons avec des orchestres entiers. C'est pas des petits trucs électroniques ou c'est vraiment il y a du monde sur scène. Mm-hmm. C'est un sacré show. Vous aussi partagez avec nous votre musique, celle qui vous met de bonne humeur le matin sur notre page Facebook, sur notre WhatsApp 02 54 27 36 36. Et puis si on reste sur la thématique de la musique, on est le 18 septembre. Mm-hmm. C'est l'anniversaire d'Alex Warren. De rien pour se réveiller.
0: Ouais, elle est chouette. C'est un peu plus en douceur.
5: Ouais, c'est un petit peu plus lent. C'est aussi l'anniversaire de l'acteur Théo Fernandez, que vous connaissez pour le rôle de Donald dans Les Tuches. Et puis le 18 septembre, c'est aussi la fête des Nadèges. Donc bonne fête à toutes les Nadèges qui nous écoutent. D'ailleurs, Nadège, peut-être que vous êtes au jardin aujourd'hui et vous vous posez peut-être des questions sur l'arrosage.
0: Oui, notamment, est-ce que je mets un fond d'eau? Je dois les arroser combien de fois par semaine? Pas assez d'arrosage, c'est pas bon, mais trop, c'est pas bon non plus. Alors quel est le juste milieu finalement? On voit ça avec nos experts jardin dans deux minutes.
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0: 6h17 et avec Ici Berry, on prend soin de nos plantes, de nos fleurs et de nos végétaux. Alors comment faire? Eh bien ça se passe par l'eau. Mais attention, trop d'eau ou pas assez, eh bien ça peut avoir quelques conséquences. Conseils et astuces avec notre expert Thierry en compagnie de Christelle Dorn-Thierry.
6: On parle jardin ce matin avec Thierry, notre expert. Bonjour.
7: Bonjour.
6: Et il va falloir peut-être arroser en ce moment, même si on a eu des restrictions d'eau hein, quand même ces derniers temps, mais on peut maintenant le faire?
7: Alors oui, on peut le faire, mais se méfier quand même, c'est-à-dire enlever les assiettes surtout, parce que la température commence à décroître, on s'en aperçoit un petit peu. Cet été, il a fait très très chaud, bien sûr, il fallait hydrater si on ne voulait pas perdre des plantes, et on a pu perdre également des arbres, voire des conifères. Mais à cette époque, il faut enlever les assiettes sur tout ce qui est en extérieur. ailleurs. Hein. Pourquoi ? Parce que ben, vous avez une stagnation d'humidité au pied, et indépendamment de ça, si la plante a tendance à avoir les racines dans l'eau, ben, ça risque de pourrir parce qu'il ne fait pas assez chaud pour qu'il puisse absorber et qu'il y ait une évaporation. Donc, on enlève toutes les assiettes à la base, on réduit les arrosages suivant la température, hein, parce qu'on ne boit pas tous les jours la même quantité d'eau en plein été comme en plein hiver. Hein. Donc ça, c'est à vous d'aller vers la plante. C'est pas la plante qui va venir vers vous. Hein. Hein, c'est comme un aquarium quand on est à la maison. Le jour où vous avez le poisson, le ventre en l'air, il est un peu trop tard. Donc la plante, c'est pareil. Donc y aller régulièrement. À la limite, on soulève le pot s'il est encore dans des proportions pas trop lourdes pour se rendre compte s'il est lourd ou léger. Et s'il est léger, on l'arrose. S'il est lourd, on n'arrose pas. On peut laisser en ce moment quelques jours entre chaque arrosage.
6: Donc, conseil arrosage, hein, merci beaucoup. Thierry, à demain.
7: À demain, au revoir.
0: Les conseils jardins à retrouver sur notre site internet ici.fr, aussi sur notre application ici. Et on n'oublie pas non plus qu'ils sont en direct les dimanches entre 9h et 10h. Donc, vous allez pouvoir leur poser toutes vos questions.
5: Et vous êtes à l'honneur ici justement pour poser vos questions, mais aussi pour parler de vous. C'est pour ça que chaque jour, Francky Lemaire vous tend le micro pour parler de votre vie, de vous, les hommes et femmes qui font le Berry. Les portraits d'ici, c'est dans moins de 5 minutes et on retrouvera Antoine, le secrétaire général du château de Valençay.
0: Et un petit point sur la météo aujourd'hui, quelle température ?
5: Eh bien, selon Colette, on aurait 14,8 degrés ce matin à La Châtre, avec un temps calme et doux. Colette qui nous souhaite également un bon vendredi. On lui souhaite aussi, je pense.
0: Eh bien, évidemment, un bon vendredi et une belle journée avec ICI Berry. Et pour vous ce matin, c'est Louise Attaque.

0: Berry avec ton invitation, c'était Louise Attaque. Les portraits d'ici.
1: Et chaque jour, Francky Le Maire met en avant un berrichon ou une berrichonne au parcours atypique. Aujourd'hui, Francky, vous nous proposez de vivre la vraie vie de château.
2: Antoine Longuet, secrétaire général du château de Valençay.
3: Portrait d'ici.
2: Je suis ici depuis 2024. Avant ça, j'ai travaillé dans plusieurs structures différentes. J'étais directeur de musée en Picardie, à Péronne, pendant plusieurs années. J'ai été également dans l'édition au sein du groupe Hachette. Et donc, je suis arrivé ici dans le Berry assez récemment. Je travaille ici au château de Valençay dans tout ce qui est médiation auprès des publics, animation culturelle. Donc, je suis à la fois en charge des événements qu'on organise tout au long de l'année ici, de l'accueil des publics, de la manière dont ceux-ci vont découvrir le lieu. Et puis, je suis aussi un peu le petit gardien des petits problèmes du quotidien du château. On veille sur lui jour et nuit, on veille à ce qu'il soit chouchouté, à ce qu'il soit en sécurité. Et puis, le grand plaisir que j'ai maintenant depuis 2024, c'est de pouvoir travailler dans un lieu qui est unique, qui a un charme, qui a une âme, qui a une ambition aussi pour l'avenir, puisqu'on a beaucoup de projets, beaucoup de choses à faire. Mais c'est un endroit qui est enthousiasmant, qui nous donne envie de faire beaucoup de choses très différentes. Et je crois qu'on a ici de très belles choses à faire. Je suis ravi en tout cas d'être arrivé dans le Berry maintenant depuis 2024.
3: Portrait d'ici.
2: Je crois que Valençay, c'est une des âmes de notre département ici dans l'Indre et qu'on a encore vraiment de quoi le faire grandir petit à petit.
1: Antoine au micro de Francky. Francky qui est aussi notre baladeur qu'on retrouvera à Luant ce matin à 9h30 pour les préparatifs du 6e festival d'art pyrotechnique. Les portraits d'ici, c'est aussi sur ici.fr et l'appli ici.
0: C'est nouveau, ça vient de sortir, c'est sur Ici Berry. Jennifer avec Mourir sur scène. Bon début de journée à vous.

0: Les nouveautés sur son son sur votre radio locale, ici Berry, Jennifer qui reprend Dalida et ce titre Mourir sur scène, et à suivre l'horoscope de Catherine Viguier.
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8: Tout le programme de votre vendredi et peut-être du week-end qui nous attend avec Catherine Viguier à présent et son horoscope. Les trois signes de feu mènent la danse aujourd'hui, Catherine.
9: Les lions, les sagittaires et les béliers. Alors bélier, quelque chose vous dépayse avec pour certains un déplacement prévu. Taureau, et si vous preniez le temps de faire le point sur ce qui vous noue de l'intérieur ? Gémeaux, vous demandez à une personne aimée de préserver votre liberté. Cancer, un rendez-vous médecin ou bien encore un gros travail à assumer, allez courage. Lion, vous prenez conscience à quel point on vous apprécie une personne en particulier. Vierge, vous essayez de convaincre, de prouver que vous avez raison. Balance, l'une de vos conversations porte ses fruits et vous êtes ravi. Scorpion, il est question de votre argent et des moyens pour mieux vivre. Sagittaire, bon, ça va plutôt bien, une sorte de trêve en cette période parfois délicate. Capricorne, n'attendez pas de choses concrètes, ce sera plus motivant dès ce soir. Verseau, la journée est ô combien stimulante, elle vous donne envie d'aller plus loin. Poisson, ce ne sera pas simple, mais justement, profitez-en pour relever le défi. Et pour nous tous, il y a de la joie quelque part.
8: Merci Catherine Viguier. On vous retrouve sur ici.fr ainsi que sur l'application ICI à tout moment.
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0: 6h30, le réveil va sonner, on ouvre un œil puis l'autre et on se dit que c'est vendredi, que c'est bientôt le week-end. Enfin, pas pour tout le monde parce qu'il y en a quand même qui bossent le week-end, on pense à vous. Alors si vous venez d'allumer la télé, que vous êtes sur le canal 3 de la TNT, eh bien c'est nous, vous voyez, voilà, bonjour à vous. Allez, on partage le petit déjeuner ensemble, la tasse de café ou peut-être la route aussi. Donc si jamais vous remarquez quoi que ce soit, eh bien dites-le nous, faites-le nous savoir sur le WhatsApp ICI Berry 02 54 27 36 36. Vous pouvez aussi nous le dire sur la page Facebook, vous êtes nos yeux et nos oreilles.
8: Et puis vos yeux vont peut-être rentrer dans nos studios puisque les journées du patrimoine ont commencé et on en parlera dans vos 3 plus dans moins d'un quart d'heure. Et puis rendez-vous dans les fermes du Berry aussi pour des visites, des découvertes et des dégustations tout à l'heure.
0: Et vous, qu'est-ce que vous avez prévu ce week-end ? Vous avez des bons plans ? Vous organisez peut-être des événements ? Eh bien n'hésitez pas à nous le dire, on vous attend nombreux et nombreuses. Ici Berry, il est 6h30, à la une de l'info d'ici RN.
10: Quelle peine pour les parents d'un petit garçon de 3 ans décédé à Rivarennes en 2023 après des mois de maltraitance. La cour d'assises de l'Indre rendra son verdict aujourd'hui après 3 jours de procès. Le père est poursuivi pour violence ayant entraîné la mort sans intention de la donner. La mère pour non-dénonciation de ces violences et pour déprivation de soins et de nourriture. Ils encourent jusqu'à 30 ans de réclusion criminelle. Le maire de Bourges soutiendra Raphaël Glucksmann à la présidentielle. Yann Gallu estime que ce candidat est capable de donner un élan à la gauche. La sécheresse plus intense qu'en 2022, constate la préfecture du Cher. Elle appelle les habitants à la plus grande sobriété face au manque d'eau. Chaque geste compte pour éviter des possibles coupures d'eau potable dans les communes. Une sécheresse qui impacte lourdement les agriculteurs cette année. Pour moins la subir, la technique du semi-direct pourrait se développer en Berry. Une culture sans labour permettant au sol de mieux conserver l'eau. On en parle après un point complet sur l'actu en France et dans le monde. C'est avec vous Valentine Letesse et à la une, les dernières annonces du Premier ministre.
2: Le barème de rémunération des fonctionnaires gelé, les retraités les plus aisés mis à contribution, une allocation de rentrée scolaire réformée et les aides au logement, les APL dans le viseur. Sébastien Lecornu dévoile ses pistes d'économie pour le prochain budget. Objectif affiché, réduire les dépenses de 54 milliards d'euros. Éric Zemmour sera bien candidat à la présidentielle. Le président de Reconquête le confirme avec un discours durci sur son thème de prédilection, l'immigration. Il défend l'expulsion des étrangers chômeurs de longue durée, y compris s'ils sont en situation régulière en France. En 2022, Éric Zemmour est arrivé quatrième lors du premier tour. Il est suspecté d'avoir fabriqué des armes de guerre chez lui. Un policier des Yvelines mis en examen pour préparation d'actes terroristes. Information confirmée par une source proche du dossier. Le fonctionnaire de 35 ans a été arrêté fin août et placé en détention provisoire. 6 mois de prison et 6 mois de sursis, c'est la peine prononcée hier en comparution immédiate contre le père qui a menacé de mort un surveillant et la principale d'un collège d'Ezine près de Bordeaux. L'altercation s'est produite lundi après un différend entre sa fille et d'autres élèves. Des animaux à peine sevrés, des visiteurs incités à les prendre dans les bras pour susciter l'achat coup de cœur. La fondation 30 millions d'amis dévoile une enquête sur les salons du chiot et demande leur interdiction définitive. Dans une lettre adressée à la ministre de l'Agriculture, l'association juge un simple durcissement des contrôles insuffisant. Et puis ce sont ses premiers choix de sélectionneurs. Zinedine Zidane dévoile aujourd'hui sa liste de joueurs pour les matchs de Ligue des Nations. Première rencontre dans une semaine en Turquie.
10: Et vous aurez reconnu la voix de Valentin Bertrand et non celle de Valentine Letès. L'info d'ici en Berry, une solution pour consommer moins de carburant dans les champs et mieux supporter la sécheresse, le semis direct ou culture sans labour. L'agriculture travaille le sol une seule fois, il faut travailler le sol une seule fois pour enfouir la graine et après c'est tout. Cette technique est encore peu répandue en Berry. Elle était mise à l'honneur mercredi au lycée agricole du Subdret dans le Cher, lors du festival du non-labour et semis direct, avec plusieurs conférences et des démonstrations aussi de matériel. Michel Benoît, nos agriculteurs auraient tout intérêt à développer cette pratique.
11: Le semi-direct consiste à travailler le sol pour enfouir la graine, mais sans labourer, tout se fait en un seul passage. Franck Bailly cultive 150 hectares dans le Jura. C'est le président du festival.
12: Cette année, c'est une année charnière au semi-direct, parce que vu la sécheresse, il ne faut pas, surtout pas retourner le terrain. Surtout pas. L'évaporation d'eau se fait très facilement. L'effet de carbone s'évacue dans l'atmosphère. C'est énormément de vie dans le sol.
11: Une vie que le non-labour permet de préserver. L'humus est plus actif aussi et il faut moins d'engrais, sans parler des économies très importantes de gazole. Mais le semi-direct induit une rotation plus longue des cultures à laquelle on n'est pas habitué en Berry. Olivier Hochedet est conseiller agronomique au FDGDA du Cher.
13: Quand on passe d'un système classique à un système semi-direct, c'est comme on passe d'un système conventionnel à un système bio. C'est pas juste les machines qui changent, c'est tout le système de culture qui doit être pensé. Je vais être très caricatural, on passe du système colza blé orge à des systèmes où on a besoin de cultures qui sont pas obligatoirement toujours rentables, mais qui apportent un bénéfice au sol. De la luzerne, des légumineuses et autres.
11: Et il faut 2 à 3 ans pour en voir les bienfaits, les machines sont chères. C'est aussi un frein dans le contexte agricole actuel.
10: Et vous retrouverez les détails et les images sur cette technique de culture dans notre article sur ici.fr/berry.
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0: Des éclaircies, des nuages. Qu'est-ce qui nous attend aujourd'hui, Sébastien ?
8: Eh bien, normalement, pas le parapluie, en tout cas. Il doit faire assez beau. Ce sont de belles éclaircies ce matin qui laissent place à un ciel un petit peu plus couvert cet après-midi en soirée. Un voile nuageux, mais vraiment un temps qui reste agréable. On compte 21 à 24 degrés pour les maximales. 22 à Vierzon, à Bourges, à Châteauroux et La Châtre, jusqu'à 23 degrés à Saint-Amand-Montrond, Argenton-sur-Creuse et Aublan. Tout ça accompagné d'un faible vent d'ouest pour la journée. Le week-end, le soleil est toujours au programme avec un jour un petit peu plus ensoleillé samedi que dimanche. On aura quelques petits nuages dimanche. Demain, c'est des températures de 25 à 27 degrés qui nous sont réservées.
0: Merci beaucoup.
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0: 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Et puis il y a aussi demain, donc n'hésitez pas, il faut juste vous inscrire. Pour vous inscrire, c'est au 02 54 27 36 36.

0: Ici Berry, on passe le début de journée ensemble. Et qu'est-ce qui vous attend ensuite avant 7h? Eh bien, il y aura Renaud.
1: 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Accoudé au flipper, le type est entré dans le bar. A commandé un jambon beurre, puis il s'est approché de moi. Puis il m'a regardé comme ça. T'as les bottes, mon
0: Renaud
1: bottes,
0: avec Laisse Béton, c'est ce qui arrive avant 7h.
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0: Et il y a des jours, on a envie de tout envoyer valser. Hein. Nos compagnons, notre job, on en a ras-le-bol. On a eu une réflexion par-ci, par-là. On fait le taf de 3 personnes. Bref, vous avez besoin de prendre l'air. Alors, direction la Californie.
4: Ah ouais.
0: Ouais, carrément, on quitte tout là. Le service fédéral des parcs nationaux américains vient de publier une offre de bénévolat pour travailler cet hiver dans l'un des phares les plus emblématiques de la côte ouest du pays. 30 heures par semaine, logement gratuit, vue sur mer. Ça peut faire réfléchir. Est-ce que vous seriez prêt à tout quitter sur un coup de tête? Dites-le nous sur Facebook ou sur WhatsApp.
5: Et bien, en parlant de déménagement, justement, lui vient d'emménager chez vous. Comment organiser son lieu de vie? Par contre, c'est la question qu'on se pose. Je parle du hamster, petite boule à poils. Ils sont mignons, pas super compliqués d'entretien, mais ils sont aussi assez fragiles. Alors, que faut-il mettre dans la cage du hamster? Réponse avec notre vétérinaire, docteur Pierre Fabin, d'ici une petite minute. Ce sera après votre journal des sports. D'ailleurs, le docteur Pierre Fabin, le docteur Kierzek, Valère Correa, Audrey Azo, nous sommes entre de bonnes mains ici.
0: Oui, toute cette équipe que vous allez pouvoir retrouver entre midi et 13h avec On vous doit bien ça.
5: Avec, en attendant de retrouver Enora Malagré tout à l'heure, toute l'actu sportive, c'est tout de suite avec vous Irène.
0: Oui. Avec le journal des sports et le paddle est de retour à Châteauroux.
6: Oui, un an et demi après la fermeture du complexe sportif Route d'Argenton, 3 nouveaux terrains seront inaugurés demain derrière le stade Gaston Petit au club de tennis de Châteauroux. Mélange de tennis et de squash, ce sport explose littéralement. 35 millions de joueurs dans le monde, 875 000 en France et nombreux passionnés et curieux ici à Châteauroux. Certains se sont même déjà positionnés pour venir jouer sur les nouveaux terrains. C'est ce que nous dit Alexandre Prévost, le directeur sportif du Châteauroux Tennis Club.
7: On a bien une cinquantaine de personnes, je pense, qui ont pris leur licence là en 3 semaines. Ça, c'est plutôt très très positif. Et puis ça montre l'engouement et aussi il y a beaucoup de personnes qui se renseignent pour prendre des cours de padel pour pouvoir progresser aussi rapidement. Et des choses qu'on fait avec ma collègue Aurélie Jeanneton, qui est aussi formée pour pouvoir enseigner le padel. Moi, je veux utiliser le padel, un outil, si vous voulez, pour amener aussi des gens au tennis et puis ensuite qu'ils puissent choisir. Vous pouvez très bien venir sans avoir aucun passé de tennis, c'est même des fois mieux parce que il y a les vitres vont donner du temps, donc la balle a le droit de passer derrière vous. C'est aussi pour ça que ça plaît, parce qu'il y a des points un petit peu extraordinaires et assez longs.
6: Ces 3 terrains de padel ont coûté 162 000 euros, financés à hauteur de 50% par Châteauroux Métropole. Dernière journée d'entraînement pour les tangos. Les basketteuses de Bourges lanceront leur saison demain soir à Paris avec le match des championnes face à Basketland. La Ligue féminine débutera ensuite dès le week-end suivant, le samedi 26 septembre. Bourges jouera son premier match au Prado contre Landerneau.
0: En football, l'Olympique de Marseille rate son entrée en lice en Ligue Europa.
6: Les joueurs de Bruno Genesio battus 4 buts à 1 hier par ceux du Beşiktaş à Istanbul, un 4e revers d'affilée pour Marseille, toute compétition confondue. Quels seront les nouveaux visages de l'équipe de France de football? Réponse ce soir. Le nouveau sélectionneur Zinedine Zidane annoncera sa toute première liste de joueurs à 18h en vue des 4 matchs de Ligue des Nations prévus dès la fin septembre, 2 mois après la défaite des Bleus en demi-finale de Coupe du Monde.
0: Coup d'œil sur la météo aujourd'hui, Sébastien.
5: Et c'est un temps plutôt agréable qui nous attend. De belles éclaircies ce matin qui laissent place à un ciel couvert cet après-midi en soirée, même si, malgré ces nuages, le temps reste lumineux. Selon Christiane, sur notre page Facebook, 14 degrés déjà à Azé-le-Ferron. Christiane qui nous souhaite un bon vendredi à tous et qui nous fait des bisous. Nadine qui nous dit 14 degrés ce matin à Lourouret-Saint-Laurent également. Pas vu la couleur du ciel, il fait toujours nuit. Bonne journée de vendredi à tous et bise amicale de la part de Nadine.
0: Météo complète et expertisée avec Olivier Renard de Météo Centre à 7h15.
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5: Et on pense souvent ici que le hamster est heureux avec une simple roue dans une petite boîte. C'est une immense erreur, docteur Pierre Fabin. Quelles sont les bases pour aménager un habitat vraiment adapté pour notre petit rongeur?
9: Eh ben, la première règle, c'est de jeter justement ces minuscules cages en plastique ultra colorées qu'on vend en animalerie. Elles sont une véritable prison. Dans la nature, un hamster parcourt des kilomètres chaque nuit. La taille minimale absolue pour une cage, c'est 1 mètre de long sur 50 cm de large. L'idéal, c'est d'utiliser carrément un grand aquarium en verre recyclé. C'est ce qu'on appelle un terrarium. Pourquoi ? Parce que le hamster est un fouisseur. Il passe sa vie à creuser des galeries souterraines. Vous devez lui mettre au minimum 20 cm d'épaisseur de litière. Prenez une litière de chanvre ou de lin non poussiéreuse et mélangez-y un peu de foin pour que ses tunnels tiennent bien en place.
5: Alors en termes d'accessoires, la roue est le grand classique, mais y a-t-il des précautions à prendre pour la choisir? Et que faut-il ajouter d'autre dans la cage?
9: Alors toutes les roues ne se valent pas, certaines sont même dangereuses. Oubliez les roues avec des barreaux en métal, le hamster peut s'y coincer une patte et se la fracturer en courant. Il faut une roue pleine, en plastique dur ou en bois, sans fente. Et l'autre point crucial, c'est le diamètre. Il doit faire au moins 28 cm de diamètre, c'est parce que si la roue est trop petite, le hamster court avec la colonne vertébrale complètement courbée et ça provoque de graves déformations du dos. Et ensuite, ajoutez obligatoirement un bac à sable, pas de sable chantier, mais du sable fin pour chinchilla. Il va s'y rouler pour nettoyer son poil et éliminer l'excès de sébum. Et bien sûr, multipliez les cachettes, des pots en bois, des demi-noix de coco, des maisonnettes sans fond. Plus il a d'endroits sombres pour se cacher, moins il sera stressé.
5: Et puis certains le savent déjà, le hamster est un animal nocturne, mais est-ce que ça a un impact sur cet aménagement justement ?
9: Et oui, la première règle de bon sens, c'est de ne jamais placer sa cage dans une chambre à coucher. Le bruit d'activité nocturne est continu. Placez-le dans le salon, à l'abri des courants d'air et de la lumière directe du soleil en pleine journée. Et pour limiter le bruit, investissez dans une roue sur roulement à billes ultra silencieuse. Et l'autre astuce pour l'occuper la nuit en silence, c'est le nourrissage. Vous prenez sa ration journalière et vous la dispersez partout dans la cage. Il va passer la moitié de sa nuit à chercher sa nourriture en fouissant silencieusement. Et ça correspond exactement à son comportement naturel à l'état sauvage.
5: Merci docteur Pierre Fabin. Vos animaux ont également rendez-vous avec nous à midi dans On vous doit bien ça avec Enora Malagré. Et vous, docteur Pierre Fabin, qu'on retrouve sur ici.fr à tout moment.
0: Et qu'est-ce qu'on fait ce week-end ? Eh bien, des idées de sortie avec vous, Sébastien Pollock, dans vos 3+.
5: Mais ça arrive dans une poignée de minutes.

0: Et qu'est-ce qu'on fait ce week-end? Vos 3 plus, ici Berry avec Sébastien.
1: Eh bien déjà ce week-end, place aux journées du patrimoine. Vous le savez, vous pouvez notamment venir visiter la station ici Berry, mais il y a aussi des programmes à Levroux, des sorties, des découvertes, des animations. C'est tout un programme qui vous attend dans cette commune de l'Indre. Les festivités sont lancées dès ce soir avec le vernissage de l'exposition de photos participatives à la chapelle de l'hôpital. C'est à partir de 19h. Puis demain, rendez-vous par exemple pour des visites guidées gratuites de la charpente de la maison de bois. Toutes les demi-heures, de 14h à 16h30. Pensez à réserver quand même en amont. Enfin dimanche, vous avez de nouvelles expos de photos, de peintures et un atelier Rénove ta maison. Vous retrouvez tout le programme sur levroux.fr. Et sur le sujet des journées du patrimoine, pensez peut-être à acheter votre passe patrimoine. On en parlait tout à l'heure dans l'actu. C'est un passe qui permet d'accéder à plus de 500 sites culturels partout en France pour 6,50€ par mois et par personne. Un dispositif lancé par la Fondation du patrimoine pour encourager les Français à faire plus de visites.
0: Et puis vous nous amenez à la rencontre des agriculteurs et agricultrices du Berry, Sébastien.
1: Oui, bienvenue à la ferme, c'est un dispositif qui vous invite à découvrir les fermes du Berry, tout simplement. Visite, activités, rencontres et ventes directes. C'est l'opportunité de faire la connaissance de celles et ceux qui participent à notre alimentation et de donner un petit coup de pouce au secteur agricole. Amélie Girard nous a parlé du programme qui s'étend jusqu'en début octobre.
2: On en a encore au mois d'octobre, mais on en a aussi fin septembre. On en a une le 20 septembre sur le GAEC du Bois Bertrand qui ouvre sa ferme aussi. Et on en a aussi le 26 septembre la chèvrerie Belle Aventure qui ouvre sa ferme et qui met en place des jeux pour petits et grands pour découvrir l'univers des chèvres. Et on en a une début octobre, le 11 octobre chez Madame Laure de Cromé. Et qui fait découvrir l'univers du safran.
1: Bienvenue à la ferme qui vous invite donc à découvrir les fermes du Berry sous un nouvel angle. Retrouvez toutes les infos sur bienvenue-a-la-ferme.com. Enfin, demain, Bernard Mabille prendra la scène de la MLC Belle-Île de Châteauroux. Bernard Mabille se dévoile, son nouveau spectacle. C'est un show inédit, plus intime, plus libre et qui taquine ouvertement l'actualité politique de notre époque. 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
0: Est-ce que vous avez déjà eu l'impression d'être le relou de quelqu'un?
1: Ah. Oui, de vous peut-être.
0: Non, même pas, non, c'est pas vrai.
1: Pendant toute cette émission.
0: Alors peut-être pas et pourtant, non, c'est pas vrai. Non, vous êtes pas mon relou. Bah alors comment s'en rendre compte finalement si on est le relou de quelqu'un? Près de Ballard a mis Lou Mour en tube juste avant 7h.
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11: Une question qui ne plairait pas à Mylène Farmer, comment savoir si les autres nous trouvent relous? Savoir se remettre en question est une qualité très utile dans la vie, malheureusement tout le monde n'en est pas capable. Alors dans l'humour en tube, Fred Ballard a repéré quelques attitudes à proscrire au risque de passer pour un gros relou pour la Gen Z.
12: Alors t'as une petite amoureuse là, ça commence à... tonton il sait, hein, tonton il était amoureux.
13: Voilà, bon, bah là, typiquement, on est sur du grand relou de compète. Le tonton indiscret, au rire gras et velu, un grand classique, incapable de vous flinguer un dîner de famille en trois phrases bien placées. Le relou est en général omniprésent, il se glisse même dans votre assiette.
12: Au restaurant, je me mêle de ce que les autres bouffent. S'ils prennent pas comme je veux qu'ils le prennent, ça me fait chier. Je dis des phrases genre, bah, prends le saignant, ça se mange. Saignant, ça! Si elle le prend pas comme je veux qu'elle le prenne, j'y commande son repas. Je dis, ah bah, t'as commandé un peu de bagnole.
13: Ah bah oui, le relou est donneur de leçons et il s'y connaît mieux que tout le monde en gastronomie comme en mécanique. Mais il y a encore pire. Ouais, il y a le relou qui fait des blagues. Et les blagues de relou, bah c'est très très relou, hein, forcément.
14: J'ai un pote qui est venu voir un spectacle il y a peu de temps. Il m'a dit, tu sais Tristan, depuis que j'ai un enfant, j'apprécie beaucoup moins les blagues sur les pédophiles. Je lui ai dit, mais du coup, depuis que t'es avec Mélanie, t'apprécies moins les blagues sur les moches? Et a priori, oui. Ça fait longtemps que j'ai pas eu de ces nouvelles.
13: Voilà, bah c'est comme ça qu'on sait hein, que les autres nous trouvent relous, c'est quand on se retrouve tout seul. Donc merci à Manu Payette et Tristan Lucas pour cette leçon d'autodérision. Savoir rire de sa propre lourdeur, c'est un petit pas pour un gros relou, mais un grand fou rire pour l'humanité.
11: Merci beaucoup Fred Ballard. On vous retrouve, vous et votre humour en tube, sur ici.fr ainsi que l'application Ici. J'ai envie de dire, il n'y a rien de moins relou que l'humour en tube.
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1: Ici Berry, très belle journée, il est 7h.
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1: Ici Berry, première radio sur l'actu locale, le journal avec Irène Prigent. Une technique agricole pour mieux résister à la sécheresse et faire des économies de carburant.
17: Le semi-direct, culture sans labour. Une fois qu'on a enfoui les graines, pas besoin de retravailler la terre, ce qui permet au sol de mieux conserver l'eau de pluie. Cela fait une quinzaine d'années que Franck Bailly a opté pour cette technique. Cet agriculteur basé dans le Jura en a vanté les mérites lors du festival du non-labour organisé cette semaine au lycée agricole du Subdret dans le Cher. C'est vrai qu'il y a de vrais avantages au niveau de la terre et du porte-monnaie aussi, car si on ne laboure pas, on ne fait pas marcher les machines.
18: En agriculture, le premier argent gagné, c'est celui que tu n'as pas dépensé. La culture bio, j'ai rien contre la culture bio, il faut 140 litres hectares de gasoil, de GNR. Culture conventionnelle, il faut 100 litres hectares. Le semi-direct, il faut 40 litres hectares. Voilà, tout est dit là-dessus. Cette année, c'est une année charnière au semi-direct, parce que vu la sécheresse, il ne faut pas, surtout pas, retourner le terrain. Hein, surtout pas. L'évaporation d'eau se fait très facilement. L'effet de carbone s'évacue dans l'atmosphère. C'est énormément de vie dans le sol. Les vers de terre, les insectes. Faut pas croire que le semi-direct, on n'a pas de récolte. Les premiers résultats, c'est 3 à 5 ans.
19: Et comment on fait pour éviter qu'il y ait trop de mauvaises herbes qui poussent justement ?
18: La nature, horreur du vide. Faut intervenir le plus rapidement possible de réintroduire des autres plantes dessus. Voilà. Et surtout, pas bouger le terrain pour pas réveiller les graines qui germent pas. Moi, j'ai toujours appris à l'école, les graines de rumex, elles peuvent rester 100 ans dans la terre. Elles peuvent germer après. Si on les a pas bougées, elles germeront pas.
17: Franck Bailly, agriculteur dans le Jura et adepte de la culture sans labour. On reparlera de cette technique du semi-direct dans le journal de 8h et de ses effets positifs face à la sécheresse. Des coupures d'eau potable ne sont pas exclues cet automne dans le Cher. Face au manque d'eau, le préfet appelle à la plus grande sobriété. La sécheresse est encore plus sévère qu'en 2022. Pratiquement tous les forages sont à des niveaux inquiétants. La sécheresse qui augmente aussi les risques d'incendie. Hier après-midi, les pompiers de l'Indre sont intervenus pour un feu d'herbe sèche sur la commune d'Écueillé. Hectares brûlés. Un peu plus tôt dans la journée, les pompiers ont aussi éteint un incendie dans une longère de Vic Exemplé. Toute la toiture partie en fumée. Hier, un feu s'est également déclenché entre deux maisons de Saint-Marcel, brûlant toute une haie et un cabanon. Mais les flammes ne se sont pas propagées aux habitations.
1: Éric Zemmour repart à l'assaut de l'Élysée.
17: Déjà candidat en 2022, le président du parti d'extrême droite Reconquête se représente pour le scrutin présidentiel de 2027. Il l'a confirmé hier sur le plateau de BFM TV. Éric Zemmour avait fini quatrième du premier tour il y a 4 ans. Ce n'est pas pour ce candidat que votera le maire socialiste de Bourges. Yann Gallu soutient Raphaël Glucksmann, le coprésident de Place Publique, parti de centre-gauche. L'élu Berrichon n'avait pris position pour aucun candidat en 2022. Aujourd'hui, il s'engage, dit-il, car l'extrême droite est aux portes du pouvoir en France. Mais il ne jouera pas les premiers rôles dans la campagne de l'ancien journaliste.
1: La ville d'Issoudun appelle à une mobilisation générale contre la fermeture de l'AFPA.
17: L'Agence pour la formation professionnelle des adultes. 30 sites sont menacés de fermeture partout en France, comme celui de Châteauroux et celui d'Issoudun. La ville demande l'ouverture immédiate d'une concertation avec les collectivités, mais aussi les acteurs de l'emploi et de l'insertion, pour tenter de sauver le centre de formation. Dans le Loiret, ce sont les 244 emplois de l'usine Duralex qui sont menacés. Hier, le tribunal de commerce d'Orléans a examiné les 3 dossiers des potentiels repreneurs de l'entreprise. Dans tous les scénarios, il y aura des licenciements, un déchirement pour la cinquantaine de personnes rassemblées hier après-midi devant le tribunal, quelques salariés et des Loiretains très attaché à l'ancrage de la marque de verre dans la région centre, Jeanne d'Anglejean.
20: Sur le trottoir qui fait face au tribunal de commerce, 5 retraités reviennent sur leurs années passées à Duralex.
21: 32 ans, ça marque.
20: Alain est à la retraite depuis 20 ans, mais cet ancien employé en fabrication reste fidèle à cette marque.
21: Moi, je me sens en soutien des copains. Hein. C'est dommage d'en arriver là. Hein. C'est sûr que nous, on voudrait que ça continue. Hein. Parce qu'on ne sait pas qui c'est qui va ramasser l'usine. Là.
20: À côté de lui, son ami Aurelio évoque son père. 25 ans de carrière à la verrerie. Depuis sa chambre d'enfant à la chapelle Saint-Mémin, Aurelio avait vu sur le four. Il a assisté à la transformation de sa ville.
22: Avant la verrerie, il n'y avait rien. Il y avait que des champs. Il y a eu les HLM pour les ouvriers. Après, ça a développé les services publics. Il y a une piscine qui s'est construite. Voilà, toute une vie économique autour de la verrerie de la chapelle.
20: Dans la foule, il y a aussi quelques citoyens venus apporter leur soutien.
23: C'est des verres qui ont grandi avec nous. On les connaît depuis l'enfance. C'est vraiment un attachement viscéral.
20: Si Yayo est venu exprès dans le centre-ville d'Orléans.
23: Ce qui m'emmène ici, c'est l'attachement au savoir-faire de ces ouvriers qui vont malheureusement perdre leur emploi. Mais c'est pas que eux, c'est la France qui y perd. Les savoir-faire, quand ils vont ailleurs, après, ils sont perdus.
20: Et cet employé en maçonnerie est d'ailleurs allé acheter des verres du Ralex quand il a appris le placement de l'ASCOP en redressement judiciaire. Une façon pour lui d'apporter sa pierre à l'édifice.
17: Les dossiers de reprise de l'entreprise seront examinés le 12 octobre.
1: Le château de Valençay devrait accueillir davantage de visiteurs cette année.
17: Oui, l'édifice Berrichon, demeure du prince de Talleyrand, autrefois, figure dans la liste des 500 sites culturels inclus dans le nouveau pass de la Fondation du patrimoine. 6,40 € par mois pour entrer librement dans tous ces lieux. 10 sites, rien que pour la région Centre-Val de Loire. Vous retrouverez la liste complète sur ici.fr/Berry et les détails aussi pour l'achat du pass. Ce week-end, à l'occasion des journées du patrimoine à Bourges, vous pourrez construire une tour et assister ensuite à son effondrement sur le parvis de la cathédrale. La tour de beurre reproduite intégralement en carton. Le vrai édifice était écroulé il y a 520 ans. Depuis mardi, des dizaines de bénévoles construisent donc les blocs en carton qui seront assemblés samedi. Michel Benoît, vous êtes allé voir comment se passait cet atelier de confection unique en son genre.
0: Peu de berruyers connaissent cet épisode de l'effondrement de la tour de beurre, a priori en raison de fondations trop fragiles. Cette reconstitution n'est pas seulement spectaculaire pour Elisabeth Braun, administratrice des monuments nationaux en Berry.
2: C'est vraiment pour que les gens s'interrogent sur ce qui les entoure, sur le patrimoine, sur cet édifice qui a l'air si robuste et pourtant si fragile.
0: Depuis le début de semaine, des dizaines de bénévoles comme Valérie et Mathieu s'affairent à créer les 2000 briques en carton.
3: Cette pièce-là s'appelle C7. Nous ne savons pas encore vraiment où elle va être.
4: Je suis en réinsertion. On s'amuse bien, on est content en tout cas. Ça nous apprend un peu l'histoire de la ville. Et puis aussi, on rencontre des gens, donc voilà, donc c'est très intéressant.
0: Attention à ne pas se tromper.
24: C'est ça, hein, j'ai essayé. Je pense que je suis dans le bon sens.
0: Un couteau, une règle, du collant adhésif et des gabarits. Voilà les seuls outils nécessaires. Le plus difficile sera d'assembler tout cela. Franck Blazer, chargé de production pour les monuments nationaux.
25: On va commencer à assembler le haut de la tour et on va monter à la main, aucune machine, tout à la main. On va monter le haut, on reglisse dessous ce qui est un peu plus bas et ainsi de suite jusqu'à atteindre la tour devrait faire normalement une vingtaine de mètres de hauteur.
0: Tous les bras seront les bienvenus samedi matin pour édifier cette tour.
17: Et l'effondrement de cette tour en carton est prévu à 15h dimanche.
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1: On alterne entre des nuages, des éclaircies aujourd'hui, Sébastien.
11: Ouais, et apparemment, j'ai menti tout à l'heure. J'ai dit qu'il n'y avait pas besoin du parapluie. Paulette, sur notre page Facebook, nous dit qu'à Montgivray, il fait 15,2 degrés avec une petite pluie fine. Elle nous dit aussi bonne journée à tous, des bisous. Donc, apparemment, vous aurez peut-être besoin au moins de porter une petite capuche en ce moment à Montgivray. Même si, normalement, ce sont des belles éclaircies ce matin qui laisseront place à un soleil un petit peu plus couvert cet après-midi. Et en soirée, on a un voile nuageux, mais un temps qui reste généralement lumineux, selon Météo France. 21 à 24 degrés pour les maximum. Jusqu'à 22 à Vierzon, Bourges, Châteauroux et La Châtre. Jusqu'à 23 degrés à Saint-Amand-Montrond, Argenton-sur-Creuse et Aublanc.
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1: Et on passe ce début de journée ensemble. Merci de nous avoir choisis. On vous accompagne, que vous soyez au petit déjeuner, petit café, petite tartine. Ou sinon déjà sur la route. Bonne chance à vous, bon courage.

0: À suivre, 1 minute 30 d'optimisme avec David Ossiou. Bonne nouvelle, la couche d'ozone se reconstruit. Et puis pour vous accompagner aussi ce matin avec Ici Berry, Come on Eileen, ça arrive juste avant 7h30.
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0: Quelles sont les meilleures excuses de vos enfants pour ne pas faire leurs devoirs? Quelles sont vos meilleures excuses pour annuler un verre au dernier moment? Eh bien lui, il a tenté une excuse pour sa conduite en état d'ivresse en Espagne. Alors je ne parle pas de vous, Sébastien Pollock, je ne sais pas.
3: Je n'ai pas de souvenir d'avoir conduit ivre en Espagne.
0: Eh bien pour lui, ce n'est pas lui le coupable. Il n'a pas bu, mais c'est sûrement à cause du vinaigre du gazpacho.
3: Évidemment.
0: Mon œil, ouais. Vos meilleures et vos pires excuses. Quelles sont-elles? On vous attend au 02 54 27 36 36.
3: En fait, c'est le chien qui a mangé mes devoirs, madame.
0: Ah oui, il y avait cette fameuse aussi.
3: Mais il les a mangés, en fait, je vous le jure, c'est vrai, c'est pas une excuse. D'ailleurs, c'est dommage, si seulement j'avais pensé à assurer mon cahier, peut-être qu'on me l'aurait remboursé finalement.
0: Ah oui, parce que ça y est, la rentrée, c'était il y a quelques semaines et on pense pas toujours aux assurances scolaires. Et pourtant, eh bien, il y en a et ça peut être assez important d'en prendre, mais pas n'importe lesquelles. Christine Alexandre, représentante des agents généraux d'assurance de l'Inde, sera en direct à partir de 10h. Donc si jamais vous avez des questions à lui poser, eh bien n'hésitez pas, elle sera là pour y répondre.
3: Vous en avez pas ras-le-bol, vous, des gens qui se plaignent tout le temps. Moi, ça me saoule, les gens qui se plaignent. Je supporte pas ça.
0: Pourquoi et donc, vous vous plaignez?
3: Oui. Pourquoi on râle autant en France? C'est la question qu'on se pose entre 9h et 9h30. Est-ce que nous sommes les rois des râleurs ou est-ce que c'est une réputation qu'on ne mérite pas? Est-ce que vous êtes du genre à râler? Vous aimez ça? Vous aimez pas ça? On en parle avec vous au 02 54 27 36 36 entre 9h et 9h30 tout à l'heure.
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3: Juste avant 7h16, lui jette un œil sur l'actualité. Mon œil avec David Ossiou. Et ce matin, David, vous avez décidé d'être optimiste.
9: 1 minute 30 d'optimisme, ça peut pas nous faire de mal. Vous vous souvenez du trou dans la couche d'ozone? Ceux qui ont grandi dans les années 80 et 90, évidemment, c'était la catastrophe écologique. On nous parlait des bombes aérosols, des CFC dans les frigos, des rayons ultraviolets qui allaient traverser notre bouclier protecteur. En 1985, des scientifiques britanniques découvrent l'ampleur du trou au-dessus de l'Antarctique. Eh bien, 2 ans plus tard seulement, en 87, les pays signent le protocole de Montréal. Et depuis, tout le monde a progressivement retiré 99% des substances réglementées qui détruisaient la couche d'ozone. Eh bien, la voilà la bonne nouvelle. La couche d'ozone se reconstitue. Attention, le trou n'a pas disparu, il faudra encore des décennies, mais ça marche. Et demandez aujourd'hui à un enfant de 12 ans, tiens, ce que c'est le trou dans la couche d'ozone. C'est pas sûr qu'ils le sachent. Finalement, c'est peut-être ça la meilleure nouvelle. Nos enfants, eux, grandissent avec une autre menace, le réchauffement climatique. Évidemment, c'est infiniment plus complexe, mais l'histoire de l'ozone nous rappelle quelque chose qu'on oublie parfois. Face à un problème écologique planétaire, nous avons déjà écouté les scientifiques, trouvé des solutions, convaincu les pays du monde entier et changé nos habitudes. On l'a déjà fait. Alors imaginez qu'en 2070, un enfant demande à ses parents « Mais c'était quoi le réchauffement climatique ?» On n'en est pas là, mais ce matin j'ai envie d'y croire et de réécouter Souchon au temps du trou dans la couche d'ozone. Car

0: À savoir que c'est la réelle mobilisation internationale qui a rendu tout ça possible. Merci beaucoup David Aussillon. On vous retrouve sur ici.fr ainsi que sur l'application ici en podcast.
1: Quel temps il fait aujourd'hui? Nous sommes avec Olivier Renard de Météo Centre. Bonjour Olivier.
2: Bonjour.
1: Alors, on devrait passer sous les normales de saison.
2: On y est passé hier finalement. Hier matin, on avait une petite fraîcheur. On était à presque 3 degrés en dessous des normales. Le matin, l'après-midi, bien entendu, on était légèrement au-dessus. Et ce matin, le front a un petit peu de retard. Il ne s'est pas encore évacué. Donc, on est plutôt entre 13 et 15. Donc là, ce matin, on est un peu au-dessus.
1: Mais on ne va pas rester très longtemps justement en dessous des normales de saison. Ça va repartir un petit peu.
2: Ça repart aujourd'hui, on a ce petit front, on a peut-être même quelques gouttes sur le Sancerrois ou sur le sud véritablement de l'Indre, mais c'est vraiment quelques gouttes, hein. Ça changera vraiment pas grand-chose à la situation. Et donc on repart à la hausse à partir de demain, avec des températures qui devraient arriver vers 25. Alors oui, il va faire beau, hein, tant mieux, j'ai pas envie de râler qu'il va faire beau, mais quand même, et il faudra peut-être surveiller à partir de du jour de l'automne, hein, le 23 septembre, on va peut-être recommencer à avoir encore plus chaud que 25 degrés.
1: Et on parle toujours aussi de ce risque de feu qui se maintient en jaune, hein.
2: Oui, il fait toujours aussi sec, forcément, pas de pluie, donc ça ne s'améliore pas. On est toujours en jaune pour l'Indre. Et puis, le Cher, lui, reste dans le vert aujourd'hui, mais il va falloir surveiller plutôt ces prochains jours, parce que comme les températures vont remonter, le risque va forcément lui aussi augmenter.
1: Donc, ce week-end, on fait attention, mais c'est surtout un beau week-end qui nous attend.
2: Exactement.
1: Merci beaucoup, Olivier Renard, d'avoir été avec nous.
2: Bonne journée.
1: Bonne journée, au revoir. Pour plus d'informations, vous pouvez vous rendre sur leur site météo-centre.fr. Et on vous accompagne ce matin avec toutes les plus belles musiques qui sont sur Issy Berry. Très belle journée à vous.

0: Elle n'est pas dans le top 3 des musiques qui mettent de bonne humeur et pourtant, elle aurait sa place. Hein.
1: Ouais, elle met de bonne humeur dès le matin, dès le réveil, comme on a Eileen.
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0: Et nous sommes avec Sylvia. Bonjour Sylvia.
1: Bonjour Sylvia.
3: Bonjour.
0: Comment ça va aujourd'hui?
3: Ben ça va.
0: Donc là,
3: ça
0: vous
3: va, ça va avec...
0: Oui, oui. Vous partez pour le travail?
3: Je viens d'arriver sur le parking.
0: Oh, ah bah ça y est, ça embauche. Bon, Sylvia, eh ben écoutez, vous repartez avec vos deux invitations pour le Festival Pyrotechnique de Luant. Ça a lieu demain. C'est la première fois que vous y allez?
3: Oui.
0: Bah voilà.
3: Et ça fait plusieurs fois avec mon mari qu'on dit qu'on voulait y aller. Donc,
0: et bah voilà.
3: Nickel.
0: Et bah parfait, ce week-end, c'est le bon moment pour pouvoir y aller et en profiter.
1: Pas d'excuse pour le rater encore une fois.
0: Non.
3: Non, là, pas de soin.
0: Donc, on sait donc le programme pour samedi soir. Vous allez donc aller au Festival Pyrotechnique de Luant. Il y a les Journées du Patrimoine aussi. Est-ce que vous avez d'autres de petites choses de prévues?
3: Eh bien, on avait prévu Journée du Patrimoine et Brocante, on en trouvait.
0: Oh bah oui, il y en a forcément dans le coin. Vous allez pouvoir dénicher toutes ces petites choses-là qu'on aime. Hein. Voilà, un peu chiné.
3: Voilà, c'est ça.
0: Merci Sylvia, on vous souhaite une très belle journée.
3: Eh bien, merci, belle journée à vous aussi.
0: Merci, au revoir.
1: Au revoir.
0: Une botte par-ci, une botte par-là, une autre qui est à l'autre bout du champ. Et si on optimisait notre temps dans le ramassage des bottes? C'était le projet de Florian Lafou. Il nous présente son projet aux côtés de Simon. Track and Go, bonjour.
4: Bonjour.
5: L'histoire de Track and Go, elle démarre pendant vos études, à l'origine pour optimiser le ramassage des bottes au sein des parcelles. Racontez-nous comment tout ça naît dans votre esprit, la première fois que ça vous est venu.
4: C'est une très bonne question où il y a pu y avoir plusieurs réponses. Il n'y a pas forcément d'origine particulière, hormis que je suis issu du monde agricole, on va dire. J'ai moi-même réalisé cette activité. C'est comme ça qu'est née l'idée.
5: Petit à petit, ça grandit, ça prend de l'ampleur. Ça devient donc Track and Go aujourd'hui. Vous développez des applications toujours pour optimiser ce ramassage des bottes, entre autres. Expliquez-nous comment ça fonctionne et surtout qui est-ce que ça concerne, parce que j'imagine que ça va concerner les agriculteurs, mais pas que.
4: Alors, le projet a bien évolué depuis sa naissance. Effectivement, je dirais presque que ça concerne quasiment plus les agriculteurs au vu de l'évolution du projet et de l'application qui est aujourd'hui commercialisée. Aujourd'hui, dans le monde agricole, c'est vrai qu'on parle du monde agricole, on pense agriculteur, mais il y a tout plein d'autres acteurs et notamment ce qu'on appelle les entreprises de travaux agricoles, les ETA. Et ce sont des prestataires de services qui vont intervenir chez les agriculteurs et ce sont eux aujourd'hui mes clients.
5: Alors justement, cette application, si on rentre un petit peu dedans, comment est-ce que ça fonctionne?
4: Ces entreprises de travaux agricoles, donc ces ETA, aujourd'hui, elles interviennent chez des dizaines de clients, donc avant faire des travaux dans des dizaines, voire des centaines de parcelles, avant avoir des chauffeurs qui vont faire ces travaux-là. Donc il y a un réel sujet d'organisation des chantiers, d'organisation des travaux, et c'est là où Cropéo intervient. Donc, Cropéo va digitaliser l'organisation de chantier, des carnets papier, des cartes papier, on passe sur une application web et mobile pour organiser ces chantiers. 2025 a vu une grosse évolution pour Cropéo, où le point de départ, on était sur une activité très spécifique, qui était la récolte paille et fourrage, qui était plutôt à destination d'un marché très ciblé, que sont les marchands de paille. Et en 2025, j'ai fait en sorte que Cropéo puisse être utilisé pour toutes les activités agricoles, et donc vraiment plus avoir aucune limite dans l'usage de l'application.
5: Ça a demandé des changements pour vous en termes de développement de l'application, ou pas forcément?
4: L'enjeu avec cette évolution en 2025 était que ça soit transparent pour les utilisateurs. Donc, c'est-à-dire que cette transformation de Cropéo vers toutes les activités agricoles n'est pas d'impact pour les utilisateurs actuels. Mm-hmm. Mais ça a effectivement demandé un gros développement en 2025 d'un point de vue technique.
5: Donc comment cette solution, elle fait à la fois réduire les coûts et elle améliore les conditions de travail pour les utilisateurs?
4: Alors, la réduction des coûts vient notamment avec l'optimisation des chantiers. On réduit par exemple les déplacements puisqu'on regroupe les parcelles où on doit intervenir et ça évite de, entre guillemets, se déplacer dans le département ou dans la zone d'intervention. Donc la réduction de coûts, elle vient ici. Le gain de temps aussi. Les chauffeurs vont pas perdre de temps à savoir ce qu'ils doivent faire ou à se tromper. Donc on est aussi ici sur une réduction de coûts. Et en termes de confort, les chauffeurs vont être plus autonomes, vont avoir accès à de l'information plus facilement. Et ce qui fait que, on va dire, on est plus zen dans le travail, où il faut avoir en tête qu'aujourd'hui, les fenêtres météo, où les actions peuvent être faites, sont de plus en plus courtes. Donc, il y a un enjeu d'être de plus en plus réactif et rapide. Et quand on sait où on doit aller, ce qu'on doit faire, tout de suite, on est plus serein.
5: Et on découvre un petit peu mieux ce que vous faites sur votre site Track and Go. Merci beaucoup, Florian Lafou, d'avoir été avec nous ce matin et bonne journée.
4: Merci à vous.
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1: 7h29, ICI Berry, on se réveille ensemble.
0: Et oui, il est temps là.
1: On a fait de beaux rêves peut-être, je sais pas, il y avait une histoire de cerf-volant, de voiture de course, mais c'est flou maintenant, on s'en souvient plus.
0: Ouais, bah, il y a peut-être pas que ça, vous avez oublié. Nos cours aussi, on oublie. Mais bon, rattrapage là. C'est cours de Berrichon à 7h40 avec notre professeur Denis Cousin. 7h30 à la une de l'info d'ici RN.
15: La France insoumise réclame un référendum local sur le projet de data center dans l'agglomération de Châteauroux. Des voix contre la construction du centre de données s'élèvent de toutes parts depuis le début de la semaine. Les opposants craignent que le président de l'agglo, Gilles Averrousse, impose le projet sans tenir compte des avis négatifs exprimés. Quel avenir pour les centres de formation AFPA ? Plusieurs sont menacés de fermeture en centre-Val de Loire. Celui de Châteauroux et d'Issoudun, par exemple. François Bonneau, le président de la région, appelle à les maintenir. Les élections sénatoriales, c'est dans moins de 10 jours. Les grands électeurs seront chargés de désigner nos représentants au Berry. Parmi eux, le maire de Sainte-Sévère et président des maires de l'Indre, François Daugeron, notre invité ce matin à 7h45. Bientôt le dénouement au procès des parents jugés aux assises de l'Indre 3 ans après la mort de leur petit garçon. Au deuxième jour de l'audience hier, l'attitude du père a interrogé. Il continue de nier avoir frappé son fils. On vous en dira plus dans moins de 2 minutes après le retour de Valentin Bertrand pour le tour pour les infos nationales et internationales.
16: La navigation reprend dans les ports de Méditerranée. Les pêcheurs mobilisés depuis le début de semaine ont levé leur blocage à Port-la-Nouvelle, 7 Frontigny en Nice ou même Fos-sur-Mer après avoir obtenu hier l'ajustement de leurs aides carburant en fonction des cours. Pour les automobilistes à la station service, un nouveau record battu ce matin, 2,40 € en moyenne le litre de gasoil. Le sans-plomb 95 est lui à 2,16 €. L'énergie et la sécurité au cœur d'une réunion à l'Elysée ce matin à 10h30. Emmanuel Macron réunit les principaux candidats à la présidence pour évoquer la situation internationale et ses conséquences en France. Le budget 2027 s'annonce comme le plus grand plan d'économie de la 5e République. 54 milliards d'euros, c'est l'objectif fixé par Sébastien Lecornu. Pour y arriver, le Premier ministre prévoit de mettre les retraités à contribution ou encore de reconduire le gel du point d'indice pour les fonctionnaires. Un hommage national rendu aujourd'hui à 15h, place Quinconce à Bordeaux, aux 2 sapeurs-pompiers de 34 ans, Anthony Berthomme et Wilfried Schmitter, morts cet été en intervention lors d'un feu près de l'aéroport de Mérignac, cérémonie présidée par le ministre de l'Intérieur, Laurent Nunez. 5 ans de prison, dont un ferme pour avoir fauché un gendarme sur l'autoroute A13 alors qu'il regardait une série Netflix en conduisant. Un chauffeur poids lourd condamné hier pour homicide et blessures involontaires par le tribunal correctionnel d'Evreux pour cet accident survenu en pleine nuit en octobre 2022. Et puis 78 euros pour visiter 500 musées et monuments toute l'année. La Fondation du patrimoine lance aujourd'hui son passe patrimoine valable dans toute la France.
15: 7h32, le grand angle de la rédaction d'Issy-Berry, consacré une nouvelle fois au procès qui se déroule depuis mercredi devant la cour d'assises de l'Indre. Le verdict est attendu ce soir dans ce dossier sordide. La mort d'un petit garçon de 3 ans arrive à Rennes en 2023 après des mois de mauvais traitements. Les deux parents risquent jusqu'à 30 ans de prison. La mère pour non-dénonciation et privation de soins et de nourriture. Le père pour violence volontaire ayant entraîné la mort sans intention de la donner. Il a été entendu hier lors de la deuxième journée d'audience. L'homme continue de contester les faits qui lui sont reprochés, Jérôme Collin.
17: L'homme répète d'abord que son fils est tombé dans les escaliers dans l'après-midi de ce 17 avril 2023. Une version pourtant balayée par l'autopsie et les médecins légistes. Mis en difficulté par les questions insistantes de la cour, l'accusé se réfugie toujours derrière les mêmes mots répétés inlassablement du matin au soir. Je ne souhaite pas répondre à cette question. Le président de la cour d'assises lui rappelle alors ses déclarations en garde à vue après la mort de son fils. Il y admettait des punitions quotidiennes à cause des problèmes d'hygiène de l'enfant de 3 ans. Des coups parfois infligés avec une corde à sauter ou bien un tuyau métallique d'aspirateur où l'ADN de son fils a été retrouvé. Désormais, il change de version, ne reconnaît que 2 gifles et 1 tape sur les mains. Rien de plus.
15: Ce qui est totalement incompatible avec la centaine de lésions sur le corps de l'enfant vu à l'autopsie. Des traumatismes sur plusieurs semaines et sans doute plusieurs mois avant sa mort.
17: D'emblée, le père dédouane sa femme, il dit ne jamais l'avoir vu frapper leur enfant. Mais alors, si ça n'est pas elle, si ça n'est pas lui, qui est responsable de ces coups ? Lors de précédentes auditions, il avait parlé de l'intervention d'un tiers. Mais dans le box des accusés, il ne veut plus rien dire. Vous risquez 30 ans de prison, mais vous assumez les violences à la place d'un autre, s'étonne l'avocat des parties civiles. Là encore, pas de réponse.
15: Et Jérôme, la personnalité de ce père interroge.
17: Même si sa femme dit avoir été victime de son emprise, ceux qui le côtoient de près ou de loin évoquent un homme calme, respectueux, qui a été un temps directeur de colonie où son relationnel avec les enfants a toujours été salué. Il a quand même du mal à supporter quand il ne maîtrise pas, nuance l'une des expertes psychiatres, pour qui l'accusé ne montre aucun affect, aucune peine après la mort de son fils et donne plutôt l'impression d'avoir appris un discours. Un hyper-contrôle, ajoute une autre psychiatre. Alors est-ce pour cela qu'il n'y a jamais eu de suivi médical à partir du 9e mois de la victime jusqu'à son décès ? A-t-il essayé de cacher les lésions sur le corps de l'enfant en ne l'emmenant pas chez le médecin, en ne le faisant jamais vacciner ? Non, ça n'était pas mon intention, se défend-il. J'avais pris contact pour scolariser mon fils, ajoute-t-il. L'accusé affirme aussi ne jamais avoir affamé ses 3 enfants. La science lui donne tort sur ce point. Ils étaient tous en état de dénutrition.
15: Merci Jérôme pour toutes ces précisions. Le détail est à retrouver sur notre site ici.fr/berry.
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15: Est-ce qu'on sort le pépin aujourd'hui, Sébastien ?
1: Mais apparemment, il y a quelques petites gouttes de pluie par endroit, mais pas grand-chose. Le temps est généralement ensoleillé. On a des belles éclaircies ce matin. Un ciel un petit peu plus couvert cet après-midi et en soirée, avec un voile nuageux, mais un temps qui reste lumineux. 21 à 24, voilà les maximales du jour. Narcisse, sur notre page Facebook, nous dit qu'il faisait, il y a 31 minutes pour être précis, 15 degrés à Saint-Martin-d'Auxigny. C'est peut-être monté jusqu'à 16 depuis, je ne sais pas.
15: Peut-être bien.
1: Peut-être. Narcisse, tenez-nous au courant sur notre page Facebook et n'hésitez pas à nous laisser vos mots justement sur cette page. On vous demande le temps qu'il fait près de chez vous et puis aussi ce que vous faites de ce week-end. Parlez-nous un petit peu de ce que vous faites, de vos projets, de vos sorties. On profite un peu du soleil.
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0: Merci d'avoir choisi Ici Berry pour commencer la journée ensemble.
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0: Encore au petit déjeuner en train de pester parce que évidemment la tartine est tombée côté confiture, sinon c'est pas drôle. Parce que vous ne trouvez plus vos clés de voiture, parce que le petit dernier, eh bien, il a caché sa chaussure et ne veut pas aller à l'école. On est avec vous jusqu'à 9h. Pour oublier un peu tout ça, on va voyager dans le temps, Sébastien.
3: Oui, avec une innovation, pourquoi pas construire un pont, mais pas pour les voitures, pas pour les trains, ni même pour les piétons ou les cyclistes. Non, on va parler d'un pont sur lequel on met de l'eau et on fait passer les bateaux. Oh. Voilà, on en parlera avec Stéphane Bern dans quelques minutes. Au fait, je ne veux pas vous stresser, hein, mais si les petits commencent l'école à 8h, il est déjà 7h41, la cloche ne va pas tarder à sonner.
0: Ah, je crois que la cloche sonne aussi pour moi, je dois aller à mon cours de berrichon là.
3: Ouais, les cours c'est aussi pour vous Margot ce matin, pour votre cours de berrichon, vous pouvez compter sur le professeur Denis Cousin.
0: Le parler berrichon peut être un peu complexe, mais pour nous aider à y voir un petit peu plus clair, nous sommes avec Denis Cousin, notre professeur. Bonjour Denis.
4: Bonjour Margot.
0: Alors la leçon du jour, c'est les yens qui deviennent un.
4: Ouais, mais pas toujours, évidemment, ce serait trop facile.
0: Bah, évidemment, il y a toujours des petits trucs comme ça.
4: Tu penses bas, tu penses bien.
0: Ça oui.
4: Voilà, vous pensez bas, mais il n'y a rien dans cette maison.
0: Il n'y a rien.
4: On économise en berrichon. Et t'as un don.
0: Oui, tiens donc.
4: Tiens donc, voilà. Mais par contre, on dira un chien.
0: Ben pourquoi?
4: Eh ben parce que, avec un che devant, je pense que ça joue. Le mien.
0: Ok.
4: Je dirais pas le main, mais le mien. Le tien. Voilà.
0: C'est toujours des petites exceptions à la règle.
4: Ben, alors je sais même pas s'il y a pas moins d'exceptions que plus d'exceptions. J'avoue que j'ai pas fait la liste de tous ceux qui changent, mais il y en a des très usités comme bien qui devient un bain. C'est sûr qu'on l'utilise souvent. Tiens ben. Ah. Tiens ben. T'as un bain. Justement. Ouais, me faire une petite traduction. Vous viendrez bien déjeuner avec nous dimanche.
0: Vous viendrez bien. Déjeuner avec nous dimanche ? Non, il doit y avoir autre chose, parce que là, ça paraît trop simple.
4: Ça paraît trop simple.
0: Non.
4: Alors, vous, effectivement, vous vinrez.
0: Vinrez, on enlève le dé aussi.
4: Vous vinrez, ben, ça c'était bien. Oui, mais déjeuner.
0: Ah oui.
4: Ah, déjeuner.
0: Ah non, là, après, j'ai un trou de mémoire. Déjeuner, c'est le goûter.
4: Voilà.
0: Okay.
4: Et donc, vous vinrez, ben,
0: goûter dimanche.
4: Avec nous, alors, avec c'est Anc. Vous vinrez ben goûter Anc nous dimanche avec l'accent.
0: Ah ben il y a encore un peu de pain sur la planche hein,
4: ouais,
0: par ici. Hein.
4: Mais c'est pas... Oh, et puis si vous allez vous promener dans le paysage ou dans la ville que vous visitez, il n'y a rien de bien joli. Comment vous direz ça en berrichon ?
0: C'est pas ben beau.
4: C'est pas ben bio, attention.
0: Bio.
4: C'est pas ben bio. Ou sinon ben, vous direz, il n'y a rien de ben joli.
0: Voilà. Merci.
4: De rien. À bientôt, Margot.
0: On rigole, mais c'est vraiment pas simple d'apprendre le berrichon. Donc, si jamais vous avez envie d'apprendre le berrichon, n'hésitez pas, vous pouvez retrouver tous les épisodes d'En Berrichon dans le texte sur notre site internet ici.fr et aussi sur notre application Ici.
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0: Ici, c'est vous, on parle des sujets d'actualité, des sujets qui font votre quotidien et aussi de ces clichés. Français, sommes-nous les rois des râleurs ?
3: Mais non, c'est embêtant, là, les gens qui nous disent qu'on râle tout le temps, moi, ça me saoule.
0: Mais je crois que des fois, on râle tellement qu'on s'en rend même plus compte.
3: Bah, si vous venez à la réunion qu'on a, nous, à chaque fois à la radio.
0: Mais je crois que ça, c'est les réunions, de toute façon. Ouais. Les gens, c'est toujours un peu pénible d'avoir des réunions. Donc, voilà, si vous avez l'impression qu'on est des râleurs, est-ce que finalement, ça vous fait du bien de râler parce que ça permet d'extérioriser ? Eh bien, dites-le nous, appelez-nous 02 54 27 36 36, ou sinon vous pouvez laisser votre message sur le WhatsApp de la radio Ici Berry.
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0: Dans une semaine, les grands électeurs désigneront leurs représentants au Sénat. Ils sont près de 1400 en Berry. Délégués de conseils municipaux, conseillers régionaux, conseillers départementaux et parlementaires. Pour quel candidat voter ? Les maires sont sollicités de toutes parts. On en parle avec notre invité, le président des maires de l'Indre et maire de Sainte-Sévère.
6: Bonjour François Daugeron.
8: Bonjour.
6: 8 candidats dans l'Indre pour 2 sièges de sénateurs. Est-ce qu'ils ont défilé dans votre mairie en quête de soutien de votre part ces derniers jours ?
8: Oui, absolument. Effectivement, c'est un défilé en ce moment. C'est bien normal, ils viennent se présenter et présenter leur programme.
6: Alors comment ça se passe justement ? Vous écoutez ces programmes ? Est-ce que vous en profitez aussi pour leur faire passer des messages, des doléances ?
8: Bien sûr, parce que il faut savoir que le Sénat, les sénatrices, les sénateurs, c'est quand même considéré comme la chambre des territoires, c'est la voix des territoires. Et donc c'est important qu'on puisse parler, et c'est important aussi qu'on ait des candidats qui soient complètement ancrés dans le territoire et qui aient aussi une expérience longue de municipal, voire de maire. Ça c'est très important.
6: Et justement, comment on fait son choix quand on est à votre place, quand on est grand électeur ? Qu'est-ce qui compte pour vous ?
8: Ce qui compte, c'est la proximité, la capacité d'écoute et aussi de pouvoir remonter tout ça à Paris et au Sénat de façon que le territoire soit vraiment représenté et avec toutes les problématiques, mais aussi notre vie qui est tellement agréable aussi chez nous. Ça, c'est important de souligner aussi parce que souvent on parle de ruralité, mais la ruralité aussi, c'est bien vivre et on est bien ici, donc c'est important.
6: Quand presque la moitié des maires du département sont nouveaux dans leurs fonctions, est-ce qu'ils découvrent donc ce rôle de grand électeur ? Qu'est-ce que vous avez à leur apporter ? Vous essayez de leur expliquer des choses ?
8: Alors, nous, oui, bien sûr, c'est le rôle aussi des maires de l'Indre avec l'AMF, l'Association des maires de France. Alors, nous avons, il y a 104 nouveaux maires. 104 nouveaux maires, donc des grands électeurs. Donc c'est une élection particulière, hein, parce que effectivement il y a un vote en interne dans les conseils municipaux, hein, donc voilà. Et aussi il y a un mode de scrutin qui est à la fois particulier. Il faut c'est bloqué sur la journée. Et je tiens à souligner que la préfecture nous a envoyé une note qui est très importante et qui permet aussi de comprendre comment fonctionne ce scrutin, parce qu'il faut savoir qu'il y a même une amende de 100 € si toutefois nous ne sommes pas présents.
6: Ah oui, c'est obligatoire de voter. Ouais,
8: absolument. Ou alors le suppléant.
6: Il y a ces sénatoriales dans une semaine. Dans 7 mois, ce sera autour de l'élection présidentielle avec une trentaine de candidats en lice déjà. Ils ont besoin de parrainage, d'élus. Est-ce que vous êtes aussi démarché ? Comment ça se passe ?
8: Pour l'instant, pas trop, mais effectivement, ça va commencer. Et c'est toujours un moment en particulier pour les maires qui sont souvent sans étiquette. Et donc on peut recevoir bien sûr aussi les demandes. Mais l'AMF voudrait retourner vers l'anonymat parce que c'est toujours ennuyeux aussi d'être stigmatisé des fois par un parti politique, alors que souvent on peut apporter son soutien simplement pour faire fonctionner la démocratie.
6: Donc beaucoup de sollicitations dernièrement. Autre question, François Daugeron, qui n'a rien à voir avec la politique. Vous êtes aussi le maire de Sainte-Sévère, le village où a été tourné Jour de fête, le film de Jacques Tati. Ce week-end, c'est la première édition du festival Ciné-Village qui remplace le festival Tati. Quel est le programme ?
8: Un programme riche. D'abord, nous allons être en mode patrimoine sur
6: bien
8: ce week-end, parce que nous avons aussi le GR100 et l'inauguration du GR100. Ce GR100, combien important, hein. Nous allons de Poitiers à Montluçon, bien sûr, dans l'Indre, Luret, Le Blanc, Saint-Benoît-du-Sault, La Châtre, Argenton, La Châtre, et aussi, bien sûr, Sainte-Sévère, voire Vigeon. Et l'inauguration aura lieu donc demain. Et aussi le festival Festivillage. Alors c'est une nouvelle édition inédite, hein, parce que ce qu'a souhaité toute l'équipe de Tati en fait, notamment Bastien Chauvet et Camille Portier, c'est, alors il va y avoir des projections de courts-métrages, le cinémobile sera présent, hein, qui va se déplier sur la place, hein, et aussi expliquer l'image, la fabrique du cinéma. Et ça, c'est passionnant, avec différents ateliers.

0: eh bien, grâce à ce camion qui se déplie aussi, et c'était le cas à La Châtre, je crois qu'il s'en va vers Saint-Benoît-du-Sault, eh bien, c'était un grand moment aussi. Et donc, merci au Centre Pompidou.
1: Merci beaucoup François Daugeron, merci d'avoir été notre invité ce matin. Je rappelle que vous êtes le président des maires de l'Indre et maire de Sainte-Sévère.
0: Merci beaucoup.
1: Coup d'œil sur la météo, Sébastien.
2: Un temps avec quelques petites gouttes, mais généralement lumineux. Aujourd'hui, on a de belles éclaircies ce matin qui laissent place à un ciel un petit peu plus couvert cet après-midi. Même si le temps reste, comme je le disais, lumineux, on compte 21 à 24 degrés pour les maximales. Jean-Luc, sur notre page Facebook, qui dit notamment 14 degrés au thermomètre à Ardentes ce matin. Bonne journée à tous et à toutes. N'hésitez pas à nous mettre votre météo également sur notre page Facebook.
1: Merci de commencer la journée avec Ici Berry. Dans un instant, voyage dans le temps avec Stéphane Bern. C'est un petit peu avant 8h. We'll be right back.

0: Alors oui, on peut sourire, mais des fois on peut aussi râler.
1: Même souvent, à en croire la réputation de la France.
0: C'est un peu cliché, mais apparemment, les Français sont des râleurs.
2: Non.
0: Pas du tout, on râle pas, je vois pas de quoi vous parler.
1: C'est n'importe quoi, ça.
0: Et pourtant, ouais, on a ce cliché, on a cette image qui nous colle à la peau. Français, roi des râleurs. Alors, qu'est-ce que vous en pensez? Vous, si vous avez l'habitude de râler, généralement, vous râlez sur quoi? Vous, par exemple?
1: Sur le boulot, je pense que ça doit être numéro 1. Mmh. Moi, j'aime beaucoup râler sur l'infrastructure urbaine. Je pense que c'est peut-être mon petit truc à moi. Mais on vous pose la question justement sur quoi est-ce que vous râlez, vous, 02 54 27 36 36, pour témoigner. On en parle ensemble de 9h à 9h30.
0: C'est ça, vous pouvez laisser un message sur le WhatsApp. Vous pouvez aussi nous appeler. Ou sinon, vous pouvez nous laisser un petit message sur le Facebook Ici Berry.
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10: C'est les journées du patrimoine ce week-end et à cette occasion, à 7h57 chaque jour, ici Berry vous fait un petit flash sur le patrimoine et sur l'histoire avant l'actu avec Stéphane Bern. Bonjour Stéphane.
11: Bonjour Sébastien et bonjour à tous.
10: Et ce matin, on voyage au temps justement des architectures improbables.
11: Certains construisent des ponts pour faire passer des trains. D'autres construisent un pont pour faire passer de l'eau qui transporte des bateaux. Logique. Le 16 septembre 1896, après 6 années de travaux, le pont canal de Briare est enfin prêt. Cet ouvrage spectaculaire qui enjambe la Loire entre Briare et Saint-Firmin-sur-Loire permet au canal latéral à la Loire de poursuivre sa route sans que les péniches aient à descendre dans le fleuve. Une révolution pour le transport. Mais son inauguration est loin du triomphe attendu. Pas de président de la République, pas de fanfare, pas même de grand discours. À croire que personne ne veut se mouiller. En effet, les habitants inquiets après de fortes pluies accusent déjà ce géant métallique d'être responsable d'infiltration dans leur cave. Résultat, l'ouverture se fait presque discrètement.
12: Monsieur, dans les affaires, la première qualité, c'est la discrétion.
13: Surtout pour ces affaires-là.
11: Pourtant, la prouesse est considérable. Long de 662 mètres, le pont canal devient alors le plus long du monde dans sa catégorie. Ses 14 piles supportent plus de 13 000 tonnes d'eau. Et devinez à qui on doit ce chef-d'œuvre ? Le projet est mené par l'ingénieur Léonce à Belmazoyer. Et pour les piles éliculées, il fait appel aux entreprises de Gustave Eiffel.
14: Mais pour aller plus vite, nous t'appellerons Gus.
11: Aujourd'hui encore, les péniches glissent tranquillement au-dessus du fleuve, offrant un spectacle unique. De l'eau qui traverse de l'eau. C'est magnifique, mais il faut quand même l'expliquer plusieurs fois. Un canal dans un pont au-dessus d'un fleuve, ça en fait de l'eau qui a coulé sur le pont.
10: Merci Stéphane Bern. Et vous, on peut dire que vous êtes un pont en vous-même puisque vous nous faites voyager dans le temps. C'est un pont vers une autre époque. 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
15: Vous écoutez ICI Berry, on vous souhaite une très belle journée. Il est 8h.
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15: ICI Berry, première radio sur l'actu locale, le journal avec Irène Prigent. Et il continue de nier avoir frappé son fils.
16: Le père du petit garçon décédé il y a 3 ans arrive à Rennes. Jugé aux assises de l'Indre depuis mercredi, l'homme est poursuivi pour violence volontaire ayant entraîné la mort sans intention de la donner. Hier, la cour l'a questionné de longues heures. Un interrogatoire durant lequel il n'a presque jamais évoqué son fils, Jérôme Collin.
4: Toute la cour d'assises a encore en mémoire les photos de l'autopsie diffusées au premier jour du procès. Les images de ce garçon de 3 ans, inanimé. Et pourtant, son père ne manifeste pas d'émotion. L'avocat des parties civiles lui demande si la mémoire de son fils a une importance pour lui. « Je ne souhaite pas répondre à cette question », répond l'homme. Ça n'est qu'après 3h30 d'interrogatoire qu'il fend un peu l'armure. Il raconte son fils qui adorait les patates douces, le générique d'un dessin animé ou bien encore le ballon de yoga de son père. De rares moments de bonheur dans un quotidien rempli de punitions et de violences, selon les propres déclarations du père au cours de l'une de ses gardes à vue. Mais le principal accusé se referme très vite, son portrait dressé par une experte psychiatre est sans concession. Il tient un discours rodé, peu authentique, avec une façon de s'exprimer robotisée. « Je pense que j'étais plus affecté que lui » concernant la mort de son fils, assène l'experte.
16: Et dans cette affaire, la mère du petit garçon est jugée également, poursuivie pour maltraitance et non-dénonciation des violences. Les deux parents risquent jusqu'à 30 ans de réclusion criminelle. On connaîtra leur peine ce soir après 3 jours de procès aux assises de l'Indre. Lui a déjà été condamné à 20 ans de réclusion pour avoir agressé sexuellement près de 300 personnes. L'ancien chirurgien Joël Le Squarnec, longtemps installé en région centre. La série documentaire Les Cercles du Silence consacrée à l'affaire sera diffusée mardi prochain sur France 2, mais elle est déjà en ligne sur France.tv. Parmi les nombreuses victimes, Amélie Lévesque, originaire de Loches, elle témoigne dans le documentaire.
15: La France Insoumise veut laisser les habitants trancher concernant le projet de data center Google à Châteauroux.
16: Une concertation préalable est prévue à l'automne, mais le parti réclame l'organisation d'un référendum pour décider ou non de la construction du centre de données dans l'agglomération Castelroussine. Les opposants au projet reprochent au maire Gilles Averrousse d'être la voix de Google dans ce dossier. Ils craignent que les avis négatifs ne soient pas pris en compte dans les décisions. Parmi les critiques faites au projet, les impacts sur la ressource en eau. Certes, le circuit de refroidissement des ordinateurs sera un circuit fermé, mais comme le rappelait hier l'écologiste Jérémy Godet sur notre antenne, il faut prendre en compte aussi toutes les consommations d'eau indirectes nécessaires pour faire fonctionner le centre, comme les centrales nucléaires. Le conseiller régional évoque une consommation d'un peu plus de 15 millions de mètres cubes d'eau par an. Dans le Cher, le préfet appelle à la plus grande sobriété, car les niveaux des forages sont encore plus bas qu'en 2022, qui était jusqu'ici l'année de référence. Quelques captages seulement restent préservés, alors chaque geste compte pour éviter que les habitants se retrouvent à devoir subir des coupures d'eau potable dans les communes.
15: Les agriculteurs sont aussi en première ligne face aux sécheresses.
16: Mais une technique pourrait aider leur culture à mieux résister l'été, le semis direct ou culture sans labour. L'agriculteur travaille le sol une seule fois pour enfouir la graine et c'est tout. Cette méthode, encore peu répandue en Berry, était à l'honneur mercredi au lycée agricole du Subdré dans le Cher, lors du festival du non-labour et semis direct. Michel Benoît, nos agriculteurs auraient tout intérêt à la développer chez nous.
6: Le semis direct consiste à travailler le sol pour enfouir la graine, mais sans labourer, tout se fait en un seul passage. Franck Bailly cultive 150 hectares dans le Jura. C'est le président du festival.
17: Cette année, c'est une année charnière au semis direct, parce que vu la sécheresse, il ne faut pas, surtout pas retourner le terrain. Hein, surtout pas. L'évaporation d'eau se fait très facilement. L'effet de carbone s'évacue dans l'atmosphère. C'est énormément de vie dans le sol.
6: Une vie que le non-labour permet de préserver. L'humus est plus actif aussi et il faut moins d'engrais, sans parler des économies très importantes de gazole. Mais le semi-direct induit une rotation plus longue des cultures à laquelle on n'est pas habitué en Berry. Olivier Hochdé est conseiller agronomique au FDGDA du Cher.
18: Quand on passe d'un système classique à un système semi-direct, c'est comme on passe d'un système conventionnel à un système bio. C'est pas juste les machines qui changent, c'est tout le système de culture qui doit être pensé. Je vais être très caricatural, on passe du système colza blé orge à des systèmes où on a besoin de cultures qui sont pas obligatoirement toujours rentables mais qui apportent un bénéfice au sol. De la luzerne, des légumineuses et autres.
6: Et il faut 2 à 3 ans pour en voir les bienfaits. Les machines sont chères. C'est aussi un frein dans le contexte agricole actuel.
16: Et vous retrouverez les détails et les images sur cette technique de culture dans notre article sur ici.fr/Berry. Il faut sauver le centre AFPA à Issoudun. La ville appelle à une mobilisation générale contre la fermeture de l'agence dédiée à la formation professionnelle des adultes. 30 sites sont menacés partout en France. Celui d'Issoudun, mais aussi le site de Châteauroux, par exemple. Le président de la région Centre-Val de Loire, Jean-François Bonneau, appelle lui aussi au maintien des centres AFPA parce que la formation est un investissement pour l'avenir, dit-il dans un communiqué.
15: 3 terrains de padel inaugurés demain à Châteauroux.
16: Oui, au Châteauroux Tennis Club, à côté du stade Gaston Petit. Le padel, c'est un mix entre le tennis et le squash. Ça se pratique surtout en double et il y a un vrai engouement depuis quelques années. Mais les Castelroussins étaient privés de ce sport depuis la fermeture du complexe sportif Les 4 éléments l'été dernier. Sylvain Rogy, grâce à ces nouveaux terrains, ils vont pouvoir à nouveau frapper la balle.
19: Le paddle se joue en extérieur, comme les deux terrains situés à Villedieu-sur-Indre, ou en salle, comme à Saint-Maur, deux terrains, et trois aires de jeu à Châteauroux, inaugurées demain. Mais au fait, c'est quoi le paddle ? Alexandre Prévost est le directeur sportif du Châteauroux Tennis Club 36.
20: C'est un mélange entre le mini-tennis et le squash. La main, elle est plus proche de l'endroit où on frappe la balle, la raquette étant plus petite. Et donc c'est pour ça que ça plaît aux gens, parce qu'on s'amuse tout de suite.
19: La pratique de ce sport explose littéralement. Il y a 35 millions de joueurs dans le monde et 875 000 en France, chiffre de novembre 2025. Alors, du coup, les joueurs se bousculent pour pratiquer. Comment faire pour réserver un créneau au Châteauroux Tennis Club 36 ?
20: Ça se passe sur une application mise en place par la Fédération Française de Tennis. Ça s'appelle TenUp. TEN UP. Sélectionnez l'horaire et ça coûte 40 € pour une heure et demie. Et donc, c'est 10 € par personne, en fait, vu que ça se joue à 4. Donc ça, c'est quand on n'est pas licencié. Et nous, on propose une formule à 300 €, licence incluse, qui vous permet de réserver les terrains quand vous souhaitez.
19: Ces trois terrains de paddle ont coûté 162 000 €, financés à hauteur de 50% par Châteauroux Métropole.
15: Et on reparlera de cette inauguration dans le Journal des Sports, votre rendez-vous chaque matin à 6h40 et 8h40.
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15: Un rendez-vous important, c'est celui-ci, la météo, Sébastien.
10: Et oui, il fait beau aujourd'hui. On a quelques petites gouttelettes, on a quelques petits nuages. Mais généralement, ce sont des belles éclaircies qui sont au programme selon Météo France, qui nous annonce 21 à 24 degrés pour les maximales du jour. On a jusqu'à 22 à Vierzon, à Bourges, à Châteauroux et La Châtre. Jusqu'à 23 degrés à Saint-Amand-Montrond, Argenton-sur-Creuse et Aublan aujourd'hui. Pour demain, le soleil sera encore plus généreux qu'aujourd'hui. C'est une journée ensoleillée que nous promet Météo France pour samedi. Dimanche, il y aura quelques nuages. Ce sera un mélange éclairci nuages. 25 à 27 degrés, en tout cas, pour vos maximales de demain.
15: Météo complète et expertisée avec Olivier Renard de Météo Centre à 8h15.
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15: Allez, c'est vendredi, plus que quelques heures avant le week-end peut-être, hein, parce qu'il y en a certains aussi qui bossent le week-end et on pense à vous. Ici Berry vous accompagne au petit déjeuner sur la route du travail avec Téléphone.

0: Ici Berry avec à suivre Michael Jackson. Ça aussi, ça met de bonne humeur, hein. Une ambiance dans ce studio ce matin. The Way You Make Me Feel, c'est ce qui arrive avant 8h30.
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0: Ici Berry, comment ça va ce matin? C'est vendredi, on passe la matinée ensemble. Alors, quelle est la première chose que vous faites quand vous vous réveillez? Vous vous étirez, vous baillez, ou peut-être que vous râlez quand le réveil sonne parce que c'est un peu trop tôt là.
3: Ouais, oh non, le réveil, ensuite vous sortez du lit, vous marchez sur une brique de Lego, là vous râlez sur les enfants.
0: En plus, ça fait mal la brique de Lego.
3: C'est un beau début pour la journée. Alors, on va ronchonner du matin au soir, on va ronchonner parce qu'il n'y a pas assez de soleil, parce qu'il y a trop de soleil, parce que le boulot, ils sont chiants les collègues. Quand même, pourquoi vous ronchonnez? 02 54 27 36 36. Est-ce qu'on est vraiment un pays de râleurs? C'est la question qu'on se pose entre 9h et 9h30 aujourd'hui.
0: Et oui, tous vos témoignages en direct, 02 54 27 36 36, et dès maintenant sur le WhatsApp ici Berry, et même numéro 1 pour tous vos messages vocaux. Donc n'hésitez pas.
3: Rendez-vous à Argenton-sur-Creuse dans une poignée de minutes avec Maxime Daniel. Des produits bio à la cantine, ça fait déjà quelques années qu'ils en proposent, mais depuis peu, ils ont franchi un autre cap, celui des produits locaux cette fois-ci. Une info, une commune, ce sera dans une dizaine de minutes.
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0: À vous de jouer votre jeu où il faut choisir entre les boîtes.
3: Et elles sont belles, les deux.
0: Sont belles. Elles sont remplies, ouais. Et elles sont belles.
3: C'est tout ce qu'on sait pour l'instant.
0: Voilà, Sébastien a donc une boîte en face de lui. J'ai aussi une boîte en face de moi. Et là, ça va être à vous de jouer puisque vous allez devoir choisir entre ou la boîte de Sébastien ou la mienne. Voilà, dedans,
3: moi, j'ai envie de dire, la mienne est plus belle.
0: Oh, tout de suite.
3: Il y a écrit ne pas jeter, donc ça veut dire qu'il y a quelque chose de bien dedans.
0: Peut-être vu comme ça. Moi, il n'y a rien écrit dessus. Mais bon. Voilà. 02
3: 54 27 36 36 pour venir jouer avec nous ce matin.
0: Il y a plein de belles choses à gagner, des jeux de société, des radios vintage, des passes pour le Family Park, pour la Haute Touche aussi. Donc, n'hésitez pas, tentez votre chance.
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3: 8h13, c'est pas vrai, notre rendez-vous anti-arnaque à l'écoute d'ici Berry chaque matin avec Aude Razo. Et les entreprises sont elles aussi les cibles d'escrocs. Vous avez reçu un témoignage justement.
8: Oui, celui de Noémie, elle est ostéopathe pour animaux, elle a monté sa micro-entreprise là en avril dernier. Et à la rentrée, elle reçoit un courrier par la poste, mise en demeure de payer, c'est ce qui est écrit. On réclame à Noémie 234,17 €.
9: Donc j'ai été quand même très étonnée. Je commence à stresser quand même, en me disant que je ne vois pas du tout à quoi ça peut correspondre, sachant que toutes mes charges sont payées. Après, je me suis quand même demandé si c'était pas une arnaque.
8: Noémie a raison, c'est une arnaque et c'est même une arnaque très répandue. J'ai trouvé des tonnes de témoignages de micro-entrepreneurs qui ont reçu, là à la rentrée, exactement le même courrier. Bon, regardons-le ensemble. L'expéditeur, déjà, c'est écrit en haut à gauche, c'est la DGRFO. Et la DGRFO, j'ai tapé le nom dans Google, ça n'existe pas. Et puis, il y a ce QR code en bas du courrier, ça c'est suspect aussi. L'entrepreneur est censé le flasher pour payer. Donc je l'ai fait. Et là j'atterris sur un site très étrange. Il me propose d'acheter un pack conformité entreprise pour, je cite, être en règle avec le code du travail. 234,17 €. En fait, on essaye de me faire acheter quelque chose. Ça n'a rien à voir avec une mise en demeure ou un courrier officiel.
3: Mais alors, Aude, quelles sont les entreprises ciblées par ce genre de courrier mensonger ?
8: Très souvent, ce sont des entreprises qui viennent d'être créées. Et ça, ce n'est pas un hasard du tout, parce que quand on crée son entreprise et que c'est la première fois, on est un peu dans le flou, on ne sait pas exactement quelle démarche il faut faire, et donc, on est une cible. Et puis, les coordonnées des entrepreneurs récemment immatriculés, elles sont publiques, au moins pendant quelques jours, là, sur Internet. N'importe qui peut les voir, et donc, n'importe qui peut leur envoyer un faux avis de paiement. Donc, mon conseil, il est tout simple, ne payez pas.
3: Merci Aude, c'est pas vrai, à retrouver en podcast sur ici.fr ainsi que sur notre application ici avec tous vos bons conseils pour éviter de se faire arnaquer.
0: Quel temps pour aujourd'hui et ce week-end ? Eh bien, on fait le point avec notre expert météo Olivier Renard de Météo Centre. Bonjour.
10: Bonjour.
0: Alors, on devrait passer sous les normales de saison.
10: On y est passé hier finalement. Hier matin, on avait une petite fraîcheur. On était à presque 3 degrés en dessous des normales. Le matin, l'après-midi, bien entendu, on était légèrement au-dessus. Et ce matin, le front a un petit peu de retard. Il s'est pas encore évacué. Donc, on est plutôt entre 13 et 15. Donc là, ce matin, on est un peu au-dessus.
0: Mais on va pas rester très longtemps justement en dessous des normales de saison. Ça va repartir un petit peu.
10: Ça repart aujourd'hui, on a ce petit front, on a peut-être même quelques gouttes sur le Sancerrois ou sur le sud véritablement de l'Indre, mais c'est vraiment quelques gouttes, hein. Ça changera vraiment pas grand-chose à la situation. Et donc on repart à la hausse à partir de demain, avec des températures qui devraient arriver vers 25. Alors oui, il va faire beau, hein, tant mieux, j'ai pas envie de râler qu'il va faire beau, mais quand même, et il faudra peut-être surveiller à partir de du jour de l'automne, le 23 septembre, on va peut-être recommencer à avoir encore plus chaud que 25 degrés.
0: Et on parle toujours aussi de ce risque de feu qui se maintient en jaune, hein.
10: Oui, il fait toujours aussi sec, forcément, pas de pluie, donc ça ne s'améliore pas. On est toujours en jaune pour l'Indre. Et puis, le Cher, lui, reste dans le vert aujourd'hui, mais il va falloir surveiller plutôt ces prochains jours, parce que comme les températures vont remonter, le risque va forcément lui aussi augmenter.
0: Donc, ce week-end, on fait attention, mais c'est surtout un beau week-end qui nous attend.
10: Exactement.
0: Merci beaucoup, Olivier Renard, d'avoir été avec nous.
10: Bonne journée.
0: Bonne journée, au revoir. Météo complète et expertisée donc par nos experts que vous pouvez aussi retrouver sur leur site météo-centre.fr. Dans un instant, nous serons avec Marie. Elle va devoir choisir sa boîte, celle de Sébastien ou la mienne. Ouh là là, le mystère est à son comble.
3: Moi, la mienne, elle est déjà cassée.
0: Mais il y a écrit ne pas jeter. Ouais. Ah. Non, non, on jette pas.
3: On garde, elle est belle. Et je vous avoue que je n'ai rien cassé. Tout ce qui est dedans est à gagner. Et c'est des beaux cadeaux.
0: Exactement, on vous retrouve Marie juste après Michael Jackson, The Way You Make Me Feel. Très belle journée avec votre radio locale, ici Berry.

0: 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Michael Jackson, The Way You Make Me Feel.
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0: Votre jeu où il faut choisir entre deux boîtes. Nous sommes avec Marie. Marie, bonjour.
2: Bonjour Marie.
3: Bonjour.
0: Comment ça va?
3: Ben ça va très bien ce matin, avec un petit peu de brouillard qui tombe, ça va bien.
0: Ouais, en plus, comme nous disait Olivier Renard, on passe en dessous un petit peu des normales de saison ce matin. Donc bon, il fait
3: ça
0: un peu plus frais.
3: Bien ça.
0: Donc, quoi de prévu Marie? Parce que là, il y a les journées européennes du patrimoine, les journées du patrimoine ce week-end. Est-ce que vous avez prévu de visiter un petit peu les châteaux par chez nous ou pas?
3: Ah non, pas du tout. Alors moi, ce week-end, je suis très contente d'accompagner mon petit-fils qui part en concours départemental de labour.
0: Oh. Wow.
3: Du haut de ses 14 ans.
0: Et ça a lieu où?
3: Alors à Jussy-le-Chaudrier, dans le Cher.
0: Wow. Ok, eh ben écoutez, wow. On va être derrière lui, on l'encourage, on est à fond derrière vous. Voilà, derrière toute la famille.
3: C'est bien, on est tous derrière lui.
0: C'est bien, ça de toute façon la famille c'est généralement les premiers fans et le premier soutien.
3: Exactement, on est son fan club.
0: Je me doute bien. Marie, en face de moi j'ai une boîte, en face de Sébastien, eh ben, y a une autre boîte. Laquelle vous choisissez?
3: Eh bien, la boîte de Margot.
0: La boîte de Margot, c'est la mienne alors. Dans ma boîte.
2: Je me sens moins aimée maintenant.
3: Non.
2: C'est une trahison, Marie. C'est une trahison.
0: Voilà, vous aviez dit tout à l'heure qu'il y avait eu des petits problèmes avec votre boîte. C'est pas tombé dans l'oreille d'une sourde. Voilà, fallait pas le dire.
3: Voilà,
0: Marie, dans ma boîte, il y a une radio vintage.
3: Eh bien, c'est gentil.
0: Voilà, donc ça, c'est ce que vous remportez aujourd'hui, Marie. Félicitations.
3: Merci beaucoup.
2: Et vous allez écouter quoi dessus, Marie? Vous allez écouter quelle radio?
3: Ah ben, ici Berry.
0: Évidemment.
3: Il n'y a aucun doute.
0: Merci d'avoir joué avec nous, Marie. On vous souhaite une très belle journée.
3: Merci beaucoup, vous de même.
0: Merci, au revoir. Une info, une commune, c'est le rendez-vous qui chaque matin met en avant une initiative utile d'une commune. Pour l'occasion, aujourd'hui, nous sommes dans le Bois-Chaussud avec Maxime Daniel. Maxime, bonjour.
4: Oui, à Argenton-sur-Creuse, qui depuis quelques années propose des produits bio à la cantine pour ses écoles, mais qui, dorénavant, franchit le cap de proposer des produits locaux. Bonjour Fanny Gabert.
5: Bonjour Maxime.
4: Vous êtes adjointe d'Argenton-sur-Creuse, en charge notamment des affaires scolaires, de l'enfance et de la jeunesse. C'est une nouvelle certification pour la commune, c'est une nouvelle étape, ces produits locaux?
5: Alors, le label bio, on l'a déjà obtenu depuis juin, je crois, 2025. Donc, c'est un label qui est national, et je crois que dans l'Indre, si je ne m'abuse, il n'y a que la commune du Pêcherot et d'Argenton qui ont fait la demande en tout cas.
4: Donc ça veut dire que maintenant, en plus de ce label, le fait que les produits vont être locaux, ça va vous rapporter un échelon supplémentaire en fait?
5: Alors nous on valorise les produits locaux parce que je trouve que dans la démarche justement de l'empreinte carbone, c'est important de le valoriser, mais le label lui s'attache uniquement à notre pourcentage de produits bio. Donc actuellement, nous sommes aux alentours de 57%. Donc notre objectif, c'était d'atteindre le palier 3, qui se situe à 60%, on disait, dans les prochains mois, voire en 2027. En revanche, tout ce qui est produits locaux, quand on additionne les produits bio et locaux, c'est comme ça qu'on arrive à 92%. Donc si on a fait un peu de maths, ça doit être 35% de produits locaux en plus des produits bio, voilà.
4: D'accord, très bien. Ce qui veut dire, alors concrètement, que les enfants mangent de saison, hein, c'est-à-dire que des pommes en septembre et des fraises en juin, quoi.
5: Bah, de préférence, oui.
4: Est-ce que vous avez senti ou pas un peu chez les enfants qui font la différence entre un repas bio et un repas lambda un peu plus industriel? Est-ce que vous avez pu avoir ce ressenti des enfants?
5: Ça, faut voir avec les cantinières principalement, mais selon elles, leur retour, c'est que les enfants, ils savent quand c'est bon. Enfin, c'est ce qu'elles ont dit, hein, la dernière fois quand on allait les rencontrer. Effectivement, ils sont pas toujours habitués à manger du chili végétarien ou ce genre de choses qui sont vraiment des propositions un peu atypiques, mais en général, les retours sont plutôt pas mal. Après, même les nuggets, c'est ça qui est compliqué, c'est après de tirer vraiment sur des produits un petit peu particuliers, un petit peu plus fun, on va dire, de les trouver en bio. Ça, c'est plus compliqué, mais voilà, on essaye.
4: Bon, ben voilà, ça c'était la bonne info du jour, et nous étions à Argenton-sur-Creuse avec vous, Fanny Gabert. Je rappelle que vous êtes adjointe à Argenton-sur-Creuse, en charge des affaires scolaires, de l'enfance et de la jeunesse. Merci beaucoup.
5: Merci pour l'invitation.
0: Une info, une commune à retrouver sur notre site internet ici.fr et aussi sur notre application ici. Est-ce que ça vous arrive de râler?
2: Non, jamais.
0: Je ne sais pas pourquoi, j'ai quelques doutes. Français, roi des râleurs, pourquoi ça nous fait tant de bien? Est-ce que c'est votre petit plaisir pour vider votre sac ou au contraire, est-ce que ça vous gâche un petit peu la vie et celle de vos proches? Vos témoignages, vos réponses, 02 54 27 36 36.
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0: Et ce week-end, c'est les journées du patrimoine, plein de choses à visiter, dont votre radio ici Berry. Oui, on vous ouvre nos portes aujourd'hui de 9h jusqu'à midi, de 14h à 17h, et demain de 9h à midi si vous avez envie de venir, 02 54 27 36 36 pour réserver. Irène Prigent, 8h30 à la une de l'info d'ici.
1: Quelle peine pour les parents du petit garçon décédé à Rivarennes en 2023 après des mois de maltraitance. La cour d'assises de l'Indre rendra son verdict aujourd'hui après 3 jours de procès. Le père et la mère encourent jusqu'à 30 ans de réclusion criminelle. Le maire de Bourges soutiendra Raphaël Glucksmann à la présidentielle. Yann Gallu estime que ce candidat est capable de redonner un élan à la gauche. La sécheresse plus intense qu'en 2022, constate la préfecture du Cher, qui appelle les habitants à la plus grande sobriété face au manque d'eau. Dans l'actualité aussi, l'inquiétude de la mairie d'Issoudun concernant l'avenir de l'AFPA. L'agence de formation dans la ville est menacée de fermeture, comme celle à Châteauroux et une trentaine de sites partout en France. Et puis on vous parle également ce matin de cette construction un peu folle à Bourges pour commémorer ce week-end l'anniversaire de l'effondrement de la Tour de Beurre. Des bénévoles la recréent entièrement avec du carton sur 20 mètres de haut. On verra ça dans quelques instants. Reportage à suivre après le retour de Valentin Bertrand pour toute l'actualité, à la fois en France mais aussi dans le monde.
2: Il voulait s'en prendre à la police et à l'État. On l'apprend aujourd'hui, un policier des Yvelines a été arrêté fin août, mis en examen et placé en détention provisoire. Le fonctionnaire de 35 ans est soupçonné de préparer un acte terroriste et d'avoir en prévision fabriqué des armes de guerre. C'est à lire sur ici.fr. 6 mois de prison et 6 mois de sursis, c'est la peine prononcée hier contre le père qui a menacé de mort un surveillant et la principale d'un collège d'Ezine près de Bordeaux. L'altercation s'est produite lundi après un différend entre sa fille et d'autres élèves. Le barème de rémunération des fonctionnaires gelés, les retraités les plus aisés mis à contribution, un délai de carence pour certaines aides aux étrangers. Sébastien Lecornu dévoile ses pistes pour le prochain budget. Objectif, faire 54 milliards d'euros d'économie. Pas d'économie pour le moment sur les aides carburant. Le gouvernement reconduit après la fin du mois son aide gros rouleur de 100 euros pour les travailleurs modestes. Alors que ce matin, le litre de gasoil est à 2,40 euros en moyenne, du jamais vu. Le samplon 95 est à 2,16 euros. Des animaux à peine sevrés, des visiteurs incités à les prendre dans les bras pour susciter un achat coup de cœur. La Fondation 30 millions d'amis dévoile une enquête sur les salons du chiot et demande leur interdiction définitive. Dans une lettre adressée à la ministre de l'Agriculture, l'association juge un simple durcissement des contrôles insuffisant. Ce sont ses premiers choix de sélectionneur. Zinedine Zidane dévoile aujourd'hui sa liste de joueurs pour les matchs de Ligue des Nations. Première rencontre dans une semaine en Turquie, puis le 2 et le 5 octobre au Stade de France.
1: Merci Valentin Bertrand. Ce week-end, à l'occasion des Journées du Patrimoine à Bourges, vous pourrez construire une tour et assister ensuite à son effondrement sur le parvis de la cathédrale. Paris fou du Centre des Monuments Nationaux et avec un plasticien, la reproduction de la Tour de Beurre intégralement en carton pour commémorer les 520 ans de l'effondrement de la vraie structure. Depuis mardi, des dizaines de bénévoles construisent les blocs en carton qui seront assemblés demain. Michel Benoît, vous êtes allé voir comment se passait cet atelier de confection unique en son genre.
3: Peu de Berruyers connaissent cet épisode de l'effondrement de la Tour de Beurre, a priori en raison de fondations trop fragiles. Cette reconstitution n'est pas seulement spectaculaire pour Elisabeth Braun, administratrice des monuments nationaux en Berry.
4: C'est vraiment pour que les gens s'interrogent sur ce qui les entoure, sur le patrimoine, sur cet édifice qui a l'air si robuste et pourtant si fragile.
3: Depuis le début de semaine, des dizaines de bénévoles comme Valérie et Mathieu s'affairent à créer les 2000 briques en carton.
5: Cette pièce-là s'appelle C7. Nous ne savons pas encore vraiment où elle va être.
6: Je suis en réinsertion. On s'amuse bien, on est content en tout cas. Ça nous apprend un peu l'histoire de la ville. Et puis aussi, on rencontre des gens. Donc c'est très intéressant.
3: Attention à ne pas se tromper.
7: C'est ça, hein, j'ai essayé. Je pense que je suis dans le bon sens.
3: Un couteau, une règle, du collant adhésif et des gabarits. Voilà les seuls outils nécessaires. Le plus difficile sera d'assembler tout cela. Franck Blazer, chargé de production pour les monuments nationaux.
8: On va commencer à assembler le haut de la tour et on va monter à la main. Aucune machine, tout à la main. On va monter le haut, on reglisse dessous ce qui est un peu plus bas, et ainsi de suite, jusqu'à atteindre. La tour devrait faire normalement une vingtaine de mètres de hauteur.
3: Tous les bras seront les bienvenus samedi matin pour édifier cette tour.
1: Voilà, demain matin, la construction, l'assemblage en tout cas de cette tour en carton sur le parvis de la cathédrale de Bourges. L'effondrement est prévu à 15h dimanche.
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0: Si je regarde à travers la fenêtre, je vois un petit peu de vent, quelques nuages aussi.
10: Oui, à travers la fenêtre très étroite avec.
0: Oui, mais ça me suffit pour voir ce qui se passe un petit peu à l'extérieur.
10: Et ben moi, j'ai trouvé des yeux à l'extérieur des studios pour aller voir. C'est nos auditeurs sur Facebook, Vivi, qui nous dit par exemple à Ardente, 15 degrés, frais et humide. Il a plu un peu, le ciel est gris. Bonne journée à tous, bonne journée à vous également, Vivi. Et Bernard qui nous dit 14 degrés à Marseille, ciel gris avec une petite brume. Bonne journée à tous également. Et ben bonne journée Bernard, bonne journée Vivi, bonne journée à vous tous qui nous écoutez. Et n'hésitez pas à nous laisser le temps qu'il fait près de chez vous sur la page Facebook d'Issibérie.
0: Ouais, aussi sur le WhatsApp, il y a notamment Fabienne qui nous dit « Coucou, Lys Saint-Georges, 15 avec pluie ce matin, je vous embrasse toute l'équipe. » Bah, nous aussi, on vous fait des bisous ce matin.
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0: C'est la promesse qu'on vous fait tous les matins. Actu locale, musique et bonne humeur. Là, 8h35, normalement, vous arrivez peut-être au travail. Peut-être. J'espère que tout se passe bien pour vous, que la journée démarre bien.
10: Ouais. Et musicalement, on a notre âge mental combiné, là. À tous les deux.
0: 10 ans. Ouais. À écoudions.
10: Ça fait 5 ans chacun. Allez, je vous en donne 7. Moi, j'en garde 3.
0: Merci.
10: 10 ans.

0: Merci d'avoir choisi Ici Berry pour vous accompagner ce matin. Il est 8h38.
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0: Et c'est vendredi, alors on cherche le programme du week-end. Et ce week-end, bah, vous allez avoir beaucoup de choix, hein, car ce sont les journées du patrimoine. Des châteaux qui d'habitude sont fermés. Et là aussi, il va y avoir des châteaux qui vont vous ouvrir certaines pièces inédites, comme le château de Valençay qui va vous ouvrir la pièce de la piscine. Plein de choses qui vous attendent. Mais à côté de ça, il y a aussi les journées du matrimoine, Sébastien.
3: Oui, rendez-vous à Lignières dans une dizaine de minutes pour les journées du matrimoine et de la création féminine, une journée qui fait écho aux journées du patrimoine pour un coup de projecteur sur les femmes artistes du passé.
0: Oui, les bains douches de Lignières vous ont proposé un sacré programme, autant pour les journées du matrimoine et de la création féminine que pour les journées du patrimoine. Événement ouvert à tous et gratuit. Le détail avec Julie Rangdé, c'est la directrice des bains douches de Lignières. Elle sera avec nous un peu avant 8h.
3: Et puis pas de désert médical ici, puisque notre docteur est au rendez-vous pour vous conseiller chaque matin. Ce dimanche, le 20 septembre, ce sera la journée de sensibilisation du cancer de la prostate. On retrouvera le docteur Kirzek pour en parler dans une poignée de minutes.
0: Du sport, en veux-tu, en voilà, avec le journal des sports avec Irène Prigent. Et le paddle est de retour à Châteauroux.
4: Oui, ce sport qui est pratiqué par nombreuses personnes, hein, en France et qui est en train d'exploser complètement, c'est le cas de le dire. Il y a trois nouveaux terrains qui seront inaugurés demain derrière le stade Gaston Petit au club de tennis de Châteauroux. Et nombreux passionnés et curieux viennent déjà se positionner pour jouer. C'est ce que nous dit Alexandre Prévost, le directeur sportif du Châteauroux Tennis Club.
5: On a bien une cinquantaine de personnes, je pense, qui ont pris leur licence là en 3 semaines. Ça, c'est plutôt très très positif, et puis ça montre l'engouement et aussi beaucoup de personnes qui se renseignent pour prendre des cours de padel pour pouvoir progresser aussi rapidement. Et chose qu'on fait avec ma collègue Aurélie Jeanneton, qui est aussi formée pour pouvoir enseigner le padel. Moi, je veux utiliser le padel, un outil, si vous voulez, pour amener aussi des gens au tennis et puis ensuite qu'ils puissent choisir. Vous pouvez très bien venir sans avoir aucun passé de tennis, c'est même des fois mieux parce que il y a les vitres vont donner du temps, donc la balle a le droit de passer derrière vous. C'est aussi pour ça que ça plaît, parce qu'il y a des points un petit peu extraordinaires et assez longs.
4: Ces trois terrains de paddle ont coûté 162 000 euros, financés à hauteur de 50% par Châteauroux Métropole. Les dernières journées de préparation pour les tangos avant de lancer leur saison dimanche soir à Paris. Les basketteuses de Bourges vont affronter Basketland, c'est le match des championnes. La Ligue féminine débutera dès le week-end suivant, le samedi 26 septembre, avec la réception de Landerneau pour Bourges au Prado. En football, l'Olympique de Marseille rate son entrée en lice en Ligue Europa. Les joueurs de Bruno Genesio battus 4-1 hier par ceux du Beşiktaş à Istanbul. Un quatrième revers d'affilée pour Marseille, toutes compétitions confondues. Quels seront les nouveaux visages de l'équipe de France de football? Réponse ce soir. Le nouveau sélectionneur Zinedine Zidane annoncera sa toute première liste de joueurs à 18h en vue des 4 matchs de Ligue des Nations prévus dès la fin septembre, 2 mois après la défaite des Bleus en demi-finale de la Coupe du Monde.
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0: 8h43, rangez vos téléphones portables, c'est l'heure du chiffre du jour. D'ailleurs, quel est-il, Sébastien Pollock ?
3: 44 000, c'est le nombre de pochettes qu'avait acheté le département de Haute-Savoie pour empêcher les élèves de collège d'utiliser leur téléphone portable à l'école. L'idée simple et supposément efficace était de leur faire mettre à chaque élève son téléphone dans une pochette verrouillée qui l'empêche de l'utiliser pendant la journée.
15: Les élèves arriveront, ils vont recevoir 44 000 pochettes de ce type qui sont nominatives, il y a leur nom. En arrivant, ils prennent leur portable, voilà, ils le glissent dans la pochette, ils clipsent la pochette, voilà.
3: Ça, c'est une vidéo de Martial Sadier, le président du département de Haute-Savoie, qui montrait les nouvelles pochettes dans une vidéo Instagram publiée le 1er septembre.
15: Et le soir, en sortant, contre les murs à la sortie, il y a un anti-clips, un petit peu comme quand on va dans les grandes surfaces, c'est un anti-vol, et sur un simple geste, il ouvre la pochette et il récupère la portable.
3: Le problème, c'est qu'après seulement quelques jours, des vidéos apparaissent déjà sur les réseaux sociaux montrant comment détourner ces pochettes. Oups.
16: Nouvelles pochettes Haute-Savoie pour les téléphones sont disponibles dans tous les collèges et lycées.
3: La vidéo est filmée dans un car scolaire. L'élève referme l'aimant de la pochette.
16: Mince alors ! Je l'ai fermé, je devrais attendre demain pour l'ouvrir.
3: Pour l'ouvrir, il frappe simplement l'aimant contre la poignée du siège en face de lui. Ce qui amuse bien sa camarade. Alors oui, visiblement, ces pochettes ne sont pas aussi fantastiques qu'elles paraissaient au premier abord. Surtout que le fait de les forcer de cette façon ne semble pas avoir de conséquences négatives. Pas de traces, pas cassées, pas de conséquences visibles. Mais allez, puisque c'est le chiffre du jour, vous voulez un autre chiffre ?
0: Oh bah oui, tant qu'à faire.
3: 750 000 euros, c'est le coût de ces 44 000 pochettes de téléphone. Et là, j'ai envie de dire, oups, x2, du coup. Alors oui, c'est facile d'arriver après coup et de dire « je le savais !» Mais bon, je vous avoue que là, il y avait quand même quelques indices que ce dispositif portable en pause avait des lacunes. J'ai vu dire par des confrères d'autres médias que c'est l'entreprise qui a livré les pochettes qui devrait être prise pour responsable, qu'elle a fourni un produit insuffisant en qualité. Et c'est peut-être le cas, je ne dis pas le contraire, je ne les ai jamais vues, ces pochettes. Mais bon, 750 000 euros divisé par 44 000 pochettes, on est à environ 17 euros la pochette. Vous n'allez pas me dire que pour 17 euros, vous vous attendiez à un gilet pare-balles ou à une forteresse imprenable. J'ai dit la semaine dernière dans ma chronique sur les portables au lycée que, selon moi, il faudrait mieux responsabiliser les lycéens par rapport à l'usage du téléphone portable plutôt que de leur interdire complètement. Cette semaine, je pense qu'il faut simplement arrêter de prendre les collégiens pour des andouilles. À l'âge de 11 à 15 ans, si on vous avait dit « Allez, mettez dans cette chose à laquelle vous êtes tous sévèrement addicts dans une petite pochette en tissu et surtout, la rouvrez pas de la journée », vous auriez obéi, vous, à leur place ? La solution aimant antivol, c'est bien gentil, mais j'ai regardé 30 secondes et un détacheur d'antivol, et ben ça coûte 30 à 50 euros sur Amazon. Et puis si ce n'avait pas été l'aimant, ça aurait été le tissu ou la couverture plastique. Je ne sais pas vous, mais moi cette situation me paraissait inévitable. Et le sentiment que j'en tire finalement, à titre personnel, c'est un sentiment de gêne pour ceux qui ne l'ont pas vu venir.
15: Merci aux collègues qui ont voté les financements de l'achat de ces 44 000 pochettes pour protéger nos jeunes.
0: Oups, fois 3.
3: Ouais, un petit peu.
0: Le chiffre du jour que vous pouvez donc retrouver sur notre site internet ici.fr et aussi sur notre application ICI. L'œil sur la météo, qu'est-ce qui nous attend aujourd'hui ?
3: Eh bien, de belles éclaircies ce matin, un ciel un petit peu plus couvert cet après-midi et en soirée. On a quelques petites gouttelettes, mais pas de quoi changer par rapport au temps très sec qu'on a eu ces derniers temps. 21 à 24 degrés, voilà nos maximums du jour.
0: Une nouveauté qu'on vous fait découvrir sur ICI Berry, c'est le dernier titre d'Indochine avec Victoria.

0: qui mérite un coup de projecteur. Et Margot, les artistes sont à l'honneur.
1: Ce matin, nous vous présentons les journées du matrimoine et de la création féminine. Nous sommes avec Julie Rangdé, la directrice des Bains Douches de Lignières. Bonjour Julie.
2: Bonjour.
1: Alors déjà, pour ceux et celles qui ne connaissent pas les journées du matrimoine, qu'est-ce que c'est ?
2: Alors le matrimoine, c'est en parallèle, en complément aux journées du patrimoine, c'est vraiment faire écho et rendre visibles les femmes artistes qui ont été souvent invisibilisées. Et donc voilà, c'est mettre en lumière ces femmes artistes du passé.
1: Et justement, pourquoi est-ce que c'est important de créer ces journées aussi, les journées du matrimoine ?
2: Bien écoutez, c'est une occasion de faire connaître ce mot et de faire connaître ces artistes extraordinaires. Alors, Georges Sand, Frida Kahlo, pour les plus connus, mais il y en a aussi d'autres moins connus, comme Marie-Josèphe Gourlier, par exemple, poétesse lignéroise, récemment disparue et qu'on mettra en lumière samedi.
1: Vous trouvez que les femmes artistes, elles sont pas encore assez visibles ?
2: Ah oui, on a vraiment des chiffres qui sont très très parlants en fait, hein, sur les scènes en musique actuelle par exemple. Là, il y a une étude en cours par le collectif HF Centre Val de Loire qui vise à faire progresser l'égalité dans les arts et la culture, et donc on voit que 74% d'hommes composent les plateaux artistiques actuellement dans le milieu des musiques actuelles. Donc autant vous dire que on a encore du chemin à faire pour cette égalité.
1: Ça commence doucement mais sûrement avec donc ces journées du matrimoine. Quel est le programme au Bains Douches de Lignières pour ces journées ?
2: Alors, nous accueillerons tout d'abord Estelle Bézot, comédienne, metteuse en scène de la compagnie Soliloque, qui sera votre guide pour des ateliers le matin d'écriture autour du thème du féminin intérieur. C'est un atelier qui est ouvert à tous, hommes, femmes, toutes générations. L'après-midi, l'atelier se poursuit avec une mise en voix et lecture à voix haute de textes, avec également des textes du matrimoine. Et à 16h45, une visite insolite des bains-douches, emmenée par Estelle Bézot, les participants aux ateliers, et avec des découvertes d'autrices, poétesses et de textes, tout autant que la découverte des différents espaces des bains-douches, les loges, le plateau, tous les recoins cachés de notre bâtiment.
1: Et vous allez aussi diffuser un film documentaire « Oh les filles ».
2: Oui, le vendredi à 19h, vous pouvez assister à un film qui donne la parole à une dizaine d'artistes, musiciennes, chanteuses, Jeanne Adède, Brigitte Fontaine, Charlotte Gainsbourg, Vanessa Paradis et bien d'autres, qui parlent de leur position en tant que femmes dans ce milieu du rock, des musiques actuelles et de la chanson.
1: Et il y en a des choses à dire. Alors là, on a parlé des journées du matrimoine, mais évidemment, à côté de ça, il y a aussi les journées du patrimoine, il ne faut pas les oublier. Donc là aussi, vous avez prévu un programme.
2: Oui, alors, je voulais mentionner quand même aussi le vernissage de notre nouvelle exposition à 18h30 le samedi 19 septembre. Ça s'appelle Paris, Berry, Paris. C'est une expo magnifique qui est présentée par l'association Phalène Art Pluriel, avec des photos, des arts visuels, de la peinture, une installation sonore. Le vernissage est en entrée libre à 18h30. Soyez les bienvenus, et l'exposition sera visible jusqu'en janvier. Et parmi les autres propositions sur le patrimoine, alors venez à Lignières pour découvrir nos propositions au bain-douche, mais sachez aussi que le samedi matin, c'est l'école de musique en bois chaumarche que nous accueillons au bain-douche pour des portes ouvertes, et vous pourrez découvrir les instruments, les essayer. Venez visiter à Lignières la magnifique église Notre-Dame. Il faut aller aussi au château du Clé à Saint-Hilaire avec une exposition formidable sur les musiques traditionnelles. Enfin voilà, il y a vraiment de quoi faire pour profiter pleinement de ces journées du matrimoine et du patrimoine à Lignières.
1: Plein de belles choses nous attendent. Merci beaucoup Julie.
2: Merci beaucoup à vous.
1: Bonne journée, au revoir.
2: Au revoir.
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0: Et oui, consultation avec notre docteur Gérald Kerzek à présent, avec le cancer de la prostate, puisque dimanche, le 20 septembre, c'est une journée dédiée à cette maladie. Les cas augmentent et la vigilance aussi, docteur.
4: Bonjour à toutes et à tous surtout, parce que oui, le cancer de la prostate, c'est plutôt les hommes. Ça reste le cancer le plus fréquent chez l'homme en France, avec environ 16% de

0: tous les nouveaux cas de cancer. Ça occupe malheureusement la tête du championnat. Une partie de cette hausse s'explique cependant par le fait que l'on dépiste davantage. Plus on installe de caméras autour du terrain, je fais la métaphore avec le terrain de foot, plus on repère les fautes qui passaient autrefois inaperçues. Ce n'est donc pas forcément une mauvaise nouvelle. Ce qui inquiète davantage les spécialistes, c'est la proportion de cancers diagnostiqués à un stade avancé. Cela signifie que certains hommes attendent que l'adversaire soit entré dans la surface de réparation avant d'appeler la défense. Truc de mec, forcément on parle foot, mais là l'objectif ça va être de se dépister. Et certains hommes se découvrent soudain un talent de gardien de but. Ils repoussent la question, le rendez-vous et parfois même le médecin. Mais avec le cancer, croire qu'on gagne du temps, c'est souvent qu'on en perd. Les principaux facteurs de risque, on les connaît bien. Le premier c'est l'âge, la grande majorité c'est après 65 ans. Il y a les antécédents familiaux, un père, un frère qui a été touché aussi, ça multiplie les risques. Et dans certaines familles, le cancer de la prostate ne se contente donc pas de regarder le match. Il possède un abonnement malheureusement transmis de génération en génération. Autre facteur de risque, c'est le surpoids. Et contrairement aux États-Unis, il n'y a pas de dépistage systématique. La raison est simple, on risquerait de découvrir et de traiter des cancers qui sont très lents en termes d'évolution. Et tous les cancers de la prostate ne jouent pas à la même vitesse. Certains attaquent un peu comme Mbappé. D'autres progressent si lentement qu'ils pourraient être commentés par une chaîne parlementaire. Bref, c'est au cas par cas, pas de dépistage systématique.
1: Alors parlez-nous de ce dépistage. À partir de quel âge faut-il s'en préoccuper ?
0: La discussion peut commencer avec le médecin traitant à partir de 50 ans ou dès 45 ans quand il y a un risque élevé, notamment un risque familial. Le dépistage va reposer sur deux examens complémentaires. Un, le toucher rectal et deux, le dosage sanguin du PSA. Alors le toucher rectal, je vois déjà votre tête, ça a une réputation absolument catastrophique pour beaucoup d'hommes. C'est l'équivalent médical d'un match joué sous la pluie sans remplaçant et devant toute la belle famille. En réalité, ça dure quelques secondes. Ça permet au médecin d'évaluer la taille de la prostate et il pourra compléter aussi par un dosage du PSA qui n'est pas une garantie absolue, ni que vous n'avez pas de cancer, ni que vous avez un cancer. Bref, discutez-en avec votre médecin et la meilleure stratégie, c'est celle qui est personnalisée. Allez, d'ici là, portez-vous bien.
2: Les conseils du docteur Kirzek à retrouver sur notre site internet ici.fr et aussi sur notre appli. Nous, on vous dit bon week-end. Voilà, ouais. C'est terminé la télé. On reste un petit peu pour Ici, c'est vous. Est-ce que vous êtes des râleurs ? Appelez-nous 02 54 27 36 36.
1: Venez râler.
2: Voilà.
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2: Jusqu'à 9h30, on parle de vous et surtout on va râler ce matin parce que oui, les Français, eh bien, nous serons les rois des râleurs apparemment. Donc si vous vous râlez, sur quoi vous râlez, vous nous appelez 02 54 27 36 36.
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2: 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On vous souhaite une belle journée, il est 9h.
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2: Ici Berry, première radio sur l'actu locale. Le journal vous est présenté par Irène Prigent. Une technique agricole pour mieux résister à la sécheresse et faire des économies de carburant.
8: Le semi-direct, culture sans labour. Une fois les graines enfouies, pas besoin de retravailler la terre, ce qui permet au sol de mieux conserver l'eau de pluie. Cela fait une quinzaine d'années que Franck Bailly a opté pour cette technique. Cet agriculteur basé dans le Jura en a vanté les mérites lors du festival du non-labour organisé cette semaine au lycée agricole du Subdret dans le Cher. C'est vrai qu'il y a de vrais avantages à la fois au niveau de la terre, mais aussi du porte-monnaie. Car si on ne laboure pas, eh bien on ne fait pas marcher les machines.
9: En agriculture, le premier argent gagné, c'est celui que tu n'as pas dépensé. La culture bio, j'ai rien contre la culture bio, il faut 140 litres hectares de gasoil, de GNR. Culture conventionnelle, il faut 100 litres hectares. Le semi-direct, il faut 40 litres hectares. Voilà, tout est dit là-dessus. Cette année, c'est une année charnière au semi-direct, parce que vu la sécheresse, il ne faut pas, surtout pas, retourner le terrain. Hein, surtout pas. L'évaporation d'eau se fait très facilement. L'effet de carbone s'évacue dans l'atmosphère. C'est énormément de vie dans le sol. Les vers de terre, les insectes. Faut pas croire que ce minerai qu'on n'a pas de récolte. Les premiers résultats, c'est 3 à 5 ans.
10: Et comment on fait pour éviter qu'il y ait trop de mauvaises herbes qui poussent justement ?
9: La nature, horreur du vide. Faut intervenir le plus rapidement possible de réintroduire des autres plantes dessus. Voilà. Et surtout, pas bouger le terrain pour pas réveiller les graines qui germent pas. Moi, j'ai toujours appris à l'école, les graines de rumex, elles peuvent rester 100 ans dans la terre. Elles peuvent germer après. Si on les a pas bougées, elles germeront pas.
2: Franck Bailly, agriculteur dans le Jura, venu cette semaine dans le Cher pour parler de cette technique du semis direct. Le préfet du Cher n'exclut pas des coupures d'eau potable à l'automne. Face au manque d'eau, il appelle les habitants à la plus grande sobriété. La sécheresse est encore plus sévère qu'en 2022. Pratiquement tous les forages sont à des niveaux inquiétants.
11: 3 incendies en une journée.
2: Oui, les pompiers de l'Indre mobilisés de toutes parts hier dans le département. Une longère s'est embrasée à Vic-Exemplé. Une haie a pris feu aussi à Saint-Marcel. Et puis un incendie a brûlé environ un hectare d'herbes sèche à Écueillé. À chaque fois, les pompiers ont réussi à contenir ces feux et empêcher leur propagation aux habitations.
11: La ville d'Issoudun appelle à une mobilisation générale contre la fermeture de l'AFPA.
2: L'Agence pour la formation professionnelle des adultes. 30 sites sont menacés de fermeture partout en France, comme celui de Châteauroux et celui d'Issoudun. La ville demande l'ouverture immédiate d'une concertation avec les collectivités, mais aussi les acteurs de l'emploi et de l'insertion pour tenter de sauver le centre de formation. Dans le Loiret, ce sont les 244 emplois de l'usine Duralex qui sont menacés. Hier, le tribunal de commerce d'Orléans a examiné les 3 dossiers des potentiels repreneurs de l'entreprise. Dans tous les scénarios, il y aura des licenciements. Les dossiers de reprise seront examinés le 12 octobre.
11: Éric Zemmour repart à l'assaut de l'Élysée.
2: Déjà candidat en 2022, le président du parti d'extrême droite Reconquête se représente pour le scrutin présidentiel de 2027. Il l'a confirmé hier sur le plateau de BFM TV. Éric Zemmour avait fini 4e du premier tour il y a 4 ans. Ce n'est pas pour ce candidat que votera le maire socialiste de Bourges, Yann Gallu. Il soutient Raphaël Glucksmann, le coprésident de Place Publique, parti de centre-gauche, mais il ne jouera pas les premiers rôles dans la campagne de l'ancien journaliste.
11: Le château de Valençay devrait accueillir davantage de visiteurs cette année.
2: Oui, la célèbre demeure du prince de Talleyrand figure dans la liste des 500 sites culturels inclus dans le nouveau pass de la Fondation du Patrimoine. 6,40 € par mois pour entrer librement dans tous ces lieux. 10 sites, rien que pour la région Centre-Val de Loire. Vous retrouverez la liste complète sur ici.fr/berry. Et les détails aussi pour l'achat du pass. Une tour recréée en carton à Bourges pour les journées du patrimoine. Le pari un peu fou du centre des monuments nationaux avec un plasticien. Reconstruire avec des blocs en carton la tour de Beurre, l'une des 2 tours de la cathédrale de Bourges, 520 ans après son effondrement. Une réplique de 20 mètres de haut qui sera assemblée demain sur le parvis de la cathédrale et détruite juste après, le lendemain, en mémoire de la catastrophe. Depuis mardi, des dizaines de bénévoles s'affairent à construire les blocs en carton. Flanque Blazer est chargé de mission au Centre des Monuments Nationaux.
12: Je ne veux pas dire de bêtises, mais on doit être à 2000 briques, en fait, qu'il faut réaliser pendant toute la semaine avec des ateliers. Donc là, à chaque fois, on a 2 groupes, en fait, 2 ateliers par jour, un le matin, à l'après-midi, avec des groupes de 20-30 personnes. Alors, constitués de bénévoles, on fait des petits éléments qu'on va emmener à la cathédrale samedi. Le but, c'est qu'on va commencer par l'envers, entre guillemets, c'est-à-dire qu'on va commencer à assembler le haut de la tour et on va monter à la main. Aucune machine, tout à la main. On va monter le haut, on reglisse dessous ce qui est un peu plus bas, et ainsi de suite, jusqu'à atteindre, la tour devrait faire normalement une vingtaine de mètres de hauteur.
10: C'est un poids énorme quand même à soulever.
12: En fait, on aurait à peu près une tonne. Mais c'est pour ça qu'il nous faut des bénévoles. Donc s'il y a des gens samedi qui ne savent pas quoi faire, on a besoin de bras. C'est quand même assez costaud, parce qu'en fait c'est du carton très particulier, il y a une double couche et tout, on n'a pas pris non plus n'importe quel carton. Bon, effectivement, il ne s'agirait pas que ça tombe, une tour comme ça, il ne s'agirait pas qu'elle tombe sur le public.
2: Rendez-vous demain donc sur le parvis de la cathédrale pour l'assemblage de cette tour en carton et dimanche à 15h pour la voir s'effondrer.
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2: Et Sébastien, quel temps pour aujourd'hui et pour ce week-end aussi ?
1: Eh bien, un temps agréable aujourd'hui qui s'améliore encore demain. On compte déjà 14 degrés à Issoudun avec un beau soleil selon Pascal sur notre page Facebook qui dit bonne journée le Berry. Tatiana nous dit bonjour tout simplement. Bonjour. À ses amis et à ses amis au masculin du Berry également. Marie-Paul, 14 degrés à Montipouré. Petite pluie cette nuit, passez une bonne journée. C'est un petit peu ce qu'on a au programme. programme. Quelques nuages, quelques petites gouttes par endroit. Sinon, c'est 21 à 24 degrés pour les maximales du jour. Ce week-end, le soleil est au programme. Samedi, le soleil brille toute la journée. Dimanche, il se partage le ciel avec quelques nuages. On comptera 25 à 27 degrés pour les maximales de votre samedi.
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2: Et ici, venez râler avec nous, voilà, faites honneur finalement aux clichés que les Français ont, parce qu'on a cette image qui nous colle un petit peu à la peau. Français, nous sommes les rois des râleurs.
1: Ouais, est-ce que c'est vrai, est-ce que c'est faux, est-ce que vous avez envie de ronchonner sur le fait qu'on dit qu'on est ronchon, qu'on râle? Venez râler avec nous, 02 54 27 36 36, moi je vous avoue que je n'ai jamais râlé de ma vie. Un autre sujet, est-ce qu'on est menteur en France?
2: Sébastien Pollock, oui. Vous nous appelez, tous vos témoignages, vos réactions. 02 54 27 36 36. Ça peut être au standard, sur le WhatsApp, mais aussi sur notre Facebook, ici Berry.
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0: Ici Berry et ici on parle de vous.
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0: Jusqu'à 9h30. Jusqu'à 9h30, on parle un petit peu de tous ces sujets d'actualité, du quotidien. Et malgré nous, eh bien, on a cette image un petit peu qui nous colle à la peau. Français, roi des râleurs. Alors pourquoi ça nous fait du bien de râler? Pourquoi est-ce qu'on râle? Voilà, c'est un peu ce besoin d'extérioriser peut-être.
2: Mais je pense que ça doit faire du bien. Moi, je suis convaincu que c'est bon pour la santé. Et si vous êtes d'accord avec moi, 02 54 27 36 36. Si vous n'êtes pas d'accord avec moi, on se retrouve tout à l'heure sur le parking d'Auchan.
0: Et on règle les comptes. Allez, c'est parti. Râler au quotidien, est-ce votre petit plaisir pour vider votre sac? Ou est-ce que sinon, il y a déjà des gens dans votre entourage qui vous ont dit non, mais là, c'est beau, il faut que tu arrêtes de râler, etc. Ça peut arriver, ça aussi. Hein.
2: Des gens qui râlent trop, ça peut être difficile. Il y a aussi les gens qui ont que leurs problèmes de santé à raconter. Est-ce que ça rentre dans la catégorie des râleurs, ça? Vous savez, la tata que vous n'avez pas vue depuis 6 mois, mm-hmm. Vous lui dites comment ça va, tata? Alors, je suis allée à l'hôpital.
0: Ouais, mais il y a des gens qui ont besoin de ça aussi parce qu'on est leur oreille aussi. Donc d'un autre côté,
2: solidarité.
0: Voilà, c'est ça. 02 54 27 36 36 pour nous donner votre avis. Alors en Europe et même dans le monde, les Français sont-ils vraiment les rois des râleurs? Nous avons posé la question à deux amis, Inès et Cécilia.
3: Je pense qu'en majorité oui, mais je pense qu'ils réalisent pas la chance qu'on a d'être en France. On a plein d'opportunités, on a plein de choses chouettes que les autres pays n'ont pas. Du coup, je pense que malheureusement, ils ne s'en rendent pas assez compte parce que justement, on est baigné dans pas mal d'éléments qui sont très cool, quoi.
4: Après, moi, je pense aussi qu'il y a une question de localisation, de ville où on vit. Je sais qu'à Paris, c'est une ville connue pour avoir de gros râleurs. Je viens de Paris, donc je peux rien dire. Mais je me suis expatriée dans d'autres villes un petit peu et j'ai l'impression que ça râle moins. Je pense que du coup, le style de vie et le confort de vie jouent beaucoup sur le fait de râler, quoi.
0: Et vous, est-ce qu'il vous arrive de râler au volant? Nous avons aussi posé la question à Inès et Cécilia.
3: Alors ça, c'est vrai qu'en voiture, même moi, je me surprends à râler, alors que quand je conduisais pas, je disais mais pourquoi les gens ils râlent en voiture? Et depuis que je commence à rouler, je râle un petit peu aussi. Moi, si je râle, je vais pas râler directement sur la personne et ce sera pas méchant et ce sera pas mal poli. Ce sera vraiment une petite plainte, enfin je pense que c'est dans mon cas, mais ce sera pas vraiment en manquant de respect à l'autre personne, par exemple en voiture.
0: En voiture, ouais. Je crois qu'on peut se transformer quand même. Hein.
2: Ouais, la priorité à droite là. Non mais quand même. Non mais.
0: Et le stop qu'ils font un peu glisser ou quand ils nous voient pas arriver. C'est vrai qu'en voiture on a tendance à très fortement râler.
2: Devenir la pire version de nous-mêmes.
0: C'est vrai, ça nous fait devenir dark toute cette histoire. À ceux qui roulent un peu trop doucement alors que c'est limité à 50 et qui sont à 30 par exemple.
2: Et à contrario.
0: Oui. Voilà. Bon, vous, pourquoi est-ce que vous râlez? 02 54 27 36 36? Et pourquoi nous autres Français aimons-nous autant râler? Eh bien, nous avons posé aussi la question à trois amis, Nadine, Michel et Françoise.
5: Ça fait du bien des fois de râler, hein. Ça dégage ce qu'on a au fond. Enfin, moi, quand j'ai envie de râler, même toute seule dans la voiture, je râle. Hein.
6: Mais après, râler, vraiment, non, je sais pas, vous me trouvez râleuse.
5: C'est-à-dire que moi, quand je suis mal lunée ou bien j'ai mal dormi, j'ai tendance à râler plus souvent, quoi.
7: Quand vous râlez en voiture, ça donne quoi?
5: Les mains en l'air, on dit « Oh merde, quel couillon celui-là »
6: Connard ou connasse?
5: Ouais, bon oui, après ça fait du bien.
0: Eh oui, apparemment, ça fait du bien. Si vous aussi, vous râlez, n'hésitez pas, appelez-nous 02 54 27 36 36. Pourquoi vous râlez? Sur qui vous râlez aussi? Peut-être que c'est juste avec vous-même.
2: Et après râler, est-ce que vous vous excusez? Est-ce que vous venez, vous faites bonjour, pardon d'avoir râlé? Merci.
0: Et merci de m'avoir écouté.
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0: Céline Dion qui a quand même impressionné hein, là, pour lors de ses derniers concerts. Il y a eu quelques vidéos qui sont passées sur les réseaux, notamment des notes assez incroyables qu'elle continue de tenir.
1: Ouais, elle est forte, elle est forte. Et on lui dit de rien quand même.
0: Et vous, est-ce que vous râlez chez vous? Pourquoi vous râlez? Sur qui vous râlez? Vous nous appelez et vous nous le dites, hein, 02 54 27 36 36. Vos appels, vos témoignages par téléphone ou sur le WhatsApp, ici Berry.
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16: 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Les Français, champions du monde des râleurs. Et si finalement, c'était pas de notre faute et que ça venait de notre histoire commune, de notre culture, des manifestations et même des révolutions depuis 1789, on a retrouvé une archive de l'INA.
17: Est-ce que les Français sont vraiment les champions du monde des grincheux ? En tout cas, c'est les premiers à admettre que la réputation est un peu méritée.
18: C'est vrai que les Français sont râleurs. On manque de positivité. Ça, je pense sincèrement.
16: Est-ce que ça vous arrive de faire la gueule ?
19: Ouais.
16: Pourquoi ?
19: Lever du mauvais pied, un temps de merde, la grève, ça arrive, ouais.
20: On est extrêmement râleur. C'est un cercle infernal, en fait. T'es obligé, toute la journée, tu râles. Tu rates ton métro, tu râles. T'attends 5 minutes ton café, tu râles. Ouais, c'est un mode de vie, en fait.
17: Voilà, c'est assez parlant, d'ailleurs, sur l'importance qu'a la plainte dans la culture française. Faire la gueule, se plaindre, grogner, protester, rouspéter, se plaindre a une fonction sociale. C'est un tic de conversation, c'est culturel. C'est un peu comme les Américains qui demandent « How are you doing ? Comment ça va ?» Eh bien, nous, en France, on se plaint.
16: Alors oui, on râle, mais un petit fun fact quand même, râler c'est bon pour le moral. C'est selon une étude scientifique américaine qui nous dit que râler à petite dose, eh bien c'est bon, ça permet d'exprimer sa frustration, ça permet de vider son sac, d'extérioriser son stress et de trouver du soutien auprès de ses proches.
21: Et quand on compare à nos voisins britanniques aussi, ça fait qu'on a un meilleur droit du travail, j'ai envie de dire.
16: Voilà, mais attention, râler en boucle quand même entretient le réseau de pensées négatives, il faut donc comprendre pourquoi on râle pour transformer le coup de colère finalement en quelque chose d'utile. Par exemple, là, mon collègue, il va râler parce que je lui ai emprunté son stylo ce matin sans lui dire.
22: C'est un des plus beaux stylos et je le retrouve ici à côté de vous, Marie.
16: Oui, mais c'est moi qui vous l'ai offert.
22: Bon.
23: C'est vrai.
16: Voilà.
23: C'est vrai.
16: Bah oui, c'est vrai.
22: Celui-là.
16: Voilà. Donc, bref, voilà. Vous, est-ce que vous râlez ? Vous nous le dites sur nos réseaux sociaux 02 54 27 36 36. Allez, Maxime et Antoine arrivent dans un instant pour vous.
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1: Et on se balade en chanson et en chantant avec notre ami Francky Lemaire. Francky Lemaire qui se balade tous les jours dans l'Indre et dans le Cher. Et aujourd'hui, on le retrouve pour la 6e édition du festival Pyrotechnique de Luant. Bonjour Francky.
2: Oui, bonjour les amis là. Le fil rouge sur le bouton bleu et le fil vert sur le bouton vert. Non, je sais pas. J'espère que ça va fonctionner demain soir. Hein. En tout cas, c'est ici à l'étang du Ris à Luant. On est en plein de préparatifs. Hein. Justement, nous sommes avec l'adjoint au maire qui est Mathieu Belin. Bonjour Mathieu.
3: Bonjour.
2: Merci de nous recevoir. Ça va le branchement? Je l'ai bien fait pour demain?
3: Je sais pas. J'espère que ça va fonctionner. On va voir ça avec les artificiers.
2: Bon, on va reculer de 10 pas. Hein.
3: Ouais, c'est mieux.
2: Bon alors c'est une belle organisation, ça aurait dû avoir lieu cet été, mais malgré la sécheresse, la canicule, ça a été reporté.
3: Oui, effectivement, pour des questions de sécurité, ça a été reporté. Comme vous pouvez vous en douter, avec la canicule, les risques, à ce moment-là, bon, on avait déjà les pompiers qui étaient mobilisés sur pas mal d'endroits, valait mieux pas prendre de risques.
2: Et donc c'est la 6e édition, ça ramène quand même du monde, on m'a parlé 3-4 000 personnes, c'est énorme.
3: L'an dernier, Franck le dira tout à l'heure, hein, mais 4 500 personnes du département, mais pas que. On a des personnes qui viennent de la Charente-Maritime, des départements limitrophes, d'autres régions. Donc ça marche plutôt bien, ouais.
2: On peut dire pour un petit village comme ça de plus de 1600 habitants, c'est bien, quoi.
3: Oui, c'est une belle manifestation, bien encadrée par une association qui est rodée. Ça, c'est à souligner. Une 6e édition, donc Luant Events, mais je pense que Franck en parlera tout à l'heure, le détaillera.
2: Ouais, il va nous en parler. On va aller sur les lieux, là, on va aller voir ça de plus près. Hein.
3: Oui, effectivement, il détaillera exactement le programme. Etc.
2: Bon, cette année, c'est Walt Disney. Alors, est-ce que vous, la première question, vous et Monsieur le maire, allez-vous déguiser?
3: Bon, l'idée, c'est que plutôt Monsieur le maire soit en Mickey. Et puis, moi, j'hésite encore. Si Dingo, Picsou, je sais pas.
2: Oh, je voudrais bien en Dingo.
3: Eh ben, on va partir sur Dingo, alors.
2: Et puis, moi, je me mettrai en Mickey. Voilà, une bonne idée.
3: Ouais, ce serait pas mal.
2: Bon, une sacrée organisation. Tous les villageois sont là, ils jouent le jeu.
3: Les villageois, oui, mais surtout les bénévoles, bien évidemment, mais surtout les bénévoles de l'association. Ils sont nombreux, et ça, c'est très important en termes d'organisation. Quand on a un événement de ce type-là, c'est important.
2: Combien de temps à l'avance on prépare justement un bel événement comme celui-là? Il y a au moins, je pense, un an de préparation. Dès que c'est terminé, on se remet sur l'année prochaine. On en parlera avec Franck tout à l'heure, mais c'est un peu ça, quoi.
3: C'est une année sur l'autre, c'est des mois de préparation. Là, c'est vrai que cet été, c'est toujours délicat, hein, quand on veut décaler quelque chose. Voilà, ça a été quand même une décision lourde pour l'association. En tout cas, ils sont bien mobilisés, c'est quand même à souligner.
2: Bon, le fil bleu sur le bouton rouge sur le fil bleu. Oh, je sais plus, on fait comment?
3: Le fil rouge sur le bouton rouge, le fil bleu sur le bouton bleu, et vous inquiétez pas, ça va exploser à Luant.
2: Bon, à tout à l'heure les amis, enfin j'espère.
1: Bon, on va peut-être laisser faire nos experts quand même, parce que bon, si c'est Francky qui gère... Ouh, on
4: le rouge
1: sûr.
4: Avec le rouge, le vert avec le bleu, et paf, voilà, hop là.
1: Et paf le Francky.
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1: Et la matinée continue avec vous deux. Salut les gars.
7: Bonjour, messieurs.
8: Bonjour tout le monde. Bonjour.
1: Alors, qu'est-ce qui se passe au programme?
7: Eh ben, nous sommes en 1473. Je me prends un peu pour Denis Hervier, tiens. Pierre Lebon est marchand de tissus Berrichon. Les affaires marchent pas mal pour lui. Et derrière ce Pierre Lebon, en fait, il y a Pierre Pina avec les balades de Pierre à travers trois communes berrichonnes. Ici, ça marche et ça va marcher à partir de 10h.
9: Et nous ce matin, nous recevons Christine Alexandre, notre experte en assurance. Nous allons parler des assurances scolaires, mais aussi, ça fait débat, des trottinettes. Doivent-elles être assurées ou non? La réponse ce matin avant 10h. Merci les amis, les 9h30 tout pile, ça y est, c'est la quille pour vous, c'est le week-end.
1: Allez, sauf
9: pour Sébastien. Vous, demain bonjour, Sébastien, demain. À partir de 7h, c'est
10: moi,
9: ça?
10: Moi je suis là dès 7h et jusqu'à midi.
9: Allez, on danse la bamba pour vous quitter.
10: Allez.
9: Los Lobos sur votre
10: ciao.
9: Radio ici.
10: Ciao.

0: Allez,
1: comme une envie d'aller vers le Mexique, hein, et l'Espagne avec Ici Berry.
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1: Mais dans votre Berry Express, on s'envole vers le Cher pour une info pratique à Vierzon, plus précisément. La Maison de la Justice et du Droit vous accueille pour des conseils concernant votre droit, vos droits au quotidien, droit de la famille, droit du travail, droit au logement, aide aux victimes, beaucoup de choses. Ce sont des rencontres gratuites, mais sur rendez-vous. Et c'est tous les jours de la semaine. Inscription sur le site mjd-vierzon.fr. La Maison de la Justice et du Droit vous accueille gratuitement, mais sur rendez-vous.
0: Et enfin, aujourd'hui et demain, rendez-vous dans le village où le film de Jacques Tati, Jour de fête, a été tourné en 1947. Pendant deux jours, vous allez en apprendre plus sur les coulisses du cinéma, ateliers, projections, expositions, rencontres autour de la fabrique d'un film, bruitage aussi, effets spéciaux, projection de courts-métrages avec l'association Clic Clic, Festival Ciné Village, Place du Marché à Sainte-Sévère-sur-Indre, aujourd'hui et demain. Plus d'informations sur cinévillage.fr.
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0: Et la douceur de la playlist Ici Berry, on en profite dans quelques instants. Mais d'abord, nous allons retrouver notre experte Christine Alexandre. La rentrée est passée et les enfants sont à l'école et les sorties scolaires arrivent à grands pas. Quid des assurances? L'assurance scolaire est-elle obligatoire? Est-ce que l'assurance habitation peut faire le job? Réponse avec notre experte en assurance, Christine Alexandre. Bonjour.
1: Bonjour Christine.
4: Bonjour à tous.
0: Alors, question numéro 1, l'assurance scolaire spécifique est-elle obligatoire pour les élèves?
4: Alors, eh bien écoutez, je vais faire une réponse un peu de normand. Hein?
0: je vois le genre.
4: Donc, l'assurance, elle est obligatoire dès l'instant que vous avez des activités, est obligatoire dès l'instant que vous avez des activités scolaires facultatives. Par exemple, effectivement, vous parliez tout à l'heure des voyages scolaires. Donc là, les voyages scolaires, l'assurance est obligatoire. Lorsqu'il y a des activités périscolaires aussi, la garderie, la cantine, là, l'assurance est obligatoire. En revanche, quand les enfants sont à l'école, donc dans la classe ou dans la cour de récréation, ils n'ont pas besoin d'avoir une assurance scolaire.
0: Donc allez-y, pardon.
4: Pardon, excusez-moi. Donc, de toute façon, comme il y a beaucoup d'enfants qui font des sorties scolaires, et il y en a qui mangent à la cantine, il faut une assurance scolaire. D'accord? Une assurance scolaire qui, c'est quoi exactement l'assurance scolaire? C'est ce qui va permettre à l'enfant de se protéger si jamais il se fait du mal tout seul.
0: D'accord. Donc, ça veut dire qu'une assurance multirisque souscrite lors d'une assurance habitation, ça ne fait pas forcément l'affaire. Il faut vraiment une spécifique scolaire.
4: Eh oui, vous avez tout à fait raison. L'assurance spécifique, donc l'assurance habitation, elle va couvrir, par le biais de la responsabilité civile, elle va couvrir les dommages que vous faites aux autres. D'accord ?
0: D'accord.
4: Donc, dans l'attestation que demande l'Éducation nationale, il faut que vous ayez à la fois la responsabilité civile pour les dommages que vous allez causer aux autres et l'assurance scolaire pour les dommages que vous pouvez vous causer à vous-même lorsque vous êtes à la cantine ou lorsque vous êtes en voyage scolaire.
0: Alors, voilà. Maintenant, je pense aussi aux grands élèves, ceux qui partent faire leurs études, par exemple, à l'étranger, une petite année. Comment ça se passe, là, en termes d'assurance? Est-ce que c'est pareil, il faut une assurance spécifique, étudiant, à l'étranger?
4: Oui, tout à fait. Déjà, il faut vérifier que la responsabilité civile est bien couverte dans le pays où votre enfant va étudier. Ça, c'est la première chose, d'accord? Donc, en principe, dans tous les pays du monde, ça marche, sauf bien sûr ceux où c'est très tendu au niveau politique et économique. Mais normalement, ça fonctionne, d'accord? Donc, ça, c'est la première chose. Et après, les établissements scolaires vont exiger, effectivement, des assurances scolaires. Donc, c'est pareil, il faudra aussi une assurance scolaire pour toutes les activités qui pourraient être extérieures, notamment les stages, je pense aux stages. Les stages, il faut que vous ayez une couverture, effectivement, pour les dommages que vous pouvez vous causer à vous-même. Donc, elle est aussi exigée. Assurance responsabilité civile et assurance scolaire. Effectivement, bon, tout à fait.
0: Finalement, c'est plutôt clair hein, comme réponse. Ce n'est pas tant une réponse de normand que ça, Christina, finalement. Hein.
4: Bon, c'est toujours la difficulté entre l'obligatoire et le recommandé.
0: Ouais.
4: Mais de toute façon, question de l'assurance scolaire, il faut que les enfants soient couverts.
0: Bon, on parle d'assurance ce matin, il y a un tout autre sujet aussi, c'est celui des trottinettes électriques. On sait qu'elles font débat, mais est-ce qu'elles doivent être assurées? Réponse avec vous, Christine Alexandre. Je rappelle que vous êtes assureuse à Châteauroux. On vous retrouve dans un instant.
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0: Et la douceur de la playlist Ici Berry, on en profite pour vous rappeler que notre baladeur Francky Lemaire est ce matin à Luant, en plein dans les préparatifs du 6e festival d'art pyrotechnique qui a lieu demain autour de l'étang du Ris à Luant. 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En attendant, voici Mr Big avec Wide World.

0: belle matinée avec Ici Berry qui s'assure de vous faire écouter vos chansons préférées. Tiens, en parlant d'assurance.
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0: Ici, c'est vous ce matin, s'assurer auprès d'une agence, quelles qu'elles soient ses activités, c'est souvent fortement conseillé, voire même parfois indispensable au maximum.
3: Oui, c'est bien ça, c'est sûr. Hein. Il faut s'assurer, dans le cas de nos moyens de transport, particulièrement les nouveaux, comme la trottinette. Christine Alexandre, vous êtes assureur d'une agence Alliance. C'est une obligation, l'assurance pour la trottinette?
4: Oui. Tout à fait. Dès l'instant que vous avez une trottinette électrique, hein, on est bien d'accord.
3: Oui, oui, bien sûr.
4: La trottinette électrique, c'est considéré comme ce que l'on appelle un véhicule terrestre à moteur. Donc, ça doit rouler sur la route et pas sur les trottoirs, d'accord ? Ça doit respecter les feux de signalisation, ça doit respecter les priorités et c'est surtout que vous devez être assuré. Vous avez une obligation d'assurance, ce qu'on appelle une assurance responsabilité civile circulation. C'est obligatoire.
3: Alors, quel que soit l'accident, si la trottinette roule sur le trottoir, elle sera d'office en tort, de toute manière.
4: Elle sera en tort de toute façon. Nul n'est censé ignorer la loi. Donc, vous devez, et là, c'est la loi, c'est même pas l'assurance, il faut absolument que les trottinettes roulent sur la voie publique. Voilà, c'est une obligation. Ils peuvent être verbalisés par les forces de la police ou de la gendarmerie dès l'instant qu'ils roulent sur les trottoirs. Ah. Vous n'avez pas le droit. C'est comme un vélo hein, électrique, c'est pareil, ça n'a pas le droit de rouler sur un trottoir.
3: Alors, vous savez, il existe plusieurs types de trottinettes, des puissances différentes. Est-ce que le prix de l'assurance va changer selon la trottinette? Est-ce que vous demandez quel type de trottinette c'est, vous, pour être assuré?
4: Alors oui, déjà, vous n'avez pas le droit de débrider une trottinette. La trottinette, quand on vous la vend, elle doit respecter les normes européennes et elle ne doit pas être débridée. D'accord? Et le prix ne varie. Alors, le prix peut varier en fonction de la trottinette, mais c'est assez rare. C'est un prix qui est quasiment fixe pour tous les assureurs, uniquement en responsabilité civile circulation. Hein, on est d'accord. Donc, il faut dire que ça coûte à peu près une centaine d'euros maximum par an pour assurer sa trottinette. D'accord? Si bien sûr vous voulez l'assurer en vol, c'est différent. C'est beaucoup plus cher parce que ça se vole très, très facilement. Mmh. Mais l'assurance obligatoire, c'est 100 euros maximum par an. D'accord? Donc, il ne faut pas faire... Vous devez absolument... Par contre, si vous avez débridé votre trottinette électrique, vous ne serez pas assurable.
0: Christine, on est d'accord, l'assurance civile, tout le monde y a droit, mais l'assurance civile circulation, il faut faire la demande. C'est bien ça la différence?
4: Ah oui, bien
0: oui,
4: sûr.
0: Il faut faire la demande.
4: Il faut que vous alliez voir votre assureur, vous achetez une trottinette, que vous l'achetiez chez un marchand ou sur Internet, vous allez voir votre assureur, il va vous demander la marque... Et il va vous délivrer un mémo d'assurance comme pour une voiture.
0: D'accord.
3: Alors, on sait qu'à Châteauroux, maintenant, le casque est obligatoire pour conduire une trottinette. Est-ce que d'office, ce casque est pris en compte dans l'assurance?
4: Non, parce que, si vous voulez, le casque, il peut être pris en compte si votre trottinette est assurée en dommage, ce qu'on appelle en dommage tout accident. Voilà. Donc, compte tenu que l'assurance serait trop chère par rapport à la trottinette, il y a très très peu de personnes qui assurent leur trottinette en tout risque, quelque part. Donc aujourd'hui, le casque, non, n'est pas pris. À l'heure d'aujourd'hui, dans 99% des assurances, voire même 100%, le casque n'est pas pris en charge. Non, du tout.
3: Bon, alors, ce qu'on retient ce matin déjà, c'est que les trottinettes, c'est sur la route et pas sur les trottoirs. Hein. C'est assujetti au code de la route classique. Et surtout, c'est avec une assurance qu'on roule quand on sort dehors. Quoi. Voilà.
4: Exactement. Une assurance circulation, c'est obligatoire. Et aujourd'hui, effectivement, alors à Châteauroux, les casques sont obligatoires. Le gilet n'est pas obligatoire, mais il est plus que recommandé. Et dans certaines villes, de plus en plus, dans toutes les villes, le casque est obligatoire. Voilà, tout à fait. Mais c'est simplement une protection. Hein. C'est contraignant, je le sais, mais c'est vraiment une protection. J'attire vraiment l'attention parce que nous avons beaucoup, beaucoup d'accidents corporels avec les trottinettes. Alors, il faut savoir que si ça coûte 100 euros par an, c'est que dans l'assurance responsabilité civile, il y a aussi ce qu'on appelle la garantie du conducteur. Ça veut dire qu'on vous indemnise si jamais vous êtes blessé ou pire, il y a un décès sur une trottinette.
3: Oui, d'accord. Bon, en tout cas, merci beaucoup de nous avoir partagé toutes ces infos très utiles, voire indispensables ce matin, Christine Alexandre. Je rappelle que vous êtes assureur d'une agence Alliance à Châteauroux. On se dit à la prochaine, on va se revoir dans le courant de l'année de toute manière.
4: Oui, bah bien sûr.
3: Bon,
4: bien
3: sûr. À très bientôt.
0: Au revoir, Christine.
3: Au revoir.
4: Bonne journée, au revoir.
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3: 9h49 sur votre radio, ici Berry. Dans quelques instants, nous allons retrouver notre vétérinaire Pierre Fabin qui va nous parler des cages pour nos petits hamsters. Je ne sais pas si vous en avez déjà vu.
13: Non, jamais. C'est très mignon, les petits hamsters.
3: Oui, c'est mignon. Ça mord un peu de temps en temps.
13: Vous êtes fait mordre par hamster.
3: Je me suis fait mordre par hamster. Ma soeur en avait un, il s'appelait Hercule. Il était super mignon.
13: Vous allez me raconter ça.
3: Oui, promis, juste après Mylène Farmer. C'est à qui le tour ?

0: Sibérie, belle matinée et bientôt le week-end. On écoute là à l'instant, c'est à qui le tour? C'est Mylène Farmer, c'est de son nouvel album Égrégore. Et tiens, si vous êtes fan de Mylène Farmer et que vous voulez découvrir cet album au cinéma, ça se passe au CGR de Châteauroux. Diffusion en avant-première de cet album, un peu film avec clip, plein de choses. Ce sera le 27 octobre à 20h. Et bah, Maxime, si vous êtes intéressé, la billetterie est déjà ouverte si vous voulez.
1: Eh bien super,
0: on y fonce.
1: Sur le site de CGR.
0: Et ici, c'est vous, continue et place à nos animaux, même les plus petits, les plus mignons.
1: Oui, mais mes yeux trahissent mon ventre parce que j'ai failli parler de minster. Alors qu'on va parler de hamster, ça n'a rien à voir.
0: Les hamsters ne se mangent pas.
1: Non, pas du tout, attention. On pose souvent qu'un hamster, justement, est heureux avec une simple roue dans une petite boîte. C'est une immense erreur. Docteur Pierre Fabin, quelles sont les bases pour aménager un habitat vraiment adapté à ce petit rongeur?
2: Eh ben, la première règle, c'est de jeter justement ces minuscules cages en plastique ultra colorées qu'on vend en animalerie. Elles sont une véritable prison. Dans la nature, un hamster parcourt des kilomètres chaque nuit. La taille minimale absolue pour une cage, c'est 1 mètre de long sur 50 cm de large. L'idéal, c'est d'utiliser carrément un grand aquarium en verre recyclé. C'est ce qu'on appelle un terrarium. Pourquoi ? Parce que le hamster est un fouisseur. Il passe sa vie à creuser des galeries souterraines. Vous devez lui mettre au minimum 20 cm d'épaisseur de litière. Prenez une litière de chanvre ou de lin non poussiéreuse et mélangez-y un peu de foin pour que ses tunnels tiennent bien en place.
1: Alors, en termes d'accessoires, la roue est le grand classique, mais est-ce qu'il y a des précautions à prendre pour la choisir et est-ce qu'il faut ajouter d'autres choses?
2: Alors, toutes les roues ne se valent pas. Certaines sont même dangereuses. Oubliez les roues avec des barreaux en métal. Le hamster peut s'y coincer une patte et se la fracturer en courant. Il faut une roue pleine, en plastique dur ou en bois, sans fente. Et l'autre point crucial, c'est le diamètre. Il doit faire au moins 28 cm de diamètre. C'est parce que si la roue est trop petite, le hamster court avec la colonne vertébrale complètement courbée et ça provoque de graves déformations du dos. Et ensuite, ajoutez obligatoirement un bac à sable, pas de sable chantier, mais du sable fin pour chinchilla. Il va s'y rouler pour nettoyer son poil et éliminer l'excès de sébum. Et bien sûr, multipliez les cachettes, des pots en bois, des demi-noix de coco, des maisonnettes sans fond. Plus il a d'endroits sombres pour se cacher, moins il sera stressé.
1: Alors certains le savent, le hamster est un animal nocturne. Est-ce que ça a un impact sur son aménagement?
2: Eh oui, la première règle de bon sens, c'est de ne jamais placer sa cage dans une chambre à coucher. Le bruit d'activité nocturne est continu. Placez-le dans le salon, à l'abri des courants d'air et de la lumière directe du soleil, en pleine journée. Et pour limiter le bruit, investissez dans une roue sur roulement à billes ultra silencieuse. Et l'autre astuce pour l'occuper la nuit en silence, c'est le nourrissage. Vous prenez sa ration journalière et vous la dispersez partout dans la cage. Il va passer la moitié de sa nuit à chercher sa nourriture en fouissant silencieusement et ça correspond exactement à son comportement naturel à l'état sauvage.
0: Merci Pierre Fabin. Vos animaux, on en parle aussi ce midi avec vous Pierre Fabin dans On vous doit bien ça, votre nouveau rendez-vous à partir de midi avec Enora Malagré et toute la bande. Cette histoire d'hamster, ça vous a rappelé Hercule donc
1: Oui, bah oui, le petit animal de ma sœur, elle avait un hamster, ma sœur Hercule, qui vraiment était super mignon. C'était le hamster le plus dorloté, le plus chouchouté de toute la terre entière. Malheureusement, il a fini un peu plus tôt que...
0: Je ne pas. Maxime, je vous emmène vous balader. Tiens, dans quelques instants, on vous emmène, Maxime et moi, vous balader dans Ici ça marche, dans trois cités berrichonnes. Ici, le patrimoine, les balades et l'histoire du Berry. Ça marche avec notre invité 10h. Mais d'abord, direction le pays du soleil levant, Big in Japan. C'est avec Alphaville, 9h55. Évidemment, le journal aussi, dans 5 minutes.
1: Aussi, bien sûr.
0: Évidemment.
1: Et vient pas déguiser votre invité?
0: Peut-être.
1: Ah, peut-être, si c'est possible.

0: J'adore ce morceau. Begin Japan.
1: Ce Kong à la fin. Beaucoup aussi. C'est très très détendant.
0: À suivre le journal dans pas longtemps.
1: Ben oui.
0: Mais d'abord.
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0: 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Il est l'heure du journal et il est 10h. Et ce journal vous est présenté par Irène Prigent. Bonjour Irène.
4: Bonjour Maxime, bonjour à tous. Bientôt le dénouement du procès des parents jugés devant la cour d'assises de l'Indre 3 ans après la mort de leur petit garçon arrive à Rennes. Accusé de violence volontaire, le père continue de nier les coups. Il risque 30 ans de réclusion criminelle. Comme la mère de l'enfant poursuivie, elle, pour maltraitance et non-dénonciation des violences. Le verdict sera rendu ce soir après 3 jours d'audience. Nous voulons une solution. Les mots du maire d'Issoudun, Julien Dubeau, alors que l'agence de formation AFPA est menacée de fermeture dans la commune. Dans un communiqué ce matin, la ville appelle à une mobilisation générale pour sauver le site, essentiel pour les jeunes, les salariés en reconversion et les demandeurs d'emploi. Celui de Châteauroux risque aussi de fermer comme une trentaine d'agences partout en France, à l'heure où le taux de chômage continue d'augmenter. Les 244 salariés de Duralex s'inquiètent aussi pour leur avenir. La verrerie emblématique dans la région est en redressement judiciaire depuis le début de l'été. Hier, le tribunal de commerce d'Orléans s'est penché sur les dossiers de potentiels repreneurs. Une nouvelle audience est prévu le 12 octobre. Les élections sénatoriales, c'est dans moins de 10 jours. Les grands électeurs seront chargés dimanche prochain de désigner nos représentants en Berry. Parmi eux, le maire de Sainte-Sévère et président des maires de l'Indre, François Daugeron. Il était notre invité ce matin à 7h45 pour nous parler de ces sénatoriales, du mode de scrutin et de l'enjeu de l'élection chez nous. L'interview est à retrouver en podcast sur notre application ICI. La France Insoumise réclame un référendum local sur le projet de data center dans l'agglomération de Châteauroux. Des voix contre la construction du centre de données s'élève de toutes parts depuis le début de la semaine. Les opposants craignent que le président de l'agglo, Gilles Averrousse, impose le projet sans tenir compte des avis négatifs exprimés. À Châteauroux, toujours 3 nouveaux terrains de padel seront inaugurés demain derrière le stade Gaston Petit au club de tennis de Châteauroux. 1 an et demi après la fermeture du complexe sportif Route d'Argenton. Mélange de tennis et de squash, ce sport explose littéralement. 875 000 joueurs en France. Ces 3 terrains de padel ont coûté 162 000 euros financés à hauteur de 50% par Châteauroux Métropole.
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0: What about the sky, Antoine? C'est de l'anglais, hein, attention. Oh,
1: je ne vais pas vous faire la météo en anglais, c'est pas possible. Les nuages, the clouds, gagnent du terrain.
0: Pas mal.
1: Depuis, merci beaucoup.
4: And
1: depuis,
4: the sun.
1: Au cours d'anglais, non, je ne vais pas la faire en anglais quand même. Les nuages, donc, je vous disais, gagnent du terrain depuis ce matin dans l'Indre et une bonne partie du Cher, sauf au nord. Grand soleil, tiens. Ce soleil arrive à trouver sa place quand même. Côté Mercure, 17 en moyenne pour l'instant. La sieste d'après-déjeuner ou le café au boulot, tiens, se fera avec 20 degrés. Cet après-midi, ciel de nouveau voilé avec 21 autour d'Argent-sur-Saudre et Valençay. 22 du côté de Bourges et Châteauroux. 23 au pays de Braine. Merci Irène Prigent pour cette longue semaine d'infos. Vous avez bien
0: oui, c'était le dernier journal avant le week-end, là.
4: Enfin le week-end.
0: Oh. Oui, enfin le week-end, voilà.
4: Après 7 jours de matinée.
0: Bravo.
1: Vous avez bien mérité.
0: Très bien.
1: Joli marathon. Irène, à très vite. Ici, ça marche. Continue tout de suite. Maxime et moi, on vous accompagne jusqu'à 11h.
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1: Et Ici ça marche, littéralement, ce matin. Maxime, Ici Berry vous emmène en balade historique à l'époque du Moyen-Âge berrichon.
0: Allez, danser Irène.
1: On fait une petite doigts là. Dame Irène et Dame Maxime, nos invités ce matin à deux personnalités.
0: Sieur.
1: Les deux s'appellent Pierre. D'un côté, Pierre Pina, guide conférencier du Berry, qui nous parle de la transmission du savoir, de l'histoire des communes comme Saint-Benoît-du-Sault, Mézières-en-Brenne et Leblanc. Et de l'autre, Pierre Le Bon. Nous sommes en 1473. Pierre Le Bon est un marchand de tissus berrichon. Les affaires, ça roule pour lui. Alors, entre deux ventes, il nous guide dans ces mystérieuses cités pleines de secrets avec une besace remplie d'anecdotes et de produits locaux. Ici, balade et patrimoine ne font qu'un et ça marche. Et j'entends notre marchand de draps, Pierre Lebongard, et son cheval en double fil. On va l'accueillir dans les studios d'Issy-Berry.
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0: Filer la laine, filer. Vous connaissez cette chanson,
1: non? Si, ça me dit quelque chose.
0: L'époque, oui, c'est un peu.
1: Mais vous qui êtes fan des Visiteurs, ça vous parle.
0: Et c'est dans Les Visiteurs 2 que je l'ai apprise, justement, cette chanson.
1: Oh, bah voilà.
0: C'est pas le meilleur des Visiteurs, mais c'est le premier, vraiment.
4: Jour,
0: je pense.
4: Nuit.
1: Vous savez quoi regarder ce week-end. Voilà. Mon côté musique, lui, il est un peu plus sérieux. C'est Florent Pagny avec son titre Si tu veux m'essayer, 10h04, ici ça marche. Belle matinée, vous écoutez Issy-Berry.

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0: Les lacets sont faits. Allez, ici, ça marche dans le Berry.
3: Et dans tous les sens du terme, hein, l'histoire du Berry, le Moyen-Âge, les balades gourmandes hein, et le patrimoine. Bah oui, je vous rappelle que ce week-end, journée européenne du patrimoine, ici, ça marche. Tout ceci réuni grâce en la présence d'un seul homme. Bonjour Pierre Pina, ou devrais-je dire bonjour Pierre Lebon.
4: Eh ben, plutôt Pierre Lebon, tant qu'à faire. Hein.
3: Vous êtes un marchand de draps berrichon et vous nous emmenez découvrir trois cités berrichonnes ce matin. Au temps du Moyen-Âge, alors déjà, c'est quoi le rapport entre les draps et ces visites?
4: Le rapport, c'est que nous sommes effectivement au Moyen-Âge, en 1473, donc 20 ans après la guerre de Cent Ans. Je suis marchand de tissus dans le Berry. On a des tissus de très bonne qualité à Châteauroux. Et puis, je les vends. Je les vends à Saint-Benoît-du-Sault, à Mézières-en-Brenne et au Blanc. Donc, effectivement, je suis Pierre Lebon, j'ai 20 ans. Je m'apprête à épouser la belle Hildegarde. Les affaires marchent.
3: Bah oui.
4: La vie est belle, quoi. Hein.
3: Sympa, bah elle en a de la chance, Hildegarde. Alors, on commence par Saint-Benoît-du-Sault. Quels sont ses secrets?
4: Alors effectivement, dans mes visites, j'entraîne les gens dans un vrai voyage dans le temps. Hein. C'est une balade interactive. Alors Saint-Benoît, c'est un village classé hein, parmi les plus beaux de France. Une cité qui existe quand même depuis 1000 ans, hein, où des moines bénédictins se sont installés. Il y a un patrimoine, c'est vrai, qui est exceptionnel. Et c'est un plaisir pour moi de leur parler de l'histoire des lieux, mais aussi d'utiliser de jolis supports visuels, grand format, de la musique médiévale, et puis je chante même.
3: Oula, vous en faites des choses, bah dis donc. À Mézières-en-Brenne, les étangs sont la toile de fond de la visite, on imagine.
4: Oui, effectivement, parce que Mézières est associée à la capitale de la Brenne, hein, à la création de ces étangs qui sont artificiels finalement, mais qui existent depuis le Moyen-Âge. C'est intéressant parce que il y en a quand même plus de 3000, hein, ça représente des milliers d'hectares, et puis c'est une pêche, notamment à la carpe, qui existe depuis, de la même manière, presque depuis des centaines d'années. Hein.
3: Patrimoine de la pêche aussi, ça c'est important. On prend de la hauteur aussi, mais là on est du côté du Blanc. Pourquoi la hauteur? Pourquoi l'altitude?
4: Alors effectivement, au Blanc, vous avez un petit peu deux villes en une. Hein. Vous avez une ville haute et une ville basse. Et c'est vrai que la ville haute, elle est très intéressante avec son château Nayac et puis à l'intérieur où il y a l'écomusée. Donc c'est tout ce patrimoine médiéval où j'entraîne de nouveau mes visiteurs à travers le Moyen-Âge et puis l'histoire aussi de la Creuse hein, qui a façonné l'histoire de la cité.
3: Pierre Lebon, marchand de draps du Berry, qui nous fait visiter ces trois cités berrichonnes au temps du Moyen-Âge. Bon, on va faire appel à votre vraie identité, hein, celle de Pierre Pina dans la seconde partie d'Ici ça marche, pour nous parler de cette passion, pour transmettre l'histoire et le patrimoine.
0: Bon, bah voilà, c'est une belle balade qu'on vous propose ce matin jusqu'à 10h15 sur votre radio ici Berry. Maintenant, on retrouve la musique hein, que vous aimez tous les jours avec Vanessa Paradis. Voici Rendez-vous, cet extrait de son dernier.

0: retour des beaux jours. Voilà le nom du dernier album de Vanessa Paradis. Maxime, vous l'avez écouté, il est génial.
1: J'adore, de toute manière, j'adore Vanessa Paradis.
0: C'est génial. On aime bien l'écouter, le voir son retour sur scène.
1: Elle m'a chanté, hein, vous savez.
0: Elle vous a. Maxou. Bon, ce sera.
1: Maximum.
0: On la passera pour votre anniversaire, promis, Maxime. Ici, ça marche, continue avec notre invité. Tiens, qui a changé de casquette. Pierre Lebon laisse la place à Pierre Pina, notre guide conférencier, qui va nous expliquer un peu plus comment lui, il anime ses visites, les balades de Pierre, mais aussi pourquoi ces transmissions l'animent, lui, en tant que guide. Allez, on fait une pause dans la balade, un peu d'eau, un bout de pâté perrichon, et on repart de plus belle sur votre radio locale. Ici Berry, ici, ça marche, continue.
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1: Et bienvenue si vous nous rejoignez. Ici, ça marche, continue avec les balades de Pierre Pina, qui est notre invité ce matin. On commence à avoir faim avec tous ces kilomètres engloutis.
0: Et oui, Maxime, un marché, ça peut creuser le ventre. Hein. Et Pierre Pina le sait bien, au cours de ses balades, les balades de Pierre, à travers Saint-Benoît-du-Sault, Mézières-en-Brenne et Aublanc. Pierre, vous avez prévu des étapes gourmandes. Alors, il y a quoi de bon à manger ?
15: Alors ça, c'est hyper sympa, parce qu'effectivement, on fait la visite, et puis on termine par une dégustation, hein, c'est très convivial, participatif, et puis on mange de bons produits du terroir, forcément. Alors, on va sur du pain bien frais, on va manger de la terrine de carpe, on va manger également des petits carrés de Pouligny Saint-Pierre.
0: Délicieux.
15: On va s'abreuver de bons jus de pommes de producteurs du coin, et puis avec modération également du vin du pays.
0: Toujours important de le rappeler, Pierre. Hein. Le patrimoine et son histoire, ça se déguste. On ne perd pas une miette de vos anecdotes. D'ailleurs, les anecdotes, est-ce que c'est pas ça le secret pour que les gens retiennent l'histoire du Berry comme ça à travers vos balades ?
15: Alors le secret, en fait, c'est de partager l'histoire avec des mots simple, voyez, avec de l'enthousiasme, avec de l'humour, et puis avec respect aussi, hein, parce que c'est vrai qu'on fait ce métier, on est un petit peu l'ambassadeur d'un lieu, hein, d'une commune, des habitants qui y vivent, et c'est une grande responsabilité finalement, hein, parce que faut s'appuyer sur des sources, ne pas dire n'importe quoi, hein, il y a un gros travail de recherche qui est constant, hein, et puis voilà, on le partage de façon compréhensible, agréable, et puis avec des anecdotes.
0: Et qu'est-ce qui vous passionne autant dans ce concept de transmission de savoir, vous ? Qu'est-ce qui vous anime ?
15: Qu'est-ce qui m'anime ? C'est à la fois cette transmission de la connaissance et puis d'avoir de faire ces belles rencontres, hein, avec des personnes finalement de tous les âges, de toute la France et puis même, je peux dire, du monde entier en fait.
0: C'est vrai que vous allez traverser les frontières. Nous, on reste dans le Berry. Et d'ailleurs, dernière question, Pierre, pourquoi le Berry est si riche côté patrimoine ?
15: Ben écoutez, moi, ça fait quelques mois que je suis dans votre région. J'étais initialement venu pour la saison et finalement, je vais rester. Je suis totalement conquis. La nature est très belle, les gens sont sympas, il y a un patrimoine exceptionnel, vraiment on est entouré de châteaux. Alors pour ceux qui aiment le Moyen-Âge, il y a de quoi faire. Et voilà, c'est tout simplement une histoire de moi j'ai envie de dire que c'est le destin.
0: Ah, c'est beau ça. Le destin vous a ramené dans le Berry et vous allez y rester. Merci Pierre Pina. Alors vous remercierez Pierre Lebon qui a dû partir en balade, hein, du coup. Les balades de Pierre vous transportent au temps du Moyen-Âge, Berrichon, à Saint-Benoît-du-Sault, Mézières-en-Brenne et au Blanc. On peut réserver tout ça évidemment sur votre site. On a aussi toutes les infos avec Ici Berry. Merci Pierre et à très vite.
15: Merci Antoine et à tous les auditeurs.
1: Et si on continue un petit peu la balade maintenant du côté de l'Italie avec Eros Ramazzotti. Tout de suite les mains, vous voyez.
0: Non, il faut pas.
1: On tombe dans les clichés. On peut parler de la pizza aussi, des pâtes, tout ça. Toutes les bonnes choses de l'Italie. Voilà. 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

0: Les histoires les plus belles, les plus importantes s'écrivent ici sur votre radio locale Issy-Béry avec vos chansons préférées. Tiens, et des histoires, il y en a dans les livres. Maxime, vous connaissez les boîtes à livres ?
1: Ouais, j'adore. À chaque fois que j'en vois une, je suis obligé d'en prendre un d'ailleurs. Ouais, je le lis pas automatiquement, mais je le prends.
0: Et bah, vous voyez bien que ça marche quand même et que ça attire du monde. C'est genre de micro-bibliothèque où on peut déposer ou emprunter des livres gratuitement. Alors, on les voit souvent dans les grandes villes, mais il faut avouer que c'est un peu plus rare dans nos plus petites communes. Mais ça, c'est sans compter votre radio ici qui a trouvé peut-être l'exception. Ça se passe dans la Meuse. Robin Bernot ouvre un nouveau chapitre d'Ici, ça marche. Qu'en pensez-vous ? Aux côtés de Emma Steven.
2: Le village de Vignoles sous Montmédy a désormais lui aussi sa boîte à livres.
3: Écoutez, c'est une bonne idée. Ça pousse les gens à prendre un livre qu'ils n'auraient pas acheté.
2: Ici à Vignoles, il y a 89 habitants et désormais des dizaines de livres stockés dans un ancien frigo à la vitre transparente. Une installation imaginée par un couple d'habitants, James et Edwige Chevalier, qu'Emma Steven est allée rencontrer pour nous. Ils sont encore étonnés du succès rencontré par l'initiative.
4: Il y a tout le monde, les gens qui viennent régulièrement avec un gros sac de courses, là, vous voyez, les sacs qu'on réutilise. Ouais. Bah, eux, je sais pas qui c'est. Hein. Ici, il y a plus de vaches que d'habitants, donc on s'attendait déjà pas à ce qu'elle ait autant de vues.
5: Bientôt, il y aura plus de livres que d'habitants.
4: Ah oui, déjà là, il n'y a pas tout tôt.
2: Alors, il faut bien imaginer que dans cette cabane, il y a toutes sortes de livres, aussi bien des œuvres de Zola, Hugo, Camus, ou bien encore des bouquins de cuisine. Et parmi les habitués à se rendre sur place, il y a François.
6: On prend, on en ramène un autre, un qu'on a déjà lu peut-être, enfin moi des fois des livres qui me plaisent bien, je peux les lire trois fois, puis à un moment donné j'en ai marre, on le remet là, on vient en chercher un autre, ça fait un nouveau livre pour les autres, je veux dire, dans la boîte à livres, et ça fait des roulements et tout, non, franchement c'est chouette.
2: Alors ici dans la Meuse, ça marche, mais vous, qu'en pensez-vous ?
7: Eh ben, je pense que c'est une bonne idée, justement, au lieu de les jeter ou de les laisser traîner à la maison.
2: Maëva adore l'initiative.
7: Je pense que, justement, ça simplifie le fait que d'autres personnes puissent en profiter, se remettre aussi à la lecture, et puis que tout le monde puisse échanger les uns les autres sur les livres qui sont à la maison.
2: Maryse, elle, ne pensait pas que ce concept existait en France.
3: Moi, j'ai déjà vu ça, mais à l'étranger. Hein, et les gens sont très contents.
2: Et pourtant, ces boîtes à livres, il y en a énormément dans tout le pays. Tiens, savez-vous combien ?
3: Je pense qu'il y en a une dizaine seulement. Hein. Parce que j'en ai vu une à Paris.
7: Je ne sais pas du tout. Peut-être 600.
2: Selon le site internet Boîte à livres qui les recense, sachez qu'il y en a près de 18 000 dans tout le pays.
7: Ok, ah oui, non, mais c'est beaucoup alors. Mais c'est bien.
2: Si ces boîtes à livres sont essentiellement présentes dans les centres-villes, elles se développent aussi de plus en plus dans les tout petits villages, comme ici, depuis le début de l'été, à Vignoles sous Montmédy.
1: Et elles sont référencées sur un site même, hein, boîte-a-livre au pluriel.fr. Merci beaucoup, Robin Bernot. On peut retrouver toutes vos petites chroniques, vos rendez-vous sur l'application Ici. À suivre la musique que vous aimez. On va retrouver aussi notre baladeur, Francky Demeure, qui est ce matin à Luan. Il prépare les pétards, les feux d'artifice, parce qu'il va y avoir une très très jolie soirée demain soir sur l'étang du Risse, sur le thème de Disney. 5 feux d'artifice, ça va être vraiment super. Mais tout de suite maintenant, c'est Serge Gainsbourg que l'on retrouve avec une très très jolie chanson, un message sur le thème de la drogue et de la prévention à destination des enfants. Voici Aux enfants de la chance, Serge Gainsbourg.

0: 10h32, vous écoutez Ici Berry, c'est aussi les légendes de la musique sur votre radio locale.
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2: 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Le CPTS Val-de-Creuse vous informe de la présence d'un médecin ophtalmologue une journée par mois à la maison de santé Simone Veil à Argenton-sur-Creuse. Le public prioritaire, les personnes de 65 ans et plus, et aussi pour les urgences. La prise de rendez-vous se fait sur Doctolib en recherchant CPTL Val-de-Creuse.
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0: Ici ça marche toujours jusqu'à 11h avant de vous laisser le soin de faire jouer nos auditeurs et auditrices. 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Pour l'heure, nous on continue avec Denis Hervier qui manie l'histoire locale comme personne, et le ballon se passe avec une séance de tir au but et un certain Sylvain Rogy, notre journaliste sport d'Issy-Berry. Francky Lemaire, lui, illumine dans quelques minutes notre matinée et brille de mille feux en direct de Lyon à l'occasion du festival pyrotechnique.
2: Ça va péter.
0: Calogero, si seulement je pouvais lui manquer, il nous manque notre baladeur Francky. Hein.

0: Ici Berry, les 10h37. Bon, vous disiez que Francky Lemaire vous manquait ?
1: Oui,
0: bon, beaucoup. Ouais,
1: il arrive.
0: Ah. Il est en plein dans les préparatifs du show pyrotechnique de Luan qui va se faire demain soir à l'étang du RIS. Et Francky, vous en prenez déjà plein la vue pendant même les préparatifs.
2: Oh là là, mais quelle vue les amis, quelle vue ici sur l'étang du RIS ou du RIS. Alors on va poser la question justement à Franck de Luan Evans qui est avec nous en plein préparatif. C'est demain à 17h justement pour nous en parler. C'est lui l'organisateur ici, c'est Franck Jean. Bonjour Franck.
3: Bonjour.
2: Merci de nous recevoir. La vue est splendide face à l'étang.
3: Ouais, ça vaut des vues des Caraïbes. Hein. Là, il y a des gens, ils vont très
2: loin. On n'est pas loin.
3: On n'est pas loin. Dans l'étang du riz ou du RIS. Hein,
2: ouais, il voilà, ouais, y a deux appellations.
3: Chacun fait ce qu'il veut. Mais ouais, c'est un lieu extraordinaire. C'est
2: voilà.
3: Un lieu extraordinaire.
2: Face à nous, on a l'étang. Alors, comment on va s'organiser justement demain ce bel événement?
3: Bah, écoutez, là, on est en préparation. Donc, vous avez le côté public qui est sur la droite de l'étang avec, évidemment, l'espace VIP, les food trucks, la restauration. Enfin, bref, voilà, le truc classique. Et puis, tout ce qui est artifice. Sont donc sur l'étang.
2: Sur l'étang, comme ça, on est face à l'eau.
3: C'est ça, tout à fait. Le spectacle se déroulera sur les débarges, sur l'étang, toute la soirée.
2: Je ne sais pas si on dit feu d'artifice ou artifice.
3: Alors, eux, c'est plutôt de l'art. Donc, c'est plutôt.
2: On va faire engueuler. Hein.
3: Pyrotechnique. Ouais. Mais là, c'est vraiment un spectacle pyrotechnique. C'est-à-dire que ce spectacle est écrit par chaque artificier. Avec sa sensibilité, il y en a, ça va être très très fort, très rythmé. Il y en a d'autres, c'est un petit peu moins rythmé. Et chacun écrit son spectacle. Nous, quand ils viennent ici, on ne sait pas ce qu'ils ont écrit.
2: Et on appuie sur les boutons pour déclencher le feu ?
3: Et non, c'est pas.
2: Alors, ça existe plus ça.
3: Non, moi j'ai connu les artificiers qui couraient avec les flambeaux pour allumer les mèches. Maintenant, c'est par les ondes. Donc ils programment tout sur ordinateur.
2: Justement, le spectacle demain, c'est sur le thème de Walt Disney. Il y aura des musiques, bien sûr, de Walt Disney.
3: Oui, alors nous c'est ce qu'on leur impose, hein. C'est la seule chose qu'on leur impose, c'est d'abord la durée, puisqu'on aime bien que voilà, il y a des durées minimum et durées maximum, et puis le thème. Tous les ans, il y a un thème, et c'est à eux, après, avec ce thème-là, d'écrire un spectacle. Voilà. Donc c'est ce qui est intéressant, c'est que, enfin, quand on découvre toujours ce qui va se passer. On est comme le public, nous, hein. Ouais. Nous, si ce n'est qu'on est dans l'organisation, mais on va voir vraiment ce qu'il en est.
2: Alors, ça va démarrer aux alentours de 17h, ça c'est l'ouverture des barrières, des portes, comme on dit, des caisses, et jusqu'à quelle heure?
3: Alors, 17h, ouverture des routes et des caisses, surtout, et puis après, le concert, il y a un petit concert de musique, hein, Stéphane Onko, qui vient jouer en direct, là, voilà, ça va être bon enfant, à 19h30. Et puis après, on a trois parades de Walt Disney, avec cracheurs de feu. Tout au long de la soirée, jusqu'au feu. Bon, après, ça dépendra du temps, mais après, il va faire beau. Aujourd'hui, il fait beau.
2: Il faut qu'il fasse nuit.
3: Il faut qu'il fasse nuit. Puis voilà. Mais bon, voilà, 21h30, hein, allez, grosso modo, pour le premier spectacle. Donc, c'est rythmé, hein, c'est deux feux à la suite. Petite pause.
1: Ça pète déjà.
3: De feu. Voilà.
0: Ah, ça fait quand même pas mal de choses. Francky, on vous retrouve dans quelques minutes, allez, 10-15 minutes à peine pour la suite des préparatifs. On vous rappelle le show pyrotechnique de Luan, un événement ici Berry, peut-être des places à gagner dans le jeu de 11h.
1: Sait-on jamais, en tout cas, il y en a déjà qui sont partis depuis le début de la semaine.
0: Et ça marche bien.
1: Ouais.
0: Dans quelques instants, tiens, on va aller jouer un petit peu sur le stade avec l'équipe de la Berrichonne. Il y a un certain Jean-Pierre Papin. Denis Hervier nous raconte cette histoire aux côtés de Sylvain Rogy, notre monsieur sport d'ici Berry. Mais d'abord, un titre qui va vous faire danser ce soir pour le week-end. Ça va vous faire danser, Maxime, ça, si vous allez en boîte ce soir.
1: J'adore ABBA.
0: Ah, bah,
1: c'est mon groupe préféré, vous ne pouviez pas mieux tomber.
0: Eh bah là, vraiment. Gimme, Gimme, Gimme, Amen, After Midnight, 10h41. 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

0: 10h45 sur votre radio ici Berry. Et ce qu'on va vous donner, eh ben, c'est un passionné d'histoire. Je vous ai un petit lien avec Gimme Gimme Your Man. Hein,
1: voilà. Ah, mais oui, ouais, je l'avais pas.
0: Ça, ouais. Eh ben voilà, j'ai bien senti que dans vos yeux, vous qu'est-ce qu'il raconte.
1: Je ne pas.
0: Je préfère l'expliquer. Voilà, souvent, ça va mieux en l'expliquant. Denis Hervier, notre passionné d'histoire, nous raconte les histoires d'avant sur notre patrimoine commun. Arrêtons-nous sur l'arrivée d'un monument du football français à la tête de la Berrichonne Football.
2: Nous sommes au stade Gaston Petit, devant le banc des entraîneurs. Alors, c'était quoi avant? Sylvain Rogy, du temps de quelqu'un que vous avez adoré côtoyer, c'est Jean-Pierre Papin.
3: Jean-Pierre Papin, ça restera un souvenir incroyable pour moi. C'est un ballon d'or, quand même. Il a été élu meilleur joueur de la planète. Jean-Pierre Papin, entraîneur de Châteauroux, personne n'aurait pu imaginer une telle chose. Et ça s'est produit grâce à Patrick Le Seyec, qui a connu Jean-Pierre Papin lors des parties de chasse.
2: C'était un chasseur, Jean-Pierre.
3: Exactement. Et ils se sont appréciés. Et le jour où il a fallu un entraîneur, Patrick Le Seyec s'est dit « Allez, je vais tenter le coup, on verra bien avec Jean-Pierre ». Et bingo, ça a marché. Jean-Pierre Papin a accepté de venir entraîner Châteauroux en Ligue 2 à l'époque. Dans les années 2010, Jean-Pierre Papin débarque à Châteauroux.
2: Et vous, Sylvain, vous l'apprenez à la fin d'un journal de TF1.
3: Et pas n'importe lequel, effectivement, TF1 20h, Claire Chazal, qui termine son journal, regardé à l'époque par plus de 8 millions de téléspectateurs. Elle termine son journal par une brève, comme on appelle ça. Et avant de refermer ce journal, dit-elle, sachez que Jean-Pierre Papin a été nommé entraîneur de Châteauroux. Et son premier entraînement, Denis, ça aussi, ça me restera jamais gravé. Quand vous arrivez à Arthon, parce qu'à l'époque, la Berrichonne Football s'entraînait à la Tremblaire, il y a deux ronds-points pour arriver à Arthon. Au deuxième rond-point, on prend à gauche pour aller, bien sûr, au site de la Tremblaire. Et là, à environ 2 kilomètres avant le centre d'entraînement, des voitures sont garées de chaque côté de la route. On peut à peine passer. Les gens, ils sont venus voir Jean-Pierre Papin à Arthon pour son premier entraînement.
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2: Le premier contact avec Jean-Pierre Papin.
3: Là aussi, je m'en souviendrai, on se gare devant les vestiaires du centre d'entraînement de la Tremblaire, donc qui n'était pas très loin des terrains d'entraînement. Il est dans le coffre de sa voiture, j'arrive. Bonjour Jean-Pierre, est-ce qu'il est possible de faire une petite interview sur votre premier entraînement? Et là, il me répond, oui bien sûr, mais voyez avec mon attaché de presse.
1: Denis Hervier, c'était quoi avant sur votre radio locale ICI Berry, à découvrir chaque matin aux alentours de 10h45, mais aussi sur Facebook, Instagram, il y a même des petites vidéos pour vous. On vous laisse prendre le temps d'aller voir tout ça.
0: Et puis en attendant, la musique sur votre radio ICI Berry, vos chansons préférées. Voici Jérémy Frérot avec son titre Frérot. C'est extrait de son tout dernier album. C'est sorti là il y a quelques temps,
1: on découvre ça.
0: Quelques mois. Voilà.

0: Jérémy Frérot, qu'on adore écouter sur votre radio locale, Ici Berry, et c'est son titre, Frérot, c'est tout récent. Et vos nouvelles chansons préférées, c'est avec Ici Berry, évidemment.
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6: 10h53, le moment de retrouver notre baladeur avec Ici Berry, Francky Lemaire, dans les préparatifs, évidemment, de ce très très joli show, 5 feux d'artifice dans l'univers de Walt Disney. C'est la 6e édition du show pyrotechnique de Luant. Vous faites le côté...
7: Salagadou, la magie à bout. J'espère qu'il le sera, c'est Cendrillon, bah, ça c'est
6: espère,
7: la bonne
6: on espère. Bon, Francky, vous êtes au bord du lac, là, en ce moment, vous êtes avec qui ?
8: Aïe, aïe, aïe, ça s'appelle des canons, je crois. Si je me trompe pas, on est face aux canons ce matin. Franck, c'est bien ça le nom, hein, les canons. Hein.
9: Oui, c'est les canons, c'est comme des canons de mortier, hein, voilà, tout simplement. Donc vous avez plusieurs grosseurs de canons. Bon, moi je suis pas encore très technicien, mais à force, on commence à comprendre. Et donc il y a des 200 mm qui sont des gros, gros canons. On peut aller jusqu'à 250 mm. Et là, ça part très, très haut. Hein,
8: c'est quoi 200 mm, quoi ? Ça va plus haut que les 100 mm.
9: En gros.
8: Ah oui, d'accord.
9: Voilà. Okay. C'est à peu près proportionnel. Alors, un artificier vous dirait un peu plus techniquement, voilà, comment il tire les angles et tout ça. Mais bon, voilà. Il faut savoir qu'il y a ça. Et puis après, vous avez des petits canons, des petites choses. On a des bombes nautiques. Okay. C'est-à-dire que c'est des bombes qui rentrent dans l'eau. Avant de partir, dans la légende, d'ailleurs, au début, ils disent, c'est loupé, quoi.
8: Ah ouais, et non.
9: Ils tombent dans l'eau. Et elles ressortent de l'eau et elles vont péter plus haut.
8: Ouais, donc tout ça sur des barges et le feu va être donné par rapport à un ordinateur ou des ordinateurs, c'est ça hein ?
9: Voilà, ils ont écrit leur spectacle, ils vont appuyer sur l'ordi et après normalement si c'est tout bien fait, ça part au fur et à mesure avec la musique, hein, c'est rythmé en musique. Hein, mais c'est assez sympa à voir d'ailleurs. Ouais. Et chaque artificier, c'est ce que je dis, a sa petite touche. À force, on commence à connaître, parce qu'ils reviennent d'année en année, à part un ou deux, des fois, qui changent. Mais on voit, je peux reconnaître les artificiers qu'on tirait.
8: Vous attendez combien de personnes, là, demain ?
9: Le plus possible.
8: Oui, c'est toujours.
9: Non, mais bon, après, j'espère entre 3 et 4 000, 5 000, enfin voilà, ça serait bien. Ouais. Après, la météo va être bonne demain, donc.
8: Exactement, ça va être bon. Bon, j'ai amené mon ordinateur, on peut le brancher, comme ça, on fait péter 2-3 bombes.
9: On en fera un après.
8: Ah, ok. Bon, on va pas tout faire péter maintenant, les amis. Pour terminer, nous sommes toujours avec Mathieu Belin, qui est avec nous, l'adjoint au maire. Mathieu, une grosse fête qui s'attend demain ici au lac. Donc, c'est là que vous avez aussi prévu quelques aménagements, je crois.
10: Oui, effectivement, sur l'étang du Ris, la municipalité a de l'ambition de faire de cet étang un espace naturel structurant, emblématique de la commune de Luant, au service, bien sûr, des habitants et des visiteurs. Donc, l'objectif, hein, c'est pas de transformer l'étang du Ris, pas du tout, mais de mieux... je reprends le micro. De mieux le révéler au niveau de ses qualités, donc préserver son environnement, bien évidemment. Gérer et développer la forêt, qui est magnifique, notamment quand on se balade, on a une forêt qui est superbe. Organiser la cohabitation des usages. Aujourd'hui, effectivement, on a un feu d'artifice superbe. Demain, on peut avoir des randonneurs. Après-demain, on peut avoir aussi des cyclistes. Et de faire progressivement une véritable porte d'entrée au niveau de la Brenne de cet étang.
8: Bon, on se donne rendez-vous demain à partir de 17h jusqu'à environ 1h du matin.
10: Ouais, c'est ça.
8: Franck, il est encore là, Franck ?
11: Oui.
8: Jean ? Ah, excusez, je sais plus si ça va être Franck ou Jean ?
9: C'est les deux.
8: Ah, les deux, Franck, Jean, comme moi, un petit peu. Bon, on est prêt pour demain, alors ?
9: On est en pleine forme, ouais.
8: Allez, go, on fait tout péter. On appuie sur tous les boutons. Voilà, attention, poussez-vous.
12: Tout ça, Francky !
13: Il est fou, ce mec. Il est fou. Complètement fou. En tout cas, le retrouve lundi, on est content, j'espère. Hein,
6: il nous revient vivant.
13: En attendant, c'est Michel Jonas que voici avec Dites-moi sur votre radio Sibérie.

0: Et on s'en dit des choses sur votre radio locale ici, Berry. Dites-moi, Maxime, je vais vous laisser tout seul?
1: Ben oui, je sais, je suis au courant. Ouais, mais oui. C'est pour mieux se retrouver ce soir.
0: C'est ça, 17-19, je vous accompagne à la place de Manuel Bonnefond. Mais vous, je vous laisse entre de bonnes mains avec vos Maxime Daniel qui va vous faire jouer encore des cadeaux aujourd'hui, Maxime.
1: Oui, bien sûr, pas mal de cadeaux. Et puis surtout, ce air fryer qui sera désigné ce dimanche à 11h50 pour jouer ensemble. Mais tout de suite, c'est le journal quand même.
0: Allez.
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1: 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Il est 11h. Et le journal vous est présenté par Zachary Gabory. Bonjour Zachary.
3: Bonjour Maxime, bonjour à tous.
1: 30 ans de réclusion criminelle.
3: C'est ce que risquent les parents de cet enfant de 3 ans mort dans l'Indre en 2023. La mère, pour non-dénonciation et privation de soins et de nourriture. Son père, pour violence volontaire ayant entraîné la mort sans intention de la donner. C'est aujourd'hui que le dernier jour du procès aux assises de l'Indre. Le papa continue de nier les faits reprochés. Le verdict sera rendu tard dans la soirée. Les pompiers de l'Indre n'ont pas chômé hier. Ils ont d'abord éteint le matin un feu de toiture sur une longère à Vic-Exemplet. L'après-midi, un feu sur une haie entre deux maisons à Saint-Marcel. 100 mètres de haie détruits ainsi qu'un cabanon. Et puis à Écueillé, toujours l'après-midi, un hectare d'herbe séchée partie en fumée.
1: Nous voulons une solution, alerte Julien Dubot.
3: Le maire d'Issoudun appelle à une mobilisation générale pour sauver l'agence de formation AFPA de la commune, menacée de fermeture. Un outil essentiel pour les jeunes, les salariés en reconversion et les demandeurs d'emploi, précise le maire. Celui de Châteauroux risque aussi de fermer comme une trentaine d'agences partout en France alors que le taux de chômage continue d'augmenter dans le pays. Le manque d'eau continue de toucher aussi notre région. Dans le Cher, la préfecture appelle à la plus grande sobriété. Les niveaux des forages sont plus bas qu'en 2022 à cette même période et la quasi-totalité des captages affiche des niveaux bas à très bas. Et le pire est à venir puisque l'automne est traditionnellement plus critique que l'été sur ce point. Chaque geste compte donc d'après la préfecture pour éviter les coupures d'eau potable dans les communes. On vous reparle de cet isoloir que vous met à disposition votre radio ici en cette année d'élection. 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
1: De l'athlétisme de niveau national dès aujourd'hui et tout le week-end à Châteauroux au stade de la Margotière.
3: Plus précisément, le championnat de France Masters, que des concurrents entre 35 et 40 ans qui s'affrontent. On suivra notamment Laetitia Bonne-Orgue, licenciée à la Berrichon Athletic Club, qui vient de participer du 22 août au 3 septembre au championnat du monde master en Corée du Sud. Elle est revenue avec 4 médailles d'argent. Elle participe demain aux 5000 mètres et au relais 4 x 1500 mètres.
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3: Température raisonnable, c'est ça aujourd'hui?
1: Oui, voilà, raisonnable, mais ça commence à descendre. C'est maximal aujourd'hui, 23 degrés pour les maximales. Un voile nuageux qui ternit généralement l'éclat du soleil aujourd'hui. D'ailleurs, on le ressent bien, vous le disiez à l'instant, pour les températures qui commencent à redescendre. Actuellement, nous avons 17 à Déol, Transo, Clio-sur-Indre. Pareil pour Avor, la Guerche sur le Bois et la Chapelle d'Angillon. On a 16 à Sancerre et la Châtre et 18 à Valençay. On vous retrouve tout à l'heure pour le journal complet à midi.
3: A tout à l'heure.
1: A tout à l'heure, Zachary.
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1: Et le temps pour nous accueillir notre premier candidat. Voici Paul Simon avec You Can Call Me As You Like, If You Want in English. Au revoir Antoine. Bye bye.

0: Et toutes vos chansons préférées sont sur votre radio ici, Berry. Il est 11h09, très exactement. Il est temps de jouer maintenant. Et nous allons jouer avec notre première candidate. Il s'agit de Sylvie. Bonjour Sylvie.
1: Oui, bonjour.
0: Comment allez-vous?
1: Très bien.
0: Bon, super. Vous nous appelez de La Châtre-Langlin, très exactement.
1: Oui.
0: Bon, on est dans l'Indre à ce niveau-là. Et vous, vous aimez faire les brocantes, a priori?
1: Oui.
0: Qu'est-ce que vous aimez dénicher?
1: Ah, moi, je collectionne les chouettes, alors je cherche un peu ça.
0: Les chouettes, d'accord. Je connaissais une dame qui s'appelait Huguette qui collectionnait les chouettes aussi, voilà. Voilà, voilà. Vous en avez beaucoup?
1: Ah, oui.
0: Ouais. Bon, bah, très bien. Et de toutes les tailles, peu importe.
1: Voilà, peu importe.
0: Ok. Bon, bah, écoutez, je vous souhaite d'en trouver d'autres encore.
1: Voilà, c'est ça. Merci.
0: Bon, ben, je vous en prie. Bon, on va faire tourner cette roue pour jouer ensemble. D'accord. On va voir sur quel jeu on tombe et puis on y va, c'est parti.
1: D'accord.
0: Allez, c'est parti. On lance la roue et vous me faites un joli stop.
1: Stop.
0: Stop, elle a dit.
2: Avant, après ou tout pile?
0: Le avant, après ou tout pile, nous allons vous donner une année avec laquelle jouer. Et vous nous dites si l'extrait musical est sorti avant, après ou tout pile. À savoir que il peut y avoir deux fois des tout piles ou deux fois des avant, deux fois des après 1985, puisque c'est l'année du jour, d'accord?
1: Ah d'accord, ça a tout changé.
0: Voilà,
1: d'accord.
0: Il n'y aura pas forcément un de chaque. C'est ce qu'il faut savoir.
1: D'accord.
0: Bon, donc on part avec l'année 1985, c'est bon pour vous?
1: Oui, on va faire avec.
0: On va faire avec. Et ce premier extrait, écoutez. À votre avis, c'est avant ou après ou tout pile en 1985?
1: Avant.
0: Avant?
1: Oh, oui, avant.
0: Ah bah non, c'est pas avant, c'est Queen Bee, c'est Beyoncé, c'était en 2003, c'est après ça. C'est après 1985. Bon.
1: Ah d'accord, bon, j'ai perdu.
0: Non, vous avez encore deux chances de pouvoir gagner. Il vous faut deux bonnes réponses sur trois, d'accord?
1: D'accord.
0: Bon, on part avec le deuxième extrait musical. C'est parti, ouvrez bien grand les oreilles. Vous avez dit quoi?
1: Vous dire pile.
0: Vous avez dit pile. Bon, alors, cette chanson, c'est un peu tendancieux parce qu'elle est à cheval sur les deux années parce que c'est 1985-86. Donc, on va dire pile. C'est le pile, ça marche. Donc, on accepte cette bonne réponse. Très bien. Donc,
1: d'accord.
0: Une première bonne réponse pour vous, Sylvie. Maintenant, c'est votre dernière chance de pouvoir repartir avec le cadeau du jour. D'accord? Vous ouvrez bien grand les oreilles, ça peut être avant tout pile et après, encore une fois, on écoute. Est-ce que ça date de l'année 1985? Roxanne du groupe Police, c'est sorti en 1980. Félicitations, vous repartez avec le cadeau du jour. Bravo Sylvie.
1: C'est la radio, hein, je joue pour la radio.
0: Ah, vous jouez pour la radio?
1: Oui.
0: Bon, alors ce sont les deux invitations pour le concert de l'Orchestre Symphonique de la région Centre.
1: Oh.
0: Ah, bon, bah voilà, c'est comme... Mais attendez, c'est déjà un super cadeau, c'est surtout que vous êtes inscrite pour pouvoir repartir avec le Air Fryer dimanche aussi, surtout. Voilà,
1: oui.
0: Ça c'est... Et super.
1: C'est quand, là, la musique, là?
0: C'est demain soir, à l'Asphodel, au Poinçonnet, à 20h30. Voilà, les musiciens qui reviennent pour vous proposer une nouvelle soirée musicale et enchantée.
1: Mais je peux pas l'échanger contre quelque chose, parce que demain, je peux pas.
0: Ah, bah, non, malheureusement, c'est pas possible. Voilà.
1: Ouais, ça serait trop facile. Bon.
0: Et vous l'offrirez à quelqu'un, sinon autour de vous, ça ferait un joli cadeau.
1: Ben, oui, c'est ce qui va se passer.
0: Ben oui. Et puis surtout, restez à côté de votre téléphone dimanche à 11h50. Il y aura le tirage au sort pour le air fryer.
1: D'accord.
0: Puisque
1: merci,
0: vous êtes inscrite d'office. Merci beaucoup. Allez, au revoir Sylvie. Ben oui, c'est ça les jeux. Hein. On gagne des cadeaux et puis parfois, voilà. Allez, Étienne Dao, tombé pour la France sur votre radio ici Berry. Et on se retrouve dans quelques minutes pour vous proposer quelques idées sorties. Mais surtout, on continue de jouer ensemble au 02 54 27 36 36. Vous nous appelez et reste des beaux cadeaux pour vous, l'album 2 de Céline Dion et le Radio

0: Ici Berry, c'est vos chansons préférées. Et maintenant, on sort grâce au 3+ d'ici Berry. Et ce week-end, place aux journées du patrimoine à Levroux, des sorties, des découvertes, des animations. C'est tout un programme qui vous attend dans cette commune de l'Indre. Les festivités sont lancées dès ce soir avec le vernissage de l'exposition de photos participative à la chapelle de l'hôpital à partir de 19h. Puis demain, rendez-vous par exemple pour des visites guidées gratuites à la charpente de la maison de bois toutes les demi-heures de 14h à 16h30. Pensez à réserver d'ailleurs en amont. Et enfin, dimanche, vous avez de nouvelles expos, de photos, de peintures et un atelier Rénove ta maison. Tout le programme sur www.levroux.fr. Et sur le sujet des journées du patrimoine, pensez à peut-être acheter votre passe patrimoine. C'est un passe qui permet d'accéder à plus de 500 sites culturels partout en France pour 6,50 euros par mois et par personne. Un dispositif lancé par la Fondation du patrimoine pour encourager les Français à faire plus de visites. Un tour chez nos amis agriculteurs du Berry. Bienvenue à la ferme. C'est un dispositif qui vous invite à découvrir les fermes du Berry. Visites, activités, rencontres et ventes directes. C'est l'opportunité de faire la connaissance de celles et ceux qui participent à notre alimentation et de donner un coup de pouce au secteur agricole. Amélie Girard nous a parlé du programme qui s'étend jusqu'en début octobre.
1: On en a encore au mois d'octobre, mais on en a aussi fin septembre. On en a une le 20 septembre sur les Gaigues du Bois Bertrand qui ouvre sa ferme aussi. Et on en a aussi le 26 septembre la chèvrerie Belle Aventure qui ouvre sa ferme et qui met en place des jeux pour petits et grands pour découvrir l'univers des chèvres. Et on en a une début octobre, le 11 octobre sur chez Madame Laure de Cromé et qui fait découvrir l'univers du safran.
0: Bienvenue à la ferme donc, qui vous invite à découvrir les fermes du Berry sous un nouvel angle. Retrouvez plus d'infos sur www.bienvenuealaferme.com. Et enfin, demain, Bernard Mabille prendra la scène de la MLC à Belle-Île de Châteauroux. Bernard Mabille se dévoile son nouveau spectacle, un nouveau show inédit, plus intime, plus libre et qui taquine ouvertement l'actualité politique de notre époque. C'est une soirée de rire hein, et de bonne humeur, évidemment, qui vous est garantie. Vous êtes nombreux à avoir d'ailleurs remporté déjà vos places en écoutant Ici Berry ces dernières semaines. 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Si vous voulez participer à ce jeu, on joue ensemble et pouvoir remporter maintenant l'album de Céline Dion 2 et puis être inscrit aussi ce dimanche à ce tirage au sort pour gagner le Air Fryer. En attendant, voici Manon Lisa avec Le Petit Pêcheur.

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1: Et voilà la nouvelle génération de la chanson française. Elle s'appelle Manon Lisa. C'était Le Petit Pêcheur. 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
1: Eh oui, on joue ensemble jusqu'à midi, ensemble. Si vous nous appelez, vous pourrez repartir avec l'album 2 de Céline Dion. Vous savez, hein, on vous l'offre, elle est actuellement à la Plénitude Arena. C'est à la mode, Céline Dion, on l'aime beaucoup d'ailleurs. Elle est de retour, enfin. Mais pour cela, il faut nous appeler, 02 54 27 36 36. Vous vous inscrivez pour jouer avec nous. Vous serez inscrit d'office pour le tirage au sort aussi, qui aura lieu dimanche à 11h50, pour que vous puissiez repartir avec le air fryer d'une capacité de 10 litres. Alors, n'hésitez pas à nous appeler, 02 54 27 36 36. Le 23 janvier prochain, vous pourrez retrouver cette tribute, cet hommage au groupe Queen, au Mac 36 de Déol, que voici tout de suite sur votre radio ICI Berry à 11h25. Another One Bites the Dust.

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0: Et nous allons jouer ce matin avec Michel. Bonjour Michel.
2: Bonjour.
0: Michel de Fouessy dans le Cher.
2: Tout à fait.
0: Bon, très bien. Michel qui aujourd'hui est en grandes vacances, des grandes vacances bien méritées. Vous avez fait une vie de dur labeur, de travail de pâtissier. Est-ce que vous pâtissez encore un peu pour vous ?
2: Oui, encore un petit peu. Ouais.
0: Qu'est-ce que vous faites ? Qu'est-ce que vous aimez ? Tiens, maintenant que c'est pour le plaisir uniquement.
2: Bon, pour le plaisir, j'aime bien faire de temps en temps des petites pièces montées. Ouais,
0: ah oui, quand même. Voilà, on est dans la belle pâtisserie, ouais, bien sûr. Bah, j'ai une passion pour le praliné. Est-ce que ça peut se faire comme ça chez soi ? Ça reste quand
2: le
0: même.
2: Praliné ?
0: Ouais.
2: Oui, on peut le faire ce soir, on peut le faire nous-mêmes.
0: Ouais, ça reste quand même. Moi, j'ai l'impression que j'entame des gros travaux hein, quand je pars pour faire du praliné. Hein.
2: Alors, le praliné ou la nougatine ?
0: Non, le praliné. Faire du praliné, oui. Vous savez, quand on fait torréfier quelques noisettes, après on les broie, ouais, tout ça.
2: Ouais, tout à fait, ouais. Non, ça se fait avec du sucre cuit et après on broie et puis okay. C'est bon.
0: Il y a une part de talent quand même dedans, je pense. Hein. Je pense un peu quand même s'il y a du savoir-faire.
2: Le faire une fois, peut-être avec quelqu'un qui pratique, et puis après, c'est.
0: D'accord.
2: C'est possible, bon. C'est pas le plus dur.
0: Bah écoutez, peut-être que je viendrai à Fouessy apprendre à vos côtés, alors, un de ces jours, d'accord ? Bon, super. En tout cas, en attendant, nous, on va jouer ensemble. On joue pour l'album de Céline Dion 2, un super album qu'elle avait sorti dans les années 90, évidemment. Mais aussi, surtout, vous serez inscrit pour le tirage au sort qui aura lieu ce dimanche pour pouvoir repartir avec ce air fryer. C'est ça le beau cadeau, surtout.
2: Bah, c'est bien, oui.
0: Ok ? Bon, on tourne la roue et on voit sur quel jour on tombe.
2: Okay.
0: Allez, je l'envoie et vous faites un joli stop.
1: Le jeu de l'intro.
0: Oh, ça va, c'est facile, j'adore ce jeu. Le jeu de l'intro. Vous êtes fort en blind test ?
2: Ouais, un petit peu.
0: Ouais, ça peut, ouais, ça dépend sur quoi on tombe.
2: Ouais.
0: Bon, eh bien écoutez... On va tenter, maintenant, on va démarrer. Ouvrez bien grand les oreilles, je vais vous envoyer les intros. Il faut me donner, l'artiste ou le titre, d'accord ? Les deux, c'est bien, mais si vous en avez un des deux, c'est déjà pas mal, ok ?
2: Ok.
0: Allez, on y va, c'est parti, premier extrait.
2: On va dire Mike Brown ?
0: Ouais. Vous avez le titre de la chanson ?
2: Alors, attendez, j'ai confus.
0: Il y a Latifah qui danse là sur Mike Brandt là. Latifah à l'accueil, elle est en train de danser, c'est magnifique. Alors, est-ce que vous avez retrouvé le nom de cette chanson ?
2: Tu pourras me dire, non ?
0: Non, mais bon, Mike Brandt, c'est bien.
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0: Ben oui, évidemment, laisse-moi t'aimer. Très belle chanson de Mike Brandt qu'on connaît tous. Allez, on part direction les États-Unis, mais vous allez voir, vous allez peut-être reconnaître quand même.

0: Chanteur à la voix grave, je vous aide un peu.
1: Oui, oui, j'ai... Il m'échappe.
0: Ah, vous l'avez, là.
1: Oui, c'est ouais. Incroyable, ça.
0: Et si vous arrivez à, chanter un petit peu le début de la chanson, vous aurez le titre.
1: Ah. Je l'aurais
0: écouté
1: pour une.
0: Bon, allez. Born in the USA par Bruce Springsteen.
1: Bah oui.
0: Bah oui, vous l'aviez. Je l'entendais arriver, mais bon, il n'est pas sorti. C'est pas grave. Pour le moment, vous avez une bonne réponse sur deux. Il va falloir cocher la troisième case, d'accord ?
1: Oui.
0: Allez, on y va, écouter, c'est facile.
1: Ah. Mon chanteur préféré.
0: C'est vrai ?
1: Ah bah oui. Souché.
0: Ouais.
1: Allô, maman Bobo.
0: Ouais, Bobo, pas Dodo, ouais, c'est ça, ouais.
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0: Ah, super, elle est très belle cette chanson, en effet. Hein.
1: Ah.
0: Et donc, c'est votre chanteur préféré?
1: Ah oui, ouais, j'ai tous ses albums, j'ai tout son...
0: Les vinyles?
1: Vinyles, et puis, ouais.
0: CD aussi?
1: CD, ouais.
0: Ok, et bien maintenant, vous aurez aussi le CD de Céline Dion 2, ah, voilà. Oui, un de ses plus grands succès, un de ses meilleurs albums.
1: Ouais.
0: Voilà.
1: Mon épouse.
0: Qu'on aime ou qu'on n'aime pas, ça reste une très grande chanteuse, Céline Dion, de toute manière.
1: Non.
0: On ne peut pas dire le contraire. Voilà. Félicitations.
1: Merci bien.
0: Ben, je vous en prie. Puis restez à côté de votre téléphone dimanche à
1: 11h50. Ah oui, on va essayer.
0: Peut-être qu'on vous rappellera et peut-être que vous serez le gagnant donc.
1: Ah, c'est bien.
0: De ce air frayeur. À bientôt, Michel.
1: À bientôt.
0: Bise à tous les habitants de Phoecy. En attendant, on va voir Tok Tok, It's My Life sur votre radio ici Berry. Et n'hésitez pas à nous appeler 02 54 27 36 36. Maintenant, il y a la radio vintage à gagner.

0: 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Et on vous attend, 02 54 27 36 36.
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0: Attention, attention, changement aux arrêts de bus à Châteauroux en raison de travaux en cours. Certains arrêts de bus ne sont pas desservis. D'ailleurs, les bus de la ligne 1 dans les deux sens, arrêt non desservi, l'arrêt de la préfecture, l'IUT, Mendès France et Balzaneo. Ligne 9, cette fois-ci en direction de Voltaire, pas d'arrêt, Forge de Lille, Montluçon et Craquelin. Tous ces arrêts sont reportés à l'arrêt Marcel Dassault. Vous avez plus d'informations sur les travaux sur l'application, alors sur le site internet Bus Horizon.
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0: Et voilà, en chanson, ici Berry, vous accompagne. Et maintenant, nous allons découvrir nos portraits d'ici par Francky Lemaire. Car chaque jour, Francky Lemaire met en avant un berrichon ou une berrichonne au parcours atypique. Aujourd'hui, Francky, vous nous proposez de vivre la vraie vie de château.
1: Antoine Longuet, secrétaire général du château de Valençay.
2: Portrait d'ici.
1: Je suis ici depuis 2024. Avant ça, j'ai travaillé dans plusieurs structures différentes. J'ai été directeur de musée en Picardie à Péronne pendant plusieurs années. J'ai été également dans l'édition au sein du groupe Hachette. Et donc, je suis arrivé ici dans le Berry assez récemment. Je travaille ici au château de Valençay dans tout ce qui est médiation auprès des publics, animation culturelle. Donc, je suis à la fois en charge des événements qu'on organise tout au long de l'année ici, de l'accueil des publics, de la manière dont ceux-ci vont découvrir le lieu. Et puis, je suis aussi un peu le petit gardien des petits problèmes du quotidien du château. On veille sur lui jour et nuit, on veille à ce qu'il soit chouchouté, à ce qu'il soit en sécurité. Et puis, le grand plaisir que j'ai maintenant depuis 2024, c'est de pouvoir travailler dans un lieu qui est unique, qui a un charme, qui a une âme, qui a une ambition aussi pour l'avenir, puisqu'on a beaucoup de projets, beaucoup de choses à faire. Mais c'est un endroit qui est enthousiasmant, qui nous donne envie de faire beaucoup de choses très différentes. Et je crois qu'on a ici de très belles choses à faire. Je suis ravi en tout cas d'être arrivé dans le Berry maintenant depuis 2024.
2: Portrait d'ici.
1: Je crois que Valençay, c'est une des âmes de notre département ici dans l'Indre et qu'on a encore vraiment de quoi le faire grandir petit à petit.
0: Voilà, vous pouvez retrouver ces portraits sur notre application ici ou alors sur le site ici.fr.
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0: Dans moins d'un quart d'heure, maintenant, le journal de la rédaction, par la rédaction Ici Berry, bien évidemment. Mais d'abord, c'est en musique, avec des nouveautés. C'est One Republic, Runaway, sur votre radio Ici Berry.

Runaway avec One Republic sur votre radio Issy-Béry. Ce soir, à partir de 17h, n'oubliez pas que vous retrouverez Antoine Bally qui recevra comme invité les acteurs de la saison culturelle de la ville du Blanc à partir de 18h. Mais pour l'heure, voici Louise Attaque avec Je t'emmène au vent.

0: Libéry, vous allez retrouver après le journal de midi Enora Malagré et toute son équipe en direct depuis ici, Héros, à Montpellier pour clore cette semaine avec cette nouvelle émission. On vous doit bien ça, mais juste avant, il y aura Whitney Houston, One Moment in Time.
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0: Merci, en musique de 13h30 à 17h, accompagné par Christelle Dornthierry.
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0: 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Il est midi. Et le journal vous est présenté par Zachary Gabory. Qui est responsable de la mort d'un enfant de 3 ans dans l'Indre?
2: Un troisième et dernier jour d'audience aux assises de Châteauroux. Le père du petit garçon, mort en 2023, continue de nier les faits qui lui sont reprochés. Violence volontaire ayant entraîné la mort sans intention de la donner. Sa compagne, elle, est accusée de non-dénonciation et de privation de soins et de nourriture. Interrogé de longues heures hier, le papa n'a presque jamais évoqué son fils, Jérôme Collin.
3: Toute la cour d'assises a encore en mémoire les photos de l'autopsie diffusées au premier jour du procès. Les images de ce garçon de 3 ans, inanimé. Et pourtant, son père ne manifeste pas d'émotion. L'avocat des parties civiles lui demande si la mémoire de son fils a une importance pour lui. « Je ne souhaite pas répondre à cette question », répond l'homme. Ça n'est qu'après 3h30 d'interrogatoire qu'il fend un peu l'armure. Il raconte son fils qui adorait les patates douces, le générique d'un dessin animé ou bien encore le ballon de yoga de son père. De rares moments de bonheur dans un quotidien rempli de punitions et de violences, selon les propres déclarations du père au cours de l'une de ses gardes à vue. Mais le principal accusé se referme très vite, son portrait dressé par une experte psychiatre et sans concession. Il tient un discours rodé, peu authentique, avec une façon de s'exprimer robotisée. « Je pense que j'étais plus affecté que lui » concernant la mort de son fils, assène l'experte.
2: Les parents de la victime risquent jusqu'à 30 ans de prison. Le verdict doit être rendu tard dans la soirée. Les soldats du feu sur le pont hier dans l'Indre, ils ont d'abord éteint le matin un feu de toiture sur une longère à Vic-Exemplet. L'après-midi, ils ont sauvé deux maisons menacées par un feu resté sur des haies et un cabanon et puis a écueillé un hectare d'herbe sèche parti en fumée dans l'après-midi.
0: 13 bassins versants du Cher en crise ainsi que la Grande et la Petite Sauldre en situation d'alerte renforcée.
2: La préfecture appelle à la plus grande sobriété dans les semaines à venir, car l'automne est déjà en temps normal une période où l'eau manque. Mais cette année, les niveaux des forages sont plus bas qu'en 2022 à cette période et la quasi-totalité des captages affiche des niveaux bas à très bas. Chaque geste compte donc pour éviter les coupures d'eau potable dans les communes. Le détail complet sur un article sur ici.fr/berry. Sauvons la formation à Issoudun. Une mobilisation générale décrétée par le maire Julien Dubeau pour sauver l'AFPA de la commune, l'agence publique de formation des adultes, menacée de fermeture. Un outil essentiel pour les jeunes, les salariés en reconversion et les demandeurs d'emploi, déclare-t-il ce matin dans un communiqué. La majorité municipale veut lancer une grande concertation. L'AFPA de Châteauroux risque aussi de fermer, comme une trentaine d'autres agences partout en France, alors que le taux de chômage continue d'augmenter dans le pays.
0: Le fabricant du Ralex a-t-il un avenir?
2: Et hier, le tribunal de commerce d'Orléans a examiné les trois dossiers des potentiels repreneurs de l'entreprise. Un problème insoluble, puisque dans tous les scénarios, il y aurait des licenciements. Un rassemblement en solidarité pour les 243 employés du Ralex avait lieu devant le palais de justice hier. Et au sein des soutiens, beaucoup de questionnements sur l'avenir de la célèbre verrerie de la chapelle Saint-Mémin. Pour presque aucune réponse à l'issue de l'audience, Jeanne Danglejean.
4: Oui, ils étaient une cinquantaine de syndicalistes, militants politiques de gauche ou simples citoyens venus apporter leur soutien aux salariés de Duralex devant les portes closes du tribunal de commerce d'Orléans. On s'interroge qui pour reprendre, quels engagements pour les salariés. Mais après plus d'une heure de discussion à huis clos entre la directrice de la SCOP Duralex, les représentants syndicaux et du CSE et les membres du tribunal de commerce, c'est le silence qui domine à la sortie de l'audience. La directrice Peggy Sadier est sortie la tête baissée, sans un mot pour la dizaines de journalistes présents. Seul un salarié s'est exprimé à la volée. Il n'y a rien à dire pour le moment. La tendance est moyenne. On va rester neutre. Pour le représentant syndical CFDT de Duralex, une issue favorable est possible. Deux des trois offres étant bien avancées. Celle du groupe Carlesimo et celle de Cédric Meston qui propose de conserver entre 120 et 160 postes sur les 243 existants. Pas plus de détails délivrés sur ces offres.
2: Les dossiers seront examinés le 12 octobre. L'entreprise Duralex en est déjà à son 5e redressement judiciaire en 20 ans.
0: Deux revenants à la Berrichonne, à Châteauroux.
2: Djibril Attab, qui a passé quelques mois à l'aviron Bayonnais FC, et Adama Nbeng, formé au stade Malherbe de Caen, redeviennent bleu et rouge. Autre signature annoncée ces dernières heures, l'Ivoirien Yves Djedjé, 28 ans, ancien de l'OM au milieu des années 2010. Exempt de match ce week-end, la Berry reprend le championnat Istres dans les Bouches-du-Rhône samedi 26 septembre. Niveau météo, Maxime, ça va se rafraîchir.
0: Oui, ça va se rafraîchir. Un voile nuageux qui ternit généralement l'éclat du soleil, ça va être valable également pour ce samedi et ce dimanche. D'ailleurs, on ressent, les températures commencent à redescendre petit à petit, avant de remonter fin de semaine. Oui, ça va remonter encore jusqu'à 26-28, on a vu. Pour le moment, on aura 23 aujourd'hui pour les maximales seulement. On a 20 à Châteauroux, 21 à Issoudun, 21 à Bourges également. On a 20 à la Chapelle d'Angillon, 18 à Solzay-le-Poitiers pour le moment. Voilà, on va vous laisser retourner avec Enora Malagré. Maintenant, on vous doit bien ça en direct de Montpellier.
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5: Bonjour à tous, il est 12h05 sur votre radio Ici. Je suis en direct jusqu'à 13h avec vous et je suis dans les locaux de Ici Héros à Montpellier. Voilà, depuis le début de la semaine, je voudrais les embrasser très très fort. On a été reçus comme des reines parce que je suis avec Aude Razo. Je voudrais faire un gros bisou à Philippe Moati qui est un peu le patron d'Ici Héros. Merci beaucoup les amis et gros bisous aussi à tout le réseau Ici partout en France. Alors, bienvenue dans ce nouveau numéro. On parle de bons plans ici, de vie quotidienne, d'arnaque à éviter, de santé. Nous sommes là pour vous rendre service parce qu'on vous doit bien ça. C'est le titre de ce nouveau rendez-vous quotidien. Nous sommes ensemble, je vous l'ai dit, jusqu'à 13h. Moi, je m'appelle Enora Malagré et voici la joyeuse bande qui m'accompagne. Aude Razo, madame anti-arnaque. Bonjour Aude.
6: Bonjour, bonjour tout le monde.
5: Valère Coréard, le premier de la classe avec ses bons plans conso. Coucou Valère.
7: Salut Enora, bonjour à toutes et tous.
5: Pierre Fabin, notre vétérinaire préféré. Bonjour Pierre.
8: Bonjour Enora, bonjour à tous.
5: Nordine Attab, notre coach sportif, parce que le vendredi, on parle sport. Coucou Nordine.
9: Bonjour Enora.
5: Oh là là, pas vrai. Le vendredi, il craque complètement, c'est Franck Sinatra. J'adore, quelle voix. Alors, aujourd'hui, je me réjouis. On va parler, entre autres, bien sûr, journée du patrimoine. Ça démarre ce week-end. Et puis, rien à voir, on parlera aussi race de chiens à la mode. Faut faire attention. Vous avez des questions, appelez-nous, laissez-nous un vocal sur notre WhatsApp gratuit 0810 055 056. Nous sommes là pour vous. Et puis, laissez-nous des messages vocaux, comme l'a fait Erwan aujourd'hui.
10: J'ai reçu un mail qui me dit que je suis abonné à la plateforme Prime Video et que je vais être limité de 69€. Et donc, je ne sais pas comment réagir face à ça.
5: Eh bien, vous avez bien fait de nous laisser ce message. C'est une question pour Aude, ça.
6: Oui, c'est l'arnaque du moment, le faux mail Prime Video. Je vais vous dire quoi faire, de jeter le mail, déjà, pour commencer.
5: Oh, pas mal, déjà. On y répond dans une trentaine de minutes. Et puis, je garde le meilleur pour la fin. 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Midi 7 sur votre radio. Ici, on est ensemble jusqu'à 13h. C'est votre nouveau rendez-vous quotidien. Je voudrais vous présenter un petit nouveau qui intègre la bande exceptionnellement ce vendredi parce qu'il anime la matinale de Montpellier. Il vient d'Ici Héros. Il s'appelle Arthur des plantes. Bonjour Arthur.
11: Bonjour Enora, bonjour à toutes et tous.
5: On est bien content de vous recevoir chez nous.
11: Mais moi aussi je suis content. Vous avez bronzé depuis le début de la semaine.
5: Ah voilà, le prétentieux, tout ça parce qu'il fait un temps de rêve ici.
6: Il fait chaud, hein, il fait chaud encore en Montpellier.
5: Chaud, il fait bon, qu'est-ce qu'on aime Montpellier et ses alentours. Alors, on va démarrer carrément avec vous Arthur. On va parler journée du patrimoine, je vous l'ai dit dans le sommaire. Ça démarre ce week-end. Alors d'abord Aude, vous avez évidemment des infos, enfin des chiffres.
6: Journée du patrimoine samedi dimanche. Et ça, c'est très chouette. Ça donne plein de super idées de sorties. Ouais. Journée du patrimoine, près de 7,4 millions de visiteurs l'an dernier.
5: Wow.
6: Ça fait un carton. Alors, bon plan, on y va direct. Un bon plan que je vous donne. Si vous ne savez pas ce qui est ouvert, ce qui ne l'est pas pendant ces journées du patrimoine, que vous n'avez pas envie de tout éplucher, il y a une carte interactive sur journeedupatrimoine.culture.gouv.fr. J'ai testé ça ce matin. En fait, vous zoomez sur votre commune, sur votre département, sur votre région, et hop, ça vous donne tout ce qui ouvre ses portes ce week-end. Petite mise au point, parce que je parlais des journées du patrimoine avec des copains l'autre jour et pensaient qu'il n'y avait que des châteaux, des vieilles pierres, etc. Pas du tout.
5: Et ce qui est très bien aussi, pardonnez-moi.
6: Et on va en parler largement. Vous avez des tribunaux, des théâtres, des opéras, des laboratoires, des anciennes usines, des clochers, des souterrains. L'offre, elle est absolument pléthorique. J'ai un deuxième bon plan. La Fondation du patrimoine qui vient d'annoncer le lancement d'un pass patrimoine. Vous avez entendu parler de
5: oui,
6: ça?
5: Oui, absolument.
6: C'est un abonnement. Plus de 500 sites culturels accessibles partout en France. Ça vous revient entre 6,50 € et 14,50 € par an. C'est plutôt sympa et vous pouvez visiter comme ça Château de Versailles, Domaine de Chambord, Écomusée d'Alsace, les arènes de Saintes, etc. Donc, deuxième bon plan patrimoine.
5: Et en parlant bon plan, donc Arthur Desplantes, qu'est-ce qui se passe ici à Montpellier ?
11: On a fait une belle découverte cette année, c'est la Costumothèque de Montpellier. En fait, c'est leur première participation aux Journées du Patrimoine, on ne les connaissait pas. C'est une costumerie qui est unique dans toute la moitié sud de la France, que vous pourrez visiter lors des Journées du Patrimoine demain. Il y a 15 000 costumes. Et accessoires disponibles à location, à la création. C'est installé dans un local de 300 mètres carrés. On est à Montpellier. Et en fait, c'est une association. C'est Perrine Angers-Michelet qui a créé ce lieu il y a 10 ans, lorsqu'une compagnie de spectacle vivant a dû déménager sans pouvoir emporter tous ses costumes. Et donc, ils ont créé cette costumerie. L'association est un organisme de formation professionnelle agréé, spécialisé dans le domaine du costume et de l'habillage. Et ils animent aussi des petits cours de couture et des ateliers de revisite de la mode dans les maisons de retraite. Alors ça, c'est totalement fou. Ouais, ils prennent des costumes de 1900 à aujourd'hui. Ils font un défilé pour les résidents. Oh, et là, il y a plein de souvenirs qui remontent. Ça délie les liens. C'est trop, trop bien.
5: Mais c'est un super bon plan, ça, Arthur. On adore. Et en plus, ici, c'est un peu le costume, je pense, au cinéma, etc. C'est un peu le Hollywood ici chez vous, j'ai l'impression maintenant. Tous les tournages, j'ai l'impression, se passent à Montpellier, dans la région.
11: Il y a plein de studios qui s'installent ici, des séries TV tournées au quotidien. On a Ainsi Grand Soleil, on a Demain nous appartient, on a Ici tout commence aussi. Donc les sociétés de production, quand elles n'ont pas dans leur collection le costume qu'elles recherchent, elles vont à la Costumothèque de Montpellier et elles trouvent toujours la pépite qu'il faut.
5: Bon allez, moi je quitte tout, je m'installe à Montpellier. Allez, ça part. Alors Valère, le Siloche, ça vous parle, mon petit acteur?
8: Et non seulement ça me parle, mais je lance un appel solennel à toutes celles et ceux qui nous écoutent. Dites-nous quels sont vos bons plans pour aller au ciné pas trop cher.
5: Non mais 0810 055 056.
8: C'est un vrai sujet parce que si vous allez dans une grande salle classique avec les enfants, vous allez à 4 au ciné et que vous vous dites allez un peu bonbon pop-corn, il y en a pour quasiment 100 euros. Enfin, c'est une folie furieuse. Donc, voici quelques bons plans pour aller au ciné pas cher, mais vous en avez d'ailleurs peut-être d'autres. Bon, déjà, il faut aller sur les salles qui proposent des horaires en décalé. Le dimanche matin, c'est souvent un bon plan. En famille, on peut avoir des places à 5 euros. Sur des gros réseaux. Donc ça, il faut regarder les horaires et les offres. Regardez aussi les cartes de réduction et les cartes d'abonnement. Si vous êtes cinéphile, c'est très très vite rentabilisé, mais uniquement si vous y allez souvent. Il ne faut pas prendre une carte d'abonnement à l'année ou même au mois, si vous y allez une fois de temps en temps. Par contre, si vous y allez souvent, c'est l'énorme bon plan pour se retrouver avec des places, là pareil, à 5-6 euros. Et puis, moi, il y a toujours un truc que je dis, que je trouve très important, parce qu'il y a aussi là derrière de la conviction, c'est les cinémas indépendants. Il y en a partout en France. Moi, je pense par exemple au Vox à Avignon. Hein, je suis avignonnais. Là-bas, on a un cinéma. C'est 4,50 € pour les enfants. 7,50 €, c'est un tarif social. J'adore. Et c'est 9 € pour les adultes. Et surtout, ils ont du pop-corn. Et il y a beaucoup de cinémas indépendants qui ont du pop-corn. Et ça, je trouve que c'est essentiel.
5: Non, mais c'est vrai qu'il a raison, Valère. Il y a plein de petits cinémas de quartier formidables. J'en ai un dans le 93 aussi chez moi à Saint-Ouen. C'est 7 € la place, pardonnez-moi. Mais avec une programmation merveilleuse, pensez aussi à ça. On va continuer de parler Journée du patrimoine. Dites-nous d'ailleurs, les amis, ce que vous allez voir en famille, tout seul ou en couple ce week-end. Écrivez-nous, appelez-nous 0810 055 056.
6: Et je fais un tout petit rectificatif parce que j'ai fourché. Et heureusement, il y a des gens très attentifs qui m'écoutent. Le pass patrimoine dont je vous parlais, c'est 6,50 € par mois, pas par an, excusez-moi. Heureusement qu'il y a des gens qui m'écoutent et qui me corrigent.
5: C'est vendredi, on vous pardonnera aisément, Audrazo. On continue cette émission merveilleuse. On est ensemble jusqu'à 13h. Pour l'heure, on s'écoute Francis Cabrel, Les Murs de Poussière sur votre radio. Ici.

0: j'adore. Francis Cabrel, Les murs de poussière sur votre radio. Ici, on est ensemble jusqu'à 13h.
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0: C'est votre nouveau rendez-vous quotidien, ça s'appelle On vous doit bien ça. Avec toute la bande, on accueille d'ailleurs aujourd'hui un petit nouveau, Arthur hey. Deplante, qui nous vient de Ici Héros, qui anime la merveilleuse matinale de Montpellier.
3: C'est vrai,
0: bravo pour toute votre œuvre, Arthur.
3: Merci.
0: Il reste avec nous, il nous distille des bons plans, parce qu'on parle journée du patrimoine aujourd'hui, entre autres dans l'émission. Un peu plus tard, on parlera des races de chiens à la mode, et croyez-moi, il faut faire attention, c'est notre vétérinaire qui nous en parlera. Appelez-nous, témoignez 0810 055 056, et on a déjà des auditeurs qui ont envie de nous raconter ce qu'ils vont aller voir ce week-end. En l'honneur de cette journée du patrimoine, on accueille Jean-Pierre.
4: Oui,
0: bonjour Jean-Pierre, bonjour. Coucou.
4: Bonjour Anne-Laure et toute équipe.
0: Quelle belle voix de radio Jean-Pierre, dis donc.
4: C'est mon Michel Drucker quelquefois.
0: Oh, dis donc, voyez-vous ça. Vous habitez à Combloux-les-Bains, c'est où ça?
4: Combo, une vingtaine de kilomètres de Bayonne.
0: Très bien, on embrasse Ici Gascogne, voilà, on leur fait un très très gros bisou.
3: Bisous.
0: Dites-nous, j'adore le petit bisou de Valère. Jean-Pierre, vous allez voir quoi ce week-end pour les Journées du Patrimoine?
4: Eh bien, je vais avec mon ami qui a un appartement près de La Benne, Océan, donc c'est entre Bayonne et Osgore.
0: Ouais.
4: Et, moi, je suis jamais allé sur la plage, une chapelle dans les dunes, et donc voilà, il sera beau, donc on ira sur la plage et voir cette chapelle que moi je ne connais pas.
0: Mais c'est super. Et vous aviez déjà fait les Journées du Patrimoine avant ou ça va être
4: ça va être bien sûr. Ouais. Bien sûr. Ici, alors pas trop sur le secteur, parce que moi je suis dans le Pays Basque que depuis un an, donc moi je viens des Vosges.
0: Ouais.
4: Oui, c'est assez régulier, des choses qu'on n'a pas l'habitude de voir.
0: Il faut oui, et puis c'est gratuit, on le répète, donc c'est l'occasion d'aller avec votre compagne, votre compagnon, vos enfants, vous sortez aussi la grande tata si elle a envie, voilà, vous lui faites prendre l'air, et vous allez visiter des merveilleux monuments dans toute la France. On a quand même un pays, pardonnez-moi, sublimissime. On vous embrasse très très fort Jean-Pierre, prenez grand soin de vous.
4: Merci.
0: À tout bientôt. On va continuer à distiller des bons plans avec notre Valère Coréard.
3: Bah oui, si vous voulez. Est-ce que vous êtes d'accord pour qu'on parle musée, mais toute l'année, parce qu'il y a les Journées du Patrimoine, mais on a aussi de belles offres pour visiter des musées. Alors, il y a des collections permanentes, souvent, ils sont d'ailleurs tout le temps gratuits dans certaines villes.
0: Ouais.
3: Et ça, il faut se renseigner, tout simplement, sur le site de l'Office de Tourisme ou de votre ville. Mais sachez que le premier dimanche du mois, il y a beaucoup de musées nationaux qui sont gratuits, parfois seulement pour les collections permanentes, mais aussi parfois seulement sur certaines périodes. On se renseigne. Mais si je vous dis, par exemple, musée zoologique, musée Tommy Ungerer, archéologique, tout ça, c'est à Strasbourg, par exemple. Le musée des Beaux-Arts, aussi le musée d'art moderne, ben voilà, ça c'est gratuit tous les premiers dimanches du mois. Donc c'est vraiment top de le savoir. Et puis aussi pour les moins de 26 ans qui résident dans l'Union européenne, les collections permanentes des musées nationaux sont gratuites toute l'année. Donc c'est aussi une manière de se familiariser avec tout le patrimoine extraordinaire qu'il y a dans notre pays sans débourser un centime.
0: Je peux vous poser une question, les amis, qui n'a rien à voir. Est-ce que vous aussi, vous êtes rendu compte que vous avez un peu vieilli parce que vous visitez les musées les mains dans le dos? Moi, je marche et je me mets les mains dans le dos. Et c'est à ce moment-là que je me suis dit, ça y est, ma fille, on est passé de l'autre côté. Si vous aussi, vous baladez les mains dans le dos quand vous faites
3: absolument
0: des visites.
3: Absolument pas, ça n'est pas du tout mon cas, en tout cas, Enora.
5: Il m'arrive de faire du coaching sportif les mains dans le dos comme ça.
0: Oh là là, on est dans la même équipe,
6: moi,
0: chère Nordine.
6: Moi, je consulte les mains dans le dos pour
0: Team main dans le dos. Si vous êtes team main dans le dos, écrivez-nous 0810 055 056 et puis dites-nous surtout ce que vous allez voir ce week-end pendant ces merveilleuses journées du patrimoine. Audrazo qui va péter l'ambiance.
7: Oui, je suis désolée.
0: On va encore se faire arnaquer ou pas? Non.
7: Alors non, on va pas se faire arnaquer parce que on va bien m'écouter, donc on va pas se faire arnaquer. Non, un tout petit conseil quand vous réservez une sortie sur internet, vérifiez bien l'URL du site. L'URL c'est quoi? C'est l'adresse en haut, c'est l'adresse du site. Pourquoi je vous dis ça? Parce que j'ai très très souvent des alertes sur des faux sites. On appelle ça des sites miroirs. Ce sont des copier-coller des vrais sites, des vraies billetteries. Donc vous avez le parc Astérix par exemple. Il y en a eu Disneyland Paris qui en a été victime aussi. Le musée d'Orsay aussi. Vous pensez acheter un billet, vous payez, vous retrouvez sans rien. parisiens ou avec des faux billets. Donc pour un parc d'attractions par exemple, mm-hmm. sortie parc d'attractions, vous vérifiez que vous êtes bien sur disneylandparis.com, parcastérix.com, futuroscope.com, europapark.de pour ceux qui vivent dans l'Est et qui vont jusqu'en Allemagne. Je sais qu'on aime beaucoup Europa Park dans l'Est. Ouais. Donc voilà, faites juste petite vigilance quand vous réservez, c'est important.
0: Merci Audrazo, on continue à parler de journée du patrimoine, on parlera aussi race de chien, Nordine nous dira aussi comment faire du sport avec à peu près n'importe quoi. Posez-lui vos questions, 0810 055 056. Mais pour l'heure, c'est la nouveauté, Vianney, d'or et d'étain, sur ICI.

0: d'étain. C'est la nouveauté et c'est Vianney. Jusqu'à 13h,
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0: On est ensemble jusqu'à 13h, il est midi 24 sur Ici. Dans votre nouveau rendez-vous, on vous doit bien ça. On parlait journée du patrimoine, entre autres. Tout à l'heure, on va parler des races de chiens à la mode. Moi, personnellement, ça m'agace un peu. Il faut faire très attention. À un moment, c'était la mode des teckels. Après, ça a été la mode des corgis. Maintenant, ça va être la mode des bouviers bernois. Bon, ça suffit. Notre vétérinaire nous fera un point là-dessus. Si vous avez envie de réagir, 0810 055 056. Mais pour l'heure, on accueille une auditrice. Bonjour.
2: Bonjour, ici
3: bonjour.
2: France.
3: Bonjour.
0: J'adore. Quel est votre prénom, pardon?
2: Roseline.
0: Bonjour Roseline, bienvenue.
2: Bonjour. Alors, à toute l'équipe.
3: Bonjour.
0: Bonjour. Bonjour. Qu'est-ce que vous allez visiter, Roseline, vous, ce week-end?
2: Eh bien, samedi matin, je vais visiter le théâtre d'Orléans avec une visite guidée.
0: J'ai le droit ça va. Ouais, ça va parler à Nordina Tab.
3: Je vous aime déjà.
2: Oui, bah,
3: je vous
2: fais une marche avec lui. C'était super bien en bord de Loire.
4: Dites-nous tout, là, on veut tout savoir. Tiens.
3: Ben, vous n'avez pas mon 06, Roseline?
2: Sur votre projet, marché.
3: Ah oui, de traverser de la France, vous êtes venu me faire gagner des kilomètres.
0: Alors ça, voilà, ça sera l'occasion d'en parler. On va en parler de la marche que fait Nordine en ce moment, toute la France, dans une autre émission. C'est tellement bouleversant, c'est tellement passionnant. Je suis ravie de voir que vous êtes donc la nouvelle compagne de Nordine Atta.
2: Avec plaisir.
0: Oh, Roseline, vous allez me faire plaisir.
3: Bah écoutez, on se donne revue du Poirier tout à l'heure.
4: Il est tout rouge.
0: Il est tout rouge. Alors, très sérieusement, Roselyne, donc vous allez visiter, rappelez-moi, à Orléans.
2: Donc, théâtre. Le théâtre le matin. Ouais. Et l'après-midi, le Centre chorégraphique national.
0: Super.
2: Ah oui, bah c'est une découverte. Hein. Le théâtre, j'y suis déjà allée, mais le Centre chorégraphique, je ne connais pas du tout. Donc j'en profite, c'est ces journées-là qui permettent de découvrir plein de choses nouvelles.
0: Formidable. Je rebondis du coup, Nordine Atta, parce que vous connaissez évidemment très bien Orléans, c'est chez vous. Un bon plan, journée du patrimoine là-bas.
3: Ben Roseline, j'ai envie de vous inviter chez moi.
0: Attention.
3: Enfin, quand je dis chez moi, c'est dans ma salle de sport, parce qu'en fait, ma salle de sport, elle est dans la maison Pierre Dulys. C'est la maison il y a 600 ans du frère de Jeanne d'Arc. Voilà, Pierre d'Arc, qui après a été fait noble et est devenu Pierre Dulys. Et donc au final, de Pierre Dulys à Nordine Atta, voilà, il y a cette bâtisse aujourd'hui qui est magnifique et qui est malheureusement n'est plus protégée.
0: D'accord.
3: Et par contre, je laisse les portails grands ouverts, donc à chaque fois, il y a plein de monde qui viennent voir. Et dès que je peux, je sors pendant le coaching et puis je raconte un petit bout de l'histoire du bâtiment parce que ça m'anime. Et si en plus, Roseline, vous dites, on vous doit bien ça, il y a café gratuit et chocolat chaud.
0: Oh, c'est trop mignon. On a aussi Arthur Deplante, notre animateur d'Ici Héros, qui anime la matinale, qui a encore des bons plans pour vous, c'est sur Montpellier.
5: Absolument, une belle bâtisse, là aussi, c'est à La Vérune, dans la métropole de Montpellier. Mm-hmm. C'est un château qui est une folie montpelliéraine du 18e siècle. Il y avait des grandes demeures comme ça, construites en périphérie de la ville.
0: Ouais.
5: On s'éloignait du monde, un petit peu de la chaleur, etc.
0: Ouais.
5: Et ce château, il est très réputé parce qu'il est dans le film Le Comte de Monte Cristo, avec Pierre Niney. Voilà. Énorme succès du cinéma il y a 2 ans. César des meilleurs décors, évidemment, puisqu'il y a le château de Langaran.
0: Il est prétentieux avec sa région.
5: Et il sert à représenter la demeure parisienne de la famille de Morcef, là où il planifie son plan Edmond Dantès dans les jardins. Donc il se visite, ce château de Langaran, pour les journées européennes du patrimoine.
0: Merci Arthur. Et alors, on a même notre vétérinaire qui s'y met, dis donc. Il a un bon plan, notre Pierre Fabin.
6: Et oui, moi, il y a un endroit en Alsace, parce que donc, je suis Lorrain de base. Je viens du pays de Beach. Mais il y a un endroit en Alsace, donc c'est très dur pour un Lorrain de dire ça en plus, mais il y a un endroit en Alsace que j'adore, qui est l'écomusée d'Alsace, à côté de Mulhouse. C'est l'endroit où je me suis marié avec ma femme, et justement, ce week-end, ils font une entrée, une place achetée, une place offerte. C'est un endroit où on va pouvoir voir tous les métiers du patrimoine alsacien au fil des derniers siècles, donc à partir du Moyen-Âge, et il va y avoir des contes en alsacien qui seront racontés toute la journée ce week-end, et aussi une rencontre avec les distilleurs d'Alsace, qui est plutôt sympa.
3: Et Nora?
0: Merci, Pierre. Oui, Nordine Atta.
3: J'ai envie de rajouter un petit peu, de parler du sud. C'est possible?
0: Oui, bien sûr, rapidement.
3: Allez, rapidement. Châteauneuf, Villevieille, dans les hauteurs de Nice. Vous êtes à 10 minutes un peu plus de Nice, vers
0: c'est
3: le Vins.
0: Pour Stéphane Bern,
3: et en fait, c'est là où Oxmo Puccino a tourné un clip. Vous allez voir, vous avez vu sur la baie, c'est un endroit où vous êtes tout seul, vous avez rendez-vous avec vous-même. Le lieu, il est magnifique. Châteauneuf, Villevieille.
0: Merci beaucoup pour tous vos bons plans, chers amis. On continue de dérouler l'émission jusqu'à 13h. 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
0: Plein d'animations pour ce week-end et ce début de semaine dans votre Berry Express. Je vous le rappelle aujourd'hui encore, c'est le moment, l'occasion de découvrir tous les joyaux culturels, architecturaux, touristiques de votre région, le Berry. Les journées du patrimoine se déroulent encore jusqu'à ce soir, hein, du côté de Bourges, Châteauroux, mais aussi La Châtre, Méobecq, Levroux et bien d'autres villes qui vous proposent expositions ou visites guidées. Et puis, notez également que demain, lundi, il y aura un atelier couture à La Secousse. La Secousse, c'est une association qui vous permet du lien social et des rencontres avec des ateliers, des concerts, des cafés à sous également. Ce lundi 21 septembre, comme chaque semaine, un atelier couture à partir de 18h jusqu'à 20h. Il faut s'inscrire, vous pouvez avoir tous les renseignements sur la page Facebook de La Secousse et c'est à Gelébois.
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0: Midi 32 sur votre radio. Ici, on est ensemble jusqu'à 13h. Bienvenue dans ce nouveau rendez-vous. Ici, on parle bon plan, vie quotidienne, arnaque à éviter. On parle animaux, santé, on parle de tout, quoi. Nous sommes là pour vous rendre service parce qu'on vous doit bien ça. C'est le titre, hein, de ce nouveau rendez-vous quotidien. Je suis Enora Malagré, je suis avec Aude Razo, Valère Coréard, Pierre Fabin qui va nous parler des races de chiens à la mode et de ses excès. Nordina Tab, notre coach sportif qui va nous dire qu'on peut faire du sport à peu près avec n'importe quoi. Défiez-le, tiens. Écrivez-nous 0810 055 056. Et puis on est aussi avec Arthur Deplante qui est l'animateur de la matinale d'Ici Héros. Coucou Arthur.
18: Coucou, quel bonheur d'être là.
0: Merci d'être avec nous en ce midi. Et puis on va répondre au vocal d'un auditeur qui nous a appelé au 0810 055 056.
19: Bonjour, Erwan des Côtes d'Armor. J'ai reçu un mail qui me dit que je suis abonné à la plateforme Prime Video et que je vais être débité de 69 euros. Je pensais que mon fils était peut-être abonné gratuitement pendant une durée et qu'il avait oublié de résilier. Il m'a dit non, c'est une arnaque. Et donc, je ne sais pas quoi faire de ce mail. Je ne sais pas comment réagir face à ça.
0: Merci. Bien, je comprends très bien. Je me permets d'embrasser ici Armorique. J'ai hâte de venir vous faire un petit coucou, chers amis. Audrazo, c'est pour vous, évidemment.
18: Oui. Effectivement, c'est une arnaque Erwan. Elle tourne beaucoup. Donc, c'est bien qu'on fasse un point parce qu'on est pas mal à le recevoir dans nos boîtes mail. J'explique quand même pour ceux qui ne connaissent pas et qui pourraient se faire piéger. C'est un faux mail Prime Video qui vous dit confirmation de commande, 69€ pour l'année, etc. Alors qu'en fait, vous êtes abonné à rien du tout. Et le mail vous incite à cliquer quelque part pour contester l'abonnement. Et il est là le piège, évidemment. Alors, Erwan, quoi faire de ce mail ? Conseil numéro 1, vous ne faites rien. Voilà.
0: J'aime bien ce genre de conseil.
18: En fait, jeter le mail, un point, c'est tout. J'insiste là-dessus parce que j'ai souvent des auditeurs qui comprennent, comme Erwan, que c'est une arnaque, mais qui paniquent et qui, pensent que le fait de recevoir le mail les met en danger, met en danger leur compte en banque. Non, en fait, tant que vous n'avez cliqué sur rien du tout, tant que vous n'avez suivi aucune instruction...
0: Je comprends, j'ai la même panique, moi.
18: Tant que vous n'avez pas rendu votre numéro de carte bleue, vos coordonnées ou je sais pas quoi,
0: il ne va rien
18: se passer. Donc, le mail, on fait rien du tout, puis on le met à la poubelle et tout va bien se passer. Vous n'allez pas être prélevé parce que des fois il y a cette inquiétude. Je sais que c'est une arnaque, mais je vais être prélevé. Non, si vous n'avez rien fait, si vous n'avez pas ouvert ce mail, pas cliqué, etc., tout va bien. Si vous voulez faire les choses bien, vous pouvez signaler le mail.
0: Alors, je vais être. J'adore quand elle prend sa voix de maîtresse. Voilà, ça me plaît.
18: Ça va pas mettre fin, évidemment, à ces mails. Il y en a quand même énormément, mais ça peut un peu enrayer le truc, sauver quelques personnes. Bon, voilà, vous, pour signaler le mail, vous allez sur Signal Spam. Mais ce que je veux que vous reteniez vraiment, c'est le conseil numéro 1. Vous ne touchez à rien, vous ne cliquez pas, vous mettez tout ça à la poubelle. Et si vous avez quand même cliqué, vous avez entré vos données personnelles, vous appelez la banque tout de suite pour les avertir.
0: Merci Audrazo. Dans un instant, on parle race de chien. Et si vous avez envie de défier un ordinateur, ça se passe au 0810-055-056. On peut faire du sport avec, une poubelle, un ours en peluche, et ben il va vous répondre. Mais pour l'heure, on écoute un peu de musique. Amy Stewart, Knock on Wood sur votre radio. Ici, on est ensemble jusqu'à 13h. On vous doit bien ça.

0: Première goutte de ce titre que j'adore, Amy Stewart. Knock on Wood sur votre radio ici.
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0: 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Et continuez de réagir au 0810 055 056, vous l'avez sans doute compris, maintenant on est là pour vous rendre service parce qu'on vous doit bien ça. Et c'est notre Pierre Fabin, notre vétérinaire, qui va parler d'un sujet qui me met moi aussi un peu colère. Pierre Fabin.
2: Effectivement, et moi justement c'est un des sujets qui peut me faire sortir de mes gonds.
0: Oula.
2: Et là je vois une petite catastrophe arriver. En fait, la semaine prochaine au cinéma, il y a un nouveau film qui a l'air génial qui va sortir, qui s'appelle, désolé de mon anglais, il est aussi bon que le vôtre, Enora, Earth of the Beast, avec Brad Pitt. Et en fait, la star à ses côtés, c'est un berger allemand. L'histoire, ouais, elle est incroyable. Ils se crashent en avion en Alaska et puis ils vont se sauver l'un l'autre pendant tout le film. Mais pourquoi je vous dis ça? Parce qu'en fait, le cinéma a souvent eu un effet dévastateur. On l'a déjà vu dans le passé. Il y a des refuges qui ont débordé de Dalmatiens après le film de Disney.
0: Absolument.
2: Qui ont débordé d'Akita Inu après Hachi avec Richard Gere et de Husky après la série Games of Thrones.
0: Et je me permets, et de Corgi après le dessin animé Corgi Royal.
2: Effectivement.
0: Parce que ma maman travaille là-dedans, donc je sais. Ouais, c'est horrible.
2: À chaque fois, c'est la même chose, et dès mercredi prochain, quand le film va sortir, tout le monde va vouloir avoir son berger allemand, parce que c'est stylé, c'est le chien de Brad Pitt, et à l'écran, il obéit au doigt et à l'œil. Alors, je dis pas que l'histoire est pas belle, et que c'est pas possible d'avoir cette relation avec son chien, mais je rappelle que c'est quand même une fiction. Le chien du film, il a des dresseurs professionnels qui s'occupent de lui 24 heures sur 24, et il a été dressé pour ce film. Et pour moi, ce genre de film, ça mériterait même une petite mention, au début à la fin, comme sur les paquets de cigarettes, attention, adopter de façon responsable. C'est ce message que je veux faire passé aujourd'hui. On ne choisit pas un animal sur catalogue parce qu'il rend bien à l'écran ou sur Instagram, parce qu'on a ce phénomène-là aussi aujourd'hui. Par exemple, le berger allemand, c'est un chien de travail, c'est exceptionnel comme chien. Il est taillé pour la garde, pour la défense, pour le pistage. Sauf que si vous ne savez pas le gérer, eh ben, ça peut aller droit dans le mur. S'il n'est pas canalisé physiquement, mais mentalement aussi, il peut s'ennuyer, il peut devenir hyper anxieux, réactif, voire un peu agressif, aboyer tout le temps et finir à la SPA. On a eu ce phénomène énormément ces dernières années avec les Malinois. Le Malinois, c'est le chien le plus abandonné aujourd'hui. C'est des chiens de travail. Les gens ne savent pas les gérer. C'est des chiens qui ont besoin de courir 10 à 15 km par jour si on veut s'en occuper. Et ça n'a rien à faire enfermé dans un jardin. On a eu le même problème avec les bergers australiens. C'est des chiens de troupeau. C'est fait pour garder un troupeau de 200 moutons et de courir 10 à 15 km par jour.
0: C'est pas fait pour être dans un 20 mètres carrés.
2: Alors, on peut l'avoir dans un 20 mètres carrés, détrompez-vous.
0: Oui, mais
2: il faut
0: faire
2: sortir,
0: des grandes balades.
2: Il faut sortir, se promener, il faut qu'il renifle. Et on a même le même problème avec les chats aujourd'hui. J'ai un des chroniqueurs autour de la table qui m'a dit « Regarde-moi ce chat comme il est magnifique !»
0: J'adore, c'est un sauvage. Vous pouvez balancer
2: Non, je balance.
3: J'ai l'impression d'avoir une cible sur le front, Enora.
2: Non, mais on a cette mode des savanas, des bengales en ce moment.
0: Ouais, c'est vrai.
2: J'ai un bengale à la maison, je sais ce que c'est. Elle me réveille à 3h du matin, toutes les nuits, si je ne m'en occupe pas assez. Donc, on fait attention à tout ça. Mais il y a aussi un autre phénomène de mode, c'est les chiens qui ont des problèmes de santé. Les bulldogs, les teckels, les carlins, les bulldogs et les carlins, ils ont des problèmes respiratoires. Si on n'a pas le budget, parce qu'il va y avoir des problèmes de santé sur ces animaux, c'est pas une bonne idée d'en adopter.
0: Merci.
2: Parce que je vois des animaux être abandonnés à cause de ça.
0: Merci infiniment Pierre Fabin, c'est très important ce que vous devez nous dire. Et d'ailleurs, il y a une femme, Catherine, une merveilleuse bénévole de la SPA, qui a réagi tout de suite à votre chronique et qu'on a en ligne. Bonjour chère Catherine, bienvenue dans l'émission.
4: Bonjour.
0: Merci d'avoir réagi. Je crois que vous êtes entièrement d'accord avec notre vétérinaire, hein, Catherine. Vous êtes bien placée pour le savoir.
4: Tout à fait, les effets de mode sur les races de chiens ou les races de chats, c'est catastrophique.
2: Ouais. Catherine, c'est quoi la race la plus abandonnée que vous avez en refuge aujourd'hui?
4: Le Malinois, on a beaucoup de Malinois, de Kangal et de berger australien.
2: Effectivement, c'est les trois dont on a parlé, enfin pas le Kangal parce que c'est un chien qui est très gros, mais voilà, c'est des races qui sont problématiques parce qu'il faut savoir les canaliser. On n'adopte pas l'animal pour son esthétique, mais par rapport à son mode de vie.
0: Et Catherine, vous voyez que c'est selon des moments, comme l'a dit Pierre, des sorties de films ou des modes, vous le constatez ça aussi de votre côté?
4: Ah oui, tout à fait, oui. Oui, tout à fait. Dès qu'il y a un chien mignon qui passe à la télé ou une pub mignonne, les gens les prennent alors qu'ils sont pas forcément adaptés à leur vie, quoi.
0: C'est-à-dire,
4: il faut connaître la race et puis surtout voir si notre mode de vie s'y adapte.
0: Absolument.
4: C'est pas un meuble, c'est pas une peluche et ça grandit. Et ça vieillit et ça a besoin de soins et d'alimentation adaptée et des choses comme ça.
2: Et c'est une magnifique conclusion pour ma chronique.
4: C'est une catastrophe.
5: Exactement, vous avez tout dit Pierre, c'est une merveilleuse conclusion. Merci infiniment Catherine, on voudrait embrasser très fort tous les bénévoles de la SPA qui font un travail impressionnant et remarquable partout en France. Merci beaucoup Pierre Fabin pour ce coup de gueule vraiment ô combien important. On continue d'en parler avec vous, c'est votre émission hein, 0810 055 056. Marc Lavoine et Bambou, c'est ce qu'on écoute tout de suite. Dis-moi que l'amour sur votre radio ici dans On vous doit bien ça. On est ensemble jusqu'à 13h.
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0: Dis-moi que l'amour. La douce voix de Marc Lavoine et Bambou sur votre radio ici dans On vous doit bien ça.
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0: On vous doit bien ça. Ça passe beaucoup trop vite cette émission, c'est insupportable. Il est déjà midi 46, les amis, on est ensemble jusqu'à 13h. C'est votre nouveau rendez-vous quotidien sur Ici. On vous doit bien ça, c'est le titre de ce rendez-vous quotidien. C'est une émission pour vous rendre service. On répond à vos questions, on a toujours des solutions. Appelez-nous, écrivez-nous au 0810 055 056 comme l'ont fait des auditeurs, ma chère Audrazo.
2: Oui, beaucoup de réactions à ce que vient de nous dire Pierre sur les races de chiens à la mode et Catherine également qui alertait sur cette mode des races de chiens. On a la réaction de Rémi qui nous écoute sur Ici Normandie. Il nous dit malheureusement tout est basé sur la mode. Les personnes ne gardent plus leur choix et suivent une mouvance qui souvent se termine au bout de quelques mois. D'où certainement les abandons. C'est là-dessus effectivement que Pierre et Catherine nous alertaient. Il dit les gens prennent des animaux sans se renseigner sur les spécifications de la race. Et au bout de quelques temps, on se retrouve avec un animal qui ne nous correspond pas. Donc merci Rémi, effectivement. Et puis on a aussi une réaction de Sonia. Alors c'est un autre sujet et on pourra peut-être faire une émission là-dessus parce que ça concerne beaucoup de gens.
0: C'est quoi ?
2: Sonia nous parle des chiens d'assistance et des difficultés pour avoir des chiens d'assistance. Elle dit qu'elle a du mal elle-même à en avoir un. Donc là, ce sera pour vous, Pierre, sur une autre émission.
3: Bah, effectivement, avec plaisir. Pierre, hein. Oui, on va le faire avec plaisir parce que c'est des super-héros au quotidien, ces chiens-là. Mais on en manque énormément. On a besoin de familles d'accueil pour les accueillir, donc on va en parler.
0: C'est le moins qu'on puisse dire. On continue aussi à vous prendre avec nous à l'antenne puisqu'on a eu une réaction tout à l'heure de notre Bernadette. Elle s'appelle, elle nous appelle de Haute-Savoie parce qu'on a parlé des Journées du Patrimoine aussi en début d'émission, une très riche émission aujourd'hui. Bonjour, bienvenue Bernadette.
4: Oui, bonjour.
0: Bonjour. Comment allez-vous ?
4: Oh, très bien, très bien.
0: On est ravis de vous accueillir chez nous, chez vous, j'ai envie de dire. Alors Bernadette, qu'allez-vous faire, vous ?
4: Alors, moi, je suis sur les bords du Léman, là, j'habite, hein. Donc, d'accord. Je vais aller visiter demain la buvette de la source Cachat.
0: Oh, ça, c'est pour Valère, il va vous accompagner.
3: Mais pourquoi ? Qu'est-ce que on boit de l'eau à Évian, hein. Ça l'intéresse pas trop, je crois.
4: Oui.
0: Ah, c'est super comme plan.
3: C'est génial.
0: La buvette de la source.
4: Oui, j'irai au monastère, visiter le monastère de la Visitation à Thonon.
0: Wow. Oh, j'adore, c'est génial. Ouais. Oh, ça, c'est des bons plans qu'on vous distille. Ouais, c'est un très joli cloître. Merci aussi à nos auditeurs qui nous ont donné plein de bons plans, dis donc, aujourd'hui pour ces Journées du Patrimoine. Merci beaucoup, Bernadette. On vous embrasse très fort.
4: Merci à vous. Au revoir.
0: Au revoir, on a Arthur qui a encore un bon plan.
5: Mais toujours.
0: Le gars est un tiroir. C'est merveilleux, Arthur de Plante qui anime la matinale de Ici Héros. On vous écoute, Arthur.
6: La médecine, c'est hyper important à Montpellier. La faculté de médecine de Montpellier, elle a été créée au XIIe siècle et c'est la plus ancienne faculté de médecine au monde encore en activité. Résultat, pour faire des médocs, il faut des plantes. Et bien, juste à côté de la fac, qui est magnifique en plein centre-ville, on a le plus ancien jardin botanique de France. Il se visite tout le temps, mais là, il y a des visites guidées demain. Et puis, vous avez aussi le drogué de la faculté de pharmacie de Montpellier. Et là, c'est comme dans le livre et dessin animé pour les enfants, les labos de sorcières. Ouais. Donc, il y a plein de plantes d'animaux dans des bocaux. C'est un véritable apothicaire d'époque. Visite demain matin.
0: Merci beaucoup. Merci à tous. On attend avec impatience la chronique de Nordine qui va nous dire qu'on peut faire du sport avec n'importe quoi, dis donc. À tout de suite sur votre radio ici.
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0: Encore quelques minutes à passer en votre compagnie, sur votre radio, ici. On est ensemble jusqu'à 13h, c'est votre nouveau rendez-vous quotidien, on vous doit bien ça. On attend avec impatience la chronique de Nordine qui va nous dire qu'on peut faire du sport n'importe comment, avec n'importe qui. Non, pas du tout, pas avec n'importe quoi. C'est la fin de semaine, ça sent. Nordine, on vous écoute.
5: Oh là là, j'ai un peu les mains moites aujourd'hui, là. Il y a une petite pression, mais bon, ouais. J'aime bien les challenges. Alors, en effet, on peut, j'ai envie de dire, on peut s'entretenir avec... peu importe le lieu, peu importe l'objet, parce qu'aujourd'hui déjà ça a un coût, et que souvent il faut se donner rendez-vous dans une salle de sport avec tel appareil pour pouvoir s'entretenir, alors qu'au final, dans notre quotidien, que ce soit dehors ou même chez soi, on peut s'entretenir. Alors, je vous donne deux possibilités. La première, en extérieur, sur du sable. C'est l'un des endroits sur lequel vous pouvez vous entretenir, notamment sur la prévention des chutes. Lorsque vous êtes sur un sol un petit peu mouvant comme du sable, imaginez, tout à l'heure on parlait de chien, imaginez vous êtes en train de, avec vos pieds, d'enterrer votre crotte. Voyez un petit peu le mouvement en train de gratter.
3: Non, pas très bien.
0: C'est chronique.
5: Vous savez, il gratte comme ça dans le sol en poussant le sable vers l'arrière, vous voyez. Grâce à ce petit geste-là, sur place ou en avançant, vous allez pouvoir solliciter ou re-solliciter tous les muscles du pied qui vont permettre d'obtenir un bon équilibre. Donc là, dès que vous pouvez, eh ben, pensez à la petite crotte et puis hop, hop, vous grattez.
3: Soit on n'a pas la ridicule en plus.
5: Soit en avance.

0: Je l'ai.
1: Super, le bras tendu. Et là, donc, vous le serrez avec une pince. Et vous allez changer de pince, c'est-à-dire qu'ensuite, le pouce et l'annulaire.
0: Ah, j'ai capté.
1: Le pouce.
0: Je fais ça avec tous les doigts.
1: Et l'auriculaire, d'accord ?
0: Okay.
1: Et vous jouez comme ça. Et ce qui est intéressant avec ce petit exercice...
0: C'est hyper bien, les amis, en vrai. Je suis en train de le faire, c'est canon.
1: Mais
0: moi, j'ai des vieilles mains, là, des vieux doigts, c'est super.
1: Et justement, sur la prévention, parce que petit à petit, on perd de la force musculaire, et grâce à cette astuce-là, que ce soit avec une cuillère, un stylo ou autre, pour les personnes qui perdraient justement la force de préhension, ça permet d'entretenir tous les muscles de doigts, et notamment pour les personnes qui auraient du mal à ouvrir un bocal.
0: Je viens d'être jugée par Arthur, notre animateur de Montpellier qui doit avoir quoi, 20 balais et qui m'a regardé genre...
2: Je me suis dit, quand est-ce qu'on va enterrer notre crotte avec notre crayon?
1: Mais ce qui est intéressant, c'est que là, bien sûr que c'est ludique et ça prête à rigoler, mais derrière cette petite astuce-là, et notamment pour des personnes qui pourraient nous écouter, n'hésitez pas à prendre un objet un peu plus lourd, par exemple un livre ou un dictionnaire, et vous essayez de jouer avec les pinces et vous allez voir, ça va vous permettre de travailler les flisseurs ou les extenseurs. Alors là, maintenant c'est bon. Là, je commence à être vraiment moite, parce que, en effet, je vous avais demandé de me donner un objet, et je ne suis pas au courant, et donc là, il y a Valère qui attend.
2: J'attends, j'en peux plus, de me donner un objet.
0: Valère, c'est votre moment. Vous avez défié Nordine, vous avez ramené quoi comme objet?
3: Alors surtout, moi j'ai pensé à toutes celles et ceux qui nous écoutent, et on a tous, enfin tous, bien souvent, vous savez la boule de Noël. Est-ce que vous voyez cette boule de Noël, ça, où il y a les... Voilà. Donc je suis venu avec ma boule de Noël, moi.
0: Oui.
3: Alors, elle est à l'effigie d'un club de foot que je nommerai pas, sinon j'aurai plein d'ennemis, trop d'ailleurs, même si c'est mon club de foot préféré. Et donc voilà, Nordine, une boule de Noël que je vous remets. Et maintenant, dites-moi ce que je peux faire avec ça. Et me faites pas un truc minable, genre lever le bras ou quoi. Je veux un truc comme les crottes de chien. Alors, vraiment audacieux.
1: Ça tombe bien. Alors, en effet, là, j'ai une belle boule. Ce qui est intéressant au final, c'est que l'exercice que j'ai expliqué tout à l'heure avec le crayon, on peut le reprendre avec la boule. Et là, vous allez pouvoir jouer justement avec vos doigts en essayant de décoller les pinces.
3: Les mains moites, attention.
1: Ça, c'est la première chose. La deuxième, pour les personnes qui auraient justement un souci d'équilibre ou autre, vous êtes debout. Vous avez le bras le long du corps. Valère, vous allez pouvoir le faire en même temps. Donc, le bras le long du corps, voilà. Vous mettez en appui sur la jambe gauche. Donc, il se met en équilibre sur un pied. Il tient la boule dans l'autre main. Donc, bras opposé. Et à partir de là, l'objectif, c'est de venir poser tranquillement la boule par terre. D'accord? Vous l'avez?
3: C'est hyper dur à
1: taper. Ici dit. Voilà. Et vous revenez.
2: Il va tomber.
1: Ce qui est intéressant, c'est qu'avec la neige qu'il y a dedans, s'il perd l'équilibre, la neige va bouger. Et s'il réussit justement à pouvoir l'objet à bien stabiliser le pied par terre, la neige ne bougera pas. Et ça peut être un indicateur. C'est-à-dire, dès que la neige, si vous voyez que la neige commence à être dans tous les sens, il y aura nécessité d'effectuer des exercices spécifiques.
3: Respect.
0: Merci Nordine. Arthur de Ici Héros qui est avec nous dans le studio, vous voulez défier Nordine?
2: Est-ce qu'avec un cône de chantier, on peut faire du sport, cher coach sportif?
1: Un cône de chantier? Trouvé dans la rue? Alors, carrément. C'est-à-dire, il fait quelle hauteur? Il fait quelle hauteur?
2: Bah, ça arrive aux genoux, généralement, un cône de chantier.
3: Ouais, 40 cm.
0: Ça fait ma taille, à peu près.
1: Très bien. Donc, ce que vous pouvez faire, Arthur, alors attention, parce que si vous trompez, c'est dans les fesses le cône.
0: C'est vendredi.
1: Vous placez le cône derrière vous, d'accord? Juste au niveau des talons. Vous l'avez? Et en fonction de la hauteur, alors ce que je vais vous demander, c'est de faire un premier squat. Vous descendez, vous fléchissez avec vos fesses, vous venez toucher le cône. Et vous revenez. C'est bon?
2: Oui.
1: Ensuite, l'idée, c'est de travailler la force des jambes. Et là, je vais vous demander de le faire en dissocié. C'est-à-dire, vous allez vous mettre sur un pied, but du jeu. Par exemple, vous mettez en appui sur un pied sur la jambe droite. Et vous allez fléchir la jambe droite pour essayer de venir toucher le cône avec le fessier droit. Et vous remontez.
2: D'accord? Pas tomber,
3: mais vous le faites, là,
1: exactement. Et après, même chose de la jambe gauche. Et ce qui est intéressant dessus, c'est que vous allez pouvoir la différence de force. D'accord?
0: Okay.
1: Si à deux jambes, vous réussissez à vous relever, pas de souci. Jambe droite, si ça galère, c'est dur. Et puis vous refaites un peu de renforcement. Et si c'est jambe gauche, si ça marche, il y a pas de souci.
0: Merci Nordine Atab, la chronique la plus lunaire depuis
1: le coach, je l'avais pas.
0: Formidable. Merci Arthur de Plante, que je remercie tout particulièrement d'avoir été avec nous aujourd'hui.
2: Avec grand plaisir.
0: Vous pouvez retrouver dans la matinale d'Ici Héros tous les matins. On accueille la gagnante de notre jeu, parce que tous les jours je booste votre pouvoir d'achat. Elle s'appelle Sabine. Coucou Sabine.
4: Oui, bonjour Bonjour.
0: Appelez-moi Paulette.
4: Bonjour
0: Sabine. Oui.
4: J'aime beaucoup Nordine aussi, donc je suis un peu émue de vous avoir,
1: Je suis honorée, merci beaucoup.
0: Nordine, c'est le chouchou de ces dames.
3: Il faudra
0: vraiment, qu'on fasse une émission spéciale Nordine. Vous avez gagné, Sabine.
1: Sabine, vous habitez où? Vous habitez pas Orléans, par hasard?
0: Arrêtez de draguer, Nordine. Arrêtez de draguer, on arrête.

0: Dans les Yvelines.
1: Je vous dépose le chèque chez vous.
0: Voilà, merci beaucoup. Merci. Pardonnez-nous, c'était très agité aujourd'hui. On est tellement heureux de passer tous ces midis en votre compagnie. Merci à toute l'équipe à Paris qui veillait au grain. Merci à Théo, notre technicien ici à Montpellier. Merci à l'accueil de toute l'équipe de Ici Héros. C'était fantastique d'être avec nous, avec vous, pardon, toute la semaine. J'en perds mon latin. Je vous embrasse du fond du cœur. Je vous dis à lundi. Bon week-end. Prenez grand soin de vous, les amis.
1: Oh putain, le cône.
0: Bonjour Benjamin Mathieu, c'est les infos dans vos régions.
2: Bonjour Enora, c'est parti pour le 13h de nos régions, une demi-heure d'infos au plus près de vos préoccupations et de votre quotidien. Vous le savez, avec les reportages des 44 locales du réseau ici, ça arrive dans quelques secondes.
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0: Merci d'écouter la radio ici, il est 13h. Les informations, Benjamin Mathieu.
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2: Bonjour et bienvenue dans le 13h de nos régions. Un nouveau record pour le prix du gasoil, désormais à 2,40€ le litre en moyenne, selon nos calculs. Vous avez bien entendu. Le président de la République doit s'exprimer dans quelques minutes. Il tient ce matin une réunion avec tous les chefs de parti sur cette crise internationale qui se dégrade rapidement au Moyen-Orient. On sait déjà qu'un nouveau dispositif à destination des Français les plus précaires, qui travaillent et ont besoin de leur voiture, sera lancé le 1er octobre. Alors à quoi faut-il s'attendre? Eh bien, on fait le point juste après les titres dans votre 13h. C'est moins cher que Netflix et ça vous ouvre les portes de 500 monuments d'exception à visiter en France. On vous présente également dans un instant le Pass Patrimoine qui est lancé aujourd'hui. On vous emmène également en Normandie dans Dites-le ici, le rendez-vous désormais incontournable où on vous donne la parole. Nous allons aussi dans Lyon avec cette terrible erreur médicale, un patient mort à l'hôpital d'Auxerre suite à une erreur médicale. Et puis si vous comptez vous rendre à Lourdes ou à Metz, peut-être allez-vous craquer pour une gourde ou une tasse à café Léon XIV. Avec la prochaine venue du pape en France, les produits dérivés à l'effigie du Saint-Père font un carton.
4: Des baguettes, porte-clés, t-shirts, on va le prendre une fois qu'on viendra pour le voir et comme ça il nous le bénira.
2: Bon, vous avez le menu du 13h de nos régions, nous sommes ensemble pendant une demi-heure. Des prix à la pompe insensés et une déclaration très attendue du président de la République dans quelques minutes. Je vous le disais dans les titres, le prix du gasoil qui est désormais à 2,40€ en moyenne selon les calculs de la Radio France. Depuis ce matin, Emmanuel Macron reçoit l'ensemble des représentants des partis politiques à l'Élysée. Au menu, la dégradation rapide de la situation géopolitique et les prix donc du carburant qui sont devenus insupportables. Il doit s'exprimer à la suite de cette réunion. Mais le porte-parole du gouvernement annonce d'ores et déjà ce matin que les aides aux grands rouleurs qui devaient prendre fin à la fin du mois, eh bien, seront compensées par de nouvelles aides, toujours pour ceux qui travaillent et ne peuvent pas se passer de leur voiture. Maud Bréjon sur France Inter ce matin.
5: Nous travaillons à un nouveau dispositif d'aide pour les Français qui travaillent à compter du 1er octobre. On aura l'occasion de le préciser les modalités dans les jours à venir. Il y a un dispositif qui est le dispositif grand rouleur qui est en place jusqu'au 30 septembre. C'était 100€ pour 3 millions de Français. On voit que les difficultés perdurent. On a toujours dit qu'on adapterait les dispositifs en fonction d'une situation géopolitique qui évolue. De toute évidence, les prix restent hauts. Ça peut durer plusieurs semaines, ça peut durer plusieurs mois. Et donc, nous proposerons un nouveau dispositif d'aide à destination des Français qui travaillent. Le dispositif grand rouleur tel qu'il existe aujourd'hui fait partie des pistes étudiées. Il y en a d'autres. Encore une fois, on est dans une situation exceptionnelle et on s'adapte. Mais moi, je veux dire ce matin aux Français qui nous écoutent que nous ne les laisserons pas tomber.
2: Et puis ce matin, sur l'antenne de Ici Gironde, Marine Le Pen, la candidate du Rassemblement National, a demandé au gouvernement de faire baisser les taxes sur l'essence de 20 à 5,5%, une mesure qui coûterait 15 milliards d'euros, soit plus que le budget de la justice. Lui répond cette même porte-parole du gouvernement, Maud Bréjon, qui ferme donc la porte à cette proposition. Alors dans ce contexte tendu, on connaît désormais les grandes lignes du budget de l'État, dont les pistes commencent à être dévoilées. Le Premier ministre Sébastien Lecornu veut contenir le déficit de la France avec un budget qu'il qualifie d'offensif et qui prévoit des économies records. 54 milliards d'euros d'économies. Laurent Borde, bonjour. Alors parmi les annonces qui suscitent déjà du remous, la contribution des retraités et le gel du point d'indice qui crispe déjà les fonctionnaires.
6: Eh bien, pas de hausse d'impôts, mais le gel pour la quatrième année consécutive du point d'indice des fonctionnaires qui permettrait, selon le Premier ministre, de dégager 2,5 milliards d'euros. Une mesure qui a aussitôt provoqué la colère des syndicats, parmi lesquels la CGT, qui, par le biais de sa patronne Sophie Binet, appelle à une journée noire le 29 septembre, date d'un appel à la grève dans la fonction publique. Du côté de la CFDT, Laure Revel, secrétaire générale fonction publique, est quasiment désabusée.
7: Les organisations syndicales et entre autres la CFDT depuis plusieurs années alertent sur ce gel du point d'indice qui dure depuis des années hein, et les dernières augmentations n'ont absolument pas compensé l'inflation et on continue à voir la fonction publique uniquement comme une ligne budgétaire et pas comme un investissement pour l'avenir alors qu'on a su trouver tous les agents publics dans les territoires qui ont été touchés dans des catastrophes de cet été. Au moment de joindre la parole aux actes, lettre morte. Voilà. Il y a beaucoup de remerciements, mais les remerciements, ça fait pas le plein des courses.
8: Et Laurent, autre mesure qui fait réagir, c'est le délai de carence pour certaines allocations aux étrangers.
6: Oui, ce sont des allocations, selon le Premier ministre, qui ne dépendent pas du travail, comme les allocations familiales, le minimum vieillesse, les aides au logement, que sont les APL, ou encore le revenu de solidarité active, autrement dit le RSA. Une mesure de bon sens, selon Sébastien Lecornu, mais qui consterne, voire désespère, les associations humanitaires, comme l'explique Pascal Brice, le président de la Fédération des acteurs de la solidarité.
9: C'est-à-dire qu'on a là un Premier ministre qui s'obstine pour réduire le déficit budgétaire, ce qui est une nécessité absolue, à faire peser l'effort sur les plus fragiles, alors que la précarité et la pauvreté en France atteint des sommets depuis 30 ans, et stigmatise les étrangers. Depuis 2017, ce pays connaît un marasme du logement social. Et là, le gouvernement s'entête à nouveau à geler les allocations logement, ce qui va peser encore sur les ménages les plus fragiles et sur les bailleurs sociaux. Quant au délai de carence pour les personnes étrangères, qui va croire une seconde qu'on fera là des économies qui sont à la hauteur de ce que ce pays a besoin pour son budget? La réalité, c'est que monsieur le Premier ministre continue à livrer des étrangers en pâture à l'opinion publique et à l'extrême droite pour donner à croire qu'il serait responsable des difficultés économiques et sociales de ce pays.
6: Enfin, une mesure concerne les retraités. Le Premier ministre laisse choisir le Parlement entre les gels des pensions ou la suppression d'un abattement de 10% dont il bénéficie.
8: Laurent Borde de la rédaction de Ici. Alors, parmi les professions qui souffrent de ces prix exorbitants du carburant, travaillant parfois à perte, il y a bien sûr les pêcheurs. Ils bloquaient certains ports depuis une semaine. Blocage levé pour le moment, disent-ils, au lendemain d'une réunion avec la ministre déléguée à la mer et à la pêche. Ils ont obtenu le relèvement de l'aide sur les carburants de 25 à 35 centimes par litre. Mais ils attendent de voir pour le croire, Marie Boueda, pour Ici, à la sortie de cette réunion hier soir.
10: Après 6 heures de réunion et presque pas de pause, des avancées sur le prix du carburant. L'aide accordée aux pêcheurs va suivre l'évolution des cours du gazole. Ça veut dire que ça ne sera plus un montant fixe. Mathieu Chapelle est pêcheur au Gros du Roi et président du comité de pêche du Gard. Il est sorti de cette réunion ni rassuré ni énervé. Disons qu'il reste prudent sur cette annonce.
11: C'est une méthode de calcul. Ça aurait pu être mieux, ça aurait pu être moins mal. J'ai pas d'avis pour le moment. Je crois que en ce que je vois.
10: Et puis comme les aides mettent du temps à venir, ceux qui ont des problèmes de trésorerie pourront faire un prêt à taux zéro. Voilà ce qu'a proposé la ministre Catherine Chabot qui se déplace lundi à Sète et au Gros du Roi. C'est à ce moment-là qu'ils décideront ou pas de reprendre les blocages, alerte Vincent Scotto, pêcheur à Sète.
12: Il y a des négociations qui sont encore en cours sur plusieurs points. La monnaie d'échange, c'est on lève le barrage, on laisse passer les ferries dès maintenant et on finalise lundi. Par contre, attention, si lundi nous n'avons pas de réponse à nos questions, le mouvement reprendra.
10: Les marins de Méditerranée ont aussi reçu des promesses plus spécifiques à leur zone, comme un meilleur quota de pêche pour le thon rouge. La ministre leur promet aussi un plan d'avenir pour la Méditerranée, sans plus de détails.
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8: On passe à cette affaire rarissime dans votre 13h. On y rentre pour être soigné, pas pour mourir. Une erreur médicale a causé la mort d'un patient à l'hôpital d'Auxerre. Une affaire particulièrement grave, confirmée hier soir par la direction de l'établissement de Lyon. La direction qui donne quelques détails sur les circonstances de ce décès que vous nous dévoilez, Léni Flouva, pour Ici Auxerre.
13: Cet événement fait suite à une erreur d'administration médicamenteuse, écrit la communication du centre hospitalier auxerrois. Pour faire simple, une erreur médicale, une erreur mortelle pour ce patient pris en charge dans les services pour des soins. L'hôpital a immédiatement réagi en mettant en place sa procédure de traitement des événements graves. Autorités sanitaires régionales et judiciaires dans l'Yonne ont été informées. Pour éviter un autre drame, l'hôpital auxerrois a pris des dispositions pour, je cite, garantir la continuité et la sécurité des prises en charge au sein du service concerné. Recueil et analyse des données de soins sont en cours. Une cellule d'accompagnement a été ouverte également pour soutenir la famille du patient, ainsi que les soignants et les étudiants du centre hospitalier.
8: On va en Normandie désormais. Il regardait une série sur Netflix tout en conduisant. Un chauffeur routier de 24 ans condamné hier à 5 ans de prison, dont 4 avec sursis, par le tribunal correctionnel d'Évreux. En octobre 2022, alors qu'il roulait sur l'autoroute A13 dans l'Eure, il avait percuté plusieurs véhicules, dont ceux de gendarmes en intervention. La collision avait provoqué la mort d'un gendarme et avait blessé 7 personnes. La veuve de ce dernier et une victime évoquent un comportement irresponsable, Laurent Philippot.
14: Stéphane Ménian, adjudant-chef à la gendarmerie de Saint-Malo, est le premier militaire à avoir été percuté lors du choc. Et il se souviendra toute sa vie de ce 25 octobre 2022 à Saint-Marc-de-Blacarville.
15: Je me lève tous les matins avec une jambe en moins, donc tous les matins je m'en souviens. Mais bon, on a repris la marche en avant.
14: Mais l'adjudant-chef, comme les autres parties civiles, n'a pas du tout été convaincu par la ligne de défense du chauffeur. Pendant tout le procès, il a soutenu qu'il s'était endormi 3 à 5 secondes.
15: Le rapport de l'expert numérique de la tablette qui est très clair. La tablette, elle était à la verticale. Côté paysage, elle n'était pas plat comme il le dit. Après l'accident, il a rallumé et il éteint l'application Netflix. Voilà, hein. Il regardait l'épisode 17, comme l'appel à la gendarmerie. Et le nom de l'épisode, c'est La Descente. C'est plein de symboles.
14: Il y avait les flèches lumineuses du patrouilleur de la société d'autoroute, des gyrophares. Catherine Bollock, la veuve de Jean-Christophe, le deuxième gendarme percuté, mort sur le coup, ne croit pas à l'hypovigilance. Et la prof de maths a même fait ses calculs.
16: 94 km/h, 800 mètres, il faut 30 secondes pour les parcourir. Et pendant toutes ces 30 secondes, sa vision n'a pas été attiré par cette lumière. Et je sais que Jean-Christophe et ses collègues avaient dit waouh, on n'a jamais eu un tel dispositif de sécurité sur ce genre d'intervention. On se croirait à Euro Disney tellement il y avait des lumières de partout.
14: Le permis de conduire du routier a été annulé avec interdiction de le repasser pendant un an.
8: Le reportage ici, Normandie. En Ile-de-France, désormais, cette affaire inquiétante qui remonte à la fin du mois d'août, mais révélée hier soir. Un policier qui exerce dans le département des Yvelines a été mis en examen et incarcéré. Il est visé par une enquête du parquet national antiterroriste car il projetait de mener un attentat, Sébastien Baer.
17: L'homme âgé de 35 ans a été interpellé sur la voie publique le 23 août dernier dans le département des Yvelines. Ce fonctionnaire de police est soupçonné, entre autres chefs, d'avoir préparé une attaque terroriste. Lors des perquisitions menées à son domicile, les enquêteurs ont trouvé notamment plusieurs armes de catégorie A et B que le suspect détenait sans autorisation. Une source judiciaire précise aussi que l'homme a fabriqué des armes, là encore en relation avec une entreprise terroriste. À la fin de sa garde à vue de 96 heures, le policier a été mis en examen et placé en détention provisoire. Depuis le 27 août, un juge d'instruction antiterroriste est saisi de cette affaire. Les investigations devront notamment permettre d'identifier les motivations du fonctionnaire de police et les cibles qu'il visait.
8: Et puis on n'en a pas terminé avec la saison des incendies. Dans les Landes, 2 départs de feu près de Mimizan ont brûlé 300 hectares de végétation depuis mercredi. Ils sont en passe d'être maîtrisés, annonce le maire de Mézos ce matin, qui se dit pourtant très inquiet d'incendies à cette période de l'année, à nos confrères de France Info.
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0: Benjamin Mathieu.
8: À suivre dans le 13h de nos régions, c'est la folie des articles dérivés à l'effigie du pape pour financer la visite de Léon XIV en France. La semaine prochaine, l'église vend des gourdes, des sacs ou des magnettes Léon XIV, un peu comme les fans de Céline Dion. Les ventes s'envolent. Le succès du Mont Ventoux avec 700 000 visiteurs par an, mais la crainte d'une surfréquentation touristique pour ce site classé parc naturel régional. Et puis alors que débutent les journées du patrimoine, on vous parle d'un bon plan pour ne pas avoir à choisir entre un plein d'essence et une visite culturelle. On parle donc culture dans votre 13h de nos régions. Il est lancé aujourd'hui, parfaite idée pour ce début de week-end, le Pass Patrimoine qui devrait faire sensation avec une offre à tomber par terre. 500 sites patrimoniaux partout en France accessibles pour 6,50 € par mois. Françoise Lehmann, bonjour.
18: Bonjour.
8: Vous êtes délégué national de la Fondation du patrimoine et c'est vous qui lancez donc ce Pass Patrimoine aujourd'hui. Alors il s'agit d'un abonnement à faible coût qui donne accès à plus de 500 sites culturels en France à visiter. Expliquez-nous un petit peu comment ça fonctionne et comment vous arrivez à un chiffre si faible, 6,50 € pour une personne seule.
18: Oui. Alors le but de ce Pass Patrimoine, c'est d'encourager toujours plus de gens à découvrir leur patrimoine, de démocratiser l'accès au patrimoine et de générer aussi des ressources pour les sites parce qu'ils en ont bien besoin. Alors comment ça fonctionne le Pass Patrimoine ? Donc c'est une nouvelle offre d'adhésion à la Fondation du Patrimoine. Ça démarre à 6,50 € pour un solo, ensuite vous avez des propositions pour un couple, vous avez des propositions pour une famille, donc 4 formules d'adhésion qui seront disponibles et ça vous donne un accès gratuit à plus de 500 sites dans toute la France. Alors, ce qui est intéressant, c'est que une fois que vous avez téléchargé l'application, ça vous permet de vous géolocaliser, donc vous voyez tous les sites qui sont à votre disposition autour de vous, et le Pass Patrimoine, c'est une grande diversité des sites, donc vous avez des grands sites, vous avez Chambord, vous avez Château de Versailles, vous avez Fontainebleau, Vaux-le-Vicomte, vous avez les Hospices de Beaune, vous avez le Théâtre d'Orange, la Villa Effroussy-Rothschild, mais vous avez aussi des sites moins connus, et c'est ça un des grands objectifs du Pass, c'est de mettre en lumière des sites moins connus. Alors je vais donner quelques exemples, par exemple en région parisienne vous avez l'abbaye du Moncel, qui est un lieu absolument extraordinaire, créé par Philippe Lebel et qui a abrité de nombreux tournages de grands films épiques. Vous avez, si vous êtes passionné par le patrimoine militaire, vous avez à Nantes un bateau qui s'appelle le Maillet Brézé, qui est un navire de guerre qui a figuré dans le tournage de Christopher Lohan.
8: Françoise Lemaine, je vous arrête car il y a 500 sites et du coup 500 heures pour... Voilà, il y a des choses merveilleuses, mais donc on comprend bien l'idée. Par exemple, l'entrée au château de Versailles, c'est 22 € à 32 € en fonction de la saison. Et là, voilà, avec un pass qui donc fait 78 € l'année si vous êtes solo ou 114 € si vous êtes en duo. Il y a également des versions qui sont pour les familles monoparentales. Je trouve que tu as à le signaler parce que c'est vraiment aussi on vit désormais comme ça. On comprend bien l'idée avec un chiffre qui est quand même plutôt faible. On peut vraiment avoir accès à plein d'endroits en France. L'idée, c'est aussi de faire découvrir donc des patrimoines qui sont très peu connus.
18: Oui, absolument. Et alors, ce qui est intéressant, c'est que chaque entrée validée par les visiteurs, le site en touchera 80% du tarif le plus élevé. Donc, c'est là que le principe est intéressant, c'est qu'il y a une circulation aussi de l'argent et du soutien au patrimoine. Et à travers cette nouvelle proposition, la Fondation du patrimoine réaffirme une fois de plus sa mission, qui est de participer à la sauvegarde du patrimoine et d'aider les détenteurs de sites à rester, à faire vivre leur patrimoine. Alors,
8: Parmi ces sites accessibles, Françoise Lehmann, il y a le fameux château de Chambord, un joyau du château de la Loire, dont la fabuleuse aile François Ier est en péril. Elle est menacée de s'effondrer. Un appel aux dons a été lancé. Et hier, la cagnotte a passé 1 000 000 €. On écoute ce reportage de Camille Huppenoir de Ici Orléans.
19: 19 septembre 2025, à la veille des journées du patrimoine, la cagnotte pour l'aile François Ier est lancée. 17 septembre 2026, elle atteint son objectif d'1 000 000 €. À la veille, là encore, des journées du patrimoine, Cécilie de Saint-Venant est directrice générale déléguée au développement du domaine de Chambord.
20: Et j'avoue que le palier du 1 000 000 € à la veille des journées européennes du patrimoine, qui ont cette année pour thème le patrimoine en péril, bon, voilà, c'est un signal extrêmement encourageant et j'ose dire émouvant pour toutes les équipes de Chambord et pour tous les mécènes qui nous envoient des messages qui sont tous très heureux.
19: 5 500 mécènes environ, à 90% des Français.
20: Vous avez évidemment des habitants de la région Centre-Val de Loire, des gens qui viennent de toute la France, vraiment des gens qui ont souhaité participer à la mesure de leurs moyens. Le plus petit don, c'est 1 euro, le plus gros don, 10 000. Ce que je trouve très beau, c'est qu'on voit qu'il y a un engouement populaire. Les Français se sont mobilisés, c'est quand même un motif de joie.
19: La cagnotte a aussi reçu un joli coup de pouce de Stéphane Bern et de son émission Le Monument Préféré des Français, tourné à Chambord, diffusé mercredi soir. Ce n'est pas un hasard si quelques heures après, 1 000 000 € était atteint.
20: On a la chance d'avoir Stéphane Bern comme soutien. Il parraine beaucoup l'opération et ça a été un formidable levier.
19: Le chantier de sauvegarde sera lancé dans 1 an, le temps d'effectuer les études nécessaires avant ces travaux d'ampleur et complexes.
8: Et Stéphane Bern que vous retrouvez évidemment tous les jours à 7h55 dans vos matinales sur Ici. Françoise Lehmann, on vient de l'entendre. Tout le monde n'est pas aussi connu que le château de Chambord et ne peut pas bénéficier de cet engouement des Français pour le patrimoine. Et la défense du patrimoine. Ce nouveau pass patrimoine va donc permettre de générer des revenus qui permettront de sauver des bâtiments qui sont moins connus que le château de Chambord, si je comprends bien.
18: Oui, de générer plus de trafic. De quand vous allez sur le site du pass, vous voyez tous les sites qui sont aux alentours, près de là où vous habitez, et ça vous donne envie d'y aller parce qu'ils sont très bien présentés. Et donc ça, il y aura évidemment pas mal de campagnes de publicité pour le pass patrimoine. Donc tout ça, il y a un objectif là derrière, c'est de générer des entrées supplémentaires pour les sites et donc des rentrées d'argent supplémentaires. C'est ça toute la boucle vertueuse selon la Fondation du patrimoine.
8: Et puis vous répondez aussi à une préoccupation, on l'a entendu en ce début de journal, du pouvoir d'achat qui diminue pour les Français. L'idée est de plus avoir à arbitrer entre est-ce qu'on fait une sortie culturelle en famille, qui coûte évidemment un peu d'argent, est-ce qu'on fait le plein de la voiture ?
18: Oui, c'est assez vite rentable. Ce pass, il est très vite rentabilisé. Vous avez quand même accès gratuitement à plein de sites et ça permet aussi d'éduquer la famille, d'éduquer les enfants selon les thématiques choisies. Vous avez des grottes que vous pouvez visiter. Vous pouvez visiter le musée de la chaussure. Dans le musée de la chaussure, qui est un bâtiment extraordinaire à Romans-sur-Isère, vous passez du Moyen-Âge en vous disant que les femmes, vraiment, elles avaient vraiment des petits pieds. Elles acceptaient de souffrir et vous allez jusqu'au crampon d'Mbappé. Donc il y a vraiment quelque chose qui est aussi dans l'éducatif et qui nourrit cette passion du patrimoine qu'ont tous les Français.
8: Merci beaucoup Françoise Lehmann. Et puis je vous rappelle aussi que si vous voulez jouer une petite grille du loto Mission Patrimoine, c'est possible aujourd'hui. Il y a un super loto de 13 millions d'euros. Et en jouant, la Française des Jeux reverse une part de vos mises à la Fondation du Patrimoine qui finance donc des travaux de rénovation sur 100 sites partout en France. Et bien évidemment, tout ça présenté par Stéphane Bern, que vous retrouvez régulièrement sur nos antennes.
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8: Et on reste dans la culture. C'est une première pour cette campagne présidentielle qui s'annonce palpitante. Ici, qui a décidé de mener une grande consultation à vos côtés jusqu'au scrutin, loin des querelles politiques. 50 isoloirs qui se déplacent à votre rencontre dans les foires, les places de village ou dans vos radios locales où vous venez régulièrement. Vous y répondez à des questions qui sont très ouvertes sur vos craintes, vos coups de gueule, vos initiatives constructives. On les diffuse ensuite sur l'antenne de Ici, dans ce journal, et en vidéo sur nos réseaux sociaux. On part en Normandie aujourd'hui à Villers-Écalles, c'est au nord de Rouen. Amaury est un artiste, il est quadra et papa d'un petit garçon de 5 ans. Et il s'inquiète justement de l'avenir des artistes et de la place de la culture.
21: Pour commencer, quels sont les sujets les plus importants pour vous en ce moment, que ce soit en positif ou en négatif ?
22: En tant qu'artiste, un des sujets qui me touche forcément le plus, c'est le sujet de la culture. Est-ce que justement les artistes auront toujours la possibilité de s'exprimer musicalement grâce à des budgets qui pourraient être mis en place dans les municipalités, etc. On est souvent un petit peu le fusible qui saute en premier lorsqu'il y a des problématiques budgétaires.
21: Quel serait votre message à la future présidente ou au futur président de la République ?
22: Si je devais m'adresser au futur président de la République, j'aurais évidemment envie de lui dire que les artistes français ont besoin de plus de place pour donner un petit peu plus de bonheur et apaiser les tensions que d'autres sujets pourraient créer. Et donc, par ce biais, pouvoir augmenter les budgets pour que nos aînés puissent se divertir, qu'il puisse y avoir un petit peu de positif dans leur vie, faire en sorte que la musique et l'art soient considérés presque comme thérapeutiques pour certains. Et puis, le message que je voudrais lui dire, c'est aussi de tout simplement essayer d'être le plus proche des gens et moins des intérêts globaux.
8: Merci à Amaury. Et si vous voulez faire comme lui, vous donner la parole dans les isoloirs de Dites-le ici, voici quelques idées à la foire agricole d'Autun avec Ici Bourgogne cet après-midi. Plus original, au site d'atterrissage des parapentes à Lubin, c'est pour la coupe Icar en Isère avec Ici Isère demain et dimanche. Tout le week-end également à la foire de Caen dans le Calvados. N'hésitez pas à aller voir les équipes de Ici et à entrer dans l'isoloir pour vous exprimer.
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8: Et on passe à la visite du pape Léon XIV qui arrive vendredi prochain pour 4 jours de voyage apostolique. Des centaines de milliers de fidèles et de curieux sont attendus sur place, à Saint-Denis, à Lourdes ou à Metz. Un voyage aussi rare que coûteux. Il devrait coûter 27 millions d'euros pour assurer la sécurité et l'accueil des plus de 700 000 fidèles. L'État qui finance la sécurité, mais l'Église doit payer tout le reste. Alors, comment font-ils? Eh bien, les dons des fidèles, mais aussi les produits dérivés, c'est-à-dire des gourdes à l'effigie de Léon XIV qui vont payer la note, Lou Bourdi.
2: À la sortie de Notre-Dame de Paris, en passant par la boutique, les produits dérivés sont partout.
4: Des mallettes, porte-clés, t-shirts.
2: Ou encore ce kit nomade, tote bag, casquette et gourde qui va avec. Une trentaine de produits de 2 à 40 euros. Et cette Parisienne compte bien s'en offrir un souvenir quand elle viendra ici voir Léon XIV célébrer la messe.
5: On va le prendre une fois qu'on viendra pour le voir. Et comme ça, il nous le bénira.
2: Ces deux touristes, en revanche, voulaient en acheter tout de suite.
23: Mylène. Bernadette.
24: Du Maine-et-Loire.
2: Mais trop de monde à la boutique.
25: C'est voilà. Très long.
2: Alors elle compte sur la petite fille de Mylène pour leur en rapporter.
26: Toi, tu as ta petite fille qui va monter.
27: Ta petite fille va venir.
26: Oui,
27: ma petite fille. Ouais.
26: 2 jours à Paris, là.
2: Des goodies pour tenter de boucler le budget, car il faut trouver 27 millions d'euros. Alors l'Église compte aussi sur l'appel aux dons lancé cet été.
28: Nous avons récolté à peu près 5,5 millions d'euros jusque-là. Il nous en faut encore.
2: Sylvain Guibaud, secrétaire adjoint de la Conférence des évêques de France.
28: Que chaque personne qui souhaite voir le pape, qui souhaite être béni, puisse l'être dans les meilleures conditions possibles. Il faut donc pouvoir entendre, il faut pouvoir le voir. Des kilomètres de câbles, des écrans géants.
2: Un dispositif hors norme qu'il faudra continuer de financer jusqu'au bout. Un système de QR code et de SMS permettra de continuer de faire des dons même pendant les grandes célébrations du pape.
8: Le reportage de Lou Bourdi. On passe à ce sujet sur le Mont Chauve, comme on le surnomme en raison de son absence totale de végétation à son sommet. J'imagine que vous avez trouvé. On parle du Mont Ventoux, symbole du Vaucluse, star du Tour de France, qui a ramené l'année dernière 300 000 spectateurs sur ses pentes, mais le site est aussi classé parc naturel. Alors que ce week-end, une nouvelle course est organisée, c'est la Ventoux by Night, une course nocturne. De nombreuses voix s'élèvent pour ne pas faire du Mont Ventoux une sorte de Disneyland du sport, Marion Bernard.
29: Ceux qui arpentent les chemins du Ventoux pour observer la faune, notamment. Pierre Perret, qui vit à la station du Mont-Serein, est accompagnateur pour des amoureux de la nature.
30: Sur les sorties chamois, j'ai fait un peu marche arrière parce que c'est plus compliqué qu'avant. Et ils sont plus rares. Et là où je les observais régulièrement, je les observe moins facilement. Là, on va rentrer dans le brame du cerf. C'est vrai que c'est une période sensible qui dure peu de temps. Si en plus il y a du dérangement à travers de la course de jour, de nuit, des courses de voiture, des courses de moto, comme il n'y a pas de contrôle des régulations, il y a un dérangement quasi permanent.
29: Même écho inquiet à la LPO. Cécile Boulle est la coordinatrice locale Ventoux. Elle alerte sur la difficulté croissante de voir nicher certains oiseaux, par exemple le pic noir, et se doute que la présence de l'homme y est pour quelque chose dans ce qu'elle nomme une surconsommation de ce site.
31: C'est devenu un parc d'attractions. C'est le Disneyland du Vaucluse, quoi. Il faut prendre conscience que tout ça, c'est du vivant, et il faut avant tout protéger l'environnement naturel de cet espace et le protéger de manière plus sérieuse.
29: Car aujourd'hui, le règlement du parc naturel impose peu de contraintes aux activités menées sur le Ventoux. C'est sans doute là que le bât blesse pour Cécile Pajani du comité écologique Comta Ventoux.
32: Le principe d'un parc naturel régional, c'est que justement la réglementation est hyper légère. Ça repose avant tout sur une tentative de conciliation entre les milieux, des milieux d'une grande richesse, et qu'ils puissent aussi connaître un développement économique. Ça repose quand même sur la volonté des personnes qui les gèrent.
29: Serge Jolin, figure du trail en Vaucluse, organise des courses depuis 25 ans et lui estime faire sa part.
33: On prend la décision déjà de réduire le nombre de participants à nos épreuves. On refuse de prendre des inscriptions. On se sent responsable déjà, nous, quand on limite à 3000.
29: Difficile pour autant de résister à l'atout économique. Plus de 150 000 cyclistes chaque année. Ça dope les communes au pied du Ventoux comme Bédouin. Son maire, Alain Constant, dit gérer les afflux sans problème.
34: Chaque élu est responsable. Hein. La jauge, ça peut être un critère. On s'inquiétera le jour, effectivement, où on atteindra ses limites de cohabitation. Moi, je suis pour l'accompagnement et non systématiquement la radicalité aux choses.
29: Le Ventoux qui accueille chaque année 150 rendez-vous sportifs concentrés pour la plupart entre fin mars et mi-novembre.
8: Le reportage de Marion Bernard, surnommé Zizou Christ par Jamel Debbouze lors de la cérémonie des JO, on s'en rappelle. La très attendue première liste du sélectionneur des Bleus, Zinedine Zidane, qui remplace donc Didier Deschamps, ça sera à 18h, très attendu, car évidemment tout le monde attend la première liste de Zinedine Zidane, évidemment.
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10: Nocturne dans un château et visite de tourbières dans votre Berry Express. Découvrir et visiter un château ancestral à la lueur de flambeaux, c'est une expérience intéressante. Et vous pourrez le faire, notamment, lors de cette nocturne au château du Bouchet à Renaix. Le château du Bouchet a des siècles d'histoire. Il est connu depuis la guerre de 100 ans. Et ce vendredi 18 septembre à 20h45, on vous propose une visite hors du temps avec des flambeaux. Le périple commence par une promenade nocturne dans le calme absolu de la Brenne avant de rejoindre votre guide à l'intérieur du château. Château du Bouchet à Renaix, visite nocturne vendredi 20h45. Plus d'informations en contactant la maison du parc de la Brenne. À Neuvy-sur-Barangeon, il y a la maison de l'eau qui fête cette année ses 25 ans. La maison de l'eau, c'est 3 espaces naturels et culturels qui vous proposent ateliers, visites tout au long de l'année. Entre mythes et légendes, c'est une visite guidée au cœur d'une tourbière, la tourbière de la Guette. Et c'est ce samedi 19 septembre, entre 10h et midi. C'est gratuit sur réservation à la maison de l'eau.
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Collins sur votre radio locale, ici Berry. Bien le bonjour, bienvenue pour cet après-midi musical à la veille de ce week-end qui s'annonce ensoleillé et qui s'annonce très occupé avec les journées du patrimoine. Vous allez avoir beaucoup de visites à faire dans la région, dans le Berry. Dans un instant, il y aura Maxime Daniel avec une belle initiative dans une commune. Nous irons du côté d'Argenton-sur-Creuse aujourd'hui. Et puis, on écoute tout de suite Jennifer avec Mourir sur scène.

0: Il ne rentre pas ce soir, nous écoutons à l'instant. Eddy Mitchell, ici Berry, une info, une commune, c'est votre rendez-vous chaque jour avec Maxime Daniel. Une belle initiative aujourd'hui du côté d'Argenton-sur-Creuse, c'est ça Maxime ?
1: Oui, à Argenton-sur-Creuse qui depuis quelques années propose des produits bio à la cantine pour ses écoles, mais qui dorénavant franchit le cap de proposer des produits locaux. Bonjour Fanny Gabert.
2: Bonjour Maxime.
1: Vous êtes adjointe d'Argenton-sur-Creuse en charge notamment des affaires scolaires, de l'enfance et de la jeunesse. C'est une nouvelle certification pour la commune, c'est une nouvelle étape ces produits locaux.
2: Alors, le label bio, on l'a déjà obtenu depuis juin, je crois, 2025. Donc, c'est un label qui est national. Et je crois que dans l'Indre, si je ne m'abuse, il n'y a que la commune du Pêchereau et d'Argenton qui ont fait la demande, en tout cas.
1: Donc, ça veut dire que maintenant, en plus de ce label, le fait que les produits vont être locaux, ça va vous apporter un échelon supplémentaire, en fait ?
2: Alors, nous, on valorise les produits locaux parce que je trouve que dans la démarche, justement, de l'empreinte carbone, c'est important de le valoriser. Mais le label, lui, s'attache uniquement à notre pourcentage de produits bio. Donc, actuellement, nous sommes aux alentours de 57%. Donc, notre objectif, c'était d'atteindre le palier 3, qui se situe à 60%, on disait, dans les prochains mois, voire en 2027. En revanche, tout ce qui est produits locaux, quand on additionne les produits bio et locaux, c'est comme ça qu'on arrive à 92%. Donc, si on a fait un peu de maths, ça doit être 35% de produits locaux en plus des produits bio. Voilà.
1: D'accord, très bien. Ce qui veut dire, alors concrètement, que les enfants mangent de saison, hein, c'est-à-dire que des pommes en septembre et des fraises en juin, quoi.
2: Bah, de préférence, oui.
1: Est-ce que vous avez senti ou pas un peu chez les enfants qui font la différence entre un repas bio et un repas lambda un peu plus industriel ? Est-ce que vous avez pu avoir ce ressenti des enfants ?
2: Ça, faut voir avec les cantinières principalement, mais selon elles, leur retour, c'est que les enfants, ils savent quand c'est bon. Enfin, c'est ce qu'elles ont dit, hein, la dernière fois quand on allait les rencontrer. Effectivement, ils sont pas toujours habitués à manger du chili végétarien ou ce genre de choses qui sont vraiment des propositions un peu atypiques, mais en général, les retours sont plutôt pas mal. Après, même les nuggets, c'est ça qui est compliqué, c'est après de tirer vraiment sur des produits un petit peu particuliers, un petit peu plus fun, on va dire, de les trouver en bio, ça c'est plus compliqué. Mais voilà. On essaye.
1: Bon, ben voilà, ça c'était la bonne info du jour et nous étions à Argenton-sur-Creuse avec vous, Fanny Gabert. Je rappelle que vous êtes adjointe à Argenton-sur-Creuse en charge des affaires scolaires, de l'enfance et de la jeunesse. Merci beaucoup.
2: Merci pour l'invitation.

0: Patrick Juvet, le roi du disco dans les années 70 avec Lady Night. Les infos de 14h approchent dans une dizaine de minutes. Elles seront présentées par Marine Le Génie. L'actualité en 90 secondes. Et avant cela, on écoutera également Coldplay sur Ici Berry.
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1: 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Il est 14h. Berry, tout de suite l'actu en 90 secondes.
2: Emmanuel Macron doit s'exprimer dans quelques minutes. Il présidait à l'Élysée une réunion avec l'ensemble des chefs de parti portant sur la crise internationale et ses conséquences sur l'envolée des prix du carburant. Ce qui nous a été présenté est une situation internationale durablement dégradée, commente à la sortie de la réunion Manuel Bompard de la France Insoumise. Le président n'a apporté aucune réponse sur la question du pouvoir d'achat ou des taxes sur le carburant, dit de son côté Jordan Bardella pour le Rassemblement National. Le gouvernement, qui a déjà annoncé ce matin un nouveau dispositif à destination des Français les plus précaires qui travaillent et qui ont besoin de leur voiture. Il sera lancé le 1er octobre. Des aides jugées insuffisantes, notamment par l'association Familles Rurales qui réclame le prolongement de l'aide carburant pour les grands rouleurs ainsi que son doublement et son élargissement. Un appel à la grève lancé le 29 septembre prochain par les syndicats. Ceux-ci dénoncent notamment le gel du point d'indice des fonctionnaires dans les mesures d'économie présentées par le gouvernement dans le cadre du prochain budget. Un homme condamné par la cour criminelle de Charente à 12 ans de réclusion criminelle, il avait allumé 32 incendies entre 2022 et 2023. Une peine lourde pour ce type de fait. L'accusé avait été qualifié de bombe vivante par l'avocat général pendant le procès. L'ancienne star d'M6 Stéphane Plaza, condamné en appel à 18 mois d'emprisonnement avec sursis, il était jugé pour violence conjugale. Et puis une belle affiche de Ligue 1 ce soir entre le vice-champion de France Lens qui se déplace à Monaco, deuxième du championnat. Le match est à vivre à 20h45.
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0: Liberian Girl, c'était Michael Jackson. Votre après-midi musical, c'est maintenant, c'est tout de suite, c'est jusqu'à 17h sur votre radio locale ici, Berry. Et le prochain rendez-vous, ce sera les trois chansons françaises à la suite, avec dans le trio de 7h, Véronique Sanson, le groupe Indochine et Jeanne Masse. Trois chansons françaises à la suite avec ici, Berry.
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0: Sauvez-moi, Jeanne Mas. Ici Berry, tout de suite, votre agenda avec plein de sorties à faire puisque ce week-end, ce sont les journées du patrimoine.
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0: Un Berry Express spécial journée du patrimoine, c'est tout ce week-end un peu partout dans le Berry. Plein d'animations, de visites gratuites pour découvrir ou redécouvrir les joyaux de notre région. On commence par la cathédrale Saint-Étienne à Bourges et sa crypte que vous pourrez visiter. C'est une cathédrale classée au patrimoine mondial de l'UNESCO, la cathédrale Saint-Étienne, qui vous dévoile ses merveilles architecturales ainsi que les vitraux du XIIIe siècle. Visite spécial au musée Henri de Montfray. C'est à Ingrande, dans l'Indre. 19 et 20 septembre, le musée vous proposera une visite spéciale pour découvrir l'univers de cet aventurier Henri de Montfray, qui était aussi écrivain et artiste aux multiples facettes. Et ce sera dans la maison donc, où il vécut une partie de sa vie. On va maintenant du côté d'Aubigny-sur-Nère dans le Cher pour visiter le château des Stuarts et la maison du fil au tartan. Vous allez plonger directement dans l'histoire franco-écossaise pour le château des Stuarts avec son centre d'interprétation. Et puis dans ce château seront organisés également deux escape games, dont un spécial enfant. Et au musée de la maison du fil au tartan, vous pourrez découvrir le savoir-faire de Sylvie Lézierot, qui est meilleur ouvrier de France, broderie 2004, avec des démonstrations et un atelier pratique. C'est à Aubigny-sur-Nère.
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0: Tina Turner avec What's Love Got To Do With It. Tout se passe bien de votre côté, ici Berry, c'est votre radio locale et on est ensemble jusqu'à 17h pour faire le plein de bonne musique et notamment dans un instant on écoutera Michel Berger et puis les infos à 15h présentées par Marine Logeni en 90 secondes.
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2: La première déclaration du président de la République à l'issue de la réunion organisée ce matin entre les différents chefs de parti. Réunion sur la crise internationale actuelle et ses conséquences sur les prix des carburants. C'était à l'Élysée. Et alors que le litre de diesel est aujourd'hui à 2,40 € en moyenne, Emmanuel Macron appelle à traiter les causes de la hausse des prix de l'énergie avant de dépenser le maximum d'argent, ce qui se traduit selon lui soit en déficit accru, soit en impôts. Le chef de l'État qui souligne aussi que cette hausse des prix n'est pas la conséquence de décisions gouvernementales. Ce matin, le gouvernement, justement, qui avait annoncé un nouveau dispositif à destination des Français les plus précaires, qui travaillent et qui ont besoin de leur voiture, il sera lancé le 1er octobre. La France, qui va aussi convoquer un G7 sur l'énergie, il se tiendra dans les prochaines semaines. L'idée est de se coordonner entre pays membres pour faire baisser les prix de l'énergie. Le maire de Concarneau, dans le Finistère, Quentin Le Gaillard, mis en examen pour viol et agression sexuelle. Celui-ci nie les faits, il a été placé sous contrôle judiciaire strict avec notamment un suivi et des interdictions de contact avec la victime et de paraître à son domicile. L'ex-star de l'immobilier Stéphane Plaza, condamné en appel à 18 mois d'emprisonnement avec sursis pour violence conjugale, une peine plus lourde qu'en première instance. Et puis c'est une première liste très attendue, celle du nouveau sélectionneur des Bleus Zinedine Zidane qui remplace Didier Deschamps après 14 ans de bons et mauvais services. Les joueurs appelés par Zizou disputeront les matchs de Ligue des Nations.
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0: Glenn Frey à l'instant sur votre radio, ici Berry. Votre radio qui vous offre, vous le savez, toutes les heures pendant 3 heures, les 3 chansons françaises à la suite. Décidément 3, c'est un bon chiffre, avec dans un instant le duo Morane, Lara Fabian, Tu es mon autre. On aura Julien Lib et François Feldman dans quelques minutes.
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0: de Vienne, les valses de Vienne, François Feldman. Prenez un petit carnet, un crayon, il y a beaucoup de choses à faire ce week-end. C'est l'agenda tout de suite avec le Berry Express.
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0: Vous n'êtes pas sans savoir que ce week-end, ce sont les journées du patrimoine. Et il y a évidemment toutes sortes d'animations qui sont organisées dans l'Indre et dans le Cher, notamment à Écueillé ce samedi 19 septembre. C'est à partir de 16h30, vous avez rendez-vous devant la vieille église et vous pourrez suivre avec un guide un cheminement à la découverte des ponts de la commune. À Méobecq, avec l'Association pour la sauvegarde du patrimoine de Méobecq, samedi et dimanche, sur ces deux journées, vous aurez plusieurs visites guidées, notamment pour découvrir l'architecture de l'église abbatiale qui date du XIe siècle et qui est classée monument historique. C'est une visite gratuite. Il y aura également un jeu quiz historique pour les enfants, vente de produits du terroir et publication historique. Et puis à Levroux également, un programme chargé pour ce week-end dans le cadre des journées du patrimoine. Il y aura notamment des visites gratuites guidées de la charpente de la maison de bois, place Ernest Nivet. Et puis le musée du cuir, 3 rue Gambetta, ouvrira ses portes avec le maître parcheminier Jean-Charles Bavouzet, qui vous fera découvrir son art rue du Château d'Eau. Journée du patrimoine à Levroux, c'est ce samedi et ce dimanche.
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0: La fameuse Joséphine de Chris Rea, à l'instant sur votre radio locale, ici Berry. La suite des choses, eh bien ce sera les infos, le flash info de 16h, le tour d'horizon de l'actualité en 90 secondes. Et d'ici là, on va écouter Francis Cabrel, il y aura également Vanessa Paradis, le tout sur votre radio ici Berry.
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2: Marine Le Pen estime que sans baisse des taxes sur les carburants, il existe un risque de blocage de l'économie. La candidate du Rassemblement National est en campagne dans l'Aude. Elle réagit aux déclarations d'Emmanuel Macron suite à la réunion de l'ensemble des chefs de parti à l'Élysée. C'était ce matin au sujet de la crise internationale et des conséquences sur la flambée des prix des carburants. Le chef de l'État qui critique les actuels mouvements de grève et de blocage comme ceux des pêcheurs. Les mobilisations sociales sont toujours légitimes, mais lorsqu'elles protestent contre les conséquences de phénomènes qui ne sont pas le résultat de l'action gouvernementale. Elles disent une souffrance, mais elles produisent moins une solution, commente Emmanuel Macron. L'eurodéputée Rima Hassan annonce porter plainte contre le ministre de l'Intérieur Laurent Nunez pour violation du secret de l'enquête. Une plainte qui fait suite aux révélations de France 2. Un reportage assure que le ministre aurait participé à la diffusion d'une information inexacte sur la prétendue drogue détenue par l'élu LFI. D'importants stocks de produits chimiques stockés à proximité immédiate du Rhône. Les liquidateurs de l'usine de pâte à papier Fibre Excellence à Tarascon dans les Bouches-du-Rhône sont dans le viseur de l'État. Le site classé Seveso va être repris en charge par l'Agence de l'Environnement face à une urgence impérieuse de risque de pollution. Et puis un homme condamné par la cour criminelle de Charente à 12 ans de réclusion criminelle. Il avait allumé 32 incendies entre 2002 et 2023. Une peine lourde pour ce type de fait. L'accusé avait été qualifié de bombe vivante par l'avocat général pendant le procès.
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0: importe, Zazie, et ça fait plus de 30 ans maintenant que Zazie est avec nous dans l'univers musical, et c'est tant mieux. J'espère que vous êtes bien à l'écoute d'Ici Berry, la radio de l'Indre et du Cher, qui vous propose bien évidemment plein de rendez-vous. On aura Denis Hervier tout à l'heure avec un rendez-vous avec l'histoire, mais tout de suite je vous propose de retrouver Sébastien Pollock avec le chiffre du jour et une histoire détaillée derrière ce chiffre. Et aujourd'hui, quel est ce chiffre, Sébastien ?
1: 44 000, c'est le nombre de pochettes qu'avait acheté le département de Haute-Savoie pour empêcher les élèves de collège d'utiliser leur téléphone portable. L'idée simple et supposément efficace était de faire mettre à chaque élève son téléphone dans une pochette verrouillée qui l'empêchait de l'utiliser pendant la journée.
2: Les élèves arriveront, ils vont recevoir 44 000 pochettes de ce type. En arrivant, ils prennent leur portable, ils le glissent dans la pochette, ils clipsent la pochette.
1: Ça, c'est une vidéo de Martial Sadier, le président du département de Haute-Savoie, qui montrait les nouvelles pochettes dans une vidéo Instagram publiée le 1er septembre.
2: Contre les murs à la sortie, il y a un anti-clips et sur un simple geste, il ouvre la pochette.
1: Le problème, c'est qu'après seulement quelques jours, des vidéos apparaissaient déjà sur les réseaux sociaux montrant comment détourner ces pochettes. Oups.
3: Nouvelles pochettes Haute-Savoie pour les téléphones sont disponibles dans tous les collèges et lycées.
1: La vidéo est filmée dans un car scolaire. L'élève referme les mains de la pochette.
3: Mince alors, je l'ai fermé, je devrais attendre demain pour l'ouvrir.
1: Pour l'ouvrir, il frappe simplement les mains contre la poignée du siège en face de lui, ce qui amuse bien sa camarade. Alors oui, visiblement, ces pochettes ne sont pas aussi fantastiques qu'elles paraissaient au premier abord. Surtout que le fait de les forcer de cette façon ne semble pas avoir de conséquences négatives du tout. Pas de traces, pas cassées. Mais allez, puisque c'est le chiffre du jour, vous voulez un autre chiffre ? 750 000 euros ! C'est le coût de ces 44 000 pochettes à téléphone. J'ai envie de dire, oups, x2, là du coup. Alors oui, c'est facile d'arriver après le coup et de faire « je le savais !» Mais bon, je vous avoue que là, il y avait quand même quelques indices que ce dispositif portable en pose avait des lacunes. J'ai vu dire par des confrères d'autres médias que c'est l'entreprise qui a livré les pochettes qui devrait être prise pour responsable, qu'elle a fourni un produit insuffisant en qualité. Et c'est peut-être le cas, je ne dis pas le contraire, je n'ai pas vu les pochettes. Mais bon, 750 000 euros divisé par 44 000 pochettes, on est à environ 17 euros la pochette. Vous n'allez pas me dire non plus que pour 17 euros, vous vous attendiez à un gilet pare-balles ou à une forteresse imprenable. J'ai dit la semaine dernière dans ma chronique sur les portables au lycée que, selon moi, il faudrait mieux responsabiliser les lycéens par rapport à l'usage du téléphone portable plutôt que de leur interdire complètement. Cette semaine, je pense simplement qu'il faut arrêter de prendre les élèves pour des andouilles. À l'âge de 11 à 15 ans, si on vous avait dit « Allez, mettez cette chose à laquelle vous êtes tous sévèrement addicts dans une petite pochette en tissu et ne la rouvrez pas de la journée », vous auriez obéi, vous ? La solution aimant antivol, c'est bien gentil, mais j'ai regardé 30 secondes et un détacheur d'antivol, ça coûte 30 à 50 euros sur Amazon. Et puis si ce n'était pas l'aimant, ce serait le tissu ou la couverture plastique. Je ne sais pas vous, mais cette situation me paraissait inévitable. Et le sentiment que j'en tire, finalement, à titre personnel, c'est un sentiment de gêne pour ceux qui ne l'ont pas vu venir.
2: Merci aux collègues qui ont voté les financements de l'achat de ces 44 000 pochettes pour protéger nos jeunes.
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0: La chanson qui faisait partie de la bande originale du film Dirty Dancing avec Patrick Swayze dans les années 80. Les trois chansons françaises à la suite, ce sera d'ici quelques minutes avec dans notre trio tout à l'heure Céline Dion. On aura aussi Benabar et Daniel Balavoine. Et c'est bien sûr offert par Ici Berry, votre radio locale.
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0: Et on fêtait cette année les 40 ans de sa disparition, hein, Daniel Balavoine, je ne suis pas un héros. Et tout de suite, des idées de sortie pour le week-end qui approche sur Ici Berry.
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0: Un Berry Express spécial journée du patrimoine, c'est tout ce week-end un peu partout dans le Berry. Plein d'animations, de visites gratuites pour découvrir ou redécouvrir les joyaux de notre région. On commence par la cathédrale Saint-Étienne à Bourges et sa crypte que vous pourrez visiter. C'est une cathédrale classée au patrimoine mondial de l'UNESCO, la cathédrale Saint-Étienne, qui vous dévoile ses merveilles architecturales ainsi que les vitraux du XIIIe siècle. Visite spéciale au musée Henri de Montfray, c'est à Ingrandes dans l'Indre. 19 et 20 septembre, le musée vous proposera une visite spéciale pour découvrir l'univers de cet aventurier Henri de Montfray, qui était aussi écrivain et artiste aux multiples facettes. Et ce sera dans la maison donc, où il vécut une partie de sa vie. On va maintenant du côté d'Aubigny-sur-Nère dans le Cher pour visiter le château des Stuarts et la maison du Fil au Tartan. Vous allez plonger directement dans l'histoire franco-écossaise pour le château des Stuarts avec son centre d'interprétation. Et puis dans ce château seront organisés également deux escape games, dont un spécial enfant. Et au musée de la maison du Fil au Tartan, vous pourrez découvrir le savoir-faire de Sylvie Lézierot, qui est meilleur ouvrier de France, broderie 2004, avec des démonstrations et un atelier pratique. C'est à Aubigny-sur-Nère.

0: La Québécoise qui fait son chemin en France depuis quelques années, Charlotte Cardin à l'instant sur Ici Berry. On va pousser une porte, on va aller voir un monument. C'était quoi avant? En compagnie de Denis Hervier qui nous emmène aujourd'hui. De quel côté, Denis?
1: Nous sommes au stade Gaston Petit devant le banc des entraîneurs. Alors c'était quoi avant?
2: C'était quoi avant?
1: Sylvain Rogy, du temps de quelqu'un que vous avez adoré côtoyer, c'est Jean-Pierre Papin.
3: Jean-Pierre Papin, ça restera un souvenir incroyable pour moi. C'est un ballon d'or. Il a été élu meilleur joueur de la planète. Jean-Pierre Papin, entraîneur de Châteauroux, personne n'aurait pu imaginer une telle chose. Et ça s'est produit grâce à Patrick Lesayec, qui a connu Jean-Pierre Papin lors des parties de chasse.
1: C'était un chasseur, Jean-Pierre.
3: Exactement. Et ils se sont appréciés. Et le jour où il a fallu un entraîneur, Patrick Lesayec s'est dit « Allez, je vais tenter le coup, on verra bien avec Jean-Pierre ». Et bingo, ça a marché. Jean-Pierre Papin a accepté de venir entraîner Châteauroux en Ligue 2 à l'époque. Dans les années 2010, Jean-Pierre Papin débarque à Châteauroux.
1: Et vous, Sylvain, vous l'apprenez à la fin d'un journal de TF1.
3: Et pas n'importe lequel, effectivement, TF1 20h, Claire Chazal, qui termine son journal, regardé à l'époque par plus de 8 millions de téléspectateurs. Elle termine son journal par une brève, comme on appelle ça. Et avant de refermer ce journal, dit-elle, sachez que Jean-Pierre Papin a été nommé entraîneur de Châteauroux. Et son premier entraînement, Denis, ça aussi, ça me restera jamais gravé. Quand vous arrivez à Arthon, parce qu'à l'époque, la Berrichon Football s'entraînait à la Tremblaire, il y a deux ronds-points pour arriver à Arthon. Au deuxième rond-point, on prend à gauche pour aller, bien sûr, au site de la Tremblaire. Et là, à environ 2 kilomètres avant le centre d'entraînement, des voitures sont garées de chaque côté de la route. On peut à peine passer. Les gens, ils sont venus voir Jean-Pierre Papin à Arthon pour son premier entraînement.
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1: Le premier contact avec Jean-Pierre Papin.
3: Là aussi, je m'en souviendrai, on se gare devant les vestiaires du centre d'entraînement de la Tremblaire, donc qui n'était pas très loin des terrains d'entraînement. Il est dans le coffre de sa voiture, j'arrive. Bonjour Jean-Pierre, est-ce qu'il est possible de faire une petite interview sur votre premier entraînement? Et là, il me répond, oui bien sûr, mais voyez avec mon attaché de place.
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0: Ça fait penser aux vacances en Belle-Île en Mer. Marie Galante, Laurent Voulzy, je vous souhaite de passer un excellent week-end. Dans quelques minutes, c'est Antoine Bally qui prend le relais jusqu'à 19h. 17h, il y aura les informations locales. Je vous souhaite donc le meilleur pour ce week-end. On se retrouve lundi.
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0: Excellent après-midi à l'écoute de votre radio locale, ici Berry.
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0: Bienvenue sur votre radio locale, ici Berry, il est 17h. Sibérie, première sur l'actu, sur l'info locale, le journal, c'est avec vous, Zachary Gabory, bonjour.
2: Bonjour Antoine, bonjour à tous.
0: Sauvons la formation à Issoudun.
2: Une mobilisation générale décrétée par le maire Julien Dubeau pour sauver l'AFPA de la commune, l'agence publique de formation des adultes menacée de fermeture. Un outil essentiel pour les jeunes, les salariés en reconversion et les demandeurs d'emploi, déclare-t-il ce matin dans un communiqué. Au total, l'AFPA, déjà en difficulté à l'échelle nationale depuis plusieurs années, va supprimer 867 emplois sur 5700. 30 centres de formation sur 142. Issoudun est concerné, tout comme l'antenne de Châteauroux. On entendra la réaction du président de la région Centre-Val de Loire, François Bonneau, dans le journal de 18h. Du championnat de France d'athlétisme dès aujourd'hui et tout le week-end à Châteauroux. Plus précisément, le championnat de France Masters, avec des concurrents entre 35 et 40 ans qui s'affrontent au stade de la Margotière. Demain, il faudra suivre Laetitia Bonorgue, licenciée à la Berrichonne Athletic Club, qui vient de remporter 4 médailles d'argent aux Mondiaux Masters en Corée du Sud. Elle participe demain aux 5000 mètres et au relais 4 x 1500 mètres. De revenant à la Berrichonne de Châteauroux, Djibril Attab, qui a passé quelques mois à l'Aviron Bayonnais FC, et Adama Mbeng, formé au stade Malherbe de Caen, redeviennent bleu et rouge. Autre signature annoncée aussi ces dernières heures, l'Ivoirien Yves Djedje, 28 ans, ancien de l'OM au milieu des années 2010. Exemple de match ce week-end, la Berry reprend le championnat à Istres dans les Bouches-du-Rhône, samedi 26 septembre. L'équipe féminine du Bourges FC, quant à elle, en seconde ligue, accueille aussi Tabitha Joseph, défenseur haïtienne déjà passée par l'OM.
0: D'ici 1h30, Issoudun accueille le Run 2K Challenge.
2: Une course de 2 km au départ du stade Mérillac, organisée par l'Entente Athlétique Issoudun. Échauffement collectif, course, séance de renforcement musculaire se succèdent avant un pot juste à la fin. Il faut avoir au moins 12 ans, mais la participation est gratuite. Rendez-vous tout à l'heure à 18h30. Autre événement sportif ce soir, cette fois au gymnase du Châtelet. Une soirée mêlant badminton et les sapeurs-pompiers pour découvrir le quotidien des soldats du feu tout en pratiquant une discipline sportive.
0: Ce week-end, c'est bien sûr comme chaque année les journées européennes du patrimoine.
2: La plupart des musées sont ouverts avec parfois des rencontres spéciales. Certains parcs et bâtiments d'intérêt particulier comme des gares SNCF, la Banque de France ou les archives départementales. Si les propositions sont la plupart du temps gratuites, il faut tout de même penser absolument à réserver si ce n'est pas encore fait. Et puis voilà un film qui met à peu près tout le monde d'accord. Astérix et Obélix, Mission Cléopâtre, sera diffusé à 16h et à 21h à Tournon-Saint-Martin au cinéma Le Foyer demain. Entre les deux, la compagnie Mamagabé proposera des numéros de cirque, une buvette et des grillades en extérieur. Les séances pour le film sont à 5 euros, tarif unique. Comment ça se passe, Antoine, au niveau de la météo?
0: C'est du soleil pour votre... Vous avez l'air tout content avec ça. Il y a du soleil, c'est sympa. Du soleil pour votre sortie du boulot ou votre fin d'après-midi. Bon, les quelques nuages dans l'Indre.

0: une grosse partie du Cher. Ciel tout bleu pour le sud du Cher, les chanceux, les chanceuses. Par contre, pas de jaloux côté température, on est tous abonnés au numéro 22, 22 degrés en moyenne. À 20h, on descend à 21 pour Bourges, c'est pas grand chose, 20 du côté de Châteauroux, 19 pour Argenton-sur-Creuse et 18 dans le nord du Cher, notamment pour la chapelle d'Angillon. Cette nuit, c'est encore un peu plus frais qu'hier, 16, allez 15 au minimum à 23h et au cœur de la nuit, on pourra descendre à 14 degrés. Peu de chance de voir les étoiles, par contre, beaucoup de chance de vous revoir à 18h, Zachary, pour le journal.
1: Et oui, à tout à l'heure.
0: À tout à l'heure.
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0: C'est le week-end avec Ici Berry, très content de vous accompagner. Rapid Eye Movement, ou Mouvement d'œil rapide. Voilà le vrai nom du groupe REM et leur tube Shiny People. Tiens, en jetant un rapide coup d'œil à votre week-end, c'est les journées européennes du patrimoine. Et oui, à Levroux dès ce soir, 19h, des expos, une chorale samedi à l'église Notre-Dame d'Écueillé, ou encore un superbe spectacle à l'abbaye Noirlac samedi toujours. Et du spectacle, il va y en avoir dans les deux prochaines heures. 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

0: Et voilà, un classique pour commencer l'heure avec ici Berry. Vous êtes bien dans le 17-19, je suis ravi de vous accompagner pour cette fin d'après-midi.
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0: Ah oui, effectivement, vous avez reconnu, ce n'est pas Manuel Bonnefond. Ici Antoine pour ici Berry. Le 17-19, c'est vendredi, c'est le début du week-end, on se fait plaisir. À 18h15, l'invité du jour, direction Leblanc pour connaître toute la programmation culturelle pour ce début de saison. Votre jeu 100% gagnant, ça c'est à 17h45 pour repartir avec des places pour Bernard Mabi. Attention, spectacle exceptionnel. Vos artistes préférés aussi pendant 2 heures, hein. France Gall, Michael Jackson, Queen, Marc Lavoine et de la nouveauté, tiens, elle s'appelle Manon Lisa.
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0: Manon Lisa, elle cartonne en ce moment et depuis pas mal de temps sur les réseaux sociaux et notamment avec ce titre, Le Petit Pêcheur. Allez, ici Berry part à la pêche de vos nouvelles chansons préférées. Bon vendredi, vous écoutez ici Berry.
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1: Le petit pêcheur, signé Manon, Lisa, sur votre radio locale, ici Berry. Et si on sortait avec non pas une, pas deux, mais trois idées de sortie, voici les trois plus. On commence avec, vous savez déjà, les Journées Européennes du Patrimoine ce week-end dans le Berry. Et il s'en passe des choses, notamment en Levroux, je vous en parlais il y a quelques secondes. Les festivités sont lancées dès ce soir avec un vernissage de l'exposition de photos participatives. Ça se passe à la chapelle de l'hôpital à partir de 19h, dans moins de 2h. Puis demain, rendez-vous par exemple, tiens, des visites guidées, gratuites, notamment celle de la charpente de la Maison de Bois. C'est des visites qui se passent toutes les demi-heures, de 14h à 16h30. Pensez à réserver en amont, évidemment. Enfin, dimanche, nouvelles expos, des photos, de la peinture et un atelier qui s'appelle Rénove ta maison, avis aux bricoleurs et aux bricoleuses. C'est tout le programme, évidemment, tout le programme est aussi à retrouver sur le site de Levroux. Pour continuer, un dispositif nature, peinture. Bienvenue à la ferme, vous invite à découvrir les fermes du Berry. Alors, visite, activité, rencontre, vente en direct pour des produits locaux. C'est l'opportunité de faire aussi la connaissance de celles et ceux qui participent à notre alimentation. Donner un coup de pouce aussi au secteur agricole, ils en ont besoin. Amélie Girard nous en a parlé de ce programme qui s'étend jusqu'au début octobre.
2: On en a encore au mois d'octobre, mais on en a aussi fin septembre. On en a une le 20 septembre sur les Gaecs du Bois Bertrand qui ouvre sa ferme aussi. Et on en a aussi le 26 septembre, la chèvrerie Belle Aventure qui ouvre sa ferme et qui met en place des jeux pour petits et grands pour découvrir l'univers des chèvres. Et on en a une début octobre, le 11 octobre, chez Madame Laure de Cromé. Et qui fait découvrir l'univers du safran.
1: Et bah parfait, bienvenue à la ferme qui vous invite donc à découvrir les fermes du Berry sous un nouvel angle quand même. Retrouvez toutes les infos sur leur site bienvenue-a-la-ferme.com. Pour finir, du spectacle. Demain, Bernard Mabie s'invite sur la scène de la MLC Belle-Île de Châteauroux. Nouveau spectacle, Bernard Mabie se dévoile. C'est un show inédit, plus intime, plus libre. Et qui taquine, on va se le dire un peu ouvertement, l'actualité politique de notre époque. Vous êtes nombreux, nombreux à avoir remporté de vos places en écoutant ici Berry ces dernières semaines. Et j'invite fortement les gagnants, les gagnantes à nous faire un retour de cette belle soirée. Pourquoi pas sur notre WhatsApp, ici Berry 02 54 27 36 36. Et tiens, venez, venez, approchez-vous. Peut-être qu'il y a encore des places à gagner, non pas pour la MLC Belle-Île, mais peut-être pour un autre spectacle, toujours de Bernard Mabie. Ce sera pour le jeu tout à l'heure. Tout s'en va, comme dirait Gaëtan Roussel. Mais vous, vous restez bien là, dans le 17-19. Et Gaëtan Roussel, lui, arrive après un groupe rugissant. Pi Lion nous offre leur classique Dream. Et dès les premières notes, ça vous rappelle quelque chose, non? Si, un générique. Le générique du top 50 dans les années 80. Ici Berry, c'est aussi les souvenirs de vos chansons préférées. Bon vendredi, 17h13. Et s'il vous plaît, faites attention sur la route si vous rentrez du boulot et que vous écoutez votre radio locale. Ici Berry, bon vendredi.

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0: Le 17-19 continue sur votre radio locale ici Berry, très content de vous accompagner. Actu locale, musique et bonne humeur. Et quand les trois se réunissent, ça donne quoi? Ça donne Décibel dans quelques minutes avec Émilie Mazoyer. Et tiens, au loin, je vois Abba qui se chauffe la voix pour nous chanter Take a Chance on Me. Quelle chance de vous accompagner. Il est 17h20, bon vendredi et bon début de week-end avec ici Berry.
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0: Ici Berry, il va falloir la saisir votre chance dans quelques minutes. 02 54 27 36 36. On va jouer au 100% gagnant. Patience, patience. D'abord, j'ai quelques idées de sortie pour vous et même des infos pratiques.
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0: Les bibliothèques de Châteauroux sont gratuites. Et oui, je vous le rappelle, depuis le mardi 1er septembre, vous pouvez devenir usager des bibliothèques de Châteauroux de façon totalement gratuite. Une mesure qui s'inscrit notamment dans la gratuité aux équipements culturels tels que le musée Bertrand, les expos de l'école d'art des Beaux-Arts ou le couvent des Cordeliers. Il y a même des concerts programmés par le conservatoire qui sont gratuits. Pas de conditions pour accéder à cette gratuité. Bon, quand même, munissez-vous de votre carte d'identité, d'une adresse. Vous vous rendez à votre bibliothèque la plus proche et ensuite, vous vous inscrivez. Ça concerne aussi les habitants hors agglomération. On reste dans les livres, tiens, pour la sortie du week-end et beaucoup, beaucoup de livres. Demain, Création Libre Livre vous invite au festival à la Faux Livre. Rendez-vous au superbe parc du château de Ville-Jauvet d'Ardente de 10h à 18h. Entrée libre pour découvrir des auteurs de partout, mais surtout du Berry, de chez nous. Pour agrémenter aussi votre bibliothèque, vous allez pouvoir trouver pas mal de choses, assister à des conférences très intéressantes. Il faut s'inscrire dans ce cas, faites attention. Il y a même aussi une chorale, une évasion littéraire en voiture. Bref, toutes les infos sur la page Facebook Création Libre Livre, le genre d'événement qui Sibérie aime un peu, beaucoup, à la Faux Livre.
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0: Ici Berry, on va tout droit, la route est toute tracée à 17h28, direction Décibel avec Émilie Mazoyer qui nous parle du retour de Stromae, de Mylène Farmer et même de Jimi Hendrix. On a hâte, hein. Bon, vous savez où aller en écoutant Ici Berry, vers vos chansons préférées et le cadeau du jour dans quelques minutes. Et sur la route, tiens, Patrick Fiori nous chante, lui, il sait où aller avec Je sais où aller.

0: 17h32, vous êtes toujours dans le 17-19 avec Ici Berry. Je vous souhaite un excellent vendredi.
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0: Pour écouter vos chansons préférées, il y a Ici Berry. Pour faire le tour de l'actu musicale, il y a Émilie Mazoyer avec Décibel. Salut Émilie.
3: Salut tout le monde. Émilie, au rapport pour votre dose quotidienne d'actualité musicale. C'est l'anniversaire de la mort d'un membre éminent du Club des 27 aujourd'hui. Hey Joe, where you going with that gun of yours? Guitare, héros, voix de velours, auteur, compositeur surdoué et beau comme un dieu, Jimi Hendrix est mort le 18 septembre 1970 à Londres. Et si vous voulez tout connaître de sa vie, trop courte certes, mais follement bien remplie, je vous signale une excellente nouvelle biographie de Jimi Hendrix, signée Yazid Manou. Elle va sortir tout bientôt le 6 octobre aux éditions Éric Bonnier. Non mais est-ce que vous avez vu le nouveau clip de Mylène Farmer, réalisé par les frères Poirot ?

Quelle et des quoi ? Une chanson dans laquelle Mylène Farmer s'inquiète des mots vides de sens qui remplacent les vrais. Et bien dans le clip, qui est une dystopie angoissante comme un bouquin de George Orwell, les bibliothèques sont devenues des prisons dans lesquelles les mots sont effacés, annulés. Et Mylène fait partie d'un commando révolutionnaire qui vient les libérer. C'est à voir, hein ? En attendant la sortie d'Egrégor, le 13e album de Mylène qu'on attend pour le 30 octobre. Bruce Springsteen est ouvertement opposé à la politique du président Donald Trump qui lui répond au ras des pâquerettes en le traitant de vieux ringard. Merci Donald, toujours très classe. Bruce Springsteen, donc, a passé le début de l'année 2026 sur scène, a redonné un peu de lustre au rêve américain avec sa tournée Land of Hope and Dreams. Pour ceux qui n'ont pas pu se déplacer à ses concerts, Bruce Springsteen en a fait un film et il vient d'en dévoiler les 40 premières minutes sur YouTube gratuitement. Il suffit de cliquer pour se régaler, c'est du grand Springsteen, une vingtaine de musiciens sur scène, des tubes, de l'élan, de l'espoir et en plus il porte un petit costard, vraiment, allez voir. Un tube mondial en duo avec Pomme. Des vidéos Insta où il chante en studio et sa participation au prochain album de Céline Dion. Tous les signaux sont au vert. Stromae prépare son retour. Alors, on fait quoi ? Alors...

0: Milly, c'est de bon ton avant le week-end. D'ailleurs, Stromae, il a fait son grand retour avec ce single Que ce soit clair, collaboration avec Paul Kalkbrenner, grand DJ émérite. Il y a aussi un clip inédit, vous allez voir, un petit peu psychédélique.
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0: 17h36 dans 3, 2, 1. On joue ensemble et on joue ensemble à votre jeu du 17-19. Le 100% gagnant, sympa le concept, non? Bah oui, dans tous les cas, vous êtes gagnant en nous implant au 02 54 27 36 36. 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
0: Et oui, c'est aussi facile que ça. Bon, pour eux, c'est pas si facile d'après leur dernier titre. Boulevard Désert et Carbone s'allient avec cette toute nouvelle chanson. Et à la fin, ils s'éclipsent pour laisser place à la grande Bonnie Tyler et son Total Eclipse of the Heart. Bon vendredi sur votre radio locale, ici Berry. M'en allez.

17h45 presque, ici Berry, 02 54 27 36 36. Le 100% gagnant n'attend que vous. Deux invitations pour Bernard Mabille à Aigurande. C'est tout de suite, allez, venez nous appeler, 02 54 27 36 36. Vous nous appelez et c'est pour vous, rien d'autre à faire. Je vous attends nombreux, nombreuses. En attendant, c'est In The Army Now de Status Quo. 17h45, bon vendredi, bon week-end. 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

0: On marche au pas sur votre radio locale, ici Berry, je crois qu'on a une gagnante.
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0: Bonsoir Christine.
2: Bonsoir.
0: Ah, on vous entend, je crois que vous êtes en Foiré de Poissonnet.
2: Ça,
0: ah oui, ça capte pas très bien. Bon bah petite balade pour le soir et en plus vous repartez avec vos deux places pour Bernard Mabie. Un petit souvenir avec Bernard Mabie, peut-être avec les grosses têtes.
2: Voilà. Mais j'ai pas de en tête de j'ai pas en tête.
0: Vous avez pas en tête quoi?
2: De.
0: Ah oui, de. D'accord, oui, oui. C'est l'occasion. Bah voilà, vous allez découvrir à Aiguërande. Et tiens, s'il vous plaît, envoyez-nous une petite, je sais pas, une petite photo, peut-être une, voilà, un petit retour d'expérience au 02 54 27 36 36 sur le WhatsApp d'ici Berry. Ça peut être rigolo pour nous. Peut-être qu'on pourra même le lire à l'antenne. Ni pas. Si, alors, si vous le faites, là, vous m'envoyez aux anges, Christine. Je vous souhaite une belle banade en Foiré de Poinçonnet. Faites attention à vous. Bon spectacle et bon vendredi avec ici Berry.
2: Merci. Bon week-end. Au revoir.
0: Bon week-end.
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14: Vous écoutez Ici Berry dans 8 minutes, le journal présenté par Zachary Gabory, qui est aussi DJ, tiens, comme ce tout nouveau titre de Soprano. Ça va être dur de résister en attendant de l'écouter. Heureusement que France Gall est plus patiente avec l'un de ses plus grands classiques, Résiste. Et oui, patience et mère de vertu sur votre radio locale Ici Berry. Bon vendredi.

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0: Excellent vendredi, bon week-end, vous écoutez Ici Berry, les 18h. Sibérie, première sur l'actu et sur l'info locale, le journal toujours avec vous, Zachary Gabory. Un cap sombre s'apprête à être franchi par l'agence de formation professionnelle des adultes.
2: Presque 900 emplois en moins et 30 centres de l'AFPA s'apprêtent à fermer d'après un plan présenté cette semaine. Moins de commandes publiques justifie la direction. Les syndicats, eux, dénoncent une politique qui ne permet plus à cet établissement public qui a accueilli plus de 100 000 personnes en 2025 d'exercer ses missions. Pour eux, ce serait une catastrophe dans le Berry que l'État menace de se retirer du financement des formations des demandeurs d'emploi au moment où le chômage doit repartir. Ce n'est pas entendable pour le président de la région Centre-Val de Loire, François Bonneau.
3: Nous demandons au Premier ministre, au ministre de la Formation professionnelle, de ne pas rester dans cette décision. Fut un temps où la région donne beaucoup, l'État donnait la même chose. Si la région continue à donner tout ce qu'elle donne, mais que l'État s'en va, ça va faire un moitié moins de places en formation, ce qui n'est pas acceptable. Le plan de fermeture des centres AFPA risque de cogner très fort notre territoire. Dans l'Indre, il y a deux centres AFPA, un à Issoudun, dans le secteur de l'audiovisuel, etc., forme des jeunes. Il est envisagé de le fermer alors que ces jeunes se plaçaient. Et d'autre part, une base de formation à Châteauroux. L'AFPA, elle avait une particularité, c'est qu'elle prenait le jeune ou l'adulte à la fois dans sa formation professionnelle, mais aussi hébergement, restauration. C'était une vraie aide à la réinsertion sociale et professionnelle. Aujourd'hui, j'ai pris position en disant attention, ne fermez pas ces deux centres qui sont installés dans l'Indre.
2: Issoudun, le maire Julien Dubois a publié un communiqué appelant à une mobilisation générale pour préserver ces agences menacées.
0: Eux risquent 30 ans de réclusion criminelle.
2: Les parents de cet enfant de 3 ans mort dans l'Indre en 2023, la mère pour non-dénonciation et privation de soins et de nourriture, son père pour violence volontaire ayant entraîné la mort sans intention de la donner. Le papa continue de nier les faits reprochés. Le verdict sera rendu tard ce soir pour le dernier jour du procès. Deux ordinateurs, une console de jeu, un smartphone, un portefeuille ou encore des bijoux en or. Un pavillon situé route d'Issoudun à Déol a été forcé cet après-midi par un ou des cambrioleurs. La police a constaté le méfait vers 17h15. Une enquête est en cours. Une seconde d'inattention peut emmener son passager au centre hospitalier Jacques Cœur. À Bourges, une voiture a percuté tout à l'heure par l'arrière une autre qui patientait avant un rond-point. Un jeune homme de 21 ans qui se situait dans la voiture arrivée de derrière a été transporté pour des blessures légères. Et puis un coup de poing contre un policier dans la nuit de mercredi à jeudi. Une patrouille intervient pour interpeller un homme alcoolisé qui dégradait plusieurs véhicules et une porte de rue dans la rue l'Abbé Moreux à Bourges. Une fois arrivé au poste, l'homme se rebelle et décoche un coup à l'un des policiers. Bilan, 2 jours d'ITT pour la victime. L'enquête est en cours. L'homme sera présenté devant la justice d'ici peu.
0: C'est une grande première qui aura lieu sur la scène d'Equinox. Tout ce week-end.
2: Les championnats d'Europe de freestyle football débutent en fin de matinée. Demain, ils seront 50 concurrents au total venus de 14 pays différents. Le freestyle football, c'est de la danse, de l'acrobatie et de la créativité. Le tout avec la musique du DJ qui était déjà présent au JO de Paris 2024. Gabriel Massif est responsable des événements internationaux et responsable innovation à la Fédération internationale de freestyle.
4: Le plateau, il est exceptionnel et vraiment, c'est le mot. Puisque effectivement, c'est les championnats d'Europe. Il y a 2 objectifs. 1, devenir champion et championne d'Europe, mais surtout se qualifier pour les championnats du monde qui auront lieu en fin d'année. Ça, c'est très

0: Sélectif. On a des compétitions continentales. Il y en a eu en Asie, en Afrique. Il y en aura dans le futur en Amérique du Nord, en Amérique du Sud. Et là, ce week-end, c'est en Europe. Il y a 5 hommes et 5 femmes qui vont prendre leur ticket pour se qualifier. Pourquoi 5? Parce que en Europe, il y a les meilleurs freestyleuses et freestyleurs. Ce qui fait qu'on a 5 places sur 16 pour les hommes et pour les femmes. Ici, on va avoir ni plus ni moins que 6 champions du monde sur scène. Honnêtement, sur une compétition, je pense que ça s'est jamais vu un tel niveau en termes de, on va dire, de palmarès. Et on n'oublie pas les autres freestyleurs qui sont justement préparés depuis des mois et des semaines pour venir détrôner ces personnes.
1: Et bonne nouvelle pour les curieux ou les passionnés, l'entrée d'Equinox à partir de 11h samedi et dimanche est totalement gratuite.
2: Plusieurs arrivées dans nos clubs de foot Berrichon en cette fin de semaine.
1: Djibril Attab qui a passé à quelques mois à l'Aviron Bayonnais FC et Adama Nbeng formé au stade Malherbe de Caen reviennent sous les couleurs de la Berry. Autre signature annoncée ces dernières heures pour le club Castelroussin, l'ivoirien Yves Djedje, 28 ans, ancien de l'OM au milieu des années 2010. Exempt de match, ce week-end la Berry reprend le championnat à Istres dans les Bouches-du-Rhône samedi 26 septembre. Et puis l'équipe féminine du Bourges FC en seconde ligue accueille Tabitha Joseph, défenseuse haïtienne, déjà passée elle aussi par l'OM. D'ici une heure et demie, Issoudun accueille le Run Touquet Challenge, une course de 2 km au départ du stade Mérillac organisée par l'Entente Athlétique. Issoudun, échauffement collectif, course, séance de renforcement musculaire se succèdent avant un pot. Il faut avoir au moins 12 ans, mais la participation est gratuite. Rendez-vous tout à l'heure dans une demi-heure. Et puis autre événement sportif ce soir, cette fois au gymnase du Châtelet, une soirée mêlant badminton et les sapeurs-pompiers pour découvrir le quotidien des soldats du feu tout en pratiquant une discipline sportive. Vous pouvez vous y rendre dès maintenant.
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1: Et alors Antoine Bally, les auditeurs ne le savent pas, mais c'est votre dernière météo sur ici Berry, dernière en tant que CDD. Les auditeurs vous retrouveront dans une semaine, cette fois-ci en tant qu'animateur titulaire. Ça peut paraître anecdotique, hein, mais ça ne l'est vraiment pas quand on est concerné par un tel changement. Une belle carrière en perspective.
2: Vous êtes bien informé, Zachary Bougabori. Merci beaucoup. Un point sur la météo quand même.
1: Oui, quand même. Un petit
2: dernier, voilà, j'ai peur. J'espère que je vais être à la hauteur. Si vous nous écoutez en voiture, mettez le pare-soleil. Si vous êtes à la maison, laissez les fenêtres ouvertes. Il fait beau, il fait bon à 18h dans le Berry. 22 de Sancerre au Blanc en passant par Bourges, Châteauroux. Ciel qui reste légèrement couvert pour votre vendredi soir, en moyenne 20 degrés. Cette nuit, le mercure descend un peu plus qu'hier soir, jusqu'à 9 degrés à Chaillac. Bon, c'est le plus froid, sinon on reste autour des 14, je vous rassure. On ressort quand même la couette pour s'endormir dans les bras de Morphée et au doux son de votre radio locale préférée, ici Berry.
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2: Merci pour les infos, Zachary. On se revoit très vite.
1: Oui,
2: en tant que titulaire, waouh, quelle pression. Ici Berry. Eh ben, Zachary, je vous propose de se tourner vers le soleil, tel des tournesols, tiens. Comme nous le chante Marc Lavoine pour bien commencer le week-end. 18h07, on a encore de belles choses qui arrivent dans l'heure, notamment notre invité. 18h15, on va faire le point sur la programmation culturelle au Blanc. Et ça se passe tout de suite dans le 17-19 avec Ici Berry.
5: Enfin,

0: 18h11, vous écoutez Ici Berry, bon vendredi.
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0: Très belle fin de semaine sur votre radio locale. Le 17-19 continue avec, tiens, les coulisses télé pour savoir ce qu'on regarde ce soir, avec une nouvelle enquête d'une enquêtrice que vous connaissez pas mal. Vous allez voir, notre invité ce soir débarque dans moins de 5 minutes. C'est la rentrée pour le monde culturel berrichon. Alors on s'envole au pays des mille étangs, au blanc, toute nouvelle programmation. Vous allez avoir de la musique classique, du cirque, en passant par des matchs d'impro, de l'humour sur scène. Il y en a pour tout le monde. Du monde du côté de vos chansons préférées, avec de la nouveauté, vos années 80, bien sûr. Voilà, on aura du Ta-A-A, Take On Me, du Cyndi Lauper, de la nouveauté, je vous le disais, avec le tout nouveau Indochine, le dernier Marine, et tout de suite, c'est surtout le tout nouveau Florent Pagny.
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0: Ça s'appelle Le braquage des sentiments et vous le découvrez tout de suite à 18h12 sur votre radio locale Ici Berry. C'est aussi vos nouvelles chansons préférées.

0: Ça, je ne sais pas, monsieur Pagny, mais vous êtes un vrai héros de la chanson. Ici Berry, 18h15, tiens, on accueille un autre héros. Lui, un héros qui s'occupe de la programmation culturelle au Blanc. Ouvrez les guillemets. La culture est bien plus qu'une programmation. Elle est une rencontre, une émotion, une invitation à voir le monde autrement. Voilà commence l'édito et l'édition de la nouvelle programmation culturelle au Blanc. Bonjour Thibaut Duval.
1: Bonjour.
0: Vous êtes le responsable de la communication à la mairie du Blanc. Qu'est-ce qu'elle représente cette citation, cette phrase pour vous ?
1: Beaucoup de choses. C'est surtout dans, je pense, encore plus dans l'époque actuelle. La culture, c'est pas simplement des spectacles, c'est aussi un moment d'évasion. On en a énormément besoin. Voilà, de se ressourcer, de se connaître. Voilà, c'est tout ça. C'est pas juste un moment 1h30 de plaisante dans une salle de spectacle. C'est aussi ce qui nous constitue, ce qui nous épaissit, si je puis dire.
0: C'est des rencontres aussi avec des artistes. On va parler un peu d'abord de musique. Pas forcément de thème particulier côté musique. Il y en a pour tout le monde.
1: Il y en a pour tout le monde. On essaye chaque année de proposer des spectacles, que ce soit musique ou théâtre, danse, différentes disciplines, différents styles qui peuvent parler à tout le monde. Voilà, on essaye d'avoir cette saison qui embrasse un peu tous les styles pour embrasser tous les publics et permettre à chacun de se retrouver et d'avoir ce moment d'évasion au Blanc, en tout cas.
0: Oui, bah oui, vous en avez, par exemple, du swing manouche avec les frères Lapompe, du violon et du violoncelle, des duos. On a aussi un groupe demain, Spirituals, un quatuor spécialement pour les Journées européennes du patrimoine. Comment ça se passe ?
1: Eh bien, écoutez, à 17h, donc dans l'église Saint-Étienne, donc l'église de Villotte, quatre chanteurs a cappella, donc sur un programme de chant qui est un peu plus œcuménique, un peu plus porté sur le chant sacré, qui sont programmés dans le cadre des Journées européennes du patrimoine. C'est l'occasion de découvrir l'église Saint-Étienne sous un jour différent dans ce cadre de spectacle, cadre de chant. C'est l'événement un peu, enfin un peu notre première date de notre saison culturelle, et la partie spectacle de tout le programme des Journées européennes du patrimoine, qui est assez large aussi ce week-end au Blanc, où tous les acteurs du patrimoine, associations, musées, se sont liés et associés pour une programmation un peu complète.
0: Un patrimoine qui dure toute l'année, toute la saison. Vous parlez d'acteurs, ça tombe bien, du théâtre avec des compagnies, des comédiens, des comédiennes, du Berry ou aussi d'ailleurs, Thibaut ?
1: Du Berry et d'ailleurs. On a la Ligue d'improvisation de Touraine, donc pas très très loin d'ici. On a qui vient venir faire une visite du château Nayac, donc une visite un peu plus décalé, on va dire, c'est-à-dire garantie véracité des informations fournies à vérifier, mais aussi des compagnies locales, notamment sur les spectacles jeunesse.
0: D'accord.
1: Car on essaye de proposer à trois moments dans l'année des spectacles jeunesse. Donc cette année, ça sera le cas le 31 octobre avec un Mauvaise Graine et Drôle de Pouce dans un décor un peu style pop-up. Et spectacle qui est programmé dans le cadre du salon du livre et de la BD, donc salon du livre jeunesse. Un spectacle à Noël par la compagnie Les Trois Cris, qui est compagnie adrienne et qui est déjà venue à plusieurs reprises au Blanc, qui proposera le Voyage de Chloé le 19 décembre au Moulin de la Filature, donc là encore un spectacle jeune public. Et il y en aura également un le lendemain du carnaval, avec Le Temps d'un Café, par la Générale des Mômes, le 21 mars.
0: Ah, il y a beaucoup, beaucoup de monde. Une question aussi sur la première de couverture de votre programmation. Une femme blonde en skateboard qui rappelle un côté un peu années 70. C'est qui cette femme, Thibaut ?
1: Eh bien, c'est notre tête d'affiche de l'année. Mélodie Fontaine, qui viendra le 12 mars au Moulin de la Filature proposer son spectacle « Nickel, nickel ». C'est un spectacle qui est proposé dans le cadre de la Semaine Culottée, qui est une semaine un peu de programmation, de festival autour de la condition féminine au Blanc. et Mélodie Fontaine, certains peut-être la connaissent, elle a été chroniqueuse un petit peu sur France Inter, elle a fait des petits passages, et elle viendra dans ce seul en scène expliquer son parcours, son ascension, comment exister, comment s'imposer quand on est une femme et en plus qu'on vient du Nord.
0: D'accord. Eh ben, écoutez, les rendez-vous sont pris. Tous les rendez-vous sont à retrouver aussi sur ce très bel pamphlet que vous avez avec la mairie du Blanc. Toutes les infos sont aussi disponibles sur le site de la ville. Il y a aussi toute une saison artistique autour des expositions. La culture a son importance, hein. Merci Thibaut Duval. Je rappelle que vous êtes responsable de la communication à la mairie du Blanc. Toutes vos équipes travaillent d'arrache-pied pour nous proposer le meilleur du meilleur côté culture. Bon début de saison à vous. Belle journée européenne du patrimoine. Et à très vite sur l'antenne d'Issy-Bérie.
1: À très vite, merci beaucoup à vous.
0: Merci. Ici Berry, 18h21, et on continue avec un peu de reggae, un peu de douceur, tiens, pour commencer le week-end. Double 40 sur Red Red Wine, et juste après, il arrive en Moonwalk, c'est Michael Jackson avec Billie Jean.

0: Vous aussi, vous vous échauffez là, pour le week-end? Tout ça en moonwalk avec Michael Jackson.
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0: 18h30 tout pile et vous en avez de la chance. C'est l'heure de découvrir une nouveauté. Indochine, Victoria. Allez, je vous l'offre de bon cœur pour le début de votre week-end avec Ici Berry. On écoute ça tout de suite. Bon vendredi.

0: Ah, c'est ambiance un peu DJ quand même avec ce nouveau titre Victoria Indochine. C'est sorti sur leur album Babel, tout dernier album d'Indochine.
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0: Allez, c'est le moment d'aller donner son sang, c'est important. Je vous rappelle, hein, si vous avez entre 18 et 70 ans, que vous pesez plus de 50 kilos, que vous êtes en bonne santé, ben vous pouvez donner 6 fois par an pour les hommes, jusqu'à 4 fois pour les femmes. Du côté de Déol, le lundi, de 15h à 19h au centre socio-culturel, vous allez pouvoir donner votre sang pendant cette belle partie de l'après-midi. Vous avez plus d'infos sur dondosang.efs.santé.fr. Allez, vous avez tout le week-end pour vous organiser, pas d'excuses. C'est le week-end, d'abord donc on sort et on fête un anniversaire. La Maison de l'eau de Neuvy-sur-Barangeon fête ses 25 ans cette année. Alors déjà, bon anniversaire à eux. La Maison de l'eau, c'est 3 espaces naturels, culturels qui vous proposent visites guidées, ateliers tout au long de la journée, entre mythes et légendes, une visite guidée au cœur d'une tourbière familiale. Tourbière de la Guette, et ben c'est ce samedi, demain 19 septembre de 10h à midi, gratuit mais sur réservation quand même à la Maison de l'eau. Tiens, si vous avez besoin d'infos, appelez-nous ici Berry, on a toutes les infos. 02 54 27 36 36.
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0: Capitaine Marlowe au rapport et fait son retour à la télé. Alors Patrice Gascoigne mène l'enquête dans la coulisse télé dans quelques instants. On s'enverle vers lui tel une oie sauvage, ça c'est Yann Muller. Mais pour l'instant, Cyndi Lauper nous chante Girls Just Want To Have Fun. Avec Ici Berry, c'est que du fun pour le week-end avec vos chansons préférées. 18h36, bon vendredi.

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0: Ici Berry, sortez les boules à facettes pour votre vendredi. Bon week-end. Les coulisses télé de Pierre Gascoigne, c'est tout de suite avec vous. Ici Berry, un événement ce soir. Patrice, diffusion d'une enquête inédite, s'il vous plaît, de Capitaine Marlowe.
1: Avec ce soir sur France 2, une enquête en eau trouble pour la capitaine Marlowe et son style inimitable.
2: Eh, qu'est-ce qu'elle foutait là, la morte en pleine nuit?
3: Je sais pas, je comprends pas, elle avait rien à faire sur le pont.
2: Ça y est pas. Vous la connaissez pas?
3: Si, si, je la connais. Bah, on se connaît tous ici. C'était un peu notre centre de gravité, Sophie.
2: Plus grave que ça, tu meurs, hein.
1: Le capitaine Marlowe et le ton Corinne Maziero de retour avec sa chapka sur la tête dans une enquête inédite intitulée « Port d'attache », rapport à cette femme retrouvée morte à bord du bac qui relie les deux berges d'un fleuve. Il y a plusieurs pistes possibles pour trouver le coupable, notamment le personnage joué par la comédienne Nine Durso. Souvenez-vous, elle avait été rayonnante dans la peau de George Sand, une fiction qui avait été diffusée sur France 2. Dans Marlowe, ce soir, elle joue Vicky, une artiste plasticienne. Elle a donc des scènes dans un atelier d'art. Artiste, et je sais pas pour vous, mais moi je me suis souvent demandé à qui étaient les vraies œuvres que l'on met au service de la fiction. Alors, Nine Durso, dites-moi plus sur ce plasticien.
4: En effet, mon personnage est plasticien, et donc ça j'étais absolument ravie, et notamment parce que moi aussi je développe une pratique de plasticienne, genre j'ai fait un livre qui s'appelle « Solution de continuité ». Là, on était chez un artiste qui s'appelle Émile Boggio, ça se trouve à Auvers-sur-Oise, et c'est un atelier très particulier, il a une pratique comme ça, c'est de la peinture et du verre, à la frontière entre la sculpture et la peinture, et il a une pratique où à chaque espèce de plaque qu'il fait, c'est une nouvelle forme un peu humanoïde, et ça m'a beaucoup frappée parce qu'il appelle ça des gens. Et il dit qu'à un moment, il arrivera à une communauté de 1000 personnes faites sur ses toiles de verre. Et j'ai bien aimé cet artiste, Émile Boggio. Voilà. Et j'ai aimé tourner dans un décor réel. C'était son atelier, c'était sa peinture. Et c'est fantastique de nous permettre comme ça de venir, d'être aussi accueillant. C'est une chance.
1: Nine Durso qui joue une artiste plasticienne alors qu'elle-même développe plein de talents artistiques. Grâce à elle, vous savez à qui sont les vraies œuvres que vous verrez ce soir sur France 2 dans l'inédit de Capitaine Marlowe.
0: Merci Patrice, notre enquêteur du petit écran et amoureux de la télé sur votre radio locale, ici Berry. Lui, il aime nous refaire le portrait. Francky Lemaire fait le portrait des Berrichons, des Berrichonnes, dont le portrait d'ici avec celui d'Antoine dans quelques instants, le secrétaire général de Valençay. Alors, tous au château et dans notre calèche, c'est Andrea qui nous entraîne dans les années 80 avec I'm a Lover. Bon vendredi avec ici Berry. Allez, fouette cochée.

0: anglais, italien, berrichon, vos chansons préférées, c'est tous les jours avec Ici Berry. Ah, Antoine, quel beau prénom. Et c'est celui du secrétaire général de Valençay. Et Francky Lemaire nous fait son portrait pour le portrait d'Ici Berry.
1: Antoine Longuet, secrétaire général du château de Valençay.
2: Portrait d'Ici.
1: Je suis ici depuis 2024. Avant ça, j'ai travaillé dans plusieurs structures différentes. J'ai été directeur de musée en Picardie, à Péronne, pendant plusieurs années. J'ai été également dans l'édition au sein du groupe Hachette. Et donc, je suis arrivé ici, dans le Berry, assez récemment. Je travaille ici au château de Valençay, dans tout ce qui est médiation auprès des publics, animation culturelle. Donc, je suis à la fois en charge des événements qu'on organise tout au long de l'année ici, de l'accueil des publics, de la manière dont ceux-ci vont découvrir le lieu. Et puis, je suis aussi un peu le petit gardien des petits problèmes du quotidien du château. On veille sur lui jour et nuit, on veille à ce qu'il soit chouchouté, à ce qu'il soit en sécurité. Et puis, le grand plaisir que j'ai maintenant depuis 2024, c'est de pouvoir travailler dans un lieu qui est unique, qui a un charme, qui a une âme, qui a une ambition aussi pour l'avenir, puisqu'on a beaucoup de projets, beaucoup de choses à faire. Mais c'est un endroit qui est enthousiasmant, qui nous donne envie de faire beaucoup de choses très différentes. Et je crois qu'on a ici de très belles choses à faire. Je suis ravi, en tout cas, d'être arrivé dans le Berry maintenant depuis 2024.
2: Portrait d'Ici.
1: Je crois que Valençay, c'est une des âmes de notre département ici dans l'Indre et qu'on a encore vraiment de quoi le faire grandir petit à petit.
0: Et on ne le vous fait pas dire, Antoine. Les portraits d'Ici, des portraits établis par Francky Lemaire, notre baladeur. On le remercie. On le retrouve d'ailleurs lundi, Francky, notre baladeur, dès 9h, 9h30 avec Simon et Margot. Bon. Là, c'est le week-end quand même. Ce week-end, pour les Journées européennes du patrimoine, tiens, trois parcours inédits au château de Valençay, ça tombe bien. Visite secrète et espace insolite au programme. Plus d'infos sur le site du château. Pas de triche dans le 17-19. Je vous avais promis le nouveau titre de Marine. Il arrive là dans quelques instants. Ça s'appelle Tricheur. Vous allez voir, ça va vous plaire. Mais ce serait de la triche de ne pas vous diffuser et de vous passer vos années 80 avec le morceau culte de 1985. Aha, Take on Me. Merci d'avoir choisi Ici Berry. Bon vendredi.

0: Miss Ibérie avec Tricheur, le tout dernier Marine. Et je vous rappelle quand même qu'elle passe nous voir au MAC 36 le samedi 3 octobre. Alors restez bien à l'écoute de votre radio locale. 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Quand est-ce que ça peut se passer? Peut-être demain avec Sébastien Pollock, le jeu de 11h. Et en plus, vous jouez, on vous inscrit d'office au grand tirage de dimanche. Encore ce Air Fryer à gagner. Évidemment, vous avez aussi Décibel. Émilie Bazoyer qui arrive là dans quelques minutes après le journal de 19h. Elle nous invite à découvrir un peu plus l'histoire de Céline Dion. Ce sera Décibel, version longue.
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0: Ici Berry, vous savez ce qu'il vous reste à faire pour commencer le week-end. On tape dans ses mains et on accompagne Queen et leur classique We Will Rock You. Dans deux minutes, c'est le journal. Allez, c'est à vous.

0: Sibérie, bon week-end.
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0: C'est vendredi sur votre radio locale, ici Berry. Et tout de suite, les infos avec vous, Benjamin Mathieu.
2: Deux salles, deux mauvaises ambiances aujourd'hui, alors que ce matin, nous vous annoncions un nouveau record des prix à la pompe avec le diesel à 2,40 € en moyenne. Le chef de l'État, en milieu de journée, s'est montré très peu rassurant. Il présidait une réunion sur la crise énergétique avec les principales forces politiques françaises. Emmanuel Macron assure que le contexte géopolitique instable actuel va continuer dans les prochaines semaines de rythmer la vie du pays. Emmanuel Macron, particulièrement grave à la sortie de cette réunion, Audrey Tison.
3: Et il adresse une première alerte. La nature de l'agressivité russe sur l'Europe change, dit Emmanuel Macron. Il cite notamment les trains attaqués à la frontière polonaise, mais aussi...
4: Des attaques hybrides dont notre pays a fait l'objet ces dernières semaines, face à ces situations. Notre position est claire. Le soutien à l'Ukraine est plus que jamais indispensable, parce qu'il est la condition de notre sécurité et d'un retour à une paix juste et durable.
3: Le président demande aux services de sécurité un rehaussement de la vigilance en France. Mais la crise qui a le plus d'impact chez nous, c'est celle du Moyen-Orient qui fait flamber les cours du pétrole et du carburant en France.
4: Cette situation, elle est due intégralement aux guerres et à la situation internationale.
3: Le président défend son activité diplomatique. Il multiplie les rencontres avec ses homologues jordaniens, irakiens, canadiens pour sécuriser les approvisionnements en carburant. Et il demande aussi à la Commission européenne de simplifier certaines règles. Quant au gouvernement, Emmanuel Macron lui fixe une mission principale.
4: Consolider nos mesures d'accompagnement de nos compatriotes et des grandes filières économiques.
3: Alors, il n'est pas question de bloquer les prix, comme demandent certains groupes d'opposition, non, plutôt de modifier les aides ciblées. Le Premier ministre doit faire des annonces en début de semaine prochaine.
2: Et face à cette situation, le gouvernement annonce aujourd'hui la prolongation de l'aide aux gros rouleurs qui devait bientôt prendre fin à la fin du mois. Elle concernera les travailleurs les plus précaires qui ont besoin de leur voiture pour aller au travail. Des mesures jugées insuffisantes par l'association Famille Rurale qui réclame son doublement et son élargissement à d'autres catégories de conducteurs. Ce matin, sur l'antenne de Ici Gironde, Marine Le Pen a demandé au gouvernement de faire baisser les taxes justement sur l'essence de 20 à 5,5%, une mesure qui coûterait 15 milliards d'euros, soit plus que le budget de la justice. Lui répond la porte-parole du gouvernement, Maud Bréjon, qui ferme la porte à cette proposition. C'était l'une des stars de M6 qui a bâti un empire dans les agences immobilières. Stéphane Plaza, condamné à 18 mois de prison avec sursis aujourd'hui, il était jugé en appel pour des violences conjugales sur deux anciennes compagnes qui avaient porté plainte. Pour Stéphane Plaza, la peine est plus lourde qu'en première instance. Sébastien Bayer, vous avez suivi le procès au Palais de Justice de Paris.
5: Le tribunal a jugé que les témoignages des plaignantes étaient précis, concordants. Tout le contraire des déclarations de Stéphane Plaza, qualifiées d'évolutives, parfois incohérentes ou mensongères. L'enquête a démontré que les violences physiques et psychologiques étaient bien réelles. Les SMS, les témoignages des voisins des plaignantes, les constatations médicales, les enregistrements audio aussi, ont servi de preuve. Benjamin Chouet, l'avocat d'une des deux plaignantes.
6: Évidemment, elle est soulagée, elle a envie de passer à autre chose. C'est le deuxième procès, deux fois difficile. Je ne sais pas si c'est ça qui va l'aider à se reconstruire. Le but de la personne que je défends, c'était pas, si vous voulez, de détruire la carrière de M. Stéphane Plaza. C'était de faire reconnaître qu'elle a été l'objet de violences habituelles pendant plusieurs années par M. Plaza.
5: Après le jugement, Stéphane Plaza, décrit comme colérique, extrêmement jaloux et possessif par l'une de ses anciennes compagnes, restait longuement assis sur son banc, abattu. Ses avocats avaient plaidé la relaxe. Pour l'ex-animateur star, la peine est finalement plus lourde qu'en première instance. Vous avez été jugé comme n'importe quel justiciable, lui a lancé la présidente.
2: Le maire de Concarneau, dans le Finistère, Quentin Le Gaillard, mis en examen pour viol et agression sexuelle. Il nie les faits, il a été placé sous contrôle judiciaire strict avec notamment un suivi et des interdictions de contact avec la victime. Une volée de cloches dans toute la France pour fêter l'arrivée du pape vendredi prochain. Les cloches des églises vont sonner pendant 7 minutes dans tout le pays. Le pape qui débutera sa visite par la ville de Paris, puis il se rendra à Lourdes et enfin à Metz. Et puis on l'attendait un petit peu comme le Messi, la première liste du tout nouveau sélectionneur des Bleus, Zinedine Zidane, Zizou Christ, comme l'avait appelé Jamel Debbouze, lors de la cérémonie des JO de Paris 2024. Elle était évidemment attendue en conservant Kylian Mbappé capitaine. L'ancien numéro 10 ne veut pas tout bousculer, Julien Froment.
7: Oui, une conférence de...

0: De presse d'une demi-heure devant une centaine de journalistes où Zinedine Zidane s'est montré plutôt détendu au moment d'évoquer ses choix. 23 joueurs retenus, 5 petits nouveaux parmi les éléments à retenir, la sélection notamment de l'attaquant du Stade Rennais, Esteban Le Poll, ou encore du défenseur de Liverpool, Jérémy Jacquet. Autre petit nouveau, le milieu de terrain qui évolue en Italie à Côme, Luca D'Acuña. Des choix forts dictés par Zinedine Zidane, qui le dit, il est dans la continuité de son prédécesseur Didier Deschamps, mais il veut aussi marquer son mandat de son empreinte avec ses nouveaux éléments. Zinedine Zidane qui par ailleurs en a profité pour donner le nom du capitaine sous son mandat. Et là, pas de changement, ça sera l'attaquant du Real Madrid, Kylian Mbappé.
1: Et la première en France pour Zinedine Zidane, ça sera face à l'Italie. Pas vraiment un bon souvenir pour lui, le 2 octobre prochain au Stade de France.
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1: Et on fait un petit point sur votre météo. Le soleil qui domine demain, sauf le long de la Manche. La journée s'annonce agréable sur la plupart des régions, avec un soleil largement dominant et des températures de fin d'été, sauf donc, je vous le disais, du côté en matinée de la Bretagne, du Pays de la Loire et donc de la Manche. Pour les températures, 7 à 12 degrés en général le matin, 14 à 20 près de la Grande Bleue l'après-midi, le matin également. Les maximales de 21 à 26 degrés sur la moitié nord et 25 au sud.
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4: Salut à toutes, salut à tous et bienvenue. C'est Décibel, on est ensemble en direct jusqu'à 20h. On est votre petit rancard de tous les soirs. Et pour celles et ceux qui n'étaient pas encore au courant, on est aussi là demain et après-demain. Oui, Décibel, ça continue le week-end, toujours à 19h avec des émissions un peu spéciales. Le samedi, on donne les clés de la programmation musicale à un ou une invitée. Demain, c'est Bilal Hassani qui choisira la musique entre 19h et 20h. Et le dimanche, c'est vous. Et oui, à vous de choisir les amis, vous avez le bon goût d'écouter cette radio, donc évidemment on vous fait parfaitement confiance. Les chansons préférées des auditrices et des auditeurs présentées par eux et elles-mêmes, c'est le dimanche à 19h, donc ne le ratez pas. Ce soir, avec mon invité Éric Bureau, nous allons vous raconter tout sur le retour de Céline Dion. Bureau est journaliste au Parisien aujourd'hui en France et il co-signe un hors-série incroyable qui est en ce moment dans les kiosques, qui s'appelle Le Miracle Céline, les coulisses d'un incroyable retour. Je vais lui poser toutes les questions parce que moi je n'ai pas vu le concert, mais lui, oui, il a interviewé Céline Dion, il est même allé voir sa maison à côté de Las Vegas. Bref, il est très bien renseigné, Éric Bureau est ce soir notre invité. Son arrivée, je voulais râler un petit coup. Oui, parce que j'avais envie de dire pas merci aux Spice Girls qui ont joué avec nos nerfs et nos petits cœurs fragiles de fans des années 90. Je ne sais pas si vous aviez remarqué, mais le groupe a 30 ans cette année et toutes les Spice Girls ont commencé à poster des mystérieux messages sur les réseaux il y a quelques semaines en promettant une grande annonce. Donc on s'est dit, ça y est, c'est parti, c'est la tournée de reformation des Spice Girls. On ne les avait pas vues ensemble sur scène depuis les JO de Londres. Eh ben non, c'était pas ça. En fait, leur grande nouvelle, c'était un best-of. Alors j'ai juste envie de dire bof. J'ai juste envie de dire aussi que la planète est prête pour un retour des Spice Girls. Et qu'en attendant, on va écouter Wannabe très fort et chanter très faux. Bienvenue. 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

0: et il se vendra à 14 millions d'exemplaires dans le monde en 96. C'était les Spice Girls.
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0: À 19h11, je vous annonce une bonne nouvelle, le retour de Bernard Lavillier. Oh, mon Dieu, notre chanteur, auteur, compositeur et baroudeur préféré. Une toute nouvelle chanson qui s'appelle Coriace. C'est le premier extrait du prochain album de Bernard, pas loin de 60 ans après son premier disque. C'est incroyable, il a une carrière de fou et un bonheur n'arrivant jamais seul. Je suis en mesure de vous annoncer que Bernard Lavillier fera une grande tournée des Zéniths, une trentaine de dates entre janvier et juin prochain. Les places sont déjà en vente et dès que j'en sais plus sur l'album, promis, je vous raconte tout. Bernard

0: notre cher Bernard Lavillier est de retour. On espère pouvoir vous donner très très bientôt des nouvelles de son nouvel album. Restez dans le coin, les amis. On va passer en mode événement. Je serai Céline et mon invité Éric Bureau sera Garou.
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0: Le miracle Céline, les coulisses d'un incroyable retour. C'est le nom du hors-série du Parisien. Aujourd'hui en France, disponible absolument partout en France. À l'occasion des retours sur scène de Céline Dion, Éric Bureau, extrêmement bien informé sur le sujet, va tout vous dire. Alors restez dans le coin.
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3: Le miracle, Céline Dion, les coulisses de son incroyable retour, c'est à lire dans un numéro spécial, un hors-série du Parisien, aujourd'hui en France, près de chez vous. C'est dans tous les kiosques pendant les semaines qui arrivent. Éric Bureau, mon invité de ce soir, co-signe avec Emmanuel Marolle la plupart des articles de ce très beau hors-série. Bonsoir Éric Bureau.
4: Bonsoir Émilie, merci de nous recevoir, le Parisien.
3: Franchement, alors moi déjà, le Parisien, aujourd'hui en France, je vous adore, mais en plus, ce hors-série sur Céline Dion est une mine d'or. D'ailleurs, on vous l'offre, tiens, au blind test, les amis. Si vous nous appelez maintenant pour jouer avec nous tout à l'heure, jouer en musique, eh bien c'est le hors-série qui sera à gagner. 0810 055 056. Alexandra vous attend au standard, 0810 055 056. Alors, ce qu'il faut dire, c'est que vous êtes très très bien informé, mon cher Éric Bureau, déjà parce que ça fait de nombreuses années que vous suivez l'actu de Céline Dion et aussi parce que le Parisien est partenaire du retour en concert de Céline.
4: Oui.
3: Voilà, donc vous avez eu accès, vous avez eu des places, vous, par exemple, contrairement à moi.
4: C'est sûr.
3: Voilà, vous avez vu le concert.
4: On y est tous les soirs.
3: Ah oui.
4: Donc
3: ouais.
4: Ça, c'est vraiment très agréable. Mais on n'a pas eu un accès privilégié
3: à
4: Céline, parce que si on avait eu un accès privilégié, on aurait eu une interview, par exemple.
3: Ah ouais.
4: Et on ne l'a pas encore, ce que je comprends tout à fait, parce que son entourage la protège. Depuis des mois, des années maintenant, la protège parce qu'elle est malade, et puis parce que ce retour pour eux a une valeur à la fois vitale et commerciale immense.
3: Ouais.
4: Et donc voilà, ne pas prendre de risques. On espère tous qu'elle donnera des interviews. Enfin, elle en donne déjà tous les jours quasiment de ses concerts
3: devant son hôtel
4: à ses fans, ce qui est génial. Enfin, c'est télé Céline, et on espère qu'elle en donnera aux médias un petit peu plus tard. Mais il faut laisser passer les premiers concerts, évidemment.
3: Alors, les premiers concerts, c'était samedi dernier, mercredi. Ce soir, il y en a un. Demain, il y en a un. Et puis encore la semaine prochaine et tout jusqu'au 17 octobre. Elle fait 2-3 concerts par semaine, Céline Dion. On se met en ambiance américaine, parce que c'est un show à l'américaine.

0: Et c'est pas innocent hein, l'ambiance américaine, parce que même si c'est effectivement cette grande arena aux portes de Paris, c'est l'Amérique tous les soirs. Dans les célébrités qui ont pris l'avion, qui ont traversé l'Atlantique pour aller applaudir Céline Dion, on a repéré Michelle Obama ou encore Rihanna. On s'attendait, Éric Bureau, à un tel engouement. Alors en France, oui, mais même aux États-Unis, ils ont eu Céline pendant des années en résidence. Ils pouvaient aller la voir quand ils voulaient à Las Vegas.
1: Oui, oui, c'est sûr. Je pense qu'on est surpris quand même de voir effectivement arriver toutes ces... Et c'est pas fini.
0: Vous avez des tuyaux. Qui va venir ?
1: Il y aura encore pas mal de stars jusqu'à preuve du contraire.
0: Oui.
1: C'est pour ça qu'on n'annonce jamais rien.
0: Vous misez sur qui ?
1: Non, mais on mise sur les grandes pop stars du moment.
0: Oui, donc, les Gaga et compagnie.
1: Ouais, pense que c'est pas impossible.
0: D'accord.
1: Parce que ce n'est pas qu'une histoire de voix. C'est une des plus grandes voix du monde, certes, mais c'est aussi une histoire humaine qui, je pense, a tout changé. Depuis que son documentaire I Am Céline Dion est sorti il y a 2 ans.
0: Où elle parlait de sa maladie.
1: Où elle dévoilait sa maladie, enfin l'impact qu'elle avait au quotidien sur elle. Un documentaire qui était assez bouleversant. On se demandait vraiment si un jour elle rechanterait. Je pense que le monde s'est mis à se passionner. Enfin bon, c'était déjà un livre ouvert. On connaissait déjà tout de son histoire. Mais je pense que le monde vraiment s'est inquiété pour elle. Ensuite, il y a eu les JO, évidemment.
0: Ça, il y a eu un effet.
1: Évidemment, un impact.
0: L'hymne à l'amour, la Tour Eiffel.
1: Un impact planétaire.
0: Ouais, ouais.
1: Planétaire.
0: Parce que c'est vrai qu'il y a 10 ans, quand elle venait chanter à Paris, évidemment, c'était la fête, évidemment, c'était complet, mais ce n'était pas un phénomène mondial.
1: J'étais au premier de ses concerts à Bercy, qui était à l'époque l'hôtel Accor Arena, je crois.
0: Ouais, en 2016.
1: Oui.
0: Ouais.
1: Et effectivement, c'était pourtant les premiers concerts après la mort de René. Donc il y avait quand même quelque chose aussi de très émouvant, de très sentimental pour ses fans. Et effectivement, bon, la salle était pleine, elle a joué je crois une dizaine de dates là-bas. Mais je sentais pas un engouement fou.
0: Le
1: soir, j'y suis allé le premier soir et le soir où j'y suis allé, je n'ai pas vu d'autres confrères journalistes.
0: Donc ça, alors,
1: il y en avait
0: ans.
1: Certainement. Mais oui, il y a 10 ans,
0: là,
1: c'était pas la folie.
0: La semaine dernière, quand vous y êtes allé, c'était...
1: Là, on était tous là. Ouais. Il y avait 100 journalistes accrédités.
0: C'est ça.
1: Donc du monde entier.
0: Et
1: donc,
0: je crois 9 millions de connexions pour essayer d'avoir des tickets.
1: 9 millions de connexions le jour de l'ouverture de la billetterie. Ouais, c'est fou.
0: Voilà, hein. Ouais.
1: Donc oui, je pense que c'est une histoire de cœur aujourd'hui, une histoire d'émotion. Et effectivement, tout le monde... Ce samedi dernier, tout le monde voulait être à ce premier concert pour savoir où en était sa voix, où elle en était elle, pour ressentir son émotion.
0: Vous allez nous le raconter, Éric Bureau, ce premier concert. Mais là, on va écouter Céline avec Jean-Jacques, qui n'est pas venu encore, mais on compte sur lui. J'irai où tu iras, tiré de l'album 2 en 1995.

0: l'album 2, l'album le plus vendu en France, c'est celui de Céline Dion. Et ici en duo avec Jean-Jacques Goldman, qui était évidemment présent pendant tout cet album. Alors, Éric Bureau, Jean-Jacques Goldman brille par son absence. On aurait adoré le voir sur scène avec Céline Dion pour ses concerts de retour. Qu'en est-il ?
1: Je pense qu'il ne viendra pas sur scène avec elle. Et je pense que c'est d'abord, il n'est jamais apparu depuis une dizaine d'années, depuis qu'il a laissé Les Enfoirés. Et je pense qu'il ne, enfin, s'il vient sur scène un soir, c'est voler la vedette à Céline.
0: Oui.
1: Puisque tout le monde ne parlera que de ça.
0: Oui, c'est vrai. Sauf Rihanna, parce qu'elle ne sait pas qui c'est, elle s'en fiche, mais sinon, oui, effectivement.
1: Et je pense que c'est pas du tout dans sa personnalité.
0: Ouais.
1: D'après ce que je sais, il viendra, évidemment, la voir sur
0: le
1: scène,
0: concert,
1: bien sûr.
0: Ouais.
1: Mais de là à monter sur scène avec elle. Alors, j'ai lu aussi chez des confrères qu'il avait des problèmes d'arthrite aux mains. Alors ça, je ne sais pas.
0: Ah, donc il peut même pas venir faire un petit coup de guitare.
1: Mais je n'en ai aucune idée.
0: Bon.
1: Mais de toute façon, il n'y aura, enfin, d'abord, il n'y a pas de première partie. Ce qui a été envisagé à une époque. D'ailleurs, je crois qu'il voulait faire jouer juste des chanteuses francophones en première partie pour la sororité, pour le soutien. Et puis, en fait, ils se sont dit que les fans avaient envie de voir Céline. Voilà.
0: C'est vrai que c'est un cadeau empoisonné pour la fille qui chante avant Céline Dion. C'est pas facile.
1: On a envie de la voir, elle.
0: Oui.
1: Et des invités. Peut-être qu'il y en aura vers la fin.
0: D'accord. Mais là, vraiment, on est encore sur les tout premiers concerts.
1: Oui, mais bien sûr. Il faut que tout se cale.
0: Est-ce qu'elle est sereine, Céline ? Est-ce qu'elle est contente ? C'est pas forcément, d'ailleurs...
1: Les deux voilà. Sont pas forcément liés.
0: Oui, exactement.
1: Non, elle a l'air. Elle a l'air sur scène. Alors, évidemment, très émue, bien sûr. Mais aussi, quand elle surmonte ça... Moi, je l'ai vu que samedi dernier.
0: Ouais.
1: Mais donc, des collègues sont allés la voir
0: mercredi.
1: Et j'ai un collègue qui va la voir ce soir pour voir un peu l'évolution des choses. Et effectivement, quand on la voit, quand on lit leur papier, on se dit qu'elle est heureuse. Ouais, il y a des moments de grand bonheur, même dans sa façon de sourire, de ses mimiques, ses poings serrés à la fin de All by Myself.
0: Ouais.
1: Même si elle le chante avec deux tons en dessous, mais
0: on y est.
1: Peu importe.
0: La voix de Céline Dion.
1: Et peu importe.
0: Certains disent j'ai vu des vidéos sur Instagram, elle chante moins bien qu'avant, elle chante plus bas, il y a certaines notes qu'elle ne tape pas. Est-ce que vous vous êtes dit, en sortant de là, elle chante comme une patate ?
1: Alors moi, très franchement, sur la première date, en plus, on est le nez dans le guidon,
0: bah oui.
1: Parce qu'on écrit en même temps que le concert, et donc forcément...
0: C'est dur votre métier, Éric Bureau.
1: Non, mais c'est dur pour ressentir parfois les émotions, parce qu'on n'est pas tout le temps à regarder ce qui se passe sur scène, malheureusement, parce qu'il faut bien écrire sur son smartphone. Mais c'est aussi dur pour parfois bien entendre la voix.
0: Donc vous, qu'est-ce que vous en avez pensé en deux mots ?
1: Et alors, en fait, effectivement, sur le début du concert, la voix était très fragile. Il y a eu des faussetés. Il y en a eu même plus tard dans le concert. Mais bon, il y a une production aussi qui fait que ça passe. Elle a quatre choristes qui l'accompagnent. Il y a un moment, il y a une chorale parisienne aussi. Donc forcément, les choses passent mieux quand c'est bien produit. Mais au moins, et je pense qu'on attendait tout ça et on aurait été déçus du contraire. C'est elle qui chante.
0: Voilà. Ouais, c'est ça.
1: Voilà.
0: Il y a pas un brin de playback.
1: Après, peut-être qu'il y en a peut-être un petit peu. Je ne suis pas le spécialiste ingénieur du son pour être capable de l'affirmer.
0: Ouais.
1: Mais en tout cas, non. L'impression qu'on a, et tant mieux. S'il y a des faussetés, si sa voix est moins puissante et moins assurée qu'à la grande époque, il y a 30 ans, pourquoi pas? Mais au moins, c'est elle, et c'est ça qu'on attend.
0: Ouais, puis nous aussi, on est moins bien gaulés qu'il y a 30 ans. Le miracle, Céline, les coulisses d'un incroyable retour, c'est le hors-série du Parisien. On continue à en parler avec mon invité, Éric Bureau. À tout de suite.
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3: Les enfants à l'honneur dans votre Berry Express, avec des ateliers petite enfance. C'est à Issoudun avec l'association Le Cocon qui reprend ses ateliers pour accompagner les parents avec leurs tout-petits. C'est ce jeudi 24 septembre sur le thème « Allez, on bouge !» proposé aux femmes enceintes et qui ont déjà accouché. C'est à 10h30 à la Mélie Studio Danse d'Issoudun. Et mercredi 23 septembre, ce sera des ateliers massage bébé à 11h à l'hôpital d'Issoudun, et c'est gratuit. gratuit. Mais il faut s'inscrire, bien sûr. Vous pouvez écrire à l'adresse suivante, lecocon.issoudun@gmail.com. Et puis à Saint-Amand-Moron, la maison de la petite enfance et la bibliothèque Isabelle Godin vous proposent des ateliers bébés lecteurs. Ça a commencé déjà depuis quelques mois. C'est proposé aux mamans dès le 8e mois de grossesse jusqu'aux 3 ans de l'enfant. Mais également, les papas sont les bienvenus, les grands-parents ou les assistantes maternelles.
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0: Avec le journaliste Éric Bureau du Parisien qui a vu Céline Dion sur scène la semaine dernière et qui co-signe un hors-série consacré à Céline. Hors-série qui sera à gagner tout à l'heure au Blind Test. 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Alors dans ce hors-série, il y a évidemment un retour, Éric Bureau, sur la carrière de Céline Dion. Il y a des articles incroyables. Et alors il y en a un, mon préféré, où vous partez tel Tintin à Las Vegas pour essayer de trouver la maison de Céline, voir son quartier, etc. Vous pouvez nous raconter en quelques mots dans quelles conditions elle vit Céline Dion?
1: Alors, en fait, je suis parti du principe que on a plein d'infos,
0: oui,
1: mais on ne sait rien.
0: Ben c'est-à-dire, on n'y va pas. Oui.
1: Donc, elle habite à Las Vegas, ok, mais où?
0: Oui.
1: C'est quoi sa maison? On voit plein de maisons sur les sites. Et est-ce que c'est vraiment la... Moi, j'étais persuadé que c'était une grande hacienda qu'on voit sur tous les réseaux.
0: Et en fait, c'est pas ça.
1: Mais pas du tout, en fait. Mais pour le savoir, il faut y aller. Et évidemment, c'est un quartier ultra sécurisé, c'est une communauté fermée, privée, donc il faut passer deux portes, une première où il faut montrer patte blanche et une deuxième où il faut avoir déjà montré qu'on était bien les bienvenus et
0: oui,
1: qu'on était invité à rentrer surtout. Donc j'ai eu beaucoup de chance, j'ai rencontré la personne qu'il fallait pour me faire rentrer à South Shore, donc c'est dans cette communauté de gens qui ont envie d'être tranquilles.
0: Ça vous dites 400 familles qui vivent à l'abri des, ouais, regards. Il y a un des Jackson 5, il y a des sportifs de haut niveau, et donc il y a Céline.
1: Mais en fait, elle s'est installée là-bas au moment où elle a commencé ses résidences au César Palace à Las Vegas, et elle avait besoin d'être à la fois proche de la salle, donc une trentaine de kilomètres à peu près du centre de Las Vegas. Et elle avait besoin d'être tranquille, ce qui se comprend, c'est, ouais, une des plus grandes chanteuses au monde, donc elle avait pas envie que des fans viennent la déranger tout le temps. Et donc en fait, elle a une maison qu'on voit d'ailleurs dans son documentaire, qui est assez humble, en plein pied, avec une piscine, mais enfin je suis pas rentré dedans, hein, du,
0: oui,
1: tout, hein, mais je suis passé devant.
0: Je t'ai se baigner, Éric Bureau.
1: Voilà.
0: Elle est pas très chaude. Là. Franchement, Céline, elle pourrait chauffer.
1: Non, mais ce qui est génial et ce qui était extrêmement frustrant pour moi ce jour-là, c'est que je savais qu'en fait elle était en studio avec Jean-Jacques Goldman.
0: Ah oui.
1: Elle était à Las Vegas ce jour-là, dans le studio qu'elle loue depuis un an et demi, pour enregistrer l'album, pour le préparer et pour faire toutes ces séances aussi de pilates,
0: ouais,
1: de danse contemporaine, etc. Elle a travaillé comme une athlète de haut niveau, vraiment, pour revenir.
0: Alors, ce nouvel album, justement, avant d'écouter le premier extrait, Bonjour, Pardon, Merci, une chanson signée Icar, j'ai quelques petites rumeurs à vérifier avec vous. Éric Bureau, est-ce que c'est vrai que Stromae fait partie des artistes sollicités pour écrire des chansons?
1: C'est ce que j'entends aussi.
0: Ce que vous entendez aussi. Charlotte Cardin.
1: D'après elle, elle lui a proposé des chansons, mais ça n'a pas marché.
0: Ah, Santa.
1: Peut-être.
0: Oh là là, il fait une tête.
1: Non, parce que j'en suis pas tout à fait sûr, mais
0: d'accord,
1: en tout cas, je peux pas dire non.
0: Grand Corps Malade.
1: Oui,
0: ah,
1: ça j'en,
0: oui,
1: suis sûr.
0: Oui.
1: Je suis sûr qu'il a fait une chanson, voire deux, avec Quentin Mosiman.
0: Oh.
1: Donc, parole et musique. Tous les deux.
0: Angèle.
1: Je ne crois pas.
0: Non. Et Jean-Jacques, alors?
1: Ah ben, Jean-Jacques, deux.
0: Deux.
1: Ouais, au moins deux.
0: Au moins deux.
1: Au
0: et
1: moins
0: donc
1: deux.
0: Il était en studio
1: là-bas,
0: avec elle, là-bas,
1: donc
0: à Las
1: c'était
0: Vegas.
1: C'était début juillet, je crois, pour enregistrer cette deuxième chanson.
0: D'après vous, l'album, il est prêt?
1: Non. Enfin, à mes dernières nouvelles, c'est-à-dire des nouvelles d'il y a un mois, elle avait enregistré six chansons.
0: Ouais.
1: Et il en restait donc autant à,
0: ouais,
1: enregistrer.
0: C'est ça.
1: Et le fait d'être à Paris, c'était un moyen aussi d'en enregistrer de nouvelles à Paris ou en France.
0: Donc on peut compter, voilà, sur un album tout en français.
1: Je pense.
0: Ah, ça c'est
1: pense.
0: Une bonne nouvelle.
1: Ouais, ouais, ouais. Et en 2027.
0: Nouvelle. C'est bientôt. Voilà. Ça aussi c'est une
1: bonne nouvelle. Oui, non mais c'est intéressant.
0: Allez, bonjour, pardon, merci. Céline Dion, premier extrait de l'album à venir. Il n'est pas prêt, mais en bonne voie. Éric Bureau est mon invité ce soir. Et on continue à parler du miracle, Céline.
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0: Moi je dis pardon, j'ai complètement oublié le premier extrait du nouvel album de Céline Dion, c'est pas celui-là, c'est Dansons, la chanson signée Jean-Jacques Goldman. Et heureusement, mon invité Éric Bureau me l'a glissé à l'oreille. Bah oui, on a eu Dansons avant d'avoir Bonjour, pardon, bon. Merci. Mais Dansons, on va dire que tout le monde était un poil déçu par la voix, parce qu'il n'y avait pas d'envolée lyrique.
1: On était surtout content de la réentendre, oui, voilà, après tout ce temps, en fait.
0: C'est
1: et
0: ça.
1: En fait, ce que Eric Benzi, qui est un collaborateur de Jean-Jacques Goldman et qui a travaillé sur 4 albums de Céline Dion, me racontait et qu'on a...
0: Et que vous mettez dans, voilà, le hors-série, oui, une belle interview.
1: C'est que c'était, en fait, c'est avec cette chanson qu'elle a réappris à chanter.
0: D'accord.
1: Donc elle tenait à ce que ça soit la première chanson qui soit dévoilée, et puis bon... voilà, une chanson avec Jean-Jacques, c'était aussi extrêmement symbolique et sentimental de sa part.
0: Donc, mon invité Éric Bureau, Emmanuel Marolles et aussi Pauline Conradson, que j'ai pas encore citée, mais qui dans ce hors-série interviewe le médecin de Céline Dion, parce que c'est important aussi d'avoir des nouvelles de ce côté-là. Voilà, la belle équipe de ce hors-série dispo partout. Il coûte un petit peu moins de 5 euros. Alors, pour le moment, sur ce comeback, vous n'avez pas interviewé Céline Dion, Éric, mais... Vous l'avez déjà interviewée, évidemment, dans votre carrière. Alors, est-ce que c'est vrai qu'elle est archi sympa? Tous les gens qui l'ont croisée ont dit « mais c'est pas du tout une star, elle est hyper gentille, hyper simple ».
1: Ouais, non, mais c'est vrai. J'ai mis longtemps avant de l'interviewer parce que, voilà, ça se mérite.
0: Hein. Elle est difficile d'accès.
1: Oui, ouais. Oui, elle préfère aujourd'hui, je pense, et puis comme beaucoup d'autres stars, la télé.
0: Oui.
1: Bon. Que la presse écrite, même si on n'est plus vraiment presse écrite, on est presse audiovisuelle aussi maintenant.
0: Ah tiens.
1: Voilà. Mais donc 2019, c'était le jour de la sortie de son album Courage. C'était à côté de New York et c'était assez drôle parce que en fait c'était dans un tout petit hôtel à côté d'un aéroport. Enfin, c'était pas génial. Ça s'appelait Renaissance. Donc en plus. Avec son histoire et tout, oui. C'était vraiment voilà.
0: Ouais, spécial.
1: Et en fait, on s'est retrouvé dans une chambre d'hôtel et on s'est assis l'un à côté de l'autre sur un lit et puis on a fait l'interview comme ça. Elle m'a serré la main hyper fermement. Elle m'a remercié d'être venue de si loin, ce qui n'arrive jamais.
0: Oui.
1: Et puis voilà, c'était la première interview depuis la mort de René et c'était très à la fois très joyeux, très très émouvant. Enfin. Oui, oui, elle me parlait comme si je l'avais rencontrée déjà 10 fois.
0: Ah, c'est génial. Est-ce que c'est vrai, à l'inverse, qu'elle peut se taire pendant des semaines pour protéger sa voix et qu'elle communique avec ses proches sur des post-it?
1: Oui, c'est depuis qu'elle a perdu sa voix dans les années 90, fin des années 80, début 90, où elle avait des polypes sur les cordes vocales, etc. Le médecin lui avait dit, vous parlez plus pendant 3 semaines, sinon vous allez perdre votre voix.
0: Ah ouais.
1: Et donc, elle a pris cette habitude, à une époque en tout cas, de ne plus rien dire et de communiquer comme ça. En général, c'était le jour du concert, ou c'était pas 3 semaines, heureusement. Ouais. Là, je ne sais pas. Franchement.
0: Parce qu'elle discute avec ses fans tous les soirs,
1: oui,
0: quand même.
1: Alors, est-ce
0: et puis
1: que
0: elle
1: le
0: chante.
1: Reste... Oui, est-ce, ouais, que le reste du temps, elle ne parle pas,
0: ouais.
1: Je ne sais pas. Mais je pense que justement cet exercice qu'elle a de parler avec ses fans avant, de parler après, je pense que ça fait partie de tout ça.
0: Du coaching, c'est-à-dire de sa voix.
1: De son, ouais, auto-coaching, ouais, de sa voix et de sa confiance en elle avant de monter sur scène et après. Je pense que ça y participe aussi.
0: Est-ce que vous pensez que c'est vrai qu'elle a assuré sa voix? On parle d'un contrat d'assurance de 37 millions de dollars.
1: Oui, je pense que c'est vrai.
0: C'est fou quand même.
1: Mais... Oui, mais moi, la question que je me pose aujourd'hui, c'est plutôt, est-ce que ces concerts sont assurés,
0: ouais,
1: par rapport à sa maladie?
0: Alors, qu'est-ce que vous avez comme info, puisque donc, vous avez pu avoir une interview du médecin, etc.
1: Oui, mais ça, c'est beaucoup trop touchy.
0: Oui, donc ça, ils n'en parlent pas.
1: C'est beaucoup trop touchy, ça.
0: Non. Et est-ce qu'on sait si elle a une routine, des choses qu'elle doit faire, qu'elle ne doit pas faire? Est-ce qu'elle a le droit d'aller au resto? Est-ce qu'elle a le droit de fumer des clopes?
1: Ah ben là, elle ne... Non, de toute façon, elle a jamais fumé,
0: oui, non, c'est pas son truc,
1: et bu d'alcool, ouais, justement. Pour préserver sa voix.
0: Bien,
1: hein,
0: sûr.
1: Enfin, et puis parce que je pense qu'elle n'aime pas trop ça.
0: Ouais.
1: Mais non, je pense qu'elle a une routine au Royal Monceau. Je suppose qu'elle fait des exercices avec une coach vocale. Je suppose qu'elle fait de la danse, du pilate, comme elle fait, ouais, depuis 2 ans.
0: Oui.
1: Parce que ça fait partie de sa routine de travail.
0: De sa guérison.
1: Oui, ouais, de sa guérison. Et c'est ce que son manager nous dit dans le hors-série, c'est que sa maladie est sous contrôle, gérée, Mais d'ailleurs, elle a une équipe médicale avec elle, hein, bien sûr, à Paris. Mais effectivement, ça nécessite aussi qu'elle fasse très attention et ne sorte jamais. Elle ne sort jamais, sauf pour aller au concert.
0: Allez, j'en ai une petite dernière. Est-ce que c'est vrai que les riverains du Royal Monceau, qui est quand même dans un quartier très chic à Paris, se plaignent désormais du tapage nocturne?
1: Oui, c'est bon, on l'a constaté aux Parisiens.
0: Eh, bienvenue à Paris, hein. Nous, dès qu'on peut râler,
1: eh ben
0: vous
1: oui,
0: savez.
1: Mais bon, 2h du matin, avec tout le monde qui
0: c'est
1: chante pour que tu m'aimes encore.
0: Mais oui, c'est ça.
1: Voilà, ça leur arrive pas très souvent au Royal Monceau. Hein.
0: Ah là là.
1: Ça, c'est sûr.
0: Bon, eh ben, je vous souhaite une belle interview de Céline Dion. Soit là, donc, en septembre-octobre, ou alors au mois de mai prochain.
1: Mais je vous la souhaite aussi.
0: Merci Eric, et bravo aux Parisiens pour ce très beau hors-série.
1: Merci.
0: Qu'on vous offre tout de suite au Blind Test. À bientôt.
1: À bientôt.
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3: Décibel qui continue avec le blind test. Et puis dans vos petites oreilles, entre Jimi Hendrix et Joe Dassin, oui, on remonte le temps dans des styles très différents et on se régale. Au blind test, donc, à gagner, c'est le fameux hors-série dont nous parlions à l'instant avec mon invité Éric Bureau. Un hors-série du Parisien consacré exclusivement à Céline Dion, sa vie, son œuvre et son retour. Et Marielle est avec nous pour le gagner. Bonsoir Marielle.
4: Bonsoir Émilie.
3: Bienvenue, comment ça va?
4: Ben, ça va très bien, je vous écoute et ça va très bien. Je prends beaucoup de plaisir à écouter Céline Dion. Et...
3: Ah oui, ça fait plaisir. Eh bien ma chère Marielle, ça s'entend parce que vous avez le sourire dans la voix. Marie-Brigitte est aussi avec nous pour jouer. Bonsoir Marie-Brigitte.
5: Bonsoir Émilie, bonsoir Éric s'il est encore là et bonsoir à Marielle.
3: Bonsoir. Merci beaucoup. Bah oui, Éric, il est dans le couloir, je pense, Éric Bureau, mais voilà, il est pas loin. En tout cas, il nous a laissé les exemplaires du hors-série sur Céline Dion. Et vous savez quoi? Vous en avez gagné un chacune. Avant de jouer, vous gagnez. Voilà, bravo.
5: Magnifique.
3: Merci. C'est normal. Moi, je préfère vous faire gagner avant de jouer. C'est plus simple.
5: C'est gentil.
3: Parce que maintenant que vous savez que vous ne repartez pas bredouille et que vous allez pouvoir tout apprendre sur Céline Dion, vous allez être parfaitement détendu pour jouer avec moi au blind test. Alors le principe, c'est que je vais vous passer trois chansons. Elles sont toutes sur le même thème, c'est le thème des fleurs. C'est des chansons françaises et il va falloir retrouver le plus rapidement le nom des interprètes de ces chansons. Ok ?
5: D'accord.
3: Voilà. Marielle et Marie-Brigitte, vu qu'on n'est pas à la télé et que vous ne pouvez pas appuyer sur le buzzer comme dans Question pour un champion, je vous propose de donner votre prénom avant de donner la réponse. Voilà, ça nous servira de signal pour savoir que vous y êtes et que vous êtes prête à proposer une réponse. D'accord?
5: D'accord. Okay. On va essayer.
3: Marie-Brigitte et Marielle, voici une première chanson fleurie. Dites-moi, qui chante ça? Pour le moment, il joue de la guitare, mais il va chanter dans 3 secondes.
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5: 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Marielle,
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3: Georges Brassens, une jolie fleur dans une peau de vache. Bravo, vous aviez toutes les deux la bonne réponse, mais c'est Marielle qui a été un tout petit peu plus rapide. Allez, on continue. Vous avez pigé le principe, les amis, à la maison. Vous pouvez jouer aussi. Vous n'aurez pas de cadeau, mais voilà, ça vous entraînera. Puis vous nous appellerez. On joue au blind test, nous, tous les soirs du lundi au vendredi. Alors, qui chante celle-ci, cette chanson de fleurs?
5: Brigitte.
3: Brigitte.
5: Laurent Voulzy.
3: Oui, bravo!

Tiens, d'ailleurs, si vous n'avez pas encore lu sa biographie, eh ben, lisez-la, parce qu'elle est super bien. Un point pour Marie-Brigitte, un point pour Marielle. Tout le monde gagne, de toute façon, vous l'avez compris. Mais pour le plaisir, une petite dernière chanson fleurie. Qui chante ça ?

0: toutes les deux, meilleures candidates, franchement, très très fortes. Merci beaucoup.
1: Avec plaisir, Marie-Brigitte.
0: Toutes les deux, vous avez été parfaites, Marielle et Marie-Brigitte. Je vous envoie le hors-série consacré au retour de Céline Dion, hors-série du Parisien aujourd'hui en France, que vous trouvez aussi dans tous les kiosques près de chez vous. Et puisqu'on est sur les chansons fleuries, pour Marielle, pour Marie-Brigitte, et pour toutes celles et tous ceux qui aiment la belle chanson, voici Jonassin.

0: 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Quelle merveille, cette chanson de 1970. Jolie collaboration entre Joe Dassin et le grand parolier Claude Lemel, qui avait été notre invité dans Décibel. C'est disponible en podcast, hein. C'était il y a un petit peu plus d'un an, mais voilà, il n'y a pas de problème. Vous pouvez tout réécouter, soit sur l'appli ICI, l'appli Radio France, le site ICI.fr. Enfin voilà, elle est quelque part cette émission et elle était vraiment chouette parce que Claude Lemel, c'est juste un génie. Il a travaillé avec Joe Dassin, mais pas que. Et c'est en plus un type absolument charmant. Donc, si vous n'avez pas écouté l'émission à l'époque, n'hésitez pas à la chercher.
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0: Nous sommes le 18 septembre, alors forcément, moi ça me fait penser à Jimi Hendrix qui nous a quittés le 18 septembre 1970. C'était à Londres et c'était l'année de ses 27 ans. Du coup, il fait partie de ce terrible club des 27, vous savez, comme Amy Winehouse ou Kurt Cobain ou Brian Jones, des artistes qui sont morts à 27 ans. Alors, Jimi Hendrix, franchement, je me souviens quand j'étais en quatrième, j'ai fait un exposé sur lui en classe d'anglais, tellement j'étais amoureuse de lui parce que en plus d'être guitare héros, voix de velours, auteur-compositeur quand même de génie, enfin surdoué à faire des trucs que personne n'avait fait avant, en plus il était beau, mais incroyable. Et c'est pas Nicoletta qui dira le contraire, parce qu'il paraît qu'ils étaient très très copains. Copine, quand Jimmy venait jouer à Paris, grâce à Johnny Hallyday, qui lui-même était un soir à Londres dans un café musical et avait vu jouer Jimi Hendrix, il s'était dit, il faut que je le ramène à Évreux, à mon concert d'Évreux. Et donc Jimi Hendrix, son premier concert en France, était à Évreux, c'est quand même fou. Et ensuite, évidemment, il a fait l'Olympia en première partie de Johnny. Tout ça pour vous dire que pour l'anniversaire de la mort de Jimi Hendrix, évidemment, on va l'écouter, mais aussi que vous pouvez noter dans vos tablettes que le 6 octobre prochain, aux éditions Éric Bonnier, va sortir une nouvelle biographie de Jimi Hendrix, absolument excellente biographie française, et en français donc, signée Yazid Manou, qui est le plus grand connaisseur de Jimi Hendrix de l'hémisphère nord. Il sera bientôt notre invité d'ailleurs. Écoutons Castles Made of Sand, parce que c'est beau, et c'est déjà pas mal.

C'est sur Access Bold as Love, le deuxième album du Jimi Hendrix Experience en 67. Il en avait sorti deux en 67. Enfin, c'était un génie. Ceci dit, il a bien fait d'en sortir très rapidement tant qu'il était encore là, hein, puisque il a eu que 3 ans de carrière dans la lumière. Jimi Hendrix, ça lui a suffi pour changer le monde de la musique, hein. Mais que 3 ans. Il a été connu en 67. Il est mort en 1970. Une carrière éclair, mais pleine de

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2: Bonsoir à tous et bienvenue sur ICI. Je suis très heureux de vous accueillir un peu partout en France. On risque d'ailleurs ce soir de s'arrêter près de chez vous parce qu'il n'y a pas que Paris dans la vie. Alors on va aller aux quatre coins de l'Hexagone. On vous donnera la parole, comme on fait chaque soir, pour mettre en avant vos initiatives positives, pour découvrir ce que vous faites et ce qui marche également. Tout est dans le titre de ce nouveau rendez-vous pour une idée simple. Partir en France chaque soir à la rencontre des lieux et des idées. Et pour ça, j'ai un invité à mes côtés. Il est producteur. Il est animateur de télévision, de radio aussi. C'est un journaliste, un dirigeant d'entreprise. Il co-anime avec le prolongement de lui-même, indiscutablement, Laurent Fontaine, l'émission Il n'y a que la vérité qui compte, diffusée sur TF1, puis C8, puis actuellement chaque jeudi soir sur W9. Il est aussi, depuis la rentrée, membre emblématique de notre famille ici, puisqu'il s'invite désormais chez vous de 10h à 11h le samedi sur ICI Gironde, région que vous allez découvrir qui lui est cher, autour d'une rencontre, un lieu et une histoire. Donc il ne sera pas dépaysé ce soir. Il est également en librairie avec le petit traité de la jouissance à l'usage de ceux qui en rêvent aux éditions Très Daniel. Je reçois avec beaucoup de plaisir Pascal Bataille. Bonsoir Pascal Bataille.
3: Bonsoir Eric, merci de cette invitation.
2: Je suis ravi d'accueillir mon nouveau collègue de bureau.
3: À distance, mais très heureux d'avoir rejoint le réseau ici et puis d'être dans cette Gironde que j'affectionne. On en reparlera.
2: Oui, on reparlera
3: tous les samedis matin.
2: Non, mais on peut se dire que vous avez le plaisir de donner la parole aux Girondins.
3: Exactement.
2: Voilà, chaque week-end, ceux qui sont chers à votre cœur aussi, de partager leur métier, leur quotidien, c'est ça. Hein,
3: l'idée, c'est d'aller en immersion. Je m'invite chez eux et c'est ça que j'aime aussi, ce côté faire découvrir un univers. Et la radio, c'est formidable pour ça. Je vous apprends rien, Eric. Vous le faites tous les jours, mais c'est emmener les gens à la découverte non seulement d'une personnalité, mais aussi de lieux. Et la prise de son, c'est formidable, que les ambiances soient là, au-delà de la voix de la personne. Voilà, le faire rentrer vraiment mes auditeurs dans l'univers de cette personnalité que je découvre chaque semaine et qui a quelque chose d'intéressant, d'étonnant à nous faire partager.
2: Allez sur ici.fr pour podcaster, notamment vous pourrez retrouver cette aventure au cœur de la caserne des pompiers de Bigano. C'était il y a encore quelques jours. Bon, ce soir, c'est mon émission, c'est vous que je vais aller, Pascal. C'est vous l'invité. Est-ce que vous êtes prêt à balader un petit peu dans votre France personnelle, dans votre cartographie?
3: Mais je suis là pour ça et je suis ravi que vous m'invitiez pour ça.
2: Alors, on remonte le temps et vous l'avez dit, vous êtes né à Bordeaux, hein, Pascal.
3: Oui.
2: Première carte postale. Allez, vous m'envoyez, vous savez, vous choisissez une carte postale en librairie, là, au bureau de tabac. Quelle photo vous choisissez?
3: Alors, étonnamment, c'est la première carte postale qui me vient tout le temps à l'esprit quand on me demande ma prime enfance. C'est pas Bordeaux, c'est le sable du Cap Ferret. Alors, on y reviendra, cet endroit cher à mon cœur. Je suis assis, j'ai peut-être 18 mois, et je suis assis sur le sable, et je fais une mine dégoûtée parce que j'ai horreur du contact du sable sur les mains.
2: Bah,
3: et ma mère se moque de moi parce que j'essaie d'enlever le sable que j'ai sur les doigts, frénétiquement. Voilà. Et pour quelqu'un qui a cette passion pourtant pour le bord de mer et pour nos plages atlantiques, etc. Voilà, le premier souvenir, c'est moi en essayant de se débarrasser de ce sable sur les doigts.
2: Où est-ce que vous vivez, Pascal, quand vous êtes enfant? Dans une maison, dans un appartement?
3: Alors, j'ai beaucoup bougé, mes parents avaient la bougeotte et j'ai gardé ça d'eux. J'ai vécu en appartement d'abord et puis j'ai eu la chance, j'avais un père médecin, je suis un privilégié, j'ai eu la chance d'avoir une enfance bourgeoise et donc j'ai eu la chance aussi de vivre dans des maisons, dans le vieux Bordeaux, ces maisons avec cette pierre blonde du 18e siècle qui caractérise Bordeaux, comme d'autres villes en France, comme Aix-en-Provence par exemple, on retrouve un peu cette
2: même
3: architecture.
2: Qui compte pour vous, parce que votre papa vous y emmenait souvent, il me semble.
3: Tout à fait. Aix-en-Provence, j'y allais tous les étés pour écouter
2: de la musique,
3: de l'opéra. Voilà, mon père était fan d'opéra et voilà. Donc j'ai vécu en appartement, en maison, mais toujours dans le centre de Bordeaux.
2: Alors je vous emmène dans une cour d'école, Pascal, et puis je vous plonge dans votre enfance. Vous allez dans une école de jésuites, qui est une espèce de particularité. C'est que vous y restez, je ne sais pas si vous allez rester jusqu'au bout, mais en tous les cas, elle fait de la maternelle jusqu'à la fin du lycée, en fait.
3: Jusqu'à la terminale, oui. J'ai fait toute ma scolarité au collège Saint-Joseph de Tivoli, qui existe encore, qui est un très bon lycée. Mais effectivement, j'ai fait, je ne sais plus combien d'années ça fait de la maternelle jusqu'à la terminale, mais un certain nombre, au moins 14 ans, chez les pères jésuites qui m'ont apporté beaucoup. C'est dans Bordeaux, près d'un très beau parc qui s'appelle le parc Bordelais, que évidemment les Girondins connaissent bien. Et ce premier jour à l'école, je m'en souviens encore.
2: Oui, parce que je vous laisse raconter, voilà. Mais vous avez inventé une nouvelle classe.
3: J'ai inventé une classe parce qu'en fait, j'étais tétanisé et comme beaucoup de petits enfants, j'ai eu moi-même des quatre fils et

0: Et la première rentrée, c'est jamais très facile. Et donc, j'étais en larmes, en pleurs, et je m'accrochais au basque de ma maman, et je lui dis, mais reste, il y a une classe pour les mamans. Et ça me demeure encore, elle m'en parle encore aujourd'hui.
1: Ça donne des idées aux enfants. C'est marrant que vous en parliez encore aujourd'hui. Bon, cette cour d'école, voilà, vous allez y passer pas mal d'années, vous l'avez dit. Vous y repensez avec nostalgie. D'ailleurs, c'est une période insouciante, souvent agréable. Vous y repassez en plus devant, vous me dites qu'elle existe encore.
0: Oui, bien sûr. C'est une période magnifique pour moi. Les jésuites, ce sont des... Alors moi, je ne suis pas croyant, mais j'ai été élevé effectivement dans la religion catholique et par des prêtres et des pères. Mais ils ont éveillé mon esprit et ma capacité de réflexion avec cette chose magnifique que Descartes nous a apprise, c'est le doute. Et en fait, je dois aux jésuites de ne pas avoir cru bêtement, de ne pas avoir la foi du charbonnier, parce qu'ils m'ont fait mettre en doute ce qu'ils m'enseignaient. Et voilà, je leur dois ce que je considère comme ma petite ouverture intellectuelle.
1: Mademoiselle Ganivette.
0: Ah, Mademoiselle Ganivette, c'était ma maîtresse en CE2.
1: Il y a toujours des personnages comme ça qui nous ont marqué. Et plus que d'autres.
0: Oui, c'est marrant parce que je me souviens de peu de noms, mais elle, vraiment, je ne sais pas si elle est encore parmi nous, c'est tout à fait possible, et si elle m'entend, je l'embrasse très respectueusement. C'était une maîtresse très sévère, très exigeante, mais en même temps, ce genre de maîtresse qui vous donne envie d'apprendre, qui sait transmettre, voilà, donc à la fois dans l'exigence, mais aussi dans quand même, je dis sévère, mais dans la bienveillance. On parle d'un temps, mon cher Eric.
1: Pas si longtemps, Pascal.
0: Mais si, quand même.
1: Vous faites du mal.
0: Où la discipline était peut-être un peu différente.
1: Oui, mais ça vous donne aussi. Hein, je vous trouve très rigoureux aussi dans votre façon d'être. Vous avez un côté didactique, je trouve.
0: C'est vrai. Ça m'a beaucoup. Et donc, Mademoiselle Ganivette a attaché une importance énorme à l'orthographe. Et j'avais la chance, comme je le disais beaucoup, de ne pas faire de fautes. Et un jour, j'ai fait une faute dans une dictée. Et elle m'a vraiment. Humilié. J'ai eu honte.
1: Vous m'en parlez aujourd'hui, c'est qu'il y a un traumatisme.
0: Oui, il y a un traumatisme.
1: Vous l'avez pas oublié.
0: Devant toute la classe, elle a dit, mais Pascal Bataille, vous avez fait une faute.
1: Vous l'avez salué amicalement quand même.
0: Oui, non, mais je lui en veux pas. Au contraire, elle m'a. Ouais. Mais ça reste un souvenir marquant, d'avoir déçu cette enseignante que j'aimais beaucoup et à qui je dois certainement aussi un peu de cette rigueur, comme vous dites.
1: Pascal, on va parler un petit peu de nature et d'environnement. On va continuer évidemment de suivre votre parcours à Bordeaux. On découvrira aussi que dans ce lycée, à un moment donné, il y a un département de petites caméras qui, je ne sais pas si c'est le début de votre vocation, mais qui va vous permettre tout doucement de vous conduire là où vous irez aujourd'hui. Nature et environnement, en effet, avec la Revue des Merveilles, c'est l'occasion de changer de région et d'aller faire un tour à Bagnoul-sur-Mer. Écoutez Benoît Prospero qui nous rejoint.
2: Ah, et nous voici en présence d'une méduse qui ne ressemble à aucune autre. Nous sommes avec Issy Roussillon et Pascal Roman, biologiste marin au conservatoire de Bagnoul-sur-Mer. Et cette méduse, c'est la méduse œuf au plat. Et avant quoi que ce soit, pourquoi la méduse œuf au plat s'appelle la méduse œuf au plat?
3: Parce qu'en fait, elle a vraiment la forme d'un œuf au plat. Elle se trouve plutôt en surface. Elle a un disque plutôt blanchâtre, jaunâtre, avec au centre une sorte de zone plus renflée, plus foncée, qui donne vraiment l'impression que quand on la regarde par le dessus, on a affaire à un œuf au plat.
2: Oui, c'est vrai qu'on dirait vraiment un œuf au plat, c'est un peu dingue. Et au-delà de cet aspect,
3: elle a la particularité aussi, au niveau des tentacules, d'avoir des tentacules qui se terminent par des sortes de petites boules, qui sont des boules blanches ou bleues et éclatantes. Ce qui fait que vraiment, on ne peut pas la confondre avec une autre espèce.
2: Voilà. Et là où l'on rentre dans le domaine de l'extraordinaire, c'est que la méduse œuf au plat ne vit pas seule, mais en symbiose, notamment avec des algues.
3: C'est bien ça, tout à fait. Donc cette méduse, comme les coraux des récifs coralliens, en fait, elle va héberger dans ses tissus, à l'intérieur de ses cellules, ces petites algues microscopiques qui font partie du phytoplancton, et avec lesquelles donc, elle va collaborer en quelque sorte, puisque la méduse va protéger ses algues, va lui amener aussi du gaz carbonique, elle va les exposer à la lumière, puisqu'elle est près de la surface.
2: Ça, c'est ce qu'apporte la méduse aux algues. Mais qu'apportent les algues à la méduse?
3: Et les algues, en contrepartie, vont faire de la photosynthèse. Et donc, finalement, grâce justement au gaz carbonique, grâce à la lumière, grâce aux nutriments aussi que leur ramène la méduse, va lui amener en fait, en quelque sorte, de la nourriture. Elle va produire finalement l'algue de la matière organique. Ça va faire une vraie collaboration.
2: Eh ben voilà. C'est pas mal, hein, finalement, pour une algue, hein, d'habiter dans une méduse, Pascal Roman.
3: Oui, finalement, ça fait une sorte d'hôtel, hein, puisqu'il y a ces algues à l'intérieur. Et puis, elle vit aussi aussi entouré de petits poissons qui se cachent à l'intérieur des tentacules.
2: Avec des poissons qui, comme les algues, vivent en symbiose avec la méduse, œuf au plat.
3: Ce sont des petits poissons, alors généralement des petits chinchards, des petits poissons gris qui vivent en pleine eau, des petites céréoles aussi, qui vont vivre vraiment tout autour de la méduse, et quand un prédateur s'approche, qui vont rentrer, donc ces petits poissons, à l'intérieur des bras de la méduse pour se protéger.
2: Et quand on regarde la méduse œuf au plat, du coup, qu'est-ce qu'on voit ?
3: Donc quand on les observe, généralement, on voit ces méduses qui flottent près de la surface, très colorées, et on a souvent une couronne de petits poissons comme ça qui vont naviguer autour. C'est vraiment fascinant.
2: Et je dirais même plus, c'est une merveille. Merci Pascal Roman, biologiste marin au conservatoire de Bagnules-sur-Mer. Merci Ici Roussillon. Photo de la méduse œuf au plat à retrouver sur ici.fr.
1: Pascal Bataille, vous connaissiez la méduse œuf au plat ?
0: Pas du tout, et je ne vais pas regarder mes œufs au plat de la même façon ce soir, mais je trouve quand même que, bravo pour ce reportage, ouais. ça nous redit à chaque fois à quel point la nature est magique et magnifique, et tout, vous voyez, cette symbiose entre ces organismes qu'a priori, pour lesquels on n'a pas forcément beaucoup de sympathie, évidemment. Les algues, les méduses.
1: Et vous n'en avez pas peur, on m'a dit.
0: Alors, j'en ai pas peur, mais je ne vais pas non plus...
1: les algues de l'océan, vous en avez vu souvent, j'imagine.
0: Oui, il y en a beaucoup. Il y en a eu beaucoup cet été, d'ailleurs, sur les côtes atlantiques.
1: Pascal Bataille est votre invité jusqu'à 21h. On va continuer de se balader dans le quartier historique, peut-être près de la rue Sainte-Catherine, du côté de Bordeaux. On parlera de sport aussi, parce qu'il a fait beaucoup de sport il y a quelques années. Pascal, le tennis, l'athlétisme, le basket. Et puis voilà sa carrière qui va débuter petit à petit, que l'on retrace ce soir sur votre radio, ici.
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1: Et pour s'ambiancer en ce début de week-end, Bronx qui beat avec Small Town Boy sur Ici.

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2: Et avec votre invité qui est animateur, producteur, créateur, chef d'entreprise, auteur, son livre dont nous parlerons d'ailleurs avant 21h est très positif. Petit traité de la jouissance à l'usage de ceux qui en rêvent. Il est sur W9 avec son complice Laurent, que l'on salue chaque jeudi face au rideau le plus célèbre de ce pays dans Il n'y a que la vérité qui compte. Et puis il est sur Ici Gironde désormais chaque samedi de 10h à 11h sur votre radio. Et on salue toute l'équipe d'Ici Gironde. Bon Pascal, on a parlé un petit peu de cette enfance à Bordeaux, dans le quartier Saint-Pierre. Pas seulement, vous avez beaucoup bougé, hein, ça vous l'avez dit. Il n'y a pas de hasard, je l'ai évoqué tout à l'heure, dans cet endroit jésuite, ce collège, lycée, enfin voilà, de la maternelle et de lycée. Je découvre qu'un petit peu sur la fin, il y a effectivement un département avec des petites caméras et vous allez faire vos premiers reportages.
3: Oui, on avait effectivement, ils étaient assez précurseurs. On avait un petit laboratoire audiovisuel. Effectivement, on s'est un tout petit peu initié à ce moment-là à la caméra.
2: Vous pensez à ça déjà ou c'est pas encore vraiment dans votre
3: tête? Non, j'y pense pas encore vraiment. Le journalisme, c'est venu un petit peu, pas longtemps après, mais un petit peu après. Et donc, je me rends compte à ce moment-là que j'aime bien être celui qui pose des questions, mais j'aime pas du tout être devant la caméra. Parce qu'à l'époque, il faut le savoir, et ça m'a duré quand même quelques années encore, je suis maladivement timide et je perds beaucoup mes moyens quand je suis exposé. Voilà.
2: Ça va mieux quand même. Après tout
3: ça va mieux, je me suis soigné.
2: Pascal. Bon, je vais vous parler, il y a eu un petit peu de sport, hein, du tennis, de l'athlétisme, du basket, de l'escrime, vous avez essayé plein de choses.
3: Oui, j'aimais le sport, j'adorais le sport, j'avais la chance d'avoir un corps plutôt athlétique, j'étais grand, très grand pour mon âge même, puisque j'ai grandi jeune, et donc oui, j'ai fait beaucoup de basket, j'ai fait de l'escrime aussi, ce qui est un très beau sport dans lequel la France excelle plutôt en général.
2: Ouais.
3: Et puis, j'ai été très sportif jusqu'à ce que je me blesse très gravement il y a 25 ans maintenant et que malheureusement ça réduise beaucoup mes capacités.
2: On a parlé de Bordeaux, mais c'est le Cap Ferry qui compte aussi pour vous parce qu'il y avait une maison familiale. Je crois que vos parents avaient une maison là-bas.
3: Il y avait une maison familiale, il y avait des rendez-vous très très fréquents au Cap Ferret, que ce soit avec mes parents, même on partait en camping avec des copains adolescents sur nos mobilettes depuis Bordeaux. On mettait 2h30 à rejoindre le Cap Ferret, mais on était très motivés. Et c'est vrai que ce Cap Ferret, pour moi, c'est là où sont mes vraies racines. Et tout au long de ma vie, tout au long de ma carrière, même quand j'étais très sollicité à Paris, mais il n'y a pas que Paris dans la vie, Eric, vous le savez. Et donc, j'ai fait en sorte de, hiver comme été, comme automne, comme printemps, d'aller un week-end sur deux me ressourcer au Cap Ferret. Voilà, sauf exception, mais voilà, c'était très important pour moi d'aller là-bas, de retrouver un peu mes racines, les gens, les vrais gens authentiques. Qu'on ne croise pas tous les jours dans les médias non plus.
2: C'est vrai. Et voilà. Votre papa, vous l'avez évoqué tout à l'heure, il est professeur, il est psychiatre, il est psychanalyste. Votre maman, c'est Roselyne, je crois.
3: C'est ça.
2: Qu'est-ce qu'elle faisait d'ailleurs? Bien sûr. Elle faisait quoi, Roselyne, comme métier?
3: Alors, elle s'est occupée de ses quatre enfants.
2: C'est déjà beaucoup de
3: travail. Et puis ensuite, elle a travaillé, elle était agent immobilier. Et avec beaucoup de talent et de passion, elle adorait ça. Elle m'a transmis aussi cette passion pour la pierre, pour la décoration, etc. Et voilà, et je l'embrasse fort parce qu'elle vit à Biarritz, autre coin de France.
2: Votre frère aussi, il y a un de vos frères.
3: J'ai un de mes frères aussi qui a une maison là-bas. Et elle se porte bien malgré ses... Elle va fêter la semaine prochaine, c'est 91 ans.
2: Voilà. Eh bien alors, avec un peu d'avance, même si ça ne se fait pas, je lui souhaite un bon anniversaire. Est-ce que ce son, ça vous parle, Pascal Bataille?
3: C'est une cloche.
2: Ouais.
3: Une église.
2: Oui.
3: Sans doute.
2: Est-ce que c'est pas un souvenir particulier avec votre papa? Qui vous a plu
3: alors,
2: un peu partout en France.
3: Alors, plusieurs souvenirs. D'abord parce que dans Bordeaux, on a habité longtemps en face d'une église, figurez-vous, l'église Saint-Sorin. Et donc, cloche, je l'entendais beaucoup.
2: Il était fan des églises.
3: Il était fan des églises et on a passé des week-ends, des dimanches entiers à sillonner les routes de Gironde et d'ailleurs pour visiter des églises romanes, des églises gothiques, etc. Il était fan d'architecture, il était fan de tout ça. Et pas toujours très soucieux de ce qui nous intéressait, nous, mais au moins... Il fallait suivre, monter dans la voiture et puis hop, et on s'arrêtait, allez, une église de plus, regardez comme c'est beau les enfants, et bien, finalement ça m'a donné, je pense, le sens du beau. Il faut savoir parfois forcer un peu ses enfants à découvrir des choses.
2: Alors, j'ai des lieux, j'ai Carcassonne, j'ai le Lot-et-Garonne, le Tarn, ça c'est des souvenirs particuliers?
3: Oui, beaucoup de vacances aussi là-bas. On avait ma famille maternelle avait une maison dans le Tarn et donc j'ai découvert. Alors ça s'appelle Saint-Géry, c'est à Rabastens, okay. Dans le Tarn. Voilà.
2: Okay. Mais c'est bien de citer tous les endroits, j'adore quoi. Alors je change de région et je vous emmène là où la mer est un petit peu plus forte, parce qu'on va parler un petit peu de voile. Mm-hmm. Je vais vous emmener en Bretagne, parce que vous allez aussi découvrir la Bretagne. Et d'ailleurs, vous allez faire des régates, vous, Pascal Bataille?
3: Oui, j'ai fait aussi beaucoup de voile au chapitre sportif. Moi, je vous l'avez compris, j'ai une passion pour la mer, j'ai même un besoin. Pour moi, habiter une ville où il n'y aurait pas de fleuve, par exemple, ou un lac, ça serait compliqué. Et donc, oui, la Bretagne, j'ai fait des stages de voile, des compétitions aussi. Et puis après, j'ai retrouvé la Bretagne dans ma... puisque j'ai épousé une Bretonne, qui est la maman de mes deux fils aînés. Et donc, qui avait des attaches en Ille-et-Vilaine, dans la région de Dinard, Saint-Malo, Saint-Briac, Saint-Lunaire, c'est magnifique. Et donc, j'ai mieux découvert la Bretagne ensuite adulte, avec Bénédicte, ma première femme.
2: Alors, il y a plein d'autres endroits, la Méditerranée, on n'en a pas beaucoup parlé, on a évoqué Aix-en-Provence, parce que oui. Votre papa vous y emmenait souvent pour des aires classiques. Il y a le camping, vous l'avez évoqué tout à l'heure, votre camping de potes, c'était dans les Landes.
3: Oui. On allait ou au Cap Ferré ou vers Parentis dans les Landes, près du lac. Et moi, j'ai toujours aimé le camping. D'ailleurs, j'ai fait aussi du camping dans d'autres pays que la France. Ce côté, effectivement, un peu roots, un peu comme ça à la One Again, où on peut débarquer, se poser n'importe où. Je trouve que c'est une façon hyper sympa, hyper agréable de voyager, surtout quand on est jeune et qu'on a peut-être un peu moins besoin de confort que le vieillard Kakoshim que je suis devenu.
2: Alors après toutes ces belles réflexions que vous faites à l'auberge, qui était votre café, oui. Il me semble, à Bordeaux, à 17 ans...
3: On faisait le mur, là.
2: Ah bah oui. 17 ans, vous partez à Paris, prépa, normal sup, à Henri IV, déracinement, important oui. pour vous, vous découvrez la Paris. Et vos fenêtres de jeunes étudiants, si j'ai bien compris, données sur la coupole du Panthéon, ce qui vous a permis de rêver un petit peu dans un premier temps.
3: Vous imaginez, vous êtes étudiant en lettres et en philo, et vous êtes dans un dortoir où il y a 100 mecs, sans lits, là, et puis des fenêtres, donc c'est le lycée Henri IV à Paris, et puis votre fenêtre, elle donne sur quoi? Sur la coupole du Panthéon illuminée le soir. Et vous vous dites, il y a pire comme exemple, aux grands hommes de la patrie reconnaissante. Bon, alors ça vous donne peut-être des idées, j'en sais rien, ouais. Des ambitions, mais bon, cela dit, les conditions étaient un peu rudes aussi, vous savez, c'est vraiment les dortoirs à l'ancienne, 50 lits d'un côté, 50 lits de l'autre, et au milieu la rangée de lavabo, et puis voilà, mais très heureux dans cette ambiance et cette émulsion intellectuelle, et c'est des belles années ça aussi.
2: Je vais évoquer dans un instant tous les diplômes que vous avez obtenus jusqu'à une rencontre importante qui sera déterminante dans votre vie, et puis la suite. Je vous emmène dans une autre région, Pascal, parce qu'ici, ça entreprend, dans toute la France, on entreprend, et ça marche. Aujourd'hui, Catherine Quicandon vous propose une idée qui va vous faire aimer ce qui est bien souvent une corvée.
4: À Reims, faire son lit ne ressemble plus à ça.
5: J'ai failli crever une fois en essayant de changer mon lit, c'est pas une blague. J'étais en train de me débattre là dans ma housse avec ma couverture et sans faire exprès avec mon pied, j'ai tapé dans l'énorme miroir en métal de ma chambre, un truc super lourd.
4: Et pour cela, nous pouvons remercier Sophie Barbier qui a créé Housebed, un système breveté qui permet de changer sa housse de couette plus facilement et sans effort.
6: C'est une housse qui est zippée avec des fermetures éclair invisibles qui permet d'être ouverte en portefeuille. Et à l'intérieur, il y a un système de maintien de la couette pour qu'elle reste justement bien dans les coins. En hiver, ça permet de rester bien au chaud et de ne pas avoir la couette qui part en bas de la housse.
4: Et ça, nous sommes tous d'accord, c'est très agaçant. Le système dont parle Sophie, ce sont des petites pinces qui permettent de changer la housse à plat sur le lit avec une ergonomie qui vous garantit zéro effort et zéro douleur. Pour développer son activité, Sophie a plusieurs partenaires.
6: Dans les Vosges, dans les Ardennes. Mais là, ça se restructure un petit peu. Donc, ça va. Les choses vont évoluer pour permettre aussi de pouvoir produire plus sereinement sur de plus grandes quantités. Il y a déjà une partie de la production qui est délocalisée. Et on va du coup devoir tout délocaliser sur la Tunisie.
4: L'idée est partie de la problématique du handicap et des troubles musculo-squelettiques, notamment dans l'hôtellerie. Mais en fait, Housebed facilite la vie de tout le monde. J'ai bien dit de tout le monde, donc vous n'avez plus d'excuses. Mais comment Sophie, qui a travaillé dans la pharmacie, l'immobilier et l'événementiel, en est arrivée à entreprendre?
6: J'ai fait une petite cascade involontaire à cheval et j'ai eu du coup le bras immobilisé pendant plusieurs semaines. Et puis on se rend compte de choses qu'on percevait pas du tout auparavant. Et c'est vrai que la housse de couette était déjà compliquée, mais avec un bras en moins...
4: Eh ben c'est encore plus galère et nous voyons tous de quoi elle parle. Pour acheter une housse de couette qui va vous changer la vie, rendez-vous sur le site internet housebed.fr, housebed.fr. Sophie aimerait développer la vente dans des magasins physiques et équiper des chambres d'hôtes et des gîtes. Merci à Yannick Cusy d'ici Champagne-Ardenne pour cette idée. Ici, ça entreprend dans la Marne avec Housebed, une housse de couette vraiment chouette.
2: Bon, je vais pas vous demander, Pascal Bataille, si vous faites votre lit, mais...
3: Ben, ça m'arrive, bien sûr, heureusement.
2: Elle parlait des hôtels et des gîtes, ça tombe bien, parce que vous aussi, vous avez entrepris, vous aussi, vous avez investi, notamment dans le Perche. Mm-hmm. Vous avez encore un bel endroit que vous allez nous faire découvrir d'ici quelques minutes. C'est Pascal Bataille qui est votre invité. L'arrivée à Paris, la maîtrise de philosophie, le diplôme en lettres modernes à la Sorbonne, un DESS en technique d'information. Bon, tout ça, ça avait commencé aussi à Sud-Ouest, à Bordeaux, hein, avec les premiers stages. Qu'en est-il de la suite de son parcours et de sa carrière ? Je serai où ? Je resterai sur ICI.
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2: Et 100% nouveauté, c'est Pierre Demar qui nous rejoint sur ICI.

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3: Plein d'animation pour ce week-end et ce début de semaine dans votre Berry Express. Je vous le rappelle aujourd'hui encore, c'est le moment, l'occasion de découvrir tous les joyaux culturels, architecturaux, touristiques de votre région, le Berry. Les journées du patrimoine se déroulent encore jusqu'à ce soir, hein, du côté de Bourges, Châteauroux, mais aussi La Châtre, Méobecq, Levroux et bien d'autres villes qui vous proposent expositions ou visites guidées. Et puis, notez également que demain, lundi, il y aura un atelier couture à La Secousse. La Secousse, c'est une association qui vous permet du lien social et des rencontres avec des ateliers, des concerts, des cafés à sous également. Ce lundi 21 septembre, comme chaque semaine, un atelier couture à partir de 18h jusqu'à 20h. Il faut s'inscrire, vous pouvez avoir tous les renseignements sur la page Facebook de La Secousse et c'est à Gelébois.
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4: Et qu'est-ce qu'on se régale hein, depuis 20h avec Pascal Bataille qui a participé à la création de la première agence presse pour les radios privées qui deviendra journaliste et puis il va travailler ensuite à l'AFP. C'est un amateur de littérature, d'art, de philosophie. Il est déjà l'auteur d'ailleurs du petit traité du silence, lauréat du prix Jean Nouin l'an passé. Il publie là, ces jours-ci, le petit traité de la jouissance à l'usage de ceux qui en rêvent. On en parlait avant 21h aux éditions Très Daniel. Journaliste et producteur, il a remis au goût du jour l'importance de mettre des rideaux à nos fenêtres et de ne jamais mentir. Je suis avec Pascal Bataille. Pour ceux qui n'auraient pas compris, c'est pour Il n'y a que la vérité qui compte, le jeudi. C'est toute la nuit d'ailleurs, j'ai vu, c'est même pas...
5: Oui, c'est la nuit Pascal Bataille dans Fontaine. C'est la télévision d'aujourd'hui, vous savez, on rentabilise, donc on diffuse, on rediffuse, on rediffuse. Mais oui, effectivement, ceux qui, les vrais passionnés, ils peuvent regarder Il n'y a que la vérité qui compte une bonne partie de la nuit.
4: On en dira un mot parce qu'on parlera de Laurent, on ne peut pas ne pas parler. À un moment donné. Bon, vous avez toujours diversifié vos activités. On a déjà évoqué plein de choses hein, que vous avez fait depuis le début. Vous l'avez fait aussi par rapport à des endroits en France. C'est-à-dire que quand vous allez dans un endroit, vous pouvez tomber amoureux d'un endroit et vous avez aussi parfois envie d'investir. On parlait d'entrepreneuriat tout à l'heure. Vous êtes lancé sur ce projet d'hôtel qui était au Cap Ferré, qui s'appelait Côté Sable. Vous avez plus, hein, je crois, aujourd'hui.
5: Je viens de le vendre, oui.
4: Voilà. Et puis, il reste Côté Parc dans le Perche. C'est quoi Côté Parc du côté de Rémalard, si j'ai bien noté?
5: Alors, c'est un petit hôtel, un petit boutique hôtel, comme on les appelle. C'est-à-dire qu'il y a très peu de chambres, il y a moins d'une dizaine de jolies chambres avec un petit spa, etc. C'est un endroit qu'on a créé avec mon ex-femme, mais néanmoins meilleure amie.
4: Qui
5: le gère en partie avec sa sœur. Ouais. Donc, en plein cœur du Perche, Rémalard, c'est pour vous situer, c'est entre Nogent-le-Rotrou, Mortagne-au-Perche et Bellem. Vous
4: voyez, alors, c'est pile de Perche.
5: Ce triangle magnifique. Et donc, c'est pile au milieu de tout ça. Et en fait, j'avais ce projet de créer un hôtel au Cap Ferret. Je n'arrivais pas à trouver le bon endroit. C'est compliqué là-bas. Et puis, on s'est dit avec ma femme et son frère, pourquoi on n'en ferait pas un dans le Perche. Et en fait, ce qui est important, c'est que je suis tombé, moi, amoureux de cette région, en tombant amoureux de ma femme.
4: Et comme vous étiez tombé amoureux de la Bretagne, voilà, avec votre première épouse.
5: À l'époque, effectivement. Et je pense que les lieux, les gens, c'est souvent lié. Et j'ai découvert cette campagne magnifique qui est celle du Perche.
4: Ça, c'est vallonné.
5: C'est l'Orne, c'est très vallonné. Ouais. Je ne savais pas avant d'aller là-bas, je crois qu'il y avait autant de nuances de vert dans la nature. C'est incroyable. Et voilà. Et donc, j'ai eu envie. L'idée. Je pourrais pas investir dans un endroit que j'aime pas.
4: Vous voyez, ouais, c'est ce que je vous disais.
5: Voilà,
4: ouais.
5: Mes démarches d'entrepreneur, c'est souvent même essentiellement lié à une nécessité de m'ancrer quelque part et de contribuer un peu à l'économie locale, très modestement à mon petit niveau. Mais voilà, je trouve que quand on aime un endroit, ben c'est important aussi de lui rendre un petit peu de ce qu'il vous donne, créer des emplois, etc. Mais je pourrais pas faire ça dans un endroit où je ne serais pas.
4: s'appelle Côté Parc, j'en parle pas plus, sinon on va m'accuser de publier reportage. C'est vrai que la maison de famille, c'était à Saint-Lunaire et Saint-Briac, ça c'était plus...
5: Première épouse.
4: Ça, c'était
5: je suis en très bon terme avec les deux.
4: D'ailleurs, c'est marrant parce que pour préparer cette émission, donc la première est en Bretagne, la deuxième est dans le Perche, et vous avez dit à Catherine Quicandon, je cherche quelqu'un à Strasbourg, là, je cherche l'Alsace. C'est vrai?
5: Non. C'était un joke. Écoutez, je suis célibataire, non, je suis vrai, un cœur à prendre, mais je suis très heureux dans mon statut de célibataire.
4: Mais vous rencontrez personne au Pays Basque.
5: Mais on rencontre je rencontre des gens partout. C'est merveilleux. C'est effectivement. Et puis dans mon émission sur Ici Gironde, je vais aussi à la rencontre d'hommes et de femmes exceptionnels. Mais
4: j'ai compris pourquoi vous faites cette émission.
5: je cherche un futur élu de mon cœur. Non. Mais non, ce qui est important effectivement dans cette démarche de ce que vous soulignez, c'est que voilà, c'est ce que je disais il y a un instant. Les lieux, c'est aussi des personnes. Les personnes, c'est aussi des lieux. Ils ont des ancrages. Ces personnes-là, elles ont des en l'occurrence. Et découvrir une personne, c'est aussi découvrir les lieux qu'elle aime et s'y attacher aussi. Donc je parlais de Strasbourg à votre assistante parce que en préparant l'émission, parce que je connais très mal, par exemple, l'Alsace, c'est l'est de la France, je connais très mal. Et voilà, c'est une envie que j'ai. Voilà.
4: Alors, je sais que vous aimez bbien l'arrière-Pays Basque. On a parlé de votre maman et de vos frères qui vivent dans le Pays Basque. On pourrait parler de Guétari, d'Espelette, de Saint-Jean-de-Luz. Mais je vais vous emmener ailleurs, là. On va parler de la région d'Annecy. Je crois que vous avez un copain, puisque vous parlez des gens qui est associé à ça via une association qui compte. Vous l'avez évoqué tout à l'heure, hein, c'est la recherche de maladie de Charcot, donc vous êtes ambassadeur. Et du coup, c'est un peu comme ça que vous avez découvert la région d'Annecy?
5: Oui, c'est mon ami IE, Lorraine Vivier, qui est atteinte de la maladie de Charcot depuis 5 ans, qui est une femme magnifique, qui est ambassadrice elle-même de l'ARSLA, l'Association pour la Recherche sur la maladie de Charcot, sclérose latérale amyotrophique, le nom scientifique, et Lorraine, que je connaissais parce qu'elle avait travaillé notamment dans mon hôtel, est venue me voir en me disant « Je viens d'être diagnostiqué de la maladie de Charcot, j'ai envie de m'investir, j'ai envie de m'appliquer. » Et on est parti ensemble, en binôme, dans ce combat qu'elle mène toujours, même si malheureusement son physique décline beaucoup. Et c'est elle qui m'a ensuite amené dans sa région, la région d'Annecy. Et j'ai découvert, grâce à elle, la Haute-Savoie et la Savoie.
4: Le lac, important pour vous.
5: Et j'ai découvert effectivement cette ville magnifique où les gens sont extrêmement sportifs. Vous pouvez pas vous balader dans Annecy sans croiser 150 joggeurs, des gens qui...
4: Ils sont tous fins.
5: Ils sont tous sveltes. Et ils nous donnent des complexes.
4: Parce que la ville où je vais pas, moi.
5: Voilà. Mais en tout cas, c'est là aussi, c'est attaché à une personne, Lorraine, que j'embrasse fort, qui mène ce combat extrêmement compliqué, qui est celui de la maladie de Charcot, maladie sur laquelle il faut aider, parce que on a besoin de trouver à tout prix un remède.
4: L'eau, très important, je l'ai dit pour vous. D'ailleurs, l'eau, il y a la Seine aussi. Hein, vous avez toujours vécu sur la rive gauche. Vous nous expliquerez peut-être pourquoi dans un instant. On change de région. Si vous trouvez qu'il y a trop de pubs, non pas sur W9, mais sur le bord de nos routes, eh bien, à force de les voir, Pascal, on finit parfois à plus vraiment les remarquer. Pourtant, ces panneaux qui occupent une place importante dans nos paysages, que l'on voit avec la carte Michelin sur les genoux quand on se balade, voilà, on peut les voir, ça influence aussi nos habitudes de consommation. Figurez-vous qu'une commune a décidé de remplacer ses publicités par des œuvres d'art. Un reportage de Robin Bernot avec Fabien Leduc et Ici Provence.
6: À Bouc-Bélair, entre Marseille et Aix-en-Provence, la mairie a décidé de faire retirer plusieurs panneaux publicitaires.
7: Je trouve que c'est bien d'en retirer parce qu'il y en a trop, quoi.
6: Vous voyez ces panneaux publicitaires au bord des routes, ceux qui vous annoncent un fast-food dans deux ronds-points ou un magasin de meubles à moins de 5 minutes? Eh bien, à l'entrée de la ville, sur ce grand axe routier, la publicité est devenue trop présente. C'est en tout cas le constat de Lilia, fleuriste, qu'a rencontré notre reporter Fabien Ledu.
8: Regardez devant chez moi combien de panneaux j'ai. Vous commencez par exemple ici, Total, un panneau. Là, on est à la Mounine, 2-3 panneaux. Vous montez en face la boulangerie, il y a 2 panneaux. Ça cache la visibilité, le panorama, il y a trop de panneaux.
6: Alors, face à cette situation, la mairie a d'ores et déjà décidé de faire retirer 14 panneaux publicitaires. Elle annonce également la réalisation d'une cartographie précise de tous les affichages présents sur son territoire. Objectif, vérifier que les panneaux sont conformes à la réglementation, mais aussi réduire la pollution visuelle et les incitations à consommer. Écoutez Mathieu Pietri, le maire d'Hiver Droite de Bouc-Bel-Air.
9: L'idée, c'est d'enlever notamment les grands panneaux publicitaires, les 4x3, et on installe en lieu et place des œuvres d'art, des reproductions, quelque chose de différent de l'ultra-consommation que nous offre aujourd'hui ces panneaux.
6: Sur place, les habitants rencontrés par Ici Provence semblent plutôt séduits par la mesure. Ici, ça marche, mais vous, qu'en pensez-vous ? Écoutez l'avis d'Adrien.
7: Je trouve que ça gâche un peu l'image de la France, enfin, les paysages, etc. Et ça dénaturalise complètement les villes et tout, quoi.
6: Cela veut-il dire que nous sommes trop exposés à la publicité, parfois même sans nous en rendre compte ?
7: C'est, en vrai, j'ai envie de te dire, c'est le monde dans lequel on vit en ce moment, quoi. Enfin, le 21e siècle, quoi. Et je pense qu'il y en a vraiment beaucoup trop. Même là, on le voit sur Snapchat. Maintenant, c'est devenu... il y a plein de pubs. Il faut payer un abonnement pour ne pas avoir de pub, quoi. Donc c'est un peu trop, quoi.
6: Alors, supprimer ces panneaux, pourquoi pas ? Mais n'oublions pas qu'ils permettent aussi aux commerçants locaux de se faire connaître, eux qui ne disposent pas des mêmes moyens que les grandes enseignes. Alors, plutôt que de tout supprimer, pourquoi ne pas chercher un juste équilibre ? Moins de panneaux, mais toujours une place pour les commerces de proximité.
4: Robin Bernot, avec les équipes d'Ici Provence. Ça vous inspire, Pascal Bataille, ces pubs sur la route, ces panneaux ?
5: Je trouve l'idée géniale. Alors évidemment, ça ne va peut-être pas faire plaisir ni aux publicitaires, ni aux afficheurs et ni aux marques, mais je trouve ça sublime. Et l'idée de remplacer ça par des œuvres d'art, très très belle idée. Et ça me fait penser à une marque de téléviseur qui fait ça aussi, parce qu'il n'y a rien de plus moche qu'une télé. On ne va pas faire de pub, mais je trouve ça très beau, cette idée de mettre une œuvre d'art dans l'écran de la télé quand elle n'est pas allumée.
4: Voilà. C'est pas mal. On a beaucoup parlé du Cap Ferret, qui est une région, qui est un endroit qui a compté durant votre enfance et encore aujourd'hui, puisque vous y vivez en alternance avec Paris. Est-ce qu'il y a une plage en particulier que vous aimeriez mettre à l'honneur de votre région, Pascal ?
5: Oui, la plage du Mimbeau, pour ceux qui connaissent, c'est sur la Conche et en plein cœur du Cap Ferret. C'est une sorte de mini bassin d'Arcachon dans le bassin d'Arcachon. C'est délimité par un joli banc de sable qu'on appelle le Mimbeau. Et cette plage là, j'essaie d'y passer tous les jours, moi, quand je suis au Cap Ferret, quelle que soit l'heure, quel que soit le moment. Je m'arrête 10 secondes, parfois je reste un quart d'heure, et à chaque fois c'est des paysages, des couleurs, des points de vue différents. C'est selon la marée, selon la météo, évidemment. Et je ne m'en lasse jamais. Il ne faut jamais être blasé, en fait.
4: Il n'y a pas photo, quoi.
5: Il n'y a pas photo.
4: Pour le petit clin d'œil. J'essaie toujours de faire des petits clins d'œil. Vous l'avez, la référence, vous qui nous écoutez ? Oui, il n'y a pas photo. C'est une des émissions, entre autres, que Pascal a animées avec Laurent.
5: Vous savez que c'est très bien, toutes les émissions qui commencent par IA, elles ont un grand succès.
4: Je l'espère. Et je vous en remercie. Je ne vois pas du tout à quoi vous faites allusion. On se retrouve dans Il n'y a pas que Paris, dans la vie avec Pascal Bataille, pour la dernière ligne droite. Encore plein de lieux à visiter. Vous restez avec nous sur votre radio ici. Salut encore à Ici Jérôme, parce que Pascal, il y est tous les samedis, c'est-à-dire dès demain, 10h, 11h.
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4: Et c'est Louane pour jour 1, petit souvenir sur votre radio ici. Chaud.

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2: Avec Pascal Bataille, votre invité qui a travaillé sur Canal Jimmy. Il a fait ses débuts à la télévision en 1991. Et ouais, il a travaillé aux côtés de Jean-Pierre Pernaut, même produit Christophe de Chavannes pour Coucou, produit la méthode Coé. Ça, c'était sur TF1. Il a créé des sociétés de production. J'oublie pas que vous avez produit des fictions, des dessins animés, des films, fait de la radio. Et on ne peut pas oublier votre rencontre avec votre jumeau lors d'un concours de grands reporters. Il reste indissociable de votre vie. D'ailleurs, il suffit d'écouter ça pour savoir de qui on parle. Je crois que je vous ai pris le générique vintage. Je crois que c'est un petit premier celui-là, même s'il a un peu évolué. Il n'y a que la vérité qui compte tous les jeudis sur WBAF. C'est Pascal Bataille qui est notre invité. Bon, c'est vrai que Laurent, c'est une rencontre qui est capitale. Et très vite, c'est le guide de la combine.
3: Oui, très vite. Avec... en fait, les gens ne le savent pas forcément, mais on a d'abord écrit des livres avec Laurent et un premier livre qui a fait un énorme succès.
2: Énorme succès
3: alors qu'on n'était absolument pas connus, qui était une enquête sur les démerdards. Vous savez,
2: tous ces les bons plans, plateaux,
3: voilà, dans notre entourage, c'est le monsieur bon plan. Ouais, il a toujours des bons plans sur tout. Et on a fait une enquête là-dessus et on a écrit ça de façon un peu humoristique et ça a fait un carton et c'est ce qui nous a amené à la télé.
2: Pierre Lescure
3: qui tombe sur le livre ou quelqu'un le lui met entre les mains en tout cas, et qui a l'idée d'adapter ça en programme télé, et c'est la naissance de Canal Jimmy dans le groupe Canal, et on est donc, Laurent et moi, on n'a jamais fait de télé, et puis on fait nos armes comme ça, et puis tout s'enchaîne.
2: Et puis voilà, on connaît votre succès, on ne va pas le citer, parce que voilà, on est là aussi pour parler de plein d'autres choses, et des lieux, et puis de ce livre, mais on peut citer, il n'y a pas photo, il n'y a que la vérité qui compte, il y a eu plein d'autres projets, je l'évoquais, la méthode Coé, il y a le retour sur W9, il y a un projet sur M6. Hein.
3: Il y a un projet sur M6, on est en train d'y travailler très activement pour 2027.
2: Voilà, réponse de l'anguille. J'ai aperçu votre comparse à la conf d'M6 de rentrée.
3: Voilà. On va remettre au goût du jour un ancien format, comme ça se fait beaucoup ces temps-ci, mais un format qui nous ressemble et qui nous tient à cœur.
2: Teasing. J'essaie. Non, c'est très bien. Votre France culinaire, elle est où? Elle est dans votre région? Où est-ce que vous aimez bien manger en fonction des régions?
3: Oui, j'avoue que je suis assez chauvin là-dessus. Bon, je suis assez gourmand, ça se voit un petit peu. Oui, j'avoue que la cuisine du Sud-Ouest, elle est vraiment chère à mon cœur. Il y a tout ce qu'il faut pour régaler les papilles et pour séduire les gourmands.
2: On parlait de Laurent. Vous lui avez fait découvrir votre France?
3: Oui, bien sûr. Laurent est venu souvent, notamment dans ma région. Alors Laurent, il a des origines italiennes, donc il a aussi ça dans le sang et dans le cœur. Et puis sinon, il est très très parisien. Il se balade pas énormément en France. Il est vraiment très attaché à Paris. Et j'ai beau lui dire qu'il n'y a pas que Paris dans la vie.
2: Oui,
3: j'ai beau lui répéter ça tous les jours.
2: Mais oui. Merci d'être avec nous en tous les cas, Pascal. Et on le salue évidemment, Laurent, avec beaucoup d'amitié. Et s'il va venir, il viendra. Je suis sûr qu'on découvrira autre chose que Paris. Petit traité de la jouissance à l'usage de ceux qui en rêvent. Quand j'ai vu ça, je me suis dit, mais dans quoi il parle, là, Pascal Bataille? Je savais que vous avez déjà fait un petit traité
3: du
2: silence. Et il paraît, alors en lisant, je découvre que ça fait des années que vous pensez à la jouissance.
3: Oui,
2: avec le sous-entendu qui
3: voilà, c'est mon petit livre rose à moi.
2: Il est rose. Hein.
3: Oui, rose comme la jouissance. En fait, ça fait des années que je réfléchis sur le bonheur, notre capacité à savoir savourer ce qu'on est en train de vivre, et chose dont je me suis très longtemps empêché, comme beaucoup d'entre nous, parce que on nous apprend pas être dans le présent, on nous apprend pas à habiter l'instant, on nous apprend à être en permanence en train de nous projeter dans le futur. Alors,
2: on n'est pas aidé avec les réseaux sociaux non plus,
3: bien sûr.
2: L'utilité de la vie.
3: Un futur qu'on ne contrôle absolument pas, dont on ne sait rien, en fait. Alors pourquoi s'angoisser pour quelque chose qu'on ne maîtrise pas?
2: On peut pas s'en empêcher, pardon, je me fais l'avocat du diable.
3: On peut s'en empêcher, c'est un vrai travail. Et c'est ce que j'essaie de raconter en allant convoquer pour m'aider tout un tas de philosophes, de penseurs, mais aussi de biologistes qui travaillent sur le fonctionnement du cerveau et du plaisir, et des mécanismes de plaisir. On peut vraiment travailler là-dessus, à essayer d'être vraiment dans l'instant qu'on vit. Vous voyez, être là, on est tous les deux ce soir, on passe une heure ensemble, et s'attacher à être extrêmement concentré sur ce qu'on est en train de vivre, et à ne pas laisser les pensées trop s'égarer.
2: Là, ça marche. Oui. Ah, moi, je ne pense qu'à vous depuis 20 heures.
3: C'est gentil, moi aussi. Et vous savez, vous avez comme moi, on m'a entraîné, des acouphènes, Eric.
2: Oui.
3: C'est-à-dire, c'est, on est nombreux, hein, les Français.
2: On est, je crois, c'est
3: parmi ceux qui nous écoutent à en avoir, malheureusement. Bon, c'est très perturbant, mais vous savez à quel point vous pouvez aussi les oublier. Eh bien, c'est c'est pareil pour le futur et le passé. Se concentrer sur le présent, se dire à quel point on est en train de vivre un bon moment, et se dire dans une sorte de mise en abîme, ouais, quelle chance on a de vivre un bon moment, c'est quelque chose, c'est une vraie technique, et ça permet, je vous l'assure, moi je travaille ça depuis quelques années, et notamment depuis que j'ai été malade, j'en ai parlé, donc il n'y a pas de tabou là-dessus. Voilà, essayez d'être vraiment dans l'instant que je vis, au maximum, avec la personne que je suis en train de rencontrer, avec le paysage que je suis en train de regarder, la musique que je suis en train d'écouter, la petite gourmandise que je suis en train de savourer, et pas et le moins possible dans le passé ou dans le futur.
2: Non mais on en parle sans tabou, puisqu'on se l'est même dit hors antenne, effectivement, vous avez largement d'ailleurs parlé dans les médias, vous avez eu raison de la maladie qui vous a touché, qui est le cancer du poumon. Oui. Voilà, vous êtes toujours suivi, vous l'avez pris avec une espèce de philosophie qui, on ne peut pas s'empêcher de faire un lien, si vous voulez, Pascal, avec ce petit traité de la jouissance et le fait de vouloir profiter de l'instant, vous venez bien de l'expliquer, du moment présent.
3: Oui, bien sûr que quand on est malade et sérieusement malade, comme malheureusement beaucoup de Français et de Françaises, puisqu'il y a rien que pour le cancer du poumon, plus de 35 000 personnes qui en meurent chaque année, c'est encore énorme, c'est beaucoup trop, bien évidemment. On a quelque part cette tentation de la double peine, c'est-à-dire qu'on est malade et en plus on s'angoisse. Et si on arrive à sortir de ça, c'est-à-dire finalement à prendre les choses un petit peu comme elles viennent. Alors c'est compliqué, je suis le premier à échouer là-dedans régulièrement, mais il faut vraiment essayer de travailler là-dessus. C'est le but de ce petit traité de la jouissance, c'est vraiment d'essayer de donner quelques clés pour être plus heureux, finalement.
2: Choisir, c'est jouir. On découvre aussi qu'il faut accepter ses démons, qu'il faut remercier ses bourreaux, le terme est fort, mais et quand on fait un travail de réflexion...
3: Savoir pardonner.
2: Jouir de ne rien faire.
3: Aussi. être dans le loisir pur.
2: Les yeux, les oreilles, jouir de, voilà, des plaisirs que l'on a.
3: Il y a mille et une façons d'être dans le plaisir et dans le bonheur, en essayant de profiter de la chose qu'on est en train de faire et d'y être vraiment concentré, d'être vraiment là-dedans, comme je le dis, c'est pas simplement vivre, c'est exister. Et moi, je m'en suis très longtemps empêché. Je paraphrase Proust au début du livre en disant, longtemps, je me suis couché avant le bonheur. Parce que j'ai été très heureux, j'ai été aimé, j'ai des enfants formidables, j'ai eu des femmes que j'ai passionnément aimées, et qui me l'ont bien rendu. Mais j'étais tout le temps en train de me projeter, d'imaginer ce qui allait suivre, au lieu de savourer simplement ce que j'étais en train de vivre. Et voilà, je pense que quand on est malade, on comprend encore mieux l'importance de chaque seconde. Pour moi, chaque matin est un cadeau. Chaque jour qui se lève, c'est un cadeau que la vie me fait, et j'ai envie de savourer ça au maximum.
2: Vivre, exister, avec la conclusion autour de la jouissance comme éthique. Alors pas assez temps pour en parler, mais je vous invite vraiment à ne plus simplement vivre, mais exister, comme vous le dites, et à vous procurer ce petit traité de la jouissance à l'usage de ceux qui en rêvent, chez Guy Trédaniel. Ça, c'est votre éditeur, et vous l'avez sorti récemment, et c'est signé Pascal Bataille. Ici Gironde, un mot, puisque c'est demain, on l'a un petit peu évoqué, quel plaisir de pouvoir rencontrer des Girondins, voilà, des gens que vous mettez à l'honneur. Encore une fois, rendez-vous demain à 10h, vous savez déjà les gens que vous allez rencontrer prochainement, Pascal ?
3: Oui, bien sûr, je vais rencontrer notamment une femme incroyable qui a eu mille et une vies. Elle a été aussi bien Miss France que stripteaseuse ou chauffeur-livreur, et aujourd'hui elle est ce qu'on appelle Michel Morin. Vous savez ce que c'est, un Michel Morin ? Un Michel Morin dans notre région, c'est quelqu'un qui sait tout faire, c'est un bricoleur.
2: Michel Morin, voilà. D'où ça vient, qui est Michel Morin?
3: Alors ça vient du Canada, parce qu'en fait c'est au Canada, c'est un personnage un peu emblématique, voilà, le personnage du père bricoleur qui sait tout faire à votre place. Et donc cette femme incroyable qui vit à Sauveterre de Guyenne, au cœur de la Gironde, dans cette jolie bastide du XIIIe siècle, elle a été aussi bien Miss France qu'aujourd'hui bricoleuse et jardinière pour ses concitoyens.
2: Je salue tous ceux qui s'appellent Michel Morin pour de vrai, parce qu'il doit y en avoir aussi. On s'est beaucoup baladé, on a découvert votre cartographie. Si on devait garder un lieu central, on resterait en Gironde. Le lieu central, finalement, de votre vie, Pascal Bataille.
3: Ah, je crois que je crois que ça reste ma presqu'île, mon petit paradis du Cap Ferré. N'en déplaise à ceux qui disent que j'en fais trop la publicité. Ouais. Mais oui, c'est vraiment on a tellement de beaux endroits en France. Chacun, je pense, a le cœur quelque part. Le mien, il est vraiment là.
2: Pascal, une dernière question. Si vous ouvrez le rideau et qu'en face de vous, il y a un petit Pascal Bataille, comme ça, qui a 10 ans, Qu'est-ce que vous lui diriez comme conseil? Qu'est-ce que vous pourriez lui donner pour que sa vie soit belle?
3: Je lui dirais de ne jamais renoncer à ses rêves. Je lui dirais d'essayer de garder son âme d'enfant, ce que je n'ai pas forcément su faire à une période de ma vie, ce que j'essaie de retrouver là. Et je lui dirais d'être profondément dans la bienveillance et dans l'amour des autres.
2: Donc vous ouvrez le rideau.
3: J'ouvre le rideau.
2: Merci Pascal Vataille. Petit traité de la jouissance à l'usage de ceux qui en rêvent, c'est en librairie. W9, donc la semaine prochaine, jeudi, et puis en replay, évidemment. Il n'y a que la vérité qui compte à la télévision. Et puis demain, sur ICI Gironde, de 10h à 11h, le podcast est disponible sur ICI.fr. Je t'ai ravi de
3: vous. J'ai adoré ce moment, Eric.
2: Eh ben, j'ai profité pleinement de ce moment. Je vais vous inviter presque très souvent, voire tous les jours. Merci sérieusement à Pascal d'avoir été avec nous. ICI.fr pour réécouter l'émission. Je vous souhaite un excellent week-end. Le meilleur, c'est samedi et dimanche, le meilleur de la semaine, avec tous ceux et celles qui sont venus à votre place. Et puis on se retrouve également lundi avec d'autres invités. Portez-vous bien. Salut.
3: À bientôt à tous.
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2: Et très bon début de week-end avec Gloria Gaynor et Never Can Say Goodbye sur ICI.

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1: Passez une excellente soirée, un très bon week-end. 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

0: George Harrison, c'était Get My Mind, 7 on You.
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0: Et oui, dans les années 80, on était encore et toujours fan des Beatles, même séparés depuis 70. Et quand en 87, George Harrison décide de reprendre ce titre des années 60, on valide, on adore et il se retrouve numéro 1. Un événement qu'a connu quelques mois plus tard une autre légende de la pop anglaise, Sir Elton John. Ah bah oui, il a été anobli par la reine en 98 quand même. En 88, il est numéro 1 avec I Don't Wanna Go On With You Like That.

Louis Chédid, Ainsi soit-il. Tel est le nom du film, car la vie est un film pour Louis Chédid. Enfin, c'est ce qu'il décrit dans cette chanson. Notre parcours de la petite enfance au clap de fin, avec les bons, les moins bons moments. Il paraît qu'il ne voulait pas l'enregistrer, cette chanson, parce qu'elle reprenait le thème d'une chanson précédente. Mais son entourage l'a convaincu, et du coup, c'est devenu l'un de ses plus grands succès. C'était en 1981. Marc Lavoine, lui aussi, choisit de mettre en chanson notre vie, nos amours, nos désamours, comme en 1989 avec Rue Fontaine. C'est tout de suite dans 100% années 80.

0: U2, With or Without You. 6 albums mythiques sortis pendant les années 80 pour U2, dont The Joshua Tree, sur lequel se trouve ce titre que le manager du groupe ne voulait pas sortir en single. Il trouvait la chanson trop compliquée, alors on va oublier son nom à celui-là et passer à la suite. Après le plus grand groupe irlandais, on reste en Irlande. Les Lacs du Connemara, Michel Sardou, arrive juste après ça.
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4: Les enfants à l'honneur dans votre Berry Express avec des ateliers petite enfance. C'est à Issoudun avec l'association Le Cocon qui reprend ses ateliers pour accompagner les parents avec leurs tout-petits. C'est ce jeudi 24 septembre sur le thème « Allez, on bouge » proposé aux femmes enceintes et qui ont déjà accouché. C'est à 10h30 à la Mélie Studio Danse d'Issoudun. Et mercredi 23 septembre, ce sera des ateliers massage bébé à 11h à l'hôpital d'Issoudun et c'est gratuit. Mais il faut s'inscrire, bien sûr. Vous pouvez écrire à l'adresse suivante lecocon.issoudun@gmail.com. Et puis à Saint-Amand-Moron, la maison de la petite enfance et la bibliothèque Isabelle Godin vous propose des ateliers bébé lecteur. Ça a commencé déjà depuis quelques mois. C'est proposé aux mamans dès le 8e mois de grossesse jusqu'aux 3 ans de l'enfant. Mais également, les papas sont les bienvenus, les grands-parents ou les assistantes maternelles.
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1: Et c'est vraiment le son new wave anglais des années 80, des synthétiseurs en voiture, voilà. Bon, il faut dire que le leader de Yazoo est l'un des membres fondateurs de Depeche Mode, hein, groupe qu'il quitta juste après leur premier album, voulant retrouver son indépendance. C'est un tube mondial en 82, Don't Go. Alors lui aussi, il aime travailler en solitaire, si bien qu'il n'a pas eu besoin de musicien pour enregistrer son unique tube, c'est a cappella. Bobby McFerrin, Don't Worry, Be Happy.

Vivian Savage, c'était La Petite Lady. Sortie en 1984, c'est l'une des premières chansons à rentrer dans le fameux et tout récent Top 50 créé en novembre 84, ce qui permit à Vivian Savage d'assurer entre autres les premières parties d'Alain Bachung, de Jean-Louis Aubert. Et on va passer du rock au Séga, musique traditionnelle de l'île Maurice. Voici Ambalaba, Maxime Le Forestier.

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1: J'espère que vous avez passé un bon moment. 100% années 80 revient demain dès 21h. La suite, c'est 100% chansons françaises. Belle fin de journée à tous et à demain. 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
2: Plein d'animations pour ce week-end et ce début de semaine dans votre Berry Express. Je vous le rappelle aujourd'hui encore, c'est le moment, l'occasion de découvrir tous les joyaux culturels, architecturaux, touristiques de votre région, le Berry. Les journées du patrimoine se déroulent encore jusqu'à ce soir, hein, du côté de Bourges, Châteauroux, mais aussi La Châtre, Méobecq, Levroux et bien d'autres villes qui vous proposent expositions ou visites guidées. Et puis, notez également que demain, lundi, il y aura un atelier couture à La Secousse. La Secousse, c'est une association qui vous permet du lien social et des rencontres avec des ateliers, des concerts, des cafés à sous également. Ce lundi 21 septembre, comme chaque semaine, un atelier couture à partir de 18h jusqu'à 20h. Il faut s'inscrire, vous pouvez avoir tous les renseignements sur la page Facebook de La Secousse et c'est à Gelébois.
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3: Les enfants à l'honneur dans votre Berry Express avec des ateliers petite enfance. C'est à Issoudun avec l'association Le Cocon qui reprend ses ateliers pour accompagner les parents avec leurs tout-petits. C'est ce jeudi 24 septembre sur le thème « Allez, on bouge » proposé aux femmes enceintes et qui ont déjà accouché. C'est à 10h30 à la Mélie Studio Danse d'Issoudun. Et mercredi 23 septembre, ce sera des ateliers massage bébé à 11h à l'hôpital d'Issoudun. Et c'est gratuit, mais il faut s'inscrire bien sûr. Vous pouvez écrire à l'adresse suivante lecocon.issoudun@gmail.com. Et puis à Saint-Amand-Moron, la maison de la petite enfance et la bibliothèque Isabelle Godin vous proposent des ateliers bébé lecteur. Ça a commencé déjà depuis quelques mois. C'est proposé aux mamans dès le 8e mois de grossesse jusqu'aux 3 ans de l'enfant. Mais également, les papas sont les bienvenus, les grands-parents ou les assistantes.
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2: On sait qu'on est Lorrain parce qu'on klaxonne en partant de quelque part.
3: Ah oui.
2: Vous faites ça?
3: Ça m'arrive, mais j'ai toujours des scrupules à le faire parce que j'ai peur d'embêter les voisins.
2: Salut, papapap! Vous êtes pile dans le thème.
3: Ouais.
2: Un auditeur fidèle m'indiquait récemment dans un mail qu'il s'étonnait de ce travers très lorrain de klaxonner lorsqu'on quitte des amis ou de la famille.
3: Ça, c'est dans toute la France, non?
2: Bah, je pense. C'est ce que je lui ai répondu, mais je lui ai dit que je m'attarderais sur le sujet tout de même.
3: Très bien.
2: Vous savez, on tourne au coin de la rue, on appuie sur la corne. Mimi! Fais tut-tut, disent les enfants.
3: Tut-tut.
2: Je ne sais pas si cette manie est expressément lorraine. Vous l'avez dit, moi au départ, je croyais que c'était une tradition belge.
3: Pourquoi ?
2: Qu'il klaxonnait pour être sûr qu'il parte vraiment, sinon il reste sur le palier. Mais, quoique, il y a tellement de grisailles et de brouillard chez nous que peut-être qu'en Lorraine, on joue de la corne juste pour être certain qu'on est bien vivant. Mais, ah oui, dis donc, je suis encore là. Encore klaxonner en arrivant, ça se comprend.
3: Oui.
2: Par exemple, dans une ferme où il n'y a pas de sonnette, ni d'interphone, ou dans le cas d'une visite à des amis naturistes. T'as pas envie de voir à poil, ou qui ont des pratiques un peu cheloues. C'est, tu préviens que t'arrives. Mais en partant, tout joyeux soit ton signal, tout prolongement du bon repas partagé soit-il, tout écho de l'amitié qui te lie à tes hôtes soit-il, tout point d'exclamation à une soirée excellente, à 2h du matin, là où il ravit tes copains, il fait chier tous les autres voisins. Tu risques fort de déclencher une kyrielle de réactions irritées. Une de mes voisines, pleine de bon sens, me disait l'autre fois, le klaxon devrait faire autant de bruit dehors que dedans, ça limiterait son usage.
3: C'est pas bête.

0: Le tut-tut.
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2: Vous aimez manger des fruits de mer? Alors vous allez adorer ce dont on va vous parler maintenant. Parce qu'en matière de fruits de mer, il y a ceux qui les pêchent, ceux qui les mangent et ceux qui les déshabillent avec une dextérité déconcertante.
3: Je m'appelle Lucie Descharles et je suis vendeuse à l'Aubette du Berlioz à Étaples-sur-Mer.
4: C'est pas l'homme qui prend la mer, c'est la mer qui prend l'homme. Ta-ta-tin.
2: Mais alors, c'est quoi le Berlioz exactement, Lucie ?
3: Le Berlioz, c'est un chalutier de moins de 12 mètres qui fait de la coquille Saint-Jacques d'octobre à mai. C'est le chalutier de mon mari et de mon beau-frère Bertrand Descharles.
2: Et alors, vous, votre rôle, c'est de vendre évidemment la marchandise, mais en plus, vous la déshabillez.
3: Ouais, on décoquille devant le client, il aime bien ça, et moi, j'aime le contact avec les clients directement qui demandent ce qu'on veut, et puis on a le produit de la pêche de littoral.
2: Et ben alors, allons-y, des coquillons, mais avec doigté.
3: Alors, on prend la coquille dans la main, on lève avec le couteau, il y a un petit trou sur la gauche, c'est bien fait la nature. On racle bien pour pas abîmer la coquille, on enlève la première barre, deux, et puis on racle bien la belle coquille Saint-Jacques de nos côtes.
2: Ah oui, c'est beau.
3: Voilà, magnifique.
2: Et c'est sûrement bon. Et ça fait longtemps que vous déshabillez les coquilles Saint-Jacques ?
3: J'ai fait des études de comptabilité, j'ai rencontré mon mari, il avait un bateau de 25 mètres. À un moment, il s'est dit, on arrête les 25 mètres, on va prendre un 12 mètres, mais on va ouvrir une étale de pêche. Et je ne connaissais rien du tout, parce que moi, je suis une bureaucrate. Je me suis dit, allez, je me lance. Et j'ai appris moi-même les poissons, j'ai appris à décoquiller, et j'ai adoré le contact avec les clients, j'ai adoré sortir de mon bureau.
2: Lucie, vous êtes une femme heureuse de septembre à mai, mais alors le reste de l'année, qu'est-ce que vous faites ?
3: Le matin, je fais la coquille, l'après-midi, je suis dans mon bureau, et de mai à septembre, quand on ne travaille pas, je suis au bureau, et je m'ennuie de mes clients, et je m'ennuie de l'ambiance des aubettes.
2: Alors Lucie, sérieusement, ce boulot, ça ne doit pas être facile tous les jours, vu la météo.
3: Mais ça va, en fait, le sourire des clients, c'est génial. On oublie, en fait, le froid. Puis ça conserve bien, en plus.
2: Oui, et ça laisse les coquilles Saint-Jacques à bonne température. Bon, alors il ne reste plus qu'à passer à la dégustation. Et puis vous, n'hésitez pas à passer par Étaples-sur-Mer pour rencontrer la belle petite famille et déshabiller l'une ou l'autre coquille Saint-Jacques.
3: Moi, c'est ici, dans les aubettes d'Étaples-sur-Mer, que j'ai du plaisir à vendre la pêche de mon mari et de rencontrer des personnes merveilleuses.
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5: Karen Ponte est romancière, elle est picarde et sur ici Picardie, elle vient tous les matins pour donner son billet d'humeur du jour. Karen Ponte s'éparpille. Bonjour Karen.
6: Bonjour. J'étais au téléphone il y a quelques jours avec mon amie Karine et elle me dit « Tu devrais parler à la radio de l'enfer des codes de validation. » C'est vrai que j'ai déjà évoqué les ouvertures faciles, pas faciles, les chaussettes orphelines, les bouchons de bouteilles qui ne se décrochent plus des goulots. Je peux continuer cette série évidemment hein, en parlant de d'autres choses agaçantes telles que les mots de passe et les codes de validation.
5: C'est chiant.
6: Vous l'avez sans doute constaté, aujourd'hui on doit créer des mots de passe pour tout et pas n'importe quel mot de passe hein, évidemment. Il faut des majuscules, des minuscules, des caractères spéciaux, il faut au moins 8 caractères quand c'est pas 10. Et aujourd'hui, parfois, il faut même le changer tous les 6 mois. Mmh. Et comme on l'oublie, on clique sur mot de passe oublié, on est obligé d'en recréer un, bref, c'est l'enfer sur Terre.
5: Oui.
6: Mais comme si ça n'était pas suffisant, aujourd'hui, en plus des mots de passe, on reçoit des codes de validation.
5: Oui.
6: Soit par texto, soit par mail. Et une fois sur deux, eh bien évidemment, on ne les reçoit pas, hein, ces codes de validation. Ouais. Ils doivent s'en douter sur les sites, hein, parce que si vous l'avez repéré, vous pouvez cliquer sur « Réenvoyer le code ». Donc, eux-mêmes savent que ça ne marche pas tout le temps. Et évidemment, on ne parle pas de ces fameux CAPTCHA. Vous savez, ces petits trucs qu'on doit confirmer qu'on n'est pas un robot en cliquant sur des images avec des feux tricolores. Comme on ne voit jamais ce qu'il y a écrit, on clique sur tout et évidemment, ça ne marche pas. C'est mon amie Karine hein, qui a raison. Finalement, je crois que je préfère encore collectionner les chaussettes orphelines.
5: Oui.
6: Je vous dis à lundi et d'ici là, rappelez-vous, qu'être focus c'est bien, mais qu'être éparpillé c'est encore mieux.
5: Karen Ponte, romancière picarde qu'on retrouve tous les jours du lundi au vendredi sur Ici Picardie, à retrouver évidemment sur notre site ici.fr.
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1: Louis XIV a marqué profondément l'histoire de France. Le 7 juin 1654, il a 15 ans, la cathédrale, un lieu historique des sacres royaux, est magnifiquement décorée avec des tapisseries, des ornements religieux pour accueillir donc ce jeune roi. En ville, on voit l'arrivée de nombreux fonctionnaires, des artisans, des marchands pour gérer la logistique, aménager les routes et aussi assurer la sécurité de la cérémonie. Imaginez Reims, décoré de drapeaux et de bannières aux couleurs du royaume. Des festivités populaires sont organisées, avec des banquets, des feux d'artifice et des spectacles de rue. Un sacre qui n'est pas seulement un acte religieux, mais une mise en scène grandiose. Faut l'imaginer comme ça. C'est un théâtre qui présage un règne absolu. 72 ans, un record. Même si son règne réel a débuté après la régence de sa mère, cela fait quand même 64 ans. Malgré les apparences, la vie de Louis XIV a été un véritable calvaire. Il a souffert à de nombreuses reprises, de nombreuses maladies, et la médecine n'était évidemment pas aussi développée qu'aujourd'hui. Très jeune, il perd ses cheveux, d'où le port d'une perruque, que la cour va vite adopter pour ressembler au roi. Il perd aussi une partie de ses dents. À cette époque, l'hygiène dentaire laissait à désirer. Il a été frappé aussi par des crises de gouttes. Il avait des problèmes articulaires, des problèmes de circulation sanguine et des affections cardiaques. Louis XIV a eu également des soucis de peau. À la fin de sa vie, sa santé générale se dégrade avec des hémorragies cérébrales. La gangrène, une de ses jambes, était noire, pourrie. Une pneumonie va finir par l'emporter à 76 ans. Et oui, la vie de roi, ça ne fait pas forcément rêver. Son sacre à Reims, c'est l'un des trésors de Champagne-Ardenne.
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3: La politique et l'amour ne font pas bon ménage. Dans cette nouvelle histoire, on plonge dans le quotidien du premier président du Parlement de Bourgogne. Voici la légende de Giroux le Fou et Marie Baillet. Extrait de votre ouvrage, Sandra Amani, Amour et passion d'antan en pays bourguignon, aux éditions de l'Escargot Savant. Bonjour Sandra.
4: Bonjour Charlotte.
3: Nous voici en l'an de grâce 1634, sous le règne de Louis XIII. Pierre Giroux vit à Dijon et aime beaucoup les femmes.
4: Notre président a 30 ans. Il est marié à une femme de la haute société, Mademoiselle Legout de la Berchère. C'est grâce à son épouse que Pierre a si bien réussi en politique. Même s'il ne l'aime pas, pour sa carrière, il ne peut pas s'en séparer. Après plusieurs aventures sans lendemain avec des prostituées beaunoises, Pierre Giroux tombe éperdument amoureux de la femme de son cousin, Marie Baillet. Et cet amour est réciproque.
5: Grand Dieu, dire que cette femme n'est même pas jolie. Pourquoi l'amour est-il si capricieux ?
4: Quelques mois après leur coup de foudre, les amoureux ont de plus en plus de mal à dissimuler leur relation extra-conjugale. Lors des réceptions, ils s'isolent dans les petits salons où ils échangent des baisers passionnés. Ils ne peuvent plus se passer l'un de l'autre. Un soir, après une étreinte fugace dans un placard, Pierre n'en peut plus.
5: Si seulement nos deux minables conjoints étaient morts, ma tendre Marie, nous pourrions alors arrêter de nous cacher. Je te fais la promesse qu'on sera un jour réunis. Je vais d'abord m'occuper de mon cousin.
4: Aussitôt, Giroux dépêche Denis Carteau, l'un de ses fidèles amis, et lui demande, moyennant 20 pistoles, d'éliminer l'encombrant cousin Baillet dans les bois du Val-Suzon. La première tentative échoue. Tout comme la deuxième dans la forêt de Bressay-sur-Tille. Le président est furieux.
5: Bande d'incapables ! Il va donc falloir que je me débarrasse moi-même de cette vermine. Mais en attendant le bon moment, occupons-nous de l'autre idiote. Je ne peux plus supporter sa présence chez moi. Je la déteste.
4: Justement, l'occasion est belle. Madame Giroux ne se sent pas très bien ces derniers temps. Elle se plaint de la tête, du ventre, elle vomit sans cesse. Pierre fait donc appel au docteur Rodot. Le fameux praticien s'installe chez les Giroux pour suivre au plus près l'évolution de la santé de madame. Nuit et jour, le médecin reste au chevet de sa patiente. Il lui donne des potions, non pour guérir son mal, mais pour la faire mourir à petit feu. 10 jours plus tard, l'épouse décède d'une maladie incurable, impossible à combattre. Le docteur Rodot sera grassement rémunéré.
5: Maintenant, c'est au tour de l'autre imbécile.
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3: Jusqu'où iriez-vous par amour ? En septembre 1638, Pierre Giroux, le premier président du Parlement de Bourgogne, devient complètement fou. Vous écoutez l'histoire de Sandra Amani, extraite de l'ouvrage « Amour et passion d'antan en pays bourguignon » aux éditions de l'Escargot Savant. Pierre Giroux et la femme de son cousin, Marie Baillet, sont amants. Après avoir éliminé sa propre épouse en l'empoisonnant, un dernier obstacle se dresse devant ce couple sordide.
4: Ce soir de septembre 1638, le cousin Baillet se rend gaiement chez Pierre Giroux. Il est en compagnie de sa femme, Marie.
5: Mon cher cousin, quel plaisir de vous recevoir. Prenez donc place à cette table, juste à l'endroit où s'asseyait ma tendre épouse. Oh, elle me manque terriblement, vous savez. Un peu de compagnie sera salutaire pour moi. La solitude où m'a plongée sa mort me désole.
4: Le vin coule à flot, et surtout dans le verre du cousin. Bientôt complètement ivre, le cousin Baillet perd la raison. Pierre rit avec lui mais ne boit pas. Marie tremble à mesure que s'écoule le repas. Elle est déjà prise de remords. Lorsque Baillet s'apprête à prendre congé, Giroux s'empare d'un immense couteau à viande. Le cousin, complètement saoul, ne réagit même pas. Quand le couteau le frappe en plein cœur, Baillet pousse un cri horrible! Un cri de bête qu'on éventre. Il meurt estomaqué. Le cousin Baillet, après une soirée fort arrosée, aurait perdu la tête et a mystérieusement disparu. Les jours suivants, Giroux s'assure que personne ne le dénoncera. Il commence par éliminer ses complices. On n'est jamais trop prudent. 12 personnes sont ainsi victimes de la folie du tueur.
5: Mince, j'ai oublié l'avocat. Humbert doit mourir, sinon il ira clamer au juge que je l'ai consulté sur des questions d'héritage.
4: 2 années passent. Les corps des victimes, bien dissimulés, ne sont jamais retrouvés. Les deux amants restent discrets et continuent de se voir en secret pour ne pas éveiller les soupçons. Mais la vieille mère du cousin Baillet ne peut croire en la disparition de son fils si talentueux. Sa belle-fille, Marie, lui suggère de porter plainte contre X sur les conseils du diabolique Pierre Giroux. Les premiers à être interrogés sont les domestiques du président. Ils cèdent après des nuits de torture et avouent l'impensable. Le corps de Baillet a été mis dans un sac et caché dans un hôtel particulier de Dijon. Le 6 mai 1643, Pierre Giroux est enfermé dans les cellules du château de Dijon. Le tribunal ne tarde pas à donner son verdict.
6: Qu'on lui coupe la tête !
4: Marie, qui a quitté la ville de Dijon avant la mise à mort de son amant, est arrêtée quelques temps plus tard et condamnée à mort. Un ami du roi sauve sa tête et obtient l'annulation de la condamnation. Marie peut alors se remarier.
3: En espérant que sa prochaine union sera moins mortelle.
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7: Savez-vous qu'il y a une légende autour de l'origine du nom de la commune de la Garnache ? Déjà, est-ce que vous savez ce que c'est qu'une garache ?
8: Je sais pas, c'est un garage avec un accent.
7: Eh bien non, Garrache, ça vient de garou et pas le chanteur, hein, je parle bien du loup. Comme les loups-garous, il s'agit d'un humain qui se transforme en animal. Les garaches sont des femmes qui ont commis un crime dans leur vie humaine et qui se voient condamnées par le biais d'une malédiction à errer sous la forme d'un animal la nuit. Contrairement aux loups-garous, les garaches peuvent se transformer en plusieurs animaux différents. Ce ne sont pas seulement des loups. Et contrairement aux loups-garous encore, la pleine lune n'a aucun lien avec leur transformation et elles retrouvent leur forme originelle, c'est-à-dire humaine, dès qu'elles sont blessées. Il y a beaucoup de descriptions de ce que peuvent faire les garaches. Certaines peuvent sauter des haies, d'autres les traverser, mais c'est bien les mêmes bestioles dont on parle. La légende raconte que les garaches avaient pour habitude de se retrouver à l'actuel emplacement de la commune de la Garnache.
8: Et donc ce serait elles qui auraient donné leur nom à la commune ?
7: Oui, exactement, mais rassurez-vous parce qu'il est beaucoup plus probable que le nom de la Garnache soit lié au mégalithe, c'est-à-dire au menhir ou au dolmen. On pense que Garnache viendrait de Garn, qui veut dire pierre. Il est donc possible que la fameuse pierre du diable que l'on peut voir à la Garnache ait eu des petits frères ou des petites sœurs à une époque rien à voir avec les loups-garous.
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1: Bah moi c'est ma sœur parce qu'en fait quand elle fait des bêtises, bah mes parents ils les fâchent et en fait elles s'en fichent complètement.
2: Moi c'est mon père parce qu'il est blagueur et il fait des blagues tout le temps et des fois il est un peu énervant.
3: Bah moi j'ai trois personnes, il y a mon tonton, mon papa et mon papy, parce que déjà mon papy il est très drôle parce qu'il me porte comme un sac à patates. Mon tonton, lui, quand il me prend, il me jette dans la piscine alors que j'ai encore mes habits super lavés. Et mon père, c'est le plus rigolo parce que moi, je l'adore et voilà.
4: C'est ma sœur parce que quand je lui dis un truc, elle le répète, mais en plus marrant.
5: C'est moi-même parce que je m'aime et je fais des blagues super marrantes. Par exemple, qu'est-ce qui est jaune et qui attend ? Jonathan !
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6: Ouais, ça c'est un truc que je fais souvent. Alors c'est marrant parce que je le fais un tout petit peu moins parce que je vieillis. C'est des bateaux très violents, les bateaux de course. C'est les IMOCA, les bateaux du Vendée Globe. C'est des bateaux qui tapent vraiment très très très très fort. Je me suis cassé le dos une fois. J'ai cassé mes caméras plein de fois. Je suis reparti l'année dernière sur Tara, sur la goélette Tara. Donc là c'est plus cool, c'est plus smooth.
7: C'était improbable aussi de croiser tous les gens que t'as pu croiser avec Tara.
6: Ouais, je fais pas une liste, mais oui, ça va de Thomas Pesquet. Je sais même plus. Je pourrais pas te dire, mais le dernier film sur lequel j'ai bossé, il sort bientôt d'ailleurs. Il s'appelle Mata. C'était avec Mélanie Laurent.
7: Et tu faisais quoi sur ce film ?
6: Là, c'était de la photographie de plateau. Photographie de plateau et making-of, ça, c'est un truc que j'aime beaucoup parce que un tournage, c'est compliqué, c'est éprouvant, c'est 6 semaines de travail intense. Et quand on est à ce poste, en fait, on est mobile, on fait ce qu'on veut, on se balade et ça rejoint mon amour du documentaire.
7: On va revenir sur le fait de naviguer parce que tu as participé à différentes courses, tu as navigué avec des grands skippers, des marins pêcheurs, des sauveteurs de la SNSM. Comment on filme en mer ?
6: Sur les bateaux de pêche et sur des gros bateaux, c'est très facile. Et sur les IMOCA ou les ultimes, c'est la guerre. C'est vraiment, on est à genoux, on est malade, on se cogne partout. Et là, j'avais fait la face nette avec Jérémy Bayou et Franck Camas sur un IMOCA. On utilise 1% des rushs parce que le reste, ça bouge et c'est pas cadré, quoi.
7: Le gars qui est dans le chaos total, quoi.
6: Ouais, puis les bateaux sont fermés, ils vont vite, ils sautent, ils volent, enfin tout ce qu'on veut. Et par contre, il y a un truc qui est très très chouette et très formateur là-dedans, c'est que quand on revient à terre, et ben tout paraît facile. On appuie sur un bouton, ça fait un café, on a des toilettes normales et quand on cadre, ben, c'est cadré. Donc c'est une très très bonne école, c'est une sorte de mini-service militaire express.
7: Comment est-ce que tu pourrais la décrire, justement, la mer ? Toi, ça t'a appris des choses sur elle, de la filmer ?
6: Et ben en fait, c'est même pas que ça m'a appris des choses, c'est que moi je suis né à Cherbourg, j'ai grandi à l'école de voile de Cherbourg, j'ai fait l'optimiste du 420 en compétition. J'ai même été champion de basse Normandie en 93 d'optimiste. J'ai toujours fait du bateau. Quand je suis allé habiter à Paris, quand j'étais prof, j'ai acheté une péniche parce qu'il me fallait de l'eau autour de moi. J'ai tout fait pour revenir à Cherbourg et ça, c'est un attachement qui est vraiment profond. Et moi, le Cotentin, on parle de presqu'île, mais je le vois comme une île en fait. Et j'ai toujours été passionné par les îles. J'avais un bateau dans le port que j'ai vendu il y a pas longtemps parce que j'avais plus le temps d'en faire et que je naviguais beaucoup trop sur les autres bateaux. Quand je rentrais, j'avais pas envie de faire du bateau. C'est toujours un truc d'aller vers Origny, Guernesey, Serque. Il y a un petit côté passionnant, là, comme les Robinson ou la série Lost, tout ce genre de choses. Et donc, moi, le Cotentin, je le vois vraiment comme une île, pas comme une presqu'île, un lieu de retraite. C'est pour ça que j'ai jamais fait le choix d'habiter à Paris, ce serait plus facile hein, pour plein de choses. Mais je préfère vivre ici et prendre le train pour aller travailler que l'inverse, que travailler à Paris et prendre le train pour aller me reposer au bord de la mer. C'est, en fait, quand on a grandi ici, on est né ici, c'est pas quelque chose qui fait partie du décor, c'est le décor.
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8: Pierre Donoré, on le fait.
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8: Auteur, compositeur, interprète, l'annécien Pierre Donoré, avec son optimisme militant, se définit comme un troubadour accroche-cœur. Amoureux des mots, de la vie, de l'amour, son nouveau single est une invitation à suivre ses envies et à passer à l'action.

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3: Louis Thomas est notre invité et il a choisi l'Auvergne depuis un an déjà. Louis Thomas, l'Auvergne vous a ouvert les bras et vous êtes donc chez nous dans cette si belle région, on peut le dire. Même si la douceur du Tarn n'est pas là, la région vous plaît?
4: La région me plaît, ses saveurs aussi. Avant de venir à Clermont-Ferrand, j'avais commencé par m'acheter tous les fromages d'Auvergne pour...
3: pour être bien sûr de votre choix.
4: Ça faisait rire ma compagne. Je regardais les deux racines et des ailes sur l'Auvergne. J'essayais de m'imprégner avant d'arriver et je ne suis pas déçu.
3: Vous avez grandi dans le Tarn, dans une maison que vous appelez votre maison du bonheur et un peu auberge espagnole. Pour quelle raison ?
4: Pour plusieurs raisons. Enfin, déjà le terme. Une maison où on a reçu toujours beaucoup, beaucoup de monde, des amis, déjà enfants, famille, amis de mes parents, avec des enfants qui avaient le même âge que nous. On a tous joué ensemble, construit des cabanes. Non, c'était vraiment une belle époque. Et puis ensuite, moi, j'ai pris le relais au lycée pour organiser mes premières soirées aux grandes dames de mes parents.
3: Ah oui. Ah là, ça plaisait moyennement, si je comprends bien. Peut-être trop d'amis et trop souvent à la maison.
4: Oui, mais ça va, je ne cassais rien. Je ne cassais rien ou peu de choses ou des choses trop petites pour que mes parents le remarquent.
3: Un petit malin, un petit cachotier.
4: Oui, voilà. Donc,
3: vous avez évoqué les spécialités auvergnates, en tout cas ce beau plateau de fromage que nous avons la chance d'avoir. Qu'est-ce que vous aimez manger donc ici? Qu'est-ce que vous avez découvert de notre région Auvergne?
4: Alors, moi, je connaissais le Roquefort, parce qu'une partie de ma famille est aveyronnaise. Et je dois vous avouer que je préfère le bleu d'Auvergne. Ouais, c'est beaucoup plus crémeux et je le préfère tout simplement. Ensuite, je vais régulièrement à la Régalade, lieu emblématique de Clermont-Ferrand. Effectivement, son plateau de fromage est incroyable. Entre la Fond d'Ambert et la Comtesse de Vichy, bon, c'est un peu plus haut, mais fromage et sa carte des vins aussi est exceptionnelle.
3: Mais vous ne vous nourrissez pas de vin et de fromage. Quel autre plat cuisiné est-ce que vous aimez?
4: Alors moi, c'est plutôt l'Italie, car j'ai beaucoup voyagé, déjà dès le lycée, et j'y vais tous les ans. Tout ce qui va être gastronomie, je suis plutôt parti sur l'Italie que sur les plats français.
3: On le disait, hein, nous sommes dans votre showroom. Vous pouvez nous décrire un peu tout ce qu'on aperçoit, en tout cas les pièces maîtresses de ce showroom?
4: Tout ce que nous avons autour de nous provient de collectionneurs amateurs du 18e siècle, que ce soit des meubles ou des peintures. C'est vraiment les grands siècles. On a vraiment une expression des grands siècles français ici. Des commodes, des secrétaires, des fauteuils Louis XV, des portraits royaux, des tapisseries. C'est vraiment une expression classique. D'ailleurs, c'est le nom de cette vente, Intérieur Classique, qui pourra, je l'espère, satisfaire les envies de Clermontois pour meubler leur intérieur.
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1: Bonjour à toutes et tous, bienvenue dans cette 11e saison d'Affaires Classées, le podcast. Nous sommes en mars 1980. On juge dans la salle de la cour d'assises un certain Norbert Garceau, un assassin récidiviste connu en Bigorre. Et dans le public, discrètement assis, il y a un chanteur, un certain Julien Clerc. Que faisait-il là ? Réponse dans un instant.
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0: 11 mars 1980, une foule de curieux, d'anonymes se bouscule aux portes de l'imposante salle de la cour d'assises au palais de justice de Toulouse. Depuis la veille, on y juge Norbert Garceau, un quinquagénaire accusé d'avoir assassiné, 2 ans plus tôt, une collègue de travail dans le Tarn. En juin 79, Garceau fut condamné à mort pour ce crime à Albi, mais grâce à un vice de procédure, le verdict fut cassé et l'affaire rejugée dans le département voisin. Le procès sort de l'ordinaire car l'accusé est un fâcheux récidiviste. Il risque la guillotine à une époque où le sujet divise profondément le pays. Sa défense est assurée par le ténor parisien Robert Badinter, qui mène depuis une décennie un féroce combat contre la peine de mort. Celui qui deviendra l'année suivante le garde des Sceaux de François Mitterrand avait réussi en 1977 à sauver la tête du tueur d'enfants Patrick Henry devant la cour d'assises à Troyes malgré un contexte explosif. Réussira-t-il cette fois à éviter la guillotine à son client ? Dans l'assistance, il y a un homme jeune, sagement assis sur les bancs en bois de la salle d'audience. Le public est si dense que nul n'a remarqué la présence de ce spectateur âgé d'une trentaine d'années, aux cheveux bruns et bouclés, déjà si familier des plateaux télévisés. Pour la première fois de sa vie, Julien Clerc, le chanteur populaire aux titres si nombreux, si légendaires, Niagara, Ce n'est rien, Si on chantait, Ma préférence, La cavalerie et tant d'autres, il s'est glissé discrètement parmi les anonymes venus écouter le réquisitoire de l'avocat général et surtout la plaidoirie, le combat que Robert Badinter s'apprête à livrer. Drapé dans sa robe noire, de sa voix de stentor qui contraste avec sa silhouette si frêle. La peine de mort, c'est un sujet qui taraude le jeune chanteur à tel point qu'il en écrirait volontiers une chanson. Julien Clerc est bouleversé par l'ambiance électrique qui règne dans cette salle des assises, dans les rangs du public. La plupart des spectateurs veulent la mort de l'accusé. La mort, un mot qui a le don de révolter l'artiste.
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0: Au nom de la société, l'avocat général, M. Ders, réclame une nouvelle fois la guillotine contre Norbert Garceau. Les faits remontent au matin du 9 janvier 1978. Norbert est employé comme ouvrier ajusteur aux aciéries métallurgiques de Sceaux-du-Tarn. Jugé sérieux par ses supérieurs, cet homme marié, sans histoire, livre une course sans relâche à Michel, une jeune collègue de travail qui élève seule ses 2 enfants en bas âge. Ces derniers temps, Norbert a pris l'habitude de faire le trajet qui le mène à l'usine à bord du véhicule de Michel. Fait étonnant, les 2 ouvriers manquent à l'appel ce lundi matin. Norbert se présente au travail le lendemain, un certificat médical à la main pour justifier de son absence la veille. Michel, en revanche, demeure introuvable. Une enquête judiciaire est ouverte. La dépouille de la jeune femme sera découverte par un paysan. 3 semaines plus tard, le 3 février 1978, dans le village aveyronnais de Saint-Just-sur-Viaure, la malheureuse a été violée, puis étranglée. Selon le médecin légiste, le tueur a utilisé un bas de nylon. Un redoutable jeu de pistes débute pour les policiers du SRPJ toulousain qui, à force de fermer toutes les pistes possibles, s'intéresse à Norbert, le bienveillant collègue qui est sans doute le dernier témoin à avoir vu Michel vivante. En fouillant les fichiers, les enquêteurs font une découverte stupéfiante. 30 ans plus tôt, l'ouvrier modèle avait déjà trempé dans une retentissante affaire criminelle que tout le monde a oubliée depuis. C'était à l'été 1952, dans le village bigourdan de Gèdre, près de Gavarnie. Norbert Garceau y avait étranglé sa petite voisine à l'aide d'une ficelle de chanvre. Un mode opératoire très similaire à notre affaire et qui conduit à l'interpellation de l'ouvrier modèle dont la nouvelle épouse et les employeurs ignoraient totalement son sombre passé. Placé en garde à vue, le suspect passe partiellement aux aveux, même s'il mélange certains détails. Son procès s'ouvre l'année suivante à Albi. Récidiviste, il risque fort la guillotine.
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0: Le premier procès du meurtre de Michel Ossiou s'ouvre le 12 juin 1979 aux assises du Tarn. L'ambiance est survoltée. Les proches de la défunte hurlent vengeance. À leurs yeux, seule la guillotine aura raison de ce meurtrier récidiviste. Experts et psychiatres sont convoqués à la barre. Comment cet homme, déjà condamné à Tarbes en 1953 pour le meurtre d'une fillette alors qu'il avait 26 ans, devenu un époux et ouvrier modèle, a-t-il pu recommencer ? Incapable de maîtriser ses pulsions sexuelles, l'accusé ne souffre en apparence d'aucune anomalie psychiatrique ou mentale. Enfermé durant 20 ans à l'ombre de la prison de Muret, il avait été libéré en 1972 pour bonne conduite. Au terme de son délibéré, la cour condamne Norbert Garceau à la peine de mort, un châtiment auquel il échappe lors de son procès à Tarbes en 1953. Mais cette fois, aucune indulgence. Soulagée, la foule accueille le verdict albigeois dans un tonnerre d'applaudissements, à tel point que le président Lagravert ordonne l'évacuation du public. La peine de mort fait débat dans la France giscardienne de l'époque. Deux jours plus tôt, le 14 juin 1979, la commission des lois de l'Assemblée nationale venait de se prononcer en faveur de l'abolition du châtiment suprême. Dans les trois jours suivant le verdict, Norbert Garceau signe depuis sa cellule un pourvoi en cassation. Il faut dire qu'à l'époque, les condamnés n'avaient que deux espoirs pour échapper au couperet. Le pourvoi en cassation et le recours en grâce. En septembre 79, c'est la douche froide. À cause d'une date oubliée sur le procès-verbal des débats, la Cour de cassation à Paris casse, annule l'arrêt des magistrats d'Albi. Patatras, il faut tout recommencer. C'est donc à Toulouse, en mars 1980, que le sort de Garceau va se jouer. Mais cette fois, l'accusé a musclé sa défense. Il s'entoure du ténor toulousain Georges Catala et du féroce parisien Robert Badinter qui, pour défendre son client, va faire le procès de la peine de mort avec toute son horreur. Comme il le fit avec succès naguère à Troyes pour Patrick Henry.
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0: Norbert Garceau répond du meurtre de Michel Ossiou. Mais le procès de ce tueur récidiviste au début des années 80 ramène les juges à examiner ce qui s'était passé en Bigorre à l'été 1952. Dans l'après-midi du 12 août, Yvette, une adolescente habitant le village de Gèdre, à deux pas de Gavarnie, rentre au domicile de ses parents, où elle grandit aux côtés de son petit frère. Yvette est une fille sage. Elle sort rarement, préférant aider sa mère aux tâches ménagères et aux devoirs de son cadet. Son joli visage attire les regards des jeunes du village, mais Yvette s'en moque. Revenant d'une séance d'essayage de sa nouvelle robe chez la couturière, la jeune fille croise près de l'hôtel de la grotte un voisin prénommé Norbert. Un homme âgé d'environ 25 ans, marié, père d'un petit garçon. Il fait chaud, le bourg du village est désert. Yvette salue le jeune voisin et la conversation s'engage. On parle de tout, de rien. Et puisqu'il fait beau, Norbert lui propose d'aller au bois et cueillir des champignons. Au terme d'une assez longue marche dans la clairière, Yvette se sent fatiguée par la chaleur ambiante. Elle s'assoit au pied d'un arbre. Norbert s'approche. Il offre de la soulager en lui caressant les épaules. Yvette se laisse faire. C'est la première fois. Mais Norbert n'en reste pas là. Il l'embrasse, l'étreint, puis tente un rapport sexuel. Pétrifiée, Yvette réalise que cet homme marié tente d'abuser d'elle. « Lâche-moi, dit-elle. Je vais tout révéler à mes parents. » Et tandis qu'elle se relève, l'adolescente ne voit rien de ce que Norbert prépare. Ramassant une petite branche, il enroule un morceau de corde et prépare un garrot grâce auquel, par surprise, il étrangle la fillette si fort jusqu'à ce qu'elle s'étouffe. À la tombée de la nuit, les parents d'Yvette sont morts d'angoisse. Où est-elle passée ? Les recherches débuteront le lendemain matin car un violent orage déchire le ciel des sommets de Gavarnie. Le corps d'Yvette sera découvert, dissimulé sous des branchages à 2 kilomètres du village. Mais qui a commis ce crime ?
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0: Les enquêteurs de la PJ toulousaine mettront moins de 20 jours pour identifier et localiser l'assassin. Le lendemain du drame, Norbert Garceau avait bizarrement disparu du village de Gèdre. « Pour travailler », dira-t-il aux policiers qui l'interpellent dans un foyer pour travailleurs dans les Pyrénées-Orientales. Confondu par les témoignages d'habitants qui l'ont aperçu, marchant à pied avec Yvette, peu avant leur supposé du crime, le suspect craque. Il avoue qu'il était tombé secrètement fou amoureux de l'adolescente. Il a perdu la tête quand elle a repoussé ses avances. Effrayé par la menace d'être dénoncé, redoutant le scandale, il a préféré la faire taire en l'étranglant. « Je suis un pauvre type », lâche-t-il avant de signer le procès-verbal de ses aveux. Détail sordide. Le lendemain du crime, Garceau s'était recueilli au chevet de la malheureuse, comme tous les autres habitants de Gèdre. Son procès s'ouvre en juin 1953 au palais de justice de Tarbes. Et pour l'occasion, le public est venu en masse. Fils de fonctionnaire, Garceau était honorablement connu dans son village. Jusqu'à ce maudit 12 août 1952. À son procès, il n'affiche aucune émotion, malgré les sanglots déchirants de la maman d'Yvette. Garceau est-il un monstre ? Oui, aux yeux de l'avocat général, M. Fabre, qui ne décèle aucune circonstance atténuante. Non, pour la cour et le jury qui le condamnent à la prison à perpétuité. Prisonnier modèle, il est libéré 2 décennies plus tard, mais il récidive en 78 à Albi, tuant cette fois une collègue de travail. Lors du procès à Toulouse, le chanteur Julien Clerc s'est fondu dans l'assistance. Il contemple le vibrant plaidoyer de Robert Badinter qui évite la guillotine à son client pour la seconde fois. De retour à Paris, Julien Clerc en fait une chanson « L'assassin assassiné ». « J'y pense encore », confiait-il récemment sur un plateau télé. Il fallait du courage à l'époque pour s'opposer à la peine de mort. Robert Badinter l'en remerciera par un petit mot. Il écrit ceci. « Votre chanson a fait bien plus pour la cause que 20 conférences et 30 discours. »
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0: Le chanteur et l'assassin, c'était le premier de cette 11e saison des affaires classées. Je vous retrouve dans un très prochain numéro. Nous irons du côté de Biarritz en juin 1996. Un enseignant retraité disparaît subitement. Sa villa est sans dessus-dessous. Une seule question inquiète ses proches. Que lui est-il arrivé ?
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4: Et bonjour Patrick.
5: Bonjour Sébastien.
4: Merci, je suis ravi de vous voir ici à Revel. Est-ce que vous êtes fan d'aéromodélisme? Bon, d'abord, avant d'en parler de votre parcours, c'est quoi l'aéromodélisme?
5: L'aéromodélisme, c'est très simple. Il suffit de construire avec ses petits doigts un appareil qui peut voler. Il peut être en bois, en plastique, en carton, en tout ce qu'on veut. Et ensuite, tâcher de le faire voler, ce qui est déjà plus difficile. Mmh. Et puis, arriver un peu plus tard, on peut envisager de mettre une télécommande à l'intérieur pour pouvoir le radioguider à partir du sol.
4: Ouais. Alors, quand vous étiez petit, c'était quoi que vous aviez entre les mains pour construire des avions?
5: Ben moi, à l'âge de 4 ans, je n'avais pas la capacité de faire un avion qui puisse voler, mais j'avais des Legos dans les mains et tout de suite m'est venue l'envie de construire des avions. Je ne sais absolument pas pourquoi, encore aujourd'hui.
4: Alors, on a souvent un Claude dans nos vies, le vôtre a compté beaucoup.
5: Ça, c'était un peu plus tard quand même. Lorsque j'étais au lycée, ce Claude était déjà pilote d'avion et moi non, un peu plus âgé que moi. Et donc, un jour, il m'a proposé de venir voler avec lui et là, j'ai découvert une passion supplémentaire, c'est l'envie de voler moi-même dans un avion ou un planeur un jour.
4: Oui. Alors, est-ce qu'on se perd dans le ciel? Moi, je me pose toujours la question.
5: Tout le monde peut se perdre si on ne sait pas lire une carte, par exemple, et ou s'il y a du vent ou des conditions météo un peu particulières. Et ce jour-là, j'étais tout jeune pilote, j'avais peut-être une cinquantaine d'heures de vol. Je suis passé au-dessus des nuages parce que la vue au-dessus des nuages est quelque chose d'extraordinaire et de fabuleux. Et je me suis perdu, le vent m'a amené à 50 km de là, et en descendant, le terrain, je ne le trouvais plus. Le terrain d'atterrissage avait disparu. Et j'ai dû chercher un terrain, j'en ai trouvé un, c'était pas le mien, mais je suis descendu, je me suis posé, et j'ai demandé ma position pour pouvoir rentrer à la maison.
4: Alors la transmission, parce qu'aujourd'hui, j'imagine que vous devez adorer transmettre votre passion.
5: Mais en réalité, je suis devenu ensuite pilote instructeur, aussi bien en planeur qu'en avion. Ça a été ma vie professionnelle pendant plus de 30 ans. Et donc aujourd'hui, retraité, j'en profite pour passer cette passion au niveau de l'aéromodélisme envers toutes les personnes qui vont me le demander.
4: Alors il y a du talent, et notamment Romain. On m'a parlé de Romain. C'est qui?
5: Romain est très talentueux, effectivement, et très motivé surtout parce

0: Avec plaisir, Sébastien.
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2: Le circuit Bugatti, lieu mythique et terrain de jeu parfait pour l'événement qui anime chaque année la fin d'août en Sarthe, j'ai testé pour vous les 24 heures vélo Skoda. 16e édition, sportifs, entreprises, associations, bandes d'amis ou même solitaires un peu fous, les 3200 coureurs sont tous là. Parmi eux, notre équipe ici mène, radio officielle de l'événement et ses 8 coureurs, Marie, Prune, Grégory, Gaël, Axel, Fabien et moi-même, ainsi que Julien, auditeur vainqueur du concours. Après avoir installé notre campement dès le vendredi dans le camping du Hou, direction le box 26 dans les paddocks. Samedi matin, quelques tours de reconnaissance, un défilé de vélos en tout genre pour la matinale Maine Libre, un briefing et un repas partagé tous ensemble au restaurant Le Paddock à quelques heures du départ. C'est Julien, l'auditeur vainqueur du concours, qui va se mettre en place sur la ligne droite. Un départ type Le Mans, le cycliste doit courir vers le vélo. Dossard 8006, toutes les conditions sont réunies pour que le départ soit parfait. Ça y est, l'ambiance est complètement folle. Heure après heure, l'équipe d'ici mène se relaie. J'entame le mien à 22h sur un vieux vélo Bianchi vert collector que m'a gentiment prêté Gaël de l'équipe technique. Et la nuit, je peux vous dire que l'atmosphère est vraiment spéciale. À certains endroits, seul le bruit des roues se fait entendre. Surtout celle du peloton de tête qui file à toute allure tel un essaim d'abeilles et que vous avez intérêt de laisser passer si vous ne voulez pas finir sur les vibreurs. Après mon deuxième relais à 6h du matin sous un lever du jour magique, je m'apprête à m'élancer à 14h pour l'arrivée. Il fait chaud, mais l'énergie est là, le soutien est immense, les tribunes du haut sont remplies, les supporters amassés le long de la ligne droite et de la redoutable montée du Dunlop pour nous donner du courage. Après plusieurs tours sous la chaleur, je regarde ma montre, il est 15h, il faut tout donner pour l'arrivée. Alors, je pédale à fond, je bois toute mon eau, je passe la ligne droite, sauf que j'aperçois une pancarte qui annonce « Encore un tour ». Coup dur, j'avais rien compris. Mais impossible de lâcher avec une telle ambiance et un tel soutien. Donc on y retourne. Et ça y est, cette fois, c'est la bonne. Après 24 heures de course et 177 tours pour Issimène, on a déjà l'impression que tout ça est passé trop vite. Peu importe le podium, on retient les sourires, la fête et l'entraide. Une vraie aventure humaine qui vous fait dépasser vos limites et qui vous offre un vrai moment différent avec vos collègues. Alors, pour toutes ces raisons, on peut le dire, les 24 heures vélo, c'est testé et approuvé par ici même.
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3: Aujourd'hui, je vous amène au jardin des couvents des Cordeliers. Alors avant d'être ces jardins, eh bien c'était tout autre chose. Mais alors, c'était quoi avant? Eh bien, vous allez le savoir tout de suite.
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3: Et pour vous présenter ce que c'était avant les jardins du couvent des Cordeliers, je suis avec Amélie Bourmeau-Binard, guide conférencière de l'Office de tourisme de Châteauroux. Bonjour Amélie.
6: Bonjour.
3: Alors là, on est dans les jardins, mais avant, ça ressemblait à quoi?
6: Eh bien, avant, il y avait un énorme bâtiment, puisque c'est l'emplacement de l'ancienne gendarmerie. Là, on est donc dans les années 70, hein, quand la gendarmerie était ici, et que les dortoirs et une partie des cordeliers étaient utilisés pour dortoirs et pour aussi les écuries de la gendarmerie. Sauf qu'ils avaient un petit problème de place. Donc, y a eu un projet dans les années 70 de raser intégralement le couvent des Cordeliers.
3: Pas la gendarmerie, on voulait plutôt raser le couvent.
6: On voulait raser le couvent. Alors, comme je vous en parlais tout à l'heure en off, ce couvent des Cordeliers, il est absolument exceptionnel pour du patrimoine franciscain, puisque les franciscains faisaient vœu de pauvreté. Et pourtant, le couvent des Cordeliers de Châteauroux est absolument extraordinaire en taille, en décoration, même si ça semble extrêmement modeste. D'ailleurs, on peut même dire que c'est peut-être le plus beau couvent franciscain de France, voire d'Europe. Et donc, dans les années 70, quand le projet était de raser le couvent, eh bien, il y a eu des locaux, des historiens, même des personnalités politiques qui se sont soulevés pour empêcher cette destruction. Et finalement, comme on peut le voir, c'est la gendarmerie qui a été détruite et qui a été remplacée par ces magnifiques jardins. Alors, c'est des jardins qui ont été commencés vers 1984 et qui ont été terminés en 2014, puisqu'en plus des jardins en haut où nous sommes, eh bien, en contrebas, on en a d'autres. Et en contrebas, on a la réhabilitation des lavoirs et puis tout le jardin public. Bref, un espace de verdure plutôt sympa pour se balader.

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1: Bonjour, donc je suis Christine, professeure de danse. Je suis installée depuis peu dans les Landes à Abbas. J'ai dirigé mon école de danse pendant 30 ans dans l'Est de la France et je suis enchantée de pouvoir continuer ma passion de la danse avec de nouveaux élèves et de créer des moments inoubliables.
2: Racontez-moi. Comment vous êtes entrée dans l'univers de la danse?
1: C'est une passion que j'ai depuis toute petite. Je savais à peine marcher, que je montais déjà sur les pointes et j'étais toujours en train de danser, d'enfiler un tutu et de bouger sur tous les styles de musique. Ensuite, j'ai fait de la gym, puis je suis venue rapidement à la danse. Et à 20 ans, je me suis dirigée vers les danses de couple. J'ai fait une formation sur Colmar. C'est une vocation, je pense. J'ai besoin de me rapprocher des gens, j'aime beaucoup le contact, j'avais besoin de ça. Et la danse me permet de réaliser tout ce que j'avais envie de faire. La danse de salon, rock'n'roll, latine sportive, salsa bachata, toutes les danses de couple, c'est un plus de pouvoir partager cette activité en couple. Ça rapproche les élèves, ça rapproche les gens, ça soude les couples, ça rajeunit les retraités. Cette connexion qu'on est toujours obligé d'avoir quand on danse à deux. Qu'est-ce que ça m'apporte, moi? Parce qu'en plus, j'ai toujours eu des conjoints qui ne dansent pas du tout. Donc c'est pour ça que je ne peux pas parler de mon... Personnellement, c'est un peu compliqué.
2: Vous semblez fasciné justement par la danse de couple. Oh, ouais. Vous me dites, je ne le fais jamais avec mon conjoint.
1: Non.
2: Un peu paradoxal. Non.
1: Oui, jamais j'avais un partenaire de danse avant. Les musiques me passionnent déjà, quand ça soit du rock ou que ça soit de la valse viennoise, du tango, j'aime beaucoup. Et après, oui, c'est le travail de chaque pas de danse est complètement différent. Et d'arriver à le faire à deux, c'est magique.
2: Vous êtes arrivée dans les Landes il y a 2 ans. Quel a été le contexte?
1: Quand je suis arrivée dans les Landes, je suis allée directement à la mairie d'Abbas et j'ai été accueillie merveilleusement bien. On m'a donné tout de suite les clés d'une petite salle de réunion où là je pouvais démarrer des cours de danse, ce que j'ai fait, et il y a eu tout de suite des élèves parce qu'ils attendaient vraiment des cours de danse de salon. C'est vraiment une grande chance pour moi. Les premiers contacts avec les habitants se sont très très bien passés. On m'a mise à l'aise tout de suite et je suis rentrée dans l'ambiance landaise rapidement avec les petits apéros en fin de cours, la fête et l'esprit très très convivial. Je suis depuis peu sur Dax pour donner des cours de danse de salon et de rock'n'roll. J'attends de nouveaux élèves avec plaisir.
2: Christine Vouron, j'ai un petit défi à vous lancer. Alors, le premier défi serait de m'apprendre à danser le rock.
1: Aucun problème.
2: Là, vous avec plaisir. Mais le deuxième défi, surtout, c'est de me donner le nom de la radio qui vous a passé le micro ce matin.
1: Ici Gascogne, bien entendu.
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4: 7h38, à cette heure-là, chaque matin, on apprend plein de choses grâce à Arnaud Fromage et sa nécessaire minute comtoise. Bonjour Arnaud.
5: Bonjour Loïs.
4: Il faut bien se rendre à l'évidence, les francs-comtois sont partout.
5: Oui, et s'ils le font un peu moins savoir que les Bretons ou les Corses, force est de constater que les francs-comtois ont conquis le monde. Je vous avais déjà parlé des villes fondées par les colons comtois au Nouveau Monde, Saint-Claude au Canada, Saint-Hippolyte et Besançon sans cédille aux États-Unis. D'autres, venus de Champlite, ont fondé des villes au Mexique, mais aujourd'hui, c'est au bord de l'océan Pacifique que j'ai décidé de vous emmener.
4: Attendez, on est aussi là-bas ?
5: Mais carrément que vous y êtes, les petits gars. Et si je le sais, c'est parce qu'en 1924 paraissait le premier numéro d'un journal intitulé « Les Gaudes d'Extrême-Orient, revue trimestrielle des francs-comtois résidant sur l'océan Pacifique ». Le siège de cette parution était installé à Hanoï, alors en Indochine française, et elle avait pour but, je cite, « de servir de trait d'union entre les membres de la société dispersés sur les distances effarantes qui courent du Kamtchatka aux îles Malaises et de l'océan Pacifique aux frontières de la Russie ». Sur ce territoire fantastique, nous dit le préambule de la revue, sont éparpillés nos compatriotes. Les Gaudes iront leur porter les nouvelles du pays, les nouvelles des amis, qui sont eux aussi en Extrême-Orient.
4: Et donc, il y a quoi dans cette revue ?
5: Alors il y a un peu de tout, hein. C'est un sacré bottin, quasiment 100 pages, qui contiennent des poèmes, des souvenirs du pays, quand la neige tombe et qu'on picole, ou encore des extraits de livres de Louis Pergaud. Et puis il y a la chronique économique, où l'on apprend que ça exporte pas mal, hein, des montres, des bicyclettes, des automobiles, de la quincaillerie, du fromage de gruyère, des vins d'Arbois, et jusqu'à la recette de la cancoyotte, nous affirme l'auteur, qui se réjouit. Nous sommes ici nombreux en tant qu'individus, le nombre de maisons franc-comtoises nous met parmi les provinces de France les mieux représentées. On y apprend aussi au détour d'un paragraphe que Gré est la ville des jolies filles et que les hôtels y sont bien tenus et confortables. Bon, j'ai pas réussi à trouver combien de Franc-Comtois étaient présents à l'époque sur les rives de l'océan Pacifique, mais ce que je peux vous dire, c'est qu'il y avait des naissances, bah oui, un carnet rose aussi. Donc, avec 100 ans de retard, je voulais souhaiter la naissance de Maurice Chamodeau, fils de Monsieur Chamodeau de la gendarmerie d'Hanoï, et envoyer tous mes vœux de bonheur à Jean Détouillon et Anna Ripert qui se sont mariés. Voilà, ça me semblait important. Et on salue les Franc-Comtois qui nous écoute partout dans le monde. Et oui, plus besoin d'une revue dédiée. Aujourd'hui, il suffit d'avoir son appli ici pour avoir des nouvelles de la région où que vous soyez dans le monde. Et ça, c'est beau quand même.
4: Et oui, amis franc-comtois du Pacifique, merci de nous écouter avec ici Besançon. Et merci Arnaud Fromage pour cette nécessaire minute comtoise encore très intéressante. On parle souvent, c'est vrai, des Bretons avec leur drapeau hein, qui sont absolument partout. La légende dit même que les Américains, quand ils sont arrivés sur la Lune, il y avait déjà le drapeau breton de planté, c'est pour vous dire. Mais finalement, ben, les franc-comtois, on est quand même pas mal représentés à l'échelle internationale. Merci Arnaud. On retrouve évidemment la nécessaire minute comtoise en réécoute à tout instant sur l'application ICI, puis également sur ICI.fr Besançon.
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6: Nous sommes sur les rives du lac des Vieilles Forges, dans le parc naturel régional des Ardennes. Bonjour Coralie Tullier.
7: Bonjour.
6: Chargée de mission zone humide pour le PNR des Ardennes. Les zones humides, c'est quoi? C'est les marécages?
7: Alors oui, ça peut être des marécages, ça peut être aussi des tourbières, ça peut être des prairies humides, ça peut être des bords de lacs comme ici, ou des bords de rivières, et on peut trouver également des marécages ou marais.
6: Pourquoi ces zones humides sont-elles si importantes et pourquoi il faut les protéger?
7: Les zones humides, ce sont des milieux essentiels car elles rendent des services inestimables à l'homme et à son écosystème. Et donc, tout d'abord, ce sont des éponges naturelles, donc, c'est-à-dire qu'elles interviennent dans la régulation de la quantité d'eau. Donc elles se gorgent d'eau en période pluvieuse pour la restituer ensuite progressivement. Et elles atténuent ainsi les inondations. Et donc elles permettent également d'alimenter les nappes phréatiques. Ce sont également un support à une biodiversité riche. Donc l'eau est la source même de la vie sur Terre. Et donc il n'est pas étonnant que ces écosystèmes riches et complexes offrent des conditions de vie favorables à de nombreuses espèces de plantes et d'animaux. Donc bien que les zones humides ne représentent que 5 à 10% du territoire, elles abritent 30% des espèces rares et en danger.
6: Parmi ces espèces, qu'est-ce qu'on a?
7: On peut citer les amphibiens, donc les grenouilles, les crapauds, les tritons, les salamandres. On a également énormément d'oiseaux d'eau, donc les grandes aigrettes, le héron cendré. On peut avoir également des libellules, des demoiselles, des insectes aussi aquatiques comme le géris, qui est appelé également communément l'araignée d'eau.
6: Et on comprend l'importance de les protéger, ces zones humides. Quelles sont les actions mises en place?
7: Le PNR, depuis le lancement de la mission Zone humide en 2017, donc le PNR a entrepris de référencer l'ensemble des zones humides présentes sur son territoire. Donc à savoir que le PNR comprend 92 communes et occupe 1170 km². Donc cet inventaire sur le terrain a duré 4 ans et a permis d'identifier plus de 1500 zones humides, et ce qui représente environ 8000 hectares, soit 7% du territoire du parc. Donc à la suite de cet inventaire, un programme d'action a été rédigé, et donc ces actions sont par exemple la création de mares, la prise en compte des zones humides dans les documents d'urbanisme, donc pour éviter par exemple de construire en zone humide, ou encore l'amélioration du fonctionnement de la zone humide, donc par le comblement de fossés de drainage, ou encore la restauration de la continuité écologique.
6: Et puis il y a un aspect aussi qui n'est pas négligeable, c'est l'aspect pédagogique pour les grands et les petits.
7: Tout à fait, donc un autre enjeu de la mission, c'est la sensibilisation des scolaires et du grand public, donc au travers des rendez-vous avec le parc et d'interventions auprès des élèves, donc de CM1, CM2 et 6e. Et donc nous avons également réalisé une exposition sur la thématique des zones humides avec les élèves de BTS du lycée agricole de Saint-Laurent. Et donc elle est disponible gratuitement sur demande et peut être prêtée aux écoles ou aux collectivités.
6: Et si on veut en savoir plus, bien sûr, on peut se connecter au site internet du parc naturel régional des Ardennes. Merci Coralie Tullier, chargée de mission zone humide pour le PNR des Ardennes.
7: Merci à vous.

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1: Vous le savez, sur Ici Saint-Étienne-Loire, on adore plonger dans les trésors cachés de notre patrimoine. Anne-Berthe, bonjour.
2: Bonjour.
1: Vous êtes responsable du service des publics du site de la Chartreuse de Sainte-Croix-en-Jarret. Aujourd'hui, on va se mettre dans la peau d'un moine chartreux, parce que c'est la Chartreuse de Sainte-Croix des plus habitées par les moines. L'ordre, lui, existe toujours.
2: Silence, prière et travail. Voici ce qui ponctue le quotidien d'un moine chartreux.
1: Bon, jusqu'ici, rien de très surprenant.
2: C'est vrai qu'on n'en attend pas moins des moines. Mais si j'ajoute solitude, là on entre un peu plus en détail dans la vie d'un chartreux. En effet, l'ordre des chartreux a pour spécificité d'être un ordre semi-érémitique.
1: Alors là, ça se complique.
2: Oui, alors semi-érémitique, cela signifie que les chartreux vivent une très grande majorité de leur temps seuls, dans des cellules individuelles, appelées aussi ermitages. Chaque père vit dans un espace de 2 ou 3 pièces, doté d'un petit atelier et même d'un jardin.
1: Bon, il faut aimer la solitude.
2: Oui, c'est en effet la condition sine qua non de la vie en chartreuse. Il ne faut pas être très bavard non plus, car les chartreux vivent en silence. Et même dans les quelques temps communautaires qui ont lieu à l'église ou au réfectoire, ils ne se parlent pas entre eux. Le seul moment d'échange se fait lors de la promenade hebdomadaire. Une fois par semaine seulement, les moines sortent marcher hors de l'enceinte de la chartreuse et peuvent alors discuter en petits groupes.
1: Donc le reste du temps est consacré à la prière.
2: Oui, les temps de lecture et de prière sont bien sûr très importants. Tout au long de la journée, comme de la nuit d'ailleurs, on compte pas moins de 8 offices liturgiques par 24 heures, sans compter les temps de prière ou d'étude de la Bible en solitude.
1: En dehors de ces temps de prière, quelles sont les activités des moines ?
2: Alors depuis toujours, l'idéal des chartreux, c'est d'être le plus autonome possible. Les chartreuses sont le plus souvent situées dans des endroits assez isolés, afin de respecter le silence et la solitude des moines. Les moines doivent ainsi s'occuper de leurs besoins quotidiens. Un temps de travail manuel est d'ailleurs aménagé l'après-midi. Couture, menuiserie, jardinage, les activités ne manquent pas.
1: Merci beaucoup Anne-Berthe et à très bientôt pour un prochain numéro.
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3: Dauphinoise, Dauphinois, bien le bonjour. Le village à l'honneur ce matin est bien sûr dauphinois, mais un peu spécial. Biolle. Biolle, commune rurale à habitat dispersé, selon la formule. Biolle, je te salue. Nous sommes au milieu des terres froides de l'Isère, bien sûr, dans lesquelles, d'ailleurs, les Dauphinois sont chaleureux, ça compense. Alors, pourquoi Biolle? Pourquoi Biolle? Vous me direz, bon, parce que j'en ai envie, hein, c'est déjà une bonne raison, mais aussi parce qu'à cette époque, durant laquelle les communes couple, Biolle a été en avance sur son temps. J'explique, calmez-vous, j'explique. Bon, Biolle le haut et Biolle le bas, comme vous l'avez, ont formé pendant longtemps la particularité de cette ville. Deux villages séparés, mais en fait, non. J'explique, c'est compliqué. Il y avait 2 écoles à l'époque, 2 églises, 2 curés, 2 mairies, 2 cimetières, et attention, ne se mélangez pas. Oulala, Biolle le haut se faisait baptiser en haut, et Biolle le bas en bas. Il y en a que 2 qui suivent au fond. Réveillez-vous un petit peu, j'explique. Et oui, nous sommes en terre dauphinoise, en terre de marteau. Voilà. Tout était double, sauf le maire. Ah, vous avez bien entendu. Un seul maire, pas, et pour 2 mairies. Voilà. C'est ça le problème. Pas 2 maires. N'ayant pas le don d'ubiquité, quand le maire était en haut, il n'était pas en bas. Ah, son premier adjoint le remplaçait. C'est simple. Enfin, presque. Heureusement, aujourd'hui, Biolle a fusionné. Enfin, aujourd'hui, ça fait déjà un bail, hein, qu'on le fasse savoir aux 4 coins du monde. Biolle est unifié et son maire actuel, Patrick Belmont, a moins besoin de se déplacer. Je me demande même s'il n'y a pas qu'un seul curé. C'est vous dire le progrès. Bah, bien sûr, hein, le Biolle en haut, le Biolle en bas ne forme qu'un seul corps avec 2 bras, 2 jambes, 2 tout ce que vous voulez. Voilà. Et un seul cerveau. Ouf! Une bien belle histoire que l'on aimerait raconter plus souvent. Des gens qui s'unissent au lieu de se foutre sur la tronche. Ah. J'en profite d'ailleurs pour saluer les villages alentours, proches de la belle Biolle, et tout particulièrement Château-Vilain, qui paraît-il ne l'est pas tant que ça, et Torchefelon. Un nom de cul, Torchefelon. Un nom comme celui-là, ça ne s'invente pas. Torchefelon asiatique, peut-être, tout un programme. Ah, quel bonheur. Ah, quel bonheur de se promener comme ça en Isère et découvrir tous ces villages qui sont sa richesse, bien sûr. Le bonheur est dans le pré, le bonheur est dans le Dauphiné, d'autant que dans le coin, tous ensemble, on n'est pas des quand même.
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6: À Dichat Zoé.
7: À Dichat Cynthia.
6: Alors avec toi, des histoires de clés, des histoires de clous, moi je sais plus, je te laisse raconter.
7: Aujourd'hui, je vais vous raconter l'expression « ne pas valoir un clou » qui est « locutio verbial courent nabe nat merit nad balou destad ocur utilitat donc endus mots est annul. »
8: Ah, c'est vrai que c'est joli.
9: C'est nul ! Zéro !
7: C'est une locution verbale courante d'avoir presque aucun mérite, n'être presque d'aucune valeur, d'aucune utilité, donc en deux mots, être nul. Par exemple, que collectionne le Skyhouse n'est bon pas sur Cloud, mais que vous avez mis tout. Par exemple, je collectionne les cailloux, mais ce n'est bon pas sur Cloud, mais je les aime quand même.
10: La vie ne vaut rien.
6: Il y a tellement de choses qui valent pas un clou, mais qu'on aime quand même. Merci Zoé.
7: Merci, ça dit chat.
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1: Vous collectionnez quoi, vous, à part les emmerdes? Les boîtes de camembert, les cotons-tiges, les cartes Pokémon, les résidences secondaires? Non, parce que tout se collectionne, en fait. Je vous propose de vous arrêter chez Jean-Pierre, histoire qu'il nous montre ce qu'il a à la cave.
2: Ça va, les amis?
1: Il est à sa clôture, et de l'autre côté de la clôture, il y a des gens.
2: C'est les voisins, ça, alors?
3: Ouais, c'est mes voisins.
2: Il se trouve qu'ils habitent la maison d'à côté et
3: voilà,
2: tout, c'est top.
3: C'est des gentils voisins.
2: Parce que des fois, t'as des voisins qui habitent à Perpète. Ah,
4: non, mais salut. Non, nous, on est vraiment à côté.
2: Des vrais voisins, quoi.
4: Yes.
2: Salut. Ça va, toi?
5: Ça va.
1: Sympa l'ambiance, mais JP, il avait pas un truc à nous montrer?
2: Ah, bah dis, t'as déjà sorti quelque chose, en plus. Bah, oui, j'avais pas fait attention.
6: Je voulais te faire de la place dans le musée, quand même, pour que tu puisses circuler.
2: Non, mais ce monsieur, il a son petit pavillon, alors.
6: Bah, voilà.
2: Dans un coin qui est hyper bruyant, comme on l'entend.
6: Voilà, voilà.
2: Au sous-sol, toi, tu nous fais un
6: voilà,
2: musée.
6: Voilà, donc je me suis fait un petit musée privé.
2: Je sais pas, moi, c'est un quoi? Un musée du coton-tige?
6: Non.
2: T'as des cotons-tiges
6: donc,
2: de collecte?
6: Le musée s'appelle le Motobécane Passion Museum.
1: On va voir ça.
6: Donc là, on va rentrer dans le musée.
2: T'as utilisé tout ton sous-sol pour ça, alors?
1: Ah, mais il s'est chanté, en plus. Qu'est-ce qu'on disait, sinon?
2: T'as utilisé tout ton sous-sol pour ça, alors?
6: La moitié du sous-sol.
2: Ouais.
6: Si tu veux, avec mes premiers salaires, je me suis payé ma première moto.
2: Ouais.
6: 125 LT1, mais qui était verte au lieu d'être orange, et j'ai été renversé par une personne qui n'avait pas de permis, pas d'assurance, et une voiture Basel.
1: La moto, c'était fini.
6: Bon, bah, j'ai arrêté, hein, forcément, bon. Parce que j'ai été amputé quand même. Donc, oui, je suis amputé d'une jambe, hein, j'ai une prothèse.
1: Attendez, la suite est plus sympa.
6: Il y a un moment dans ma vie où j'étais pas très très bien, donc mes enfants ont dit, tiens, on va peut-être trouver quelque chose pour essayer de redonner du moral au papa.
1: À qui?
6: Bah, au papa.
1: Ah, ok.
6: Et puis, bah, ma fille a pensé à me racheter une petite 125 LT3 qui est là, qui est bleue.
1: Et c'est de là que tout est parti.
6: C'est la première que j'ai restaurée, je dirais, à mes l'âge de mes 50 ans.
2: Ça fait quasiment que 20 ans, en fait,
6: voilà.
2: Que tu restaures des motos bécanes.
6: Voilà, c'est ça.
1: Donc, on en était au cadeau de sa fille.
6: Et donc, je l'ai restaurée sur les fesses, parce que je ne pouvais pas être debout. Et puis après, j'ai voulu en faire une deuxième pour mon fils. Et puis, ma fille m'a dit un moment, elle me dit, papa, t'as combien d'enfants?
1: Ça peut arriver qu'on ne sache pas. Hein.
6: Bah, j'ai dit deux. Bah, elle me dit, pourquoi? Et que tu n'en as pas fait une troisième?
2: Pour moi?
6: Bah, oui.
2: Ta fille?
6: Voilà, donc j'ai fait une troisième.
2: Bah,
6: et de la troisième, je ne suis pas arrêté.
1: Donc, il en a restauré combien, des motos bécanes?
6: Bah, j'ai fait toute la gamme des 125, en passant par les motos de l'administration française, et puis en passant aussi par le fameux fleuron de cette époque-là, des années 70, la fameuse 350 moto bécane.
2: Il y en a une qui te manque? Une que tu aimerais avoir, que tu n'as pas, que j'aille te la chercher.
6: Bah, peut-être la 500.
1: Bon, bah, je vais lui trouver ça.
6: Mais c'est pas possible, puisqu'elle est au musée de 50 ans.
2: Ah, il n'y en a qu'une?
6: Il y en a qu'une, c'est un prototype, c'est tout.
2: Si on y va la nuit.
6: Non.
2: Discrètement.
1: Il y a plus d'une vingtaine de motos dans son petit musée à JP.
6: Voilà.
1: Mais pas que.
6: Des affiches de l'époque, des objets de l'époque qu'on retrouvait dans les concessions motobécanes au moment de Noël, on offrait un petit vélo.
1: Vous savez que Jean-Pierre, il peut vous le faire visiter, son musée à Saint-Pierre-les-Elbeuf.
6: Mais il y a des belles choses à voir quand même.
1: Allez faire un tour sur l'appli ici, je vous y ai mis de belles photos et les coordonnées de Jean-Pierre.

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1: Et Adicia, c'est plus simple, c'est très simple. Vous dites l'électricité, c'est simple.
2: L'électricité.
1: Bah, voilà. Alors, si les moulins du Bazac ont disparu à la fin du XVIIIe siècle, ils ont été remplacés par une centrale électrique qui a permis d'alimenter le premier réseau d'éclairage à Toulouse. Alors, pour parler de la lumière en Occitan, eh bien, figurez-vous qu'il y a 12 mouts, l'eau lune et la lutte.
2: Ah bon? Pourquoi de mots? Il y a une différence entre ces deux mots?
1: Eh bien, l'eau lune, qu'est-ce que c'est? Ben, c'est la lumière, l'éclairage, ouais. Ben, ou les phares de votre véhicule. L'eau lune correspond à la base à l'électricité. La lutte, qu'est-ce que c'est? Eh bien, c'est la lumière naturelle, la clarté. Bon plat, à quoi crée-moi lune? Ouais, c'est clair comme l'eau de roche.
2: Ça a l'air à peu près clair.
1: Ouais. Alors, en occitan, c'est clair comme l'eau de roche se dit, à quoi crée-moi à lune? Éclaire-moi, ça veut dire en occitan, faille-moi lune. Faille-moi lune, pour moi, c'est fais-moi de la lumière. Donc, éclaire-moi. On dit ici, on dit aussi, aluca pour allumer la lumière. Et le contrari, eh ben, c'est isatuda.
2: Ça veut dire éteindre.
1: Eh oh, Balint. En effet, le verbe atuda s'emploie quand vous éteignez la lumière, l'ordinateur, la télévision, bref, tout appareil électrique. Falune, c'est donc allumer la lumière, mais aussi regarder, travailler les autres et même tenir la chandelle. Justement, la chandelle se traduit en occitan par la candelle, sans oublier l'oukale, l'oukarei. Alors, c'est l'ancienne lampe à huile. Vous avez connu ça, mon cher François?
2: Bien sûr, ouais, des oui, sécu. Dans ma jeunesse.
1: L'oukale, qui n'éclairait pas toujours très très bien. Fifina Lobremund, j'espère que cette chronique vous aura suffisamment éclairé. Bono fide semana tutes.
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3: Et le cocktail américain, c'est quoi?
4: C'est un cocktail grillé avec une sauce américaine, tomate, échalote, une pointe de cognac, du vin blanc. C'est un peu relevé.
5: Un décaïn hein.
6: Pâté, jambon, c'est un rayette, gruyère, chantal, rosé, jambon de pays.
7: Eh ben, tout ça, ça va aller dans la blanquette.
4: Bon appétit.
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1: Salut Brice Hizel. Alors, je m'appelle Virginie, j'ai 46 ans aujourd'hui.
2: C'est votre anniversaire ?
3: Joyeux anniversaire !
4: Qu'est-ce qu'elle fait dans la vie ?
1: Je travaille dans une grande surface.
5: Bah, tu passeras au magasin.
6: Et pourquoi pas maintenant ?
1: Parce que je suis dans les petits bonheurs.
6: C'est une bonne raison.
7: La bonne humeur, c'est le début du bonheur.
2: Où est-ce que tu habites ?
1: Alors, moi, j'habite à Tolé.
8: Vous voulez m'envoyer en tôle ?
1: C'est un bourg, hein. C'est pas une grande ville, mais c'est une ville où tout est facile. On peut aller partout à pied et c'est ce qu'on cherche.
9: On y va à pied ?
10: C'est une balade, non ?
1: Pour la balade, c'est Cléder et la plage des Amiettes. C'est la plus belle plage du Finistère parce que quand on monte la Bretagne, on montre les Amiettes. Et je fais partie d'un petit groupe de copines où on fait du longe-côte sur cette plage à peu près tous les jours.
11: Tous les jours ?
12: Elle est sûrement plus chaude qu'en Écosse, hein ?
1: Si je devais finir mes vieux jours sur une île, ce serait l'île de Groix, parce que c'est là que j'ai passé le premier week-end avec mon mari, quand on s'est rencontrés.
13: Allons dîner dans une petite auberge des environs.
14: À votre bon plaisir, ma fille.
1: On a passé le week-end dans l'auberge de jeunesse et nos soirées chez Thibedef.
15: On n'est pas sorti de l'auberge.
16: De toute évidence, une rupture du continuum espace-temps a produit une nouvelle séquence chrono-événementielle.
1: Un voyage dans le temps, les années folles.
17: Qu'est-ce qu'elle a dit ?
18: Si elle était folle de ton corps, elle m'a demandé si je pouvais arranger une couche.
1: J'aimerais bien vivre dans les années folles, ouais. C'était l'ambiance, je regarde beaucoup de films et les costumes, la musique, le Charleston, les coupes de cheveux.
19: C'est pas naturel tes cheveux.
20: Oh si, ma mise en pli est d'époque.
21: Prononcer trois fois la phrase impossible.
1: C'est très compliqué.
22: Mais non, pas du tout, voyons.
23: Bah, qu'est-ce que vous attendez pour qu'il fasse nuit ?
1: Sache que ça se cache et cache que ça ne se sache.
24: C'est correct.
1: Sache que ça se cache et cache que ça ne se sache. Sache que ça se cache et cache que ça ne se cache. Ne sache, bah voilà, loupé. Allez, salut.
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25: Sébastien, Jean-Marc et Francis font partie du club de self-défense catalan de Rodez, à 25 minutes de Perpignan. On y pratique le Bosendo, un art martial au bâton venu de Chine et du Japon, et le Yawara, un art martial aux mains nues.
26: En garde, dozo.
25: Dites donc qu'il faut être agile avec le bâton, Sébastien.
27: On essaye de développer, de travailler tout le corps dans une coordination et progressivement être à l'aise avec l'arme.
25: Alors, on est ici dans les jardins de la mairie de Rodez. Et vous, Sébastien, vous dirigez cette section de self-défense catalan. C'est quoi exactement ce que vous pratiquez ?
27: Alors, nous avons deux techniques martiales, deux arts martiaux. Le Yawara, qui est un art martial à main nue, et le Bosendo, qui est une escrime chinoise au bâton long. Les deux ont été importés et développés par un maître d'armes, Francis Vigoureux, qui, lors de la guerre d'Indochine, a pris des très vieilles techniques et les a adaptées à sa pratique personnelle. Le sport a continué à évoluer jusqu'à maintenant.
25: Et comment vous avez connu ce sport ?
27: Sur Perpignan, le premier dojo était dans le quartier de Saint-Gaudéric, et puis il y avait un autre club aussi sur Avenue de la Gare, et donc c'est là où on a démarré.
25: Et vous l'avez amené ici à Rodez ?
27: Tout à fait.
25: Alors messieurs, comment ça se passe ?
28: Très bien.
25: Il y a des danes comme au judo ?
28: Oui, première, deuxième, troisième, jusqu'à sept, je crois.
27: Jusqu'au sixième dan, ce sont des danes techniques, et ensuite c'est des danes honorifiques, septième, huitième, jusqu'au dixième dan. Voilà, ça marche exactement sur le système du judo.
25: Et vous avez tous la ceinture noire ?
27: Bruno, il y a encore...
25: Encore marron.
27: Ceinture marron, mais en préparation de la ceinture noire.
25: Vous, Jean-Marc, ça fait longtemps que vous pratiquez ?
29: Eh bien, maintenant, ça fait 12 ans. Oui, je suis arrivé ici un peu par hasard, et puis voilà, je cherchais à la base refaire des arts martiaux. type aïkido. Et j'ai découvert le Yawara Bozendo et ça m'a plu beaucoup. Voilà.
25: Vous habitez Rodez ?
29: Oui, c'est ça.
25: Et c'est une chance de pratiquer en plein air.
29: Oui, mais à côté de ça, on a un super dojo aussi. Hein. Donc, on profite du plein air quand il fait vraiment bon. Sinon, à côté, on est à l'abri, il n'y a pas de souci.
25: Sébastien, on entre dans votre dojo, mais qui est occupé, dites-moi.
3: Là, c'est le cours de gym pour les seniors.
25: C'est un peu vous, Albert, hein, à l'origine de la construction de ce dojo. Hein. C'est vous qui l'avez construit.
3: Oui, j'ai fait les plans et tout.
25: Donc là, vous avez utilisé et repris cette ancienne école ?
3: Ben oui, on a refait les murs, tout, les chapes, tout, on a tout refait. Enfin, il n'y avait rien au départ, il y avait juste un préau ouvert, c'est tout. On a mis 6 mois pour le faire.
25: Bravo !
3: Voilà, ça a été assez rapide.
25: Donc, vous, Sébastien, vous êtes l'entraîneur ?
3: Tout à fait, Jean-Marc est président, Bruno, trésorier, il manque le secrétaire aussi.
25: Et combien y a-t-il d'adhérents ?
3: On est entre 15 et 20 adhérents sur l'année, oui.
25: Sébastien, cet art martial, il n'y a pas de compétition, c'est vraiment pour soi.
3: Voilà, tout à fait. C'est un peu sur le système de l'aïkido. C'est un art martial non compétitif où on travaille avec des partenaires et non contre des adversaires. On évolue ensemble.
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2: Bonsoir à toutes et tous et bienvenue sur ICI. Vous avez peut-être passé la journée à bouger, à profiter de la météo, si elle était clémente, ou tout simplement à ne rien faire. Eh bien, le week-end de 20h à 21h, dans Y'a pas que Paris dans la vie, on vous propose une autre façon de voyager. Direction les quatre coins de la France à travers les histoires de nos invités. Toute la semaine, Éric Bastien était face à des personnalités qui ont accepté de raconter leur France. Celle des vacances en famille, des premiers souvenirs, des endroits où l'on revient toujours. Une France qui ne ressemble pas forcément toujours d'ailleurs à celle des cartes postales. Et pour ouvrir cette sélection du week-end, on retrouve une comédienne qui est à l'affiche en ce moment de Hitchcock et Marie-Rose au Théâtre de l'Œuvre à Paris et de Uberoi également au Théâtre de Paris et qui partage sa vie et ses souvenirs des lieux qui lui sont chers. Mélanie Page.
3: Quelle rentrée! Bonsoir, Mélanie Page.
4: Bonsoir.
3: Vous reposez un petit peu quand même l'été pour attaquer une rentrée aussi.
4: Je me suis reposée au mois d'août. Oui.
3: C'est vrai que là, la rentrée est extrêmement chargée. C'est toujours comme ça avec vous, dynamique, intense, boulimique de vie.
4: Bah, quand on me propose des beaux projets, je ne peux pas dire non. Et il se trouve que là, ça s'est un peu télescopé et que les deux se faisaient en même temps à Paris. Donc on a trouvé la solution de mettre ça à deux horaires différents. Et comme les deux théâtres sont assez proches physiquement, je vais gambader tristement entre les deux.
3: Alors on en parlera quand même s'il n'y a pas que Paris dans la vie. Paris fait forcément partie de votre vie. Je vous remercie en tous les cas de prendre le temps ce soir. Effectivement, c'est vrai que c'est une balade qui, voilà, va permettre de retracer aussi votre existence. Si vous fermez les yeux un instant, que vous imaginez la carte de France, on a tous l'image de cet hexagone. Pas forcément Paris, parce que vous y êtes. Quel est le premier endroit comme ça qui vous vient à l'esprit, Mélanie Page?
4: Alors là, tout de suite, je dirais plutôt la Vendée. Parce que j'y ai passé.
3: Vous pouvez rouvrir les yeux. Hein.
4: Oui, ah ben... les gens ne l'ont pas vu. Vous n'êtes pas obligé de le souligner. Ah, mais moi, je suis bonne élève. Hein. On me dit fermez les yeux, je ferme les yeux.
3: Mais je vous dis que vous pouvez les rouvrir. C'est
4: ça. Ah ben voilà, je les ai rouverts. Oui, parce que j'y ai passé vraiment beaucoup, beaucoup de mes étés, pas que l'été d'ailleurs, de 9-10 ans à mes 18 ans, et que j'ai énormément de souvenirs là-bas, évidemment. Donc oui, la côte atlantique et la Vendée, plus précisément.
3: On reparlera peut-être de la Vendée tout à l'heure. Vous êtes française, mais pas seulement. Ouais. Je vais rappeler que votre papa anglais, maman australienne, ils sont rencontrés en France ou pas, vos parents?
4: Oui, à Paris, je suis désolée.